0: Maison Tellier, la timidité des arbres, un coup de cœur ici Normandie.
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2: Le bâtiment Rondouillard au toit de chaume de l'ancien Courtepaille à Cussy-les-Forges a pourtant bien failli disparaître. Ce restaurant grill, dont le néon rouge a éclairé pendant des années l'entrée de ce village de la Vallonnée, a accueilli pendant plusieurs décennies les vacanciers en voiture qui descendaient dans le sud ou rentraient chez eux par l'ancienne National 6.
3: Pas moyen d'avancer. Qu'est-ce qu'ils font devant aussi? Et l'autre Thierry, y'a vraiment pas de quoi. Ah, ils sont en panne par-dessus le marché, c'était bien la peine de nous doubler tout à l'heure. Ah, si j'avais su, je serais jamais parti en vacances.
2: Le Courtepaille de Cussy-les-Forges a même une histoire particulière. Construit en 1964, c'était le deuxième établissement de la célèbre chaîne, devenu au fil du temps le plus ancien encore debout en France. Dans une archive de 2020, André Leroy, qui en a été le directeur pendant 30 ans, se souvient d'une salle de resto restée dans son jus.
4: Elle est d'origine avec ses rideaux verts, ses banquettes, tout est resté dans son jus comme elle a été faite en 64. C'est magnifique avec ses vieilles tables, ses vieilles chaises, ses briques, la cheminée qui n'est pas la même, les banquettes vertes, des lanternes, c'est vraiment joli.
2: Ce décor authentique a même vu défiler des vedettes des années 70 sur la route de leur tournée, comme Michel Thor ou Claude François. Puis le rideau est tombé en 2020, le restaurant a fermé et le bâtiment est resté 5 ans à l'abandon. La belle histoire, c'est qu'il a été repris il y a un peu plus d'un an par Christopher Bertrand, un ancien serveur de la chaîne.
5: J'ai démarré chez Courtepaille, j'avais 16 ans, puis je travaillais à Courtepaille de la Poignée, donc en faisant des études pour exercer le métier de tailleur de pierre. Donc ouais, rien à voir du tout. Et je suis revenu chez Courtepaille à Cussy-les-Forges. Les choses, parfois, vous savez, vous avez des opportunités dans la vie, il y a des petits clins d'œil, des petites choses.
2: Sous son impulsion, Courtepaille est devenu Courtepatte, un magasin spécialisé pour animaux. Une nouvelle enseigne qui vient de fêter ses 1 an d'existence. Le lieu a changé d'activité, mais il n'a pas perdu son âme. La preuve, toutes les semaines, des automobilistes s'arrêtent encore, pensant venir manger. Ils grimpent le petit escalier jusqu'à la porte avant de réaliser que les grillades ont laissé place aux croquettes pour chiens.
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6: Et nous sommes à Châteldon, un charmant village du Puy-de-Dôme connu pour son eau minérale et ses ruelles pittoresques. Et désormais également pour une illustratrice, Christine qui est avec nous, Christine Flamand. Qu'est-ce qui a été le plus rude, Christine? Racontez-nous sincèrement, plutôt le climat ou les Auvergnats?
7: Ni l'un ni l'autre. Le climat, ça m'a beaucoup plu parce que de nouveau, on trouve vraiment les saisons, l'automne, l'été, l'hiver et l'hiver vraiment quoi, avec de la neige. Donc ça m'a beaucoup plu. Les Auvergnats, j'ai été très bien accueillie dans ce village, donc ça m'a pas pesé. Ce qui a été plus dur, c'est en fait pour moi, ça a été de l'éloignement de Paris, c'est-à-dire plus voir mes amis, ma famille, pas pouvoir aller au cinéma en sortant de la maison. Il faut prendre la voiture pour tout faire, faut prendre la voiture alors qu'avant tout faire, je prenais mon vélo. Bon, ici, c'est pas possible. C'est plutôt une vie complètement différente de la vie parisienne. Cela dit, je m'y attendais. Et en fait, j'ai aimé Châteldon et Lauvergne pour des choses différentes. Hein. Pour la nature, pour les balades.
6: Et est-ce que le changement d'environnement a influencé votre travail?
7: J'ai pas eu cette impression-là, quoique. C'est-à-dire que quand j'arrêtais de travailler, je pouvais aller marcher dans la montagne, dans la campagne alentour. Et ça, c'était très agréable. Beaucoup plus agréable. Avant, je veux dire, fallait que je prenne mon vélo, que j'aille soit dans Paris, soit au bois de Vincennes, c'est pas pareil, quoi. Donc peut-être une espèce de quiétude.
6: Moi, j'aimerais savoir, Christine, comment vous êtes devenue illustratrice. Qu'est-ce qui s'est passé? Il y a eu un déclic à un moment ou à un autre, ou alors dans la famille, il y avait déjà des gens qui avaient ce genre de talent?
7: Non, alors, mais on lisait beaucoup, on a eu des livres pour la jeunesse. Moi, j'admirais énormément les livres qu'on nous offrait ou qu'on pouvait lire quand j'étais enfant. Ce qui me plaisait pas, c'est que les princesses, elles étaient toujours blondes aux yeux bleus, ce qui n'est pas mon cas. Donc, je me pensais que moi, si j'avais dû faire les illustrations, je l'aurais fait autrement, évidemment. Et puis, donc, j'ai suivi des études de lettres. J'ai pas vraiment écrit des livres pour la jeunesse. Par contre, j'ai commencé à apprendre. cours de dessin. Et j'ai commencé donc.
6: C'était en vous, c'était vraiment une certitude.
7: Oui, oui, mais sans savoir si ça allait marcher.
6: Oui, mais c'est ce que vous vouliez faire.
7: Exactement, voilà. Donc j'ai travaillé en autodidacte à illustrer des contes, des comptines, des petites histoires que j'inventais, que j'allais présenter régulièrement aux éditeurs, qui me refusaient parce que c'était quand même très très maladroit ce que je faisais, mais à l'époque c'était quand même assez facile.
6: Donc, maladroit, c'est-à-dire ?
7: C'était mal dessiné, quoi. Vraiment,
6: ah oui.
7: Oui, oui. Mais.
6: C'est avec du recul que vous dites ça.
7: Oui, bien sûr, ah oui, à l'époque. Non, j'ai, quand même, je voyais bien par rapport à d'autres. Mais je trouvais que malgré tout, ça allait.
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2: Voici Pauline Guillouche, hépato-gastro-entérologue à Nantes. C'est un médecin très suivi sur les réseaux sociaux. Elle y partage sa passion pour la médecine avec l'envie de la rendre simple, claire et accessible à tous. Mais comment devient-on hépato-gastro-entérologue ?
8: Dès la quatrième année de médecine, quand on passe en stage en fait, pendant nos études, moi j'ai été happée par le service de gastro-entérologie du CHU de Nantes, où j'ai fait toutes mes études et mon internat et mon clinica et quelques années de praticien hospitalier. Et c'est une rencontre avec les médecins, avec les seniors, avec nos mentors en fait. Et là, je me suis dit, ok, c'est vraiment cette spécialité que je veux faire.
2: Qu'est-ce que vous aimez le plus dans votre métier aujourd'hui, Pauline ?
8: Les rencontres avec les gens, le fait de les suivre. Comme je suis installée en libéral, je peux voir les patients des années et des années après. Donc en fait, je suis leur évolution. Je suis leur vieillissement aussi. Je suis leur petit parcours de vie, leurs accidents de vie parfois. Et ça, c'est en dehors évidemment de la consultation et de ce qui les amène. Mais c'est ça qui rend la relation hyper intéressante entre le patient et le praticien. Moi, je ne serais pas la même sans toutes les rencontres que j'ai faites depuis le début de ma carrière. J'ai toujours des histoires qui m'ont marquée, qui m'ont inspirée. Et bien sûr que c'est ces rencontres qui, aujourd'hui, font que j'ai envie de continuer ce métier.
2: Vous êtes présente sur les réseaux sociaux, Pauline, pour vulgariser un peu la médecine. Vous avez plus de 200 000 followers, donc 200 000 personnes qui vous suivent sur les réseaux sociaux. Ça veut dire que même les médecins doivent s'y mettre ?
8: Tous les médecins doivent s'y mettre pour contrer les fausses informations en santé, ça c'est clair et net. Donc oui, j'encourage chaque confrère et chaque consoeur à s'y mettre. C'est passionnant, c'est un autre terrain de jeu, on va dire, un autre terrain d'exploration que sont les réseaux sociaux.
2: Vous êtes surprise justement de l'intérêt qu'on porte à toutes les vidéos que vous pouvez publier, à tout ce que vous pouvez dire sur les réseaux sociaux ?
8: Bah, en ce qui concerne ma spécialité, je vois que le ventre, effectivement, intéresse les gens, probablement les angoisses. Donc, ils sont allés chercher l'information ailleurs que sur mes vidéos. Et puis, ils ont plein d'idées qui sont fausses. Et l'idée, c'est de se dire, revenez vers peut-être la parole du professionnel de santé. Donc, j'essaye de les rattraper et peut-être de contrer effectivement ce qu'ils ont vu. Parce que ce qu'on sait, c'est que l'information fausse, elle diffuse de façon virale par rapport à une information vraie qui a beaucoup plus de mal à circuler. Donc c'est pour ça qu'il faut qu'on soit nombreux à apporter cette parole.
2: Qu'est-ce qui vous rend le plus fier aujourd'hui, Pauline ?
8: Waouh, c'est mes enfants, en fait. Et si on en revient sur le métier, c'est de pouvoir accompagner les gens dans la durée. Ça, c'est vraiment une grande fierté.
2: Avec Pauline Guillouche, la médecine sort des cabinets pour aller à la rencontre du public. Une approche pédagogique et humaine qui permet à chacun de mieux comprendre et de se réapproprier sa santé.
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1: Oui, j'adore. Ouais.
2: Pourquoi est-ce qu'on chante? Et qu'est-ce que ça peut apporter le fait de chanter?
1: De donner de l'ambiance. Ouais. De s'amuser.
2: Prenons le problème à l'envers et on va arriver à l'homme. Pourquoi les oiseaux chantent?
1: Pour appeler les autres oiseaux. Pour qu'ils donnent à manger. J'ai faim.
3: On peut se tutoyer?
2: Ouais.
1: Sympa.
3: C'est lourd.
1: Mais
3: j'ai quand même faim.
1: Ils appellent les oiseaux. Ils disent j'ai faim. Vous pouvez me donner à manger? Est-ce que vous êtes parti pour aller partir à vous prendre à manger?
2: Donc tu penses que les oiseaux chantent pour demander à manger?
1: Oui, pour nous réveiller peut-être. Bah aussi, des fois, ils chantent le midi pour dire s'il y a un danger ou pas.
2: Et donc nous, pourquoi est-ce qu'on chante? Vous aimez chanter?
1: Oui, j'adore. Ouais.
2: Et à part ça, tu chantes quoi quand tu chantes?
1: Je sais pas, Pierre Garnier, chaque seconde, seconde d'été.

0: des enchanteurs L2B.
1: Je pense là, faut qu'à chercher un papier tous les jours. C'est pour papa, pour un château. Je suis même plus si je suis dans une château, une fontaine, dans même un bateau.
2: Et pourquoi tu chantes et pourquoi tu... Qu'est-ce que ça t'apporte en fait?
0: Pour t'amuser, pour nous donner de la joie.
2: Est-ce que ça fait du bien par exemple de chanter?
0: Oui, ça délibère les émotions.
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4: Aujourd'hui, je suis au château d'Ars. Alors, il se trouve près de la Châtre. Ce château a connu de nombreux propriétaires, de nombreuses vies. Mais alors, c'était quoi avant ce château? Vous allez le savoir tout de suite.
5: 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C'était quoi avant?
4: Ce château d'Ars a connu de nombreux propriétaires.
6: Oui. Alors, malheureusement, on ne connaît pas le premier. C'est-à-dire qu'on ne sait pas exactement qui a été le premier propriétaire qui a fait construire ce château d'Ars. Alors, on espère toujours découvrir l'archive mystérieuse qui va répondre à cette question. Pour l'instant, non. On connaît quand même ensuite, à partir du 14e, 15e siècle, les autres propriétaires. C'est une famille qui s'appelait Perrin de Bourges qui ont fait construire ce château. Et on arrive à le lire sur la façade. En fait, toute l'évolution du château, c'est l'intérêt aussi de connaître un peu l'histoire de l'architecture. Donc, on a une tour qui date du 15e siècle. On a un escalier qui date plutôt du 16e siècle, une façade du style Renaissance. Il a eu des propriétaires un petit peu prestigieux. On a Louis d'Ars qui était le maître d'armes du chevalier Bayard.
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6: Et puis ce château va passer de main en main. On connaît d'autres propriétaires au 18e. Au 19e siècle, on a un propriétaire prestigieux, en tout cas pour les amis de Georges Sand, puisqu'il s'appelle le docteur Papé. C'est l'ami de Georges Sand qui va être propriétaire du château et qui va accueillir dans ses murs Georges Sand, un certain Frédéric Chopin, puisqu'ils sont voisins. Et puis, au début du XXe siècle, la famille a vendu le château. Et c'est une autre histoire un peu étonnante. C'est la société Pont-à-Mousson, qui est installée dans l'est de la France, qui achète le château pour en faire son lieu d'archivage. Parce que Pont-à-Mousson, eh bien, ils ont, entre les deux guerres mondiales, notamment après la Première Guerre mondiale, ils ont eu peur d'avoir leurs archives pillées. Ils se sont dit, on va chercher un lieu plutôt en sécurité au centre de la France. Alors, patrimonial, un beau lieu. Donc, ils achètent un château. Ils vont le revendre dans les années 90. Et c'est la ville de la Châtre qui l'achète à ce moment-là, qui fait des gros, gros travaux de restauration et qui en a fait un lieu culturel. Alors, on peut le louer aujourd'hui pour des soirées privées, alors des mariages ou autres. Mais il est surtout aussi le lieu qui accueille eh bien, des grandes festivités. Et principalement, celle qui est le plus connue aujourd'hui, c'est le festival du son continu qui, pendant le 14 juillet, eh bien, accueille plus de 20 000 festivaliers autour eh bien, de la musique traditionnelle.
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7: C'est bien Laetitia, c'est mieux.
8: Ça fait décharger toute la semaine là.
7: C'est très bien.
8: Ah oui.
7: Et que tu veux faire là?
8: C'est pas évident, hein.
7: Oui.
8: Je fais de la connerie, c'est pas évident.
7: Est-ce que tout le monde est OK?
5: Virginie et vous.
9: La danse country est arrivée en France dans les années 90. Et depuis, les chiffres augmentent. En 2022, il y avait 4 millions d'amateurs en France, plutôt dans les campagnes et autour des villes. Qu'on se le dise, la country est une danse populaire. La preuve, à Saint-Pargoire, gros village de 2500 habitants dans le canton de Gignac. C'est là, dans la salle Max Fox, que Céline Cabel donne ses cours hebdomadaires. 3 cours d'une heure, le soir, du plus simple au plus avancé. Quand on arrive, le cours a déjà commencé, zut. Thierry, le technicien, va vite poser sa perche au-dessus de la tête de l'animatrice. En face d'elle, une vingtaine de femmes de 35 à 75 ans, pantalons, petites bottines et chapeau de cow-boy sur la tête. L'ambiance est à la fois joyeuse et studieuse.
7: Est-ce que tout le monde a compris les pas à la danse? Si vous devez parler, c'est maintenant.
9: Vous vous taisez à jamais.
7: Je mets la musique.
9: Je m'approche rapidement de Régine, Josiane et Séverine.
10: Bonjour mesdames. Toutes les trois, vous avez déjà le t-shirt, c'est obligatoire quand on est là, on a le t-shirt.
11: Let's go girls.
10: C'est-à-dire nous, ça fait 3 ans déjà.
11: Et puis on fait des démonstrations dans la rue, pour le carnaval, les associations.
10: Et le t-shirt, c'est très drôle, c'est un chapeau de cow-boy sur des sandales, et il y a marqué Let's go girls, c'est le titre de Shania Twain. Ping, ping, ping, ping. Et alors vous, c'est venu comment la country? Vous m'avez dit que ça fait 3 ans, donc dès qu'elle est arrivée, vous avez tout
11: voilà.
10: Envoyé.
11: Oui, ça m'a tenté, je suis venue.
10: C'est génial. Hein.
11: Je fais des cours gratuits. Pour voir si vraiment ça nous plaît ou pas, il faut quand même. C'est pas évident, hein.
10: Oui.
11: De faire de la country, c'est pas évident.
10: Puis il y a une bonne ambiance, donc voilà. Oui, puis la salle, même la salle, je la trouve sympa, elle est très haute de plafond, la salle, et il y a des poutres en bois. Mais ça fait pas la salle un peu où tu te gèles au mois de novembre, où tu t'attends.
11: Vous voyez-vous que l'année dernière, on était dans une salle comme ça.
10: Ah, moi, je suis
11: une grande salle moche.
7: Allez, on y va. En ligne, nickel.
12: Mon premier cours de country il y a 22 ans, c'était cette danse-là, Duchesse.
13: J'en ai les larmes aux yeux, parce que ça me fait nostalgique.

0: sont les nouvelles du mois de septembre.
1: Ah, oui.
0: Et le reste, bah, ce sont des anciennes. On est sur notre troisième année de, d'association Country Saint-Parois. Troisième année. Troisième année.
1: Donc que... ça finit par se savoir.
0: Oui.
1: Il y a du monde.
0: Le bouche à oreille fonctionne bien dans les villages.
2: Alors que le premier cours est terminé, les filles enchaînent avec le deuxième. Visiblement, personne n'a envie de partir.
0: Tout le monde reste au niveau 2. Yes.
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1: Chaque année, près de 800 000 personnes montent sur un bateau à Strasbourg, soit plus de la population entière de Marseille qui ferait la queue pour voir la petite France. Aujourd'hui, je teste pour vous les coulisses de Batorama. On est bien évidemment à Strasbourg, embarcadère du Palais Rouen. Et il est tôt, il est très tôt. Hein. La ville s'éveille tout doucement et je monte à bord d'une navette Batorama avec Dylan et les capitaines. Autour de nous, l'île est particulièrement silencieuse et on entend juste les clapotis de l'eau contre la coque. Pendant que les premiers touristes dorment encore, eh bien l'équipage lui prépare déjà la journée. J'ai comme l'impression que je vais prendre part au spectacle que je vois défiler tous les jours devant les fenêtres des studios d'ici Alsace. Et une fois à bord de la navette, direction le port du Rhin, dans les locaux techniques de Batorama. Avant même qu'un touriste monte à bord, ah bah les bateaux passent par une vérification technique complète. Et Dylan m'explique que chaque navette est contrôlée quotidiennement. Hein. Les niveaux, la sécurité, les systèmes électroniques. Normal, on peut transporter jusqu'à 135 passagers par bateau. En fait, Batorama appartient au port autonome de Strasbourg. C'est le deuxième port fluvial français. Et à l'origine, les visites servaient surtout à montrer la puissance industrielle du port aux investisseurs. C'était pas vraiment pour les touristes. Aujourd'hui, la visite dure environ 1h10. Et on traverse la petite France, la Neustadt et le quartier européen. Et selon le capitaine, la difficulté principale, c'est de réussir à anticiper d'une part le courant, mais aussi les écluses et les autres embarcations, hein, dans un espace, il faut le dire, relativement petit. Et ça prend pas mal d'entraînement pour réussir à passer un aussi long bateau sous les ponts de Strasbourg. Et moi, eh ben, je me fais trimballer et je dois avouer que depuis l'avant du bateau, la ville est encore plus belle. On voit les rues et les façades des bâtiments complètement autrement. J'ai adoré ça. Aujourd'hui, la flotte compte une dizaine de bateaux. Parce que oui, hein, y a du monde. Et pour gérer l'afflux des visiteurs, eh bien, j'ai rencontré Lucie. Lucie, elle est agent de quai. Et elle m'explique que ce sont plusieurs centaines de personnes par heure qui montent et descendent des navettes en haute saison. Et le timing est super précis. Parce qu'un bateau part environ toutes les 30 minutes. Alors moi, pour montrer ma bonne volonté, eh bien, j'ai tenté d'aider à amarrer le bateau. Ah ben, c'était une mauvaise idée. J'ai tiré la corde, mais dans le mauvais sens. Bref, le bateau ne bougeait absolument pas, mais ça a eu le mérite quand même de lancer un fou rire général. Bon, le capitaine m'a même dit que ça arrivait aussi aux marins. Bon, je me dis qu'à travers ça, je viens d'être officiellement adopté par la marine alsacienne. Youhou ! En tout cas, je réalise que derrière l'image romantique des bateaux qui défilent tranquillement le long de l'île, eh bien, se cache surtout une organisation quasi aéronautique. Car finalement, Strasbourg, vu d'en haut, c'est sûr, c'est beau.

0: manger pour avoir un cadeau. Et forcément, ça fait un succès fou, comme le souligne Catherine Drezen.
1: Sur l'année 2025, on a à peu près échangé par point ou vendu 45 000 objets à l'effigie de Bourg-Mayenne.
0: Et comme le dit Audrey, les objets sont variés.
2: On a quand même une trentaine d'articles qui sont disponibles sur la boutique. Donc on y retrouve des tabliers, des torchons, des sacs isothermes. Quand on passe dans différentes maisons, on voit toujours des petits points qui sont dans les petits pots. Et les gens ont l'habitude de les conserver. Donc je pense que ça se passe de génération en génération.
0: C'est vrai, ça. Finalement, tout le monde a une histoire avec le bon Mayennais.
2: L'habitude de voir le camembert sur la table le dimanche avec ses grands-parents. Et finalement, c'est des choses qu'on reproduit nous aussi avec nos enfants. Et donc pour nous, c'est vraiment une fierté de voir que la marque se transmet.
0: Et même si la recette du camembert, le bon Mayennais, n'a jamais changé, la tradition n'empêche pas l'innovation.
2: Donc la finie 1912 au mois de septembre, qui a un peu plus de caractère par rapport à notre camembert historique. Autre exemple, sur le fromage de léger, on a revu le pack là récemment pour pouvoir faire émerger la notion de riche en protéines, qui est aujourd'hui sur le marché un point qui est important, notamment pour les sportifs.
0: Ça y est, j'ai fini mon camembert au four. Bah du coup, je vais courir.
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4: Grégory Amen est le coordinateur de l'association Pas Assez qui gère le café associatif La Chaouée à Metz. Bonjour Grégory.
5: Bonjour.
4: La Chaouée n'est pas un café comme les autres. Comment définiriez-vous ce lieu à quelqu'un qui n'y est jamais allé ?
5: On évite de parler de café, mais moi j'aime bien l'appeler la maison citoyenne et culturelle, la MCC, la Chaouée, parce qu'il y a ce côté maison accueillante, se sent chez soi, pour rappeler le côté citoyen, culturel et solidaire bien sûr.
4: Pourquoi ces espaces alternatifs, associatifs et culturels sont si importants dans une ville comme Metz ?
5: Ils sont très importants pour moi un peu partout. Hein. Il en faudrait dans les villages un peu partout pour conserver le lien entre tout le monde, parce qu'on voit bien qu'on a besoin d'être ensemble, de se parler, confronter nos idées, de rompre avec la solitude. Hein. Ça, c'est un mal contre lequel il faut absolument lutter.
4: Vous sentez qu'il y a de plus en plus de gens qui sont seuls et qui ont besoin justement de ce lieu sociétal.
5: Nous, on le sent à la Chaouée, on accueille quand même pas mal de gens qui cherchent des contacts quand quelqu'un vient d'arriver à Metz, quand il demande un peu autour de lui, un jeune ou moins jeune, je dis, oh, bah, on lui dit, va faire un tour à la Chaouée, tu vas vite rencontrer des gens, et c'est vrai, ça fonctionne bien. Pour ça, c'est réussi. Après 16 ans d'ouverture, 2010, cet aspect-là fonctionne très bien.
4: La fermeture administrative de la Chaouée a été un coup dur. Comment vous avez vécu cette période ?
5: Bon, bah, c'était une période un peu de remise en question, hein, où ça permet de faire le bilan sur des façons de fonctionner, sur les activités qu'on met en place, etc. Puis de se projeter, voilà, de s'imaginer, de se renouveler, puisqu'on est obligé de faire évoluer nos activités. Hein. Malheureusement, on ne peut plus utiliser les locaux comme on les utilisait avant. On faisait beaucoup de concerts, voilà, donc il y aura encore de la musique. On va accentuer les rendez-vous citoyens, justement, pour être ensemble, se parler, confronter nos idées, présenter les associations qui nous tiennent à cœur, qui ont besoin d'aide aussi.
4: Vous êtes père d'une petite fille, Grégory, vous avez envie de lui transmettre ses valeurs de solidarité. De quelle manière vous lui transmettez ?
5: Alors, ma fille est grande, et puis j'ai une autre fille, voilà, qui est un peu plus petite. Alors, ces valeurs, c'est des temps qu'on passe ensemble, mais c'est vrai que pour moi, les enfants, c'est ce qu'il y a le plus important. C'est mon métier à la base, animateur, formateur, BAFA, c'est mon truc de transmettre, parce que ce sont les générations futures qui feront le monde de demain. Donc c'est en assistant à des événements culturels, c'est en allant voir des concerts, des expos, en faisant des ateliers, en allant voir le monde, en se confrontant aux autres. Pour moi, on s'épanouit et on s'ouvre aux autres.
4: Merci beaucoup, Grégory Amen. J'espère que vous allez retrouver un mode de fonctionnement à l'équilibre dans les prochaines semaines.
5: Merci, au revoir.
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2: Bonjour Olivier, vous nous racontez une expérience professionnelle aujourd'hui.
1: Bouille, linguistico-professionnelle. Mais blé. Aujourd'hui, je vais vous raconter l'histoire d'une jeune kiné qui s'est installée à Saint-Étienne, toute fraîche diplômée et persuadée que chez nous, tout le monde parlait comme dans les manuels de l'école de kiné. Le travail, pas de souci, elle en a d'abord, comme tous les kinés. Mais ce qu'elle n'avait pas prévu, c'était une aide pour les séances de traduction simultanée en gaga. Premier cas, un patient vient pour une rééducation à une prothèse de hanche. Il s'assied, soupire et déclare « Mon problème principal, c'est que j'arrive plus à m'acacasser. » « Ah, vous quoi ?» Qu'elle lui rebique, perplexe, à mettre un cacasson, pardi. Et là, notre kiné reste planté, croyant qu'il parlait d'un nouveau mouvement de yoga. Alors qu'en fait, bien sûr, il voulait juste s'accroupir. Deuxième séance de la matinée, deuxième quiproquo. Une patiente entre en se tenant le dos et lui dit « Ma sciatique, elle m'a fait kiné !» La jeune praticienne la regarde, ébahie. « Ah, vous vous êtes découvert une vocation ?» Mais la patiente ne voulait pas dire kiné au sens de kinésithérapeute, mais bien kiné, Q-U-I-N-E-R, qui veut dire gémir, pleurer, couiner. La jeune femme s'imaginait qu'à peine arrivée, la patiente voulait lui faire de la concurrence. Troisième épisode, un monsieur arrive, pas très en forme, et déclare « J'ai du mal à me concentrer sur les exercices, j'ai le bas beau depuis quelques jours. » Et la kiné de rebiquer « Mais si vous avez le bas du corps qui est beau, c'est plutôt positif, non ?»« Mais non, kiné, ma blette, avoir le bas beau, c'est ne pas avoir le moral. » Et pour finir, la palme de la consultation la plus confuse, une dame entre et lui dit « J'ai une consulte. » 5 minutes d'incompréhension plus tard, la jeune kiné découvre que « consulte » ici, ça veut dire « ordonnance ». La tata, elle est allée la voir, la jeune kiné. Elle m'a dit qu'elle avait bien progressé, parce que, après 2 mois à Saint-Étienne, la kiné lui a dit « Allez, on s'acacasse doucement, tâchez moyen d'y aller doucement pour pas kiné. » Moi, je suis été la voir, la kiné, pour lui remettre le diplôme du Goya lauréat.
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3: Quand la guerre des armes semblait être finie, c'est la guerre des arts qui a commencé. 1940, Paris est occupé. Pour éviter que des chefs-d'œuvre comme la Joconde ou la victoire de Samothrace soient confisqués par Hitler, le directeur des musées nationaux Jacques Jaujard fait transférer en lieu sûr toutes les œuvres du Louvre en province. Les nazis s'attaquent alors aux biens des familles juives et centralisent leurs actions au musée du Jeu de Paume. C'est dans ce musée que se trouve la dernière ressource de Jacques Jaujard pour contrecarrer les plans allemands, une jeune iséroise originaire de Saint-Étienne de Saint-Jouard, Rose Valland.
4: Tu as choisi judicieusement.
3: Rose est issue d'un milieu modeste. Grâce à des bourses que sa mère l'a aidée à obtenir, elle a un parcours scolaire remarquable. L'école normale d'institutrice de Grenoble, puis l'école nationale des beaux-arts de Lyon, Rose est douée pour le dessin, et après l'obtention de nombreux prix, elle entre à l'école nationale supérieure des beaux-arts à Paris, tout en se formant parallèlement à l'archéologie.
4: Mais respect à Toutankhamon du con.
3: Spécialisée en histoire de l'art moderne, en archéologie médiévale et en archéologie grecque, elle voyage durant ses études et en profite pour apprendre l'allemand en autodidacte.
4: On finit en farandole, en hurlant des tyroliennes ou en vomissant partout, on ne régresse pas.
3: En 1932, elle devient attachée bénévole au sein de la structure du musée du Jeu de Paume. Et c'est de ce poste et de ses capacités dont Jacques Jaujard va avoir besoin en 1940. Il lui demande de rester en activité au musée pour surveiller les actions des Allemands, de la spoliation au stockage des œuvres des familles juives.
5: Tout ça est si déplorable, si inutile.
3: Rose Valland effectue un travail incroyable. Pendant plus de 4 ans, en toute discrétion, elle note tout. Le nom des victimes spoliées, les informations sur les œuvres, leurs mouvements, déchiffrage de papier carbone, écoute des conversation, fouille des poubelles, Rose Valland ne recule devant rien. Dans le musée même, Rose cache sous le nez des nazis plus de 500 peintures et sculptures qu'ils ne découvriront jamais.
4: En voilà une surprise, Hans.
3: Elle officie malgré la pression et le danger qui pèse sur elle. Elle côtoie par exemple, lors de leur passage, des hauts dignitaires nazis, comme Hermann Göring ou Alfred Rosenberg. Ses actions et les infos qu'elle transmet permettent d'éviter pendant la guerre que les œuvres volées soient détruites. Les sabotages de trains ou les destructions de dépôts sont scrupuleusement évités par les alliés grâce à ces messages.
6: Victorie Mundis et Mundis Lacrima. Enfin, ça veut absolument rien dire, mais je trouve que c'est assez dans le ton.
3: Son action, combinée à celle des cheminots résistants, permettra d'empêcher le départ d'un train dans lequel se trouvaient les plus grands chefs-d'œuvre de l'art français. 967 peintures, parmi lesquelles des Gauguin, des Cézanne, Degas, Modigliani ou encore Picasso.
7: Monsieur le Président, ce tournant décisif de la guerre est aussi le plus dangereux pour tous ces trésors qui sont le patrimoine de l'humanité.
3: À partir de 1944 et après la guerre, Rose Valland devient le pilier de la recherche de toutes ses œuvres. Elle travaille avec les fameux Monuments Men américains.
8: américains pour interroger les hauts dignitaires nazis aux commandes des pillages. Elle arpente l'Europe, en zone alliée, en zone soviétique. Son action permet de rapatrier plus de 60 000 biens culturels qui ont été volés aux institutions publiques et aux familles juives.
9: Et maintenant, j'ai l'intime conviction que je suis précisément là où je dois être.
8: En 1952, elle deviendra d'ailleurs chef du service de protection des œuvres d'art qui a été créé pour elle et continuera d'œuvrer dans ce domaine jusqu'à sa retraite qu'elle prendra à 70 ans. Rose Vallon décède à 81 ans en 1980. Médaillée par la France, les États-Unis, l'Allemagne, la Lettonie, celle que l'on surnommait Capitaine Beaux-Arts est l'une des femmes les plus décorées de l'histoire de France. Rose Vallon est une Iséroise, une illustre Iséroise.
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2: Bien le bonjour, messieurs.
10: Bonjour.
2: Eh bien, je vois qu'il y a bonne ambiance ici. C'est quoi ce plaisir, là, de voler, que vous ressentez dans votre avion?
10: Oui, il faut venir avec nous le partager, vous comprendrez mieux.
2: Philippe, qu'est-ce que vous faites ici, là?
11: Eh bien, je fais l'instructeur. J'apprends aux gens à voler. Enfin, j'apprends à essayer de les faire voler. C'est facile, hein, quand tu pars. On met les gaz à fond, on tire sur le manche et puis on s'éloigne.
2: Et allez, quoi.
11: Après, on réduit les gaz.
2: Juste l'atterrissage, peut-être?
11: Ah non, il n'y a aucun problème. De toute façon, il n'y a aucun problème. On est sûr de revenir au sol, quoi qu'il arrive. On n'a jamais gardé personne là-haut.
2: Alain Daza, vous êtes monsieur le président.
12: Alors, monsieur le président, il faut aller. C'est bien loin chercher tout ça.
2: ULM. Dans ces trois lettres, ça englobe beaucoup de choses quand même.
12: Alors, ultra léger motorisé, ça correspond à une catégorie d'aviation, c'est-à-dire qu'on passe ULM léger dans la mesure où on ne dépasse pas un certain poids. Les machines sont traitées pour être surchargées, si vous voulez. On est largement en dessous des minima requis. Il y a une rigueur. C'est-à-dire que quand vous montez dans une machine, vous savez que du monde derrière à travailler. Ce sont des ingénieurs qui ont fait des machines. Donc, c'est plus l'ULM qu'on a connu des années 80, où le gars bricolait dans son garage, avec le moteur de la tondeuse. Ça n'existe plus, c'est terminé.
2: Bonjour Hugo.
12: Bonjour Patricia.
2: Alors, ancien élève et nouvellement breveté.
12: Oui, en effet, donc je suis jeune breveté depuis quelques jours maintenant, et j'ai été élève pilote pendant un an afin de suivre la formation. C'est quelque chose qui se fait finalement très bien.
2: C'est-à-dire?
12: Eh bien, on a souvent des idées reçues comme quelque chose d'élitiste ou très compliqué. Et moi-même, je ne suis ni ingénieur, ni millionnaire. Et en fait, finalement, c'est entre 15 et 25 heures de pratique.
2: C'est tout?
12: Non, c'est pas tant que ça. Après, il y a un petit brevet théorique qui va avec. Et en termes de prix, c'est pas non plus des choses qui sont excessivement chères. On est sur des budgets entre 1500 et 2000 euros pour avoir un brevet.
2: Bon, eh bien, on parle, mais on va aller faire un petit tour de coucou. Hein. C'est dans celui-ci qu'on monte, là?
12: Dans celui-ci que vous allez monter, oui.
2: Okay.
12: Donc, on va faire avant, si vous voulez, ce qu'on appelle la pré-vol. C'est-à-dire qu'on fait une visite avant le vol.
2: D'accord.
12: Pour s'assurer que la machine est en bon état.
2: On va faire roter le moteur.
12: Roter le moteur. Vous allez voir, ça fait un espèce de bruit. Écoutez, très poétique, mais écoutez. On va écouter. Voilà. On fait monter le niveau d'huile.
2: C'est quoi cette matière-là?
12: Ça s'appelle du Dacron. C'est un tissu comme avec, très très résistant qui résiste à plus d'une tonne 5 au mètre carré. Et après, vous obtenez carrément des pots de tambour qui sont.
2: Ça, on dirait une peau de tambour.
12: C'est une peau de tambour, à l'attention. Ouais.
2: Et les ailes aussi?
12: Les ailes. Alors, vous avez une partie métallique sur les ailes. Oui, une partie. C'est le même système dans le collège.
2: Il faut que je m'installe à la place du pilote, c'est
13: ouais.
2: Ça?
13: Oui, tu veux?
2: Non.
13: Mais si, si,
2: mais non, je veux pas, non.
13: Mais pourquoi tu veux pas
12: apprendre à piloter?
2: Eh bien, on n'est pas arrivé.
13: On fait la visite pré-vol. Alors, répète après moi, Patricia. Notre père. qui est Zeus.
14: Et on démarre.
13: Vos impressions, madame.
2: Oh, c'était merveilleux.
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0: 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Sur Dijon, pas de souci, c'est Duclos Maillard. On pense vite quartier et vin de Bourgogne. Un amour du terroir partagé par la clientèle. En voici la preuve avec Jeff, client fidèle chez Duclos Maillard.
1: Ça fait un an que je vais régulièrement ici. J'aménage dans le quartier déjà. Et puis c'est vrai qu'ici, on est bien accueillis. Et on trouve des vins à des prix corrects, notamment parce qu'ils mettent quand même plus l'accent sur le produit que sur le marketing pour la boutique, par exemple. Moi et ma compagne, on est amateurs de vins. Et puis ici, on achète essentiellement des vins de Bourgogne.
0: Qu'est-ce que vous avez bu récemment ici qui vous a bien plu, qui vous avait été conseillé alors?
2: Le Bourgogne Chardonnay bio.
0: Oui.
2: Voilà, le château de Chumilly, ouais.
0: Qu'est-ce qui vous a plu dans ce vin?
1: Il est vraiment bien rond, puis se rapproche d'un vin de très grande qualité de vin blanc de Bourgogne, quoi. Et puis il est à 25 euros.
0: Ah oui, effectivement.
1: Oui.
0: Bonjour messieurs dames.
2: C'est pas mal, c'est assez élégant. Pour les fêtes, ça irait bien avec tout ce qui est viande blanche et tout, puis le chapeau. Mais il y a aussi le Montclis. J'aime bien le Montclis rouge 2022. Alors, c'est dans les 25 euros.
1: Je pense que je vais faire un mix de quelques années bouteilles que vous avez évoquées.
2: Donc,
1: le Côte de Nuit Village,
2: deux comme ça,
1: deux Chorey-les-Bonnes et,
2: ouais.
1: Et deux Montélis rouge 2022, s'il vous plaît.
2: Le Chorey, il faudra bien le placer parce que c'est un 2023 et les deux autres, c'est les 2022. Donc le Chorey, vous le mettrez avant ces deux vins-là.
1: Ah oui.
2: Il faut savoir aussi les placer parce que si on met les vins trop prononcés devant, les vins qui sont un petit peu plus légers et qui ouvrent le tiroir, la bouche, quoi, et ben les autres, on peut pas les savourer.
0: Ouvrir le tiroir, ça c'est vrai que j'avais jamais entendu, hein, et c'est l'expression qui sent le terroir à la cave du Duclos Maillard rue Tsenov à Dijon.
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4: À Dun-le-Palestel, vous êtes peut-être déjà passé par la Palette, un lieu social et culturel où on peut tout aussi bien avoir une aide administrative pour faire des papiers que découvrir un atelier cuisine. Mais c'était quoi ici avant ?
5: Laurence, je suis à l'atelier pâtisserie que Béatrice anime, très sympathique. Pour l'instant, je suis en train de faire mon coulis de framboise. Ici, c'est un cabinet dentaire. C'était le docteur Souverain qui a exercé ici pendant des années et des années. Et moi, j'étais une de ses patientes. J'étais gamine, hein, je me souviens. Et je venais ici, j'avais un appareil dentaire.
4: C'était ici, dans cette salle qui est en bas?
5: Alors non, c'était à l'étage.
4: Votre Zimino, la chef pâtissière. La Palette, c'est un lieu social où on peut demander n'importe quoi, le moindre papier. Quand on a des problèmes, ils sont toujours là. Et au niveau animation, et tout.
6: Anna, ici on se rencontre, on se retrouve entre nous. Des fois on s'est perdu de vue plus longtemps. Et on se retrouve autour d'une expo ou tout simplement autour d'un papier qu'on a besoin de faire imprimer. Donc du coup, ouais, c'est un espace aussi de rencontre ouvert à tout le monde.
4: Hélène.
7: J'ai habité dans le Palestel depuis 18 ans. Je suis une artiste ici, je connais le Palette bien. Et aussi, j'ai un petit souvenir d'une maison, un pas de le Palette avant. Avant, c'est deux bâtiments séparés. Et une, c'est le dentiste et une, c'est une petite maison. Je connais les deux propriétaires. Une, c'est un couple. S'appelle Les et Jill Davis. C'est une coupe anglaise. Et avant ça, c'est une dame, s'appelle, elle est française, c'est Madame Dispourey, Madeleine, gentille dame. Quand j'étais arrivée en France, elle est super gentille avec moi. Elle avait son maison dans l'après-midi, elle offert le biscuit, le poisson, dans son cuisine. C'est une petite cuisine. C'est toujours existe le carrelage.
4: Oui, c'est vrai, il y a un magnifique carrelage dans la salle à côté de l'ancien cabinet de dentiste.
7: Oui, et ça, c'est le cuisine de Madeleine. Les deux familles, c'est vraiment adorable. Même bonnes énergies de son caractère qui toujours existe. je trouve dans le bâtiment de la palette. C'est comme une deuxième maison pour moi.
4: Aussi. Dentiste, maison, puis lieu socioculturel, les bonnes ondes ont traversé le temps à la palette. 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
8: Catherine de Jouy en Pitivray, collectionneuse de cartes postales anciennes.
9: Vous faites partie d'un club ?
8: J'appartiens au club du Cercle des cartophiles de Loiret depuis une vingtaine d'années.
9: Ça a l'air très sérieux cette affaire.
8: La carte postale a démarré, on va dire, environ en 1900. Petit à petit, ça s'est enrichi jusqu'à avoir des années très glorieuses en 1970.
9: À votre avis, vous avez combien de cartes postales anciennes de Pitivray ?
8: Alors, je n'ai pas chiffré, mais j'en ai au moins 800, je pense.
9: Et ça vous provoque quoi quand vous les trouvez ?
8: C'est une certaine une curiosité parce que je reconnais des lieux où j'ai pu itinérer à pied. Tous les chemins où je suis passée, j'ai eu envie de les collectionner.
9: Et à chaque fois, c'était la même émotion quand vous les trouviez en brocante ou sur des centres collectionneurs ?
8: Alors l'émotion, c'était celle de trouver où il y avait ma maison. Je l'avais ratée pendant 15 ans et je l'ai retrouvée 15 ans après.
9: C'est-à-dire vous l'avez ratée pendant 15 ans ?
8: J'étais sur une vente et la personne avant moi l'a prise. Et le jour où je l'ai retrouvée, vraiment, j'ai été enchantée. Là, c'est une émotion. Alors c'est de l'émotion parce que ça retrace des chemins où je suis allée, où je suis passée, soit à bicyclette, soit à pied. Et en même temps, on voit que d'autres avant ont foulé et que le temps passe, mais les choses demeurent.
9: Vous êtes une grande nostalgique ?
8: Non, pas nostalgique, mais curieuse. Curieuse de ce qui se passait auparavant. Les concours de pompe très...
9: C'est quoi les concours de pompe ?
8: Alors, les concours de pompe, c'était des réunions festives où tous les gens qui pratiquaient les pompiers étaient réunis à Pitivray, mais venant de différents points du...
9: Mais ils faisaient des pompes ?
8: Non, concours de pompes, c'était la pompe que l'on animait, qu'on appuyait d'un côté et de l'autre pour faire la pression, pour éteindre l'incendie.
9: Ah, d'accord. Ah oui, moi je voyais les gens en train de faire des pompes au milieu de Pitivray, non plus.
8: Non, pas encore.
9: C'est fou, quand on regarde, c'est un petit peu des vestiges du passé, on se dit que le temps passe très vite, non ?
8: Alors le temps passe très vite, parce qu'étant petite, moi j'ai connu, par exemple, le kiosque de Pitivray.
9: C'était quoi le kiosque ?
8: Alors le kiosque, c'était situé sur le Mail Ouest, et en même temps, on y faisait de la musique, donc il y avait des rassemblements musicaux très fréquemment.
9: Ah, le kiosque à musique.
8: Oui, le kiosque à musique, pardon. Et donc, ce kiosque a été démonté, mais j'ai retrouvé toutes les cartes postales anciennes du kiosque, parce que ça aussi, ça évoquait des souvenirs pour moi.
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L'Europe village est habitée. Les premiers signes de vie captés en 2019 depuis un petit cirque sont devenus un intense festival où humains, aliens et autres créatures mythologiques dansent furieusement. Visa accordée à toutes celles et ceux qui ont la tête dans le monde.

0: un coup de cœur ici même. 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
1: Et à 20h sur votre radio, ici, l'actu musicale, c'est Décibel avec ce soir, une artiste qu'on adore, elle s'appelle Mentissa.

0: Et bam, vous la connaissez très bien, cette chanson, premier tube de Mentissa, signé Vianney, qui avait été son coach dans la saison 10 de The Voice. Depuis, elle a fait son chemin. Mentissa a sorti un premier album, La Vingtaine, et un deuxième qui sort aujourd'hui. Enfant difficile, Mentissa est l'invité de Décibel, et on est très contents.
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0: Salut à toutes, salut à tous et bienvenue dans Décibel, toute l'actu musicale en direct et jusqu'à 21h. Qu'est-ce qu'on vous a préparé ce soir au rayon coup de cœur? Eh bien, il y a une chanson qui est sortie aujourd'hui. Le groupe s'appelle Ravage. C'est le tout premier morceau de ce groupe qui est composé du rocker Gaspard Royan et de Aurélie Saada, la moitié de Brigitte. Et oui, on se demandait où elle était passée. Ben la revoilà avec Ravage. Vous les découvrirez en fin d'émission. C'est la nouveauté du jour. L'anniversaire, eh bien, les amis, nous permettra d'écouter une très belle chanson de Louis Fid, Anne Masseran. Et puis, le thème du blind test aujourd'hui, le monde. Oui, je sais, c'est un thème un peu large, mais on va y arriver. Le monde, rien que ça. Pour vous inscrire au blind test, vous pouvez appeler tout de suite Alexandra qui vous attend au standard 0810 055 055. 0810 055 056. À gagner ce soir, eh bien c'est Enfant difficile, l'album de mon invité que je file retrouver, l'excellente et rayonnante Mentissa. Mentissa, bonsoir.
3: Bonsoir.
0: Merci de danser sur les jingles de Décibel.
3: Parce que je pense que je suis de très bonne humeur aujourd'hui, donc je danse sur à peu près tout.
0: Mais oui, alors c'est un jour spécial évidemment pour une artiste, le jour de la sortie de l'album. Vous êtes beaucoup trop jeune pour que je vous demande si ça vous fait l'effet de la naissance d'un enfant, évidemment. Mais à quoi c'est comparable comme joie?
3: À quoi c'est comparable comme joie? Je sais pas, à une belle journée de victoire.
0: Ouais.
3: Il y a aussi quelque chose de... Il y a une émotion de libération. Je me sens libérée, comme si j'avais cet album qui était un énorme secret et que je pouvais pas faire grand chose à part m'ambiancer toute seule dessus. Et maintenant, je me dis, ah, je peux enfin m'ambiancer sur mon album avec les gens, tout le monde. Ça, c'est chouette. Donc oui, je suis très heureuse.
0: 4 ans se sont passés depuis la sortie de votre premier album, La Vingtaine. On réécoute pour le plaisir.

0: single de diamant, hein. C'est un vrai succès, EBAM. Donc, est-ce que la joie du jour, la joie d'enfant difficile, est comparable avec la joie de la sortie de ce premier album, il y a un petit peu moins de 4 ans?
1: Oui. Et j'en suis très heureuse de me dire que aujourd'hui, ou même hier soir, lors de ma release party, j'avais ce même émerveillement.
0: Ouais.
1: Parce que c'est ça qui est dangereux, c'est ça le piège, c'est d'avoir un peu l'habitude, d'être habitué, de parfois se lasser aussi, parce que c'est pas un métier facile tous les jours. Et hier soir, j'avais vraiment les yeux qui brillaient, qui pétillaient, comme une petite fille, comme la Mentissade il y a 4 ans. Je me suis dit, ah, ok, j'ai pas perdu ça, heureusement. Et j'espère que je garderai ce, oui, cet émerveillement. Oh, c'est difficile.
0: Celui-là est costaud.
1: J'espère que je garderai ça tout au long de mon projet artistique.
0: On dit aussi que les moments de joie, ça nous reconnecte à l'enfant qu'on était. Alors ça tombe bien parce que vous étiez une petite fille qui adorait les majorettes et la série Glee, voilà, où tout le monde dans un lycée chantait comme ça dans des chorales, des tubes et tout. Donc est-ce que c'est vrai, est-ce que ça vous reconnecte à cet enthousiasme-là?
1: Oui,
0: des jours comme aujourd'hui.
1: Oui, vraiment. Et puis hier, lors de ma release party, on a recréé une fête foraine. Parce que c'est ça que je voulais. J'ai dit, qu'est-ce qu'on peut faire pour ma release party? Il faut que ce soit quelque chose en connexion avec l'album, avec le thème de l'album, Enfant difficile. Et je me suis dit, quels sont les moments qui m'ont marqué de mon enfance? Et je me suis dit, mais les moments fête foraine, quand on y allait tous en famille, on a tous des souvenirs à la fête foraine. Que ce soit quand on était nous jeunes, ou après, même quand on est parents et qu'on emmène les enfants. Et je me suis dit, je pense que c'est un thème qui met tout le monde d'accord. Tout le monde connaît la fête foraine, il y a quelque chose de familial, de chaleureux, de convivial, et j'ai voulu recréer un peu cet espace et de voir tous ces gens hier soir rigoler, s'amuser, de voir des parents, les enfants aussi étaient présents, étaient conviés à Marie-Lise Party.
0: Il y avait des barbes à papa.
1: Il y avait de la barbe à papa, du popcorn et des hot dogs.
0: Meilleure fête. Qui veut des cocktails, franchement, qui veut des pina coladas, on veut ça, exactement.
1: Et hier soir, je me suis dit, mais là, je me suis reconnectée à mon enfance. Ouais. J'avais l'impression que j'avais un peu fait ma Sweet 16. C'était vraiment marrant, c'était très chouette.
0: J'adore. La Sweet 16, c'est la fête d'anniversaire pour les 16 ans.
1: Oui.
0: C'est vrai que, alors nous, en France, en Belgique, on fête nos 16 ans, mais les Américains prennent ça très au sérieux.
1: Exactement.
0: Des fêtes incroyables. Ouais. Incroyables. Alors, ces questions sur l'enfance, c'est aussi parce que, au-delà de votre joie presque enfantine de sortir ce deuxième album, il porte ce titre donc Enfant difficile, et au pluriel, s'il vous plaît, la chanson Les Enfants difficiles.

0: C'est assez incroyable, on se dit, en vous voyant aujourd'hui, comment ça, quelqu'un a marqué dans un dossier, oh là là, la petite Mentessa, attention, elle est difficile, c'est vrai.
1: Oui.
0: Est-ce que vous pouvez me raconter ça?
1: Oui, quand j'étais plus jeune, moi, de mes 6 à 10 ans, c'était vraiment compliqué, moi, à l'école, je m'entendais pas du tout avec mes profs. Mes profs ne m'aimaient pas. J'avais un tempérament, je pense, assez fort pour une petite fille de 6 ans. Et ça, c'était quelque chose qui était très mal vu. À 6 ans, tu es censée être docile. Et moi, bah, j'étais têtue, je faisais ma vie. Et quand j'avais envie, oui, et quand j'étais pas d'accord, bah, je le montrais assez bien. Et ça, c'était quelque chose qui m'a été beaucoup reproché. Je me souviens notamment de toutes ces petites notes. Souvent, en plus, la prof, elle prenait un stylo rouge. Pas du noir, du rouge. Et je me souviens, quand j'ouvrais mon agenda, je voyais du rouge partout. Et quand je regardais, c'est mon camarade de classe à côté. Lui, il n'avait pas autant de rouge.
0: Ouais.
1: Et c'est fou, parce que aujourd'hui, avec du recul, j'en rigole. Mais je me suis dit, c'est quand même quelque chose qui m'a marqué, étant petite, de me dire, ah, moi, il y a quelque chose qui ne va pas avec moi. Visiblement, je ne suis pas assez gentille, je ne suis pas assez je suis un peu à l'écart. Et aujourd'hui, je me dis, mais c'est ça qui a fait ma force et ma personnalité, justement,
0: ouais.
1: Et c'est mon fort tempérament. Mais à cet âge-là, non, ce n'était pas quelque chose qui était bien vu. Et donc, je pense que toute ma vie, par après, j'ai essayé justement de rentrer dans les cases, de ne pas déranger, de toujours avoir un comportement assez maîtrisé. Je pense que c'est un peu une conséquence inconsciente de
0: ça.
1: Voilà, parce qu'en fait, moi, mes premières interactions, parce que 6 ans, c'est très jeune, mes premières interactions dans le monde social étaient déjà très dures. Et on m'a vite fait comprendre que non, toi, tu vas rester à ta place, tu vas rester calme.
0: Ouais. Oui. Alors après, il y a effectivement le côté enfance, mais les gens à qui on demande de rester à leur place,
1: oui.
0: Quand en plus elles sont femmes,
1: oui.
0: Et quand en plus elles sont noires,
1: oui.
0: C'est d'autant plus étouffant parce qu'on se dit, en fait, c'est pas par rapport à ce que je fais, c'est par rapport à ce que je suis. Donc, c'est pour ça que je trouve qu'il est épatant, le titre de votre album, parce que ça veut dire qu'à un très jeune âge, que vous avez 27 ans, vous avez analysé ça et vous avez appris à fonctionner avec ça.
1: Oui.
0: Parce que ce phénomène-là, il s'arrêtera jamais. On demandera toujours aux femmes et aux noirs de parler moins fort que les autres et de surtout pas se plaindre. T'as déjà de la chance d'être à notre table. Donc tu vas la fermer, mais vous arrivez à fonctionner avec ça.
1: Mais en fait, je pense que j'ai compris très tôt que si je voulais être acceptée dans certains milieux, moi j'ai grandi en Flandre, donc la partie flamande de la Belgique.
0: C'est là où il y a beaucoup de Hollandais et de nains de jardin dans les jardins. Incroyable.
1: Exactement.
0: Incroyable ce lieu, vraiment.
1: Et où on va pas se mentir, l'ouverture d'esprit, c'est pas forcément, ça fait pas forcément partie de la culture là-bas. Donc j'ai toujours compris très vite que pour pouvoir me faire une petite place, il allait falloir que je me dompte. Et c'est seulement maintenant, en fait, 21 ans après, que j'ai compris ce que ce phénomène avait créé en moi, ce que ces premières interactions avaient créé en moi, et c'est maintenant que je me suis dit, mais en fait, c'est fini ça.
0: Ouais.
1: En fait, j'ai pas besoin de montrer tout le temps, de me montrer toujours hyper reconnaissante, parce que j'ai cette quête un peu irrationnelle de chercher ma place. En fait, si je suis là, c'est que je suis à ma place. Et ça, c'est quelque chose de très difficile. On n'a pas toujours conscience de ça, parce que les gens aiment nous rappeler en permanence que bon, on n'est pas à notre place. Si on est là, c'est parce que coup de chance, coup de bol,
0: Ouais.
1: Et moi, j'ai envie de dire non. Si je suis là, c'est que je mérite d'être là, c'est que j'ai travaillé pour et voilà, et que je n'irai nulle part, voilà. Et cet album m'a vraiment aidé à réaliser ça. Et c'est pour ça que mon album s'appelle Enfant difficile, parce qu'il a vraiment eu un avant-après, cette chanson. C'est en écrivant cette chanson que j'ai compris à quel point ces choses qu'on m'avait dites plus jeune m'avaient marqué, et que j'avais un peu, malheureusement, créé un peu une identité, on va dire un masque, une façade aussi pour plaire. Et aujourd'hui, je me suis dit, il est temps d'enlever ce masque. Quitte à ne pas plaire à tout le monde, quitte à perdre quelques personnes en route, mais au moins, je veux que les gens à qui je parle sont des personnes qui sont comme moi. C'est ça que je voulais. Avant, j'avais envie de, quand j'ai commencé avec Kebab, je voulais plaire à un grand nombre. Et quand on veut plaire à un grand nombre, alors du coup, on est lisse et on a un discours très maîtrisé. Et en fait, maintenant, je me suis dit, non, il est temps que tu dénonces ce que tu as envie de dénoncer, tu racontes ta vérité. Et c'est sûr que les gens qui vont aimer et qui vont s'identifier avec ton discours, ce nombre-là, il va forcément se rétrécir.
0: Et c'est
1: ok. Ou pas, non, ou pas.
0: Ou pas, même si ça.
1: Oui.
0: Même si ça tombe le masque, les amis. Enfant difficile est sorti aujourd'hui. On en écoute la chanson titre.

0: Elle est là, oui. Mentissa, deuxième album Enfant Difficile, sorti aujourd'hui de ce beau bébé, deuxième album. Donc, j'avais envie qu'on parle du thème de la chanson avant de l'écouter, parce qu'elle est tellement pop, tellement solaire, tellement joyeuse et sautillante, que si on n'y prend pas garde, et souvent à une première écoute de chanson, on ne fait pas forcément gaffe aux paroles, on ne se rend pas compte de la gravité de ce que vous racontez dans cette chanson. En plus, vous dites « nous », parce qu'effectivement, il y en a 10 par classe, des gosses comme ça. Et donc voilà, c'est pour ça que j'avais envie qu'on parle du thème de la chanson avant de l'écouter. Mais alors maintenant qu'on l'a écouté, parlons de sa forme extrêmement pop. Vous avez choisi ça, ça aurait pu être un piano-voix absolument déchirant. Ça n'est pas le choix que vous avez fait. Pourquoi ?
1: Parce que moi, j'aime la pop. Je trouve que c'est un genre de musique dans laquelle on peut, surtout en tant que femme, on peut être libre, on peut oser.
0: À la Kylie Minogue.
1: Exactement. Ouais. Et moi, c'est une musique avec laquelle qui résonne en moi depuis toute petite, finalement. Et pour ce deuxième album, je pense que j'avais envie de un peu revenir à mes premiers amours, qui sont donc la pop anglo-saxonne aussi. Je suis très fan de Gracie Abrams. Ces artistes pop où c'est vraiment la guitare qui lead, qui drive, et j'aime bien aussi avoir ce contraste entre je parle de quelque chose qui est en fait très triste et très grave, mais c'est pas pour autant qu'on est obligé de pleurer. En fait, on peut aussi se dire que ouais, c'est dur, mais en fait on peut avoir le sourire, parce que la vie c'est ça, la vie c'est finalement plein de moments qui sont difficiles, et il y a aussi plein de bons moments, et ces moments sont finalement si beaux parce qu'en fait on a pleuré la veille.
0: Ouais.
1: Et ce contraste là dans la vie, parfois c'est un peu difficile, mais c'est ça que j'essaye aussi toujours de d'emmener, je pense, là, sur cette chanson. Je me disais, c'est bien d'avoir un contraste, parce que sinon, c'est un peu dur.
0: C'est le syndrome « Alors on danse » de Stromae.
1: Mais exact, mais c'était, d'ailleurs, c'était une de mes références de cette chanson.
0: Ah, c'est vrai ?
1: Oui, oui, même le côté un peu... Il y a un côté un peu presque par... un peu parler dans les ah bon, et l'idée, je me disais, attends, mais j'ai envie de faire un truc peut-être aussi à la Stromae. En fait, tu peux t'ambiancer sur un texte qui n'est pas du tout joyeux à la base.
0: Bah, bravo, parce que c'est un coup de maître, vraiment, pas de maîtresse. Cette chanson là elle est incroyable, et je comprends bien qu'elle donne son nom à l'album. Alors, on a parlé aussi de ce côté s'accepter soi. C'est vrai que voilà, vous êtes sur le devant de la scène à un jeune âge, puisque en gros à 23 ans tout le monde vous connaît au moment du premier album. Donc forcément, vous êtes regardée, vous avez vos réflexes de petite fille qui veut être la première de classe, et en tout cas, et donc vous êtes un petit peu dans une attitude policée, etc. Peut-être ça vous empêche un peu de profiter, d'ailleurs, de ces premiers succès. Et là, dans l'album, il y a des chansons comme ça qui regardent en face cette façon de faire. Il y a notamment « Qu'attendez-vous de moi ?»
1: Oui, très bien.

0: Qu'attendez-vous de moi? C'est très indiscret la question que je vais vous poser, mais tant pis, vous pouvez m'envoyer balader même si ça. En vrai, vous parlez à qui quand vous posez cette question?
1: Je pense que je parle aux gens, je parle à mon public.
0: Ouais. D'accord.
1: Parce que je pense que c'est une des questions qui me trotte depuis mes débuts, et c'est peut-être la seule question que je n'ai jamais vraiment posée. Mais parfois, j'ai envie que les gens me disent honnêtement quand ils viennent me voir en concert, quand ils ont pris un billet, qu'ils ont acheté un billet, qu'ils ont fait la route pour venir me voir, qu'est-ce qu'ils attendent vraiment de moi, honnêtement? Pas le oui, on t'aime bien, on t'aime. Non, qu'est-ce qui vous donne envie de venir me voir, et est-ce que vous avez envie de repartir avec quelque chose ou pas? Ouais. C'est une vraie question qu'on se pose tout le temps.
0: Et vous avez peut-être la réponse en vous. Quand vous allez voir une artiste que vous aimez, qu'est-ce que vous attendez d'elle?
1: Bah, c'est ça la question. Moi, je pense que j'aime bien voyager quand je vais en concert. Et en fait, je pense que moi, quand je vais voir une artiste que j'aime bien, j'ai envie qu'elle m'emmène là où moi je n'ose pas aller. En fait, j'ai envie de voir en elle qu'elle puisse. Je dis elle, on dirait, parce que je l'avoue, je suis souvent fan des artistes féminines, des femmes. Ouais. Mais quand je regarde une femme sur scène, j'ai envie qu'elle me donne le courage de faire des choses que moi je n'ose pas faire dans ma vie. Et c'est souvent ce qui s'est passé quand je rentre chez moi d'un concert. J'ai vu Sabrina Carpenter, j'ai vu Rosalia, j'ai vu Beyoncé. En fait, après ces concerts-là, une fois que t'as vu Beyoncé sur scène, tu rentres chez toi et tu dis bon, ma cocotte. C'est un espèce de, un boost de confiance. Et c'est ça en fait. C'est que tout d'un coup, je rentre chez moi et j'ai l'impression d'avoir des ailes, quoi. Et je me dis c'est fini, moi aussi en fait, j'en suis capable. Et c'est ça que j'aime bien, ce truc où tu vois, ça met en route quelque chose en toi de un peu de boost de confiance et ça fait du bien.
0: C'est beau.
1: En tout cas, moi c'est souvent ce que je cherche quand je vais voir une artiste scène.
0: Il faut aller voir Mentissa sur scène. Ça tombe bien, la tournée est annoncée. Il y a déjà des festivals d'été, ça fait très plaisir. Oui. Mentissa, on se voit dans deux semaines au festival Sœurs Jumelles, à Rochefort, parce que ici est la fière radio partenaire de ce joli festival. Et on sera sur place, on fait nos émissions en direct au pied de la grande scène. On va se croiser, Mentissa. Également le Aluna Festival, le Printemps de Pérouge, enfin, il y a vraiment tout un tas de festivals très très chouettes. Évidemment, en Belgique, les solidarités à Namur.
1: Of course.
0: Voilà, c'est obligatoire. Sinon, elle perd sa nationalité. Il faut aller jouer à Namur. C'est obligatoire. Et puis après, voilà, il y a une grande tournée franco-belge à l'automne prochain. Ça commence à Nancy le 1er octobre. Et là, vous faites vraiment toutes les villes de France, Villeurbanne, Lille, Troyes, Belfort, Paris. Vous serez à l'Olympia le 5 novembre, Nantes le 25 novembre, Cholet le 26. Et puis, il y a aussi tout le mois de décembre, Mérignac, Toulouse... Et puis Mons, Anvers et Liège, parce qu'on ne se refait pas, la vie est belge, comme on dit là-bas. Mentissa, lâchez prise.

0: alors, il paraît que ça fait très peur de lâcher prise, encore plus quand on est une artiste et qu'il faut lâcher prise devant tout le monde. Alors, ça y est, vous l'avez fait.
1: Je pense que je suis en mouvement vert.
0: Ouais.
1: J'aime bien me dire que la vie n'est pas une image arrêtée, et donc bien sûr, c'est pas parce que j'ai écrit Balance que du jour au lendemain j'étais en mode j'aime trop mon corps. Mais je pense
0: c'était
1: que
0: sur le premier album, si vous ne connaissez pas Balance, il faut l'écouter.
1: Mais je suis sûre que écrire ce genre de chanson, ça m'aide de me dire ok, maintenant que tu l'as dit, faut vraiment que tu fasses ce travail-là.
0: Ouais. Et partager l'écriture de chansons, alors parce que c'est une chose que vous avez faite sur cet album, Enfant difficile. Il y a notamment un garçon qu'on aime beaucoup qui s'appelle Noé Préchoff, qui est à vos côtés sur la création de la chanson d'amour.

0: cette chanson qui raconte, je pense, l'histoire vraie de l'histoire d'amour que vous vivez en ce moment, Mentissa, que vous voulez protéger un petit peu, vous voulez en parler. Et donc vous appelez votre copain Noé Préchauff pour écrire ensemble cette chanson.
1: Oui. En fait, je pense qu'on avait déjà écrit une dizaine de titres et on se dit, on n'a pas encore la chanson d'amour. En fait, c'est devenu presque un peu une blague.
2: Oui.
1: Chaque session, on se disait, on n'a pas.
2: Pour le slow.
1: Oui, on a les traumas d'enfance, check. On a la chanson où je dis aux gens de pas trop me chercher, fais gaffe à toi, check. On a la chanson, on a tout. On se dit, on n'a pas la chanson d'amour. C'est pas possible.
0: Surtout que vous êtes amoureuse.
1: Oui,
0: alors c'est quand même dommage.
1: Et que je suis une grande amoureuse de l'amour. J'aime ce thème. Mais en fait, on se disait, en fait, il y en a tellement déjà. En fait, si c'est pour écrire une chanson d'amour bateau, ça sert à rien. Et en fait, on discute un peu. Il me dit, mais toi, ta vie, c'est comment je lui dis, moi, j'ai une très bonne relation, ça se passe bien et tout. Et je lui dis, c'est vrai que je suis quelqu'un d'assez pudique sur ces choses-là. J'aime pas trop étaler ma vie sur les réseaux et tout. Il me demande pourquoi. Je lui dis, mais je sais pas, j'ai toujours eu un peu cette pudeur. Moi, je crois vraiment au vivons heureux, vivons cachés. Il me dit, c'est ça qu'on doit écrire. Et puis, je lui dis aussi, moi, j'ai vraiment ce truc où parfois les chansons d'amour mythique, si demain la personne elle part, t'es bien avec ta chanson d'amour. Je pense à plein de chansons d'amour incroyables qui existent. Quand les histoires se terminent, je me dis, tu fais comment? Tu continues à la chanter? Et pour toutes ces raisons-là, je lui disais, j'ai du mal à faire le pas d'écrire une chanson d'amour et d'écrire sur papier, et de faire une déclaration à cette personne, parce que, imagine, ça se finit, c'est bizarre.
0: C'est pour toujours. Alors, j'ai posé la question à Ossie, parce qu'elle a fait carrément tout un album avec, c'était sa compagne à l'époque, et ça l'est plus aujourd'hui, des chansons sur leur rencontre, sur leur amour, sur leur coup de foudre, machin et tout, et elle m'a dit, non, je chanterai plus.
1: Je ne chanterai plus
0: sur scène.
1: Tu vois.
0: Ouais.
1: Mais c'est pour ça, moi j'ai anticipé ça. Parce que moi, je suis trop
2: maligne,
1: même un coup d'avance.
2: C'est ça.
1: Ah. Je dis non. Et donc, finalement, c'était marrant d'écrire une chanson d'amour qui n'en est pas vraiment une.
0: Ouais.
1: Je me dis, en fait, c'est pas vraiment une chanson d'amour. Hein. Attention, hein, on va pas s'emballer. Mais bon, quand même. Et à la fin, de dire, peut-être que finalement, c'est quand même une chanson d'amour. Je trouvais ça très marrant d'avoir cet angle-là qui est aussi ce que je pense et ce que je ressens.
0: Désolée, Mentissa, un des grands moments de ce nouvel album Enfant difficile. Vous la découvrez maintenant dans Décibels.

0: Le deuxième album de Mentissa sort aujourd'hui. Et dessus, il y a ce tube, désolé, ça vous va très bien la pop.
1: Merci.
0: Vraiment. Et on a envie de danser avec vous, c'est sûr. 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Enfant difficile, c'est le cadeau du soir. Et on revient avec Mentissa, à tout de suite.
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0: ressemble à ce que vous imaginiez, Menkissa, la vie de chanteuse. Parce que vous y pensez depuis que vous êtes toute petite.
1: Oui.
0: Vous avez fait The Voice Kids, donc quand vous étiez enfant, vous aviez envie, etc.
1: Oui.
0: Est-ce que ça ressemble à ce qui vous est rêvé?
1: Je ne savais pas du tout à quoi m'attendre. J'avais pas vraiment d'image où c'était un rêve,
0: ouais.
1: Et souvent le rêve c'est quelque chose d'assez inatteignable,
0: ouais.
1: C'est très flou, c'est très vague, donc non, je savais pas du tout à quoi ça ressemblait, mais maintenant que je le vis, non, je suis reconnaissante,
0: ouais.
1: Je pense que c'est plus dur que ce que je croyais. Je pense que quand on rêve de quelque chose, on voit que le positif et on se dit pas qu'en vrai derrière des artistes, des icônes de la pop, en fait il y a beaucoup beaucoup de travail et il y a aussi beaucoup de solitude aussi, je pense, dans ce monde-là,
0: ouais.
1: Le monde d'artistes, parce que on passe de vraiment, on est sur le devant de la scène, on est acclamé par plein de gens et le lendemain on rentre chez nous et on est tout seul. Donc ça c'est quelque chose qu'il faut gérer. Vu que c'est pas quelque chose qui est psychologiquement personne est vraiment fait pour ça, pour être accablé, enfin acclamé, idolâtré, d'avoir des gens qui viennent vous voir et qui vous disent merci, je vous adore, votre chanson m'a sauvé. C'est pas quelque chose de, et donc ouais, il faut réussir, je pense, à trouver un bon équilibre et surtout à garder la tête sur les épaules, ouais. Quand même, à garder les pieds sur terre, pas s'envoler, et aussi justement accueillir les victoires comme les échecs aussi. Je pense que ça c'est important. Moi j'ai de la chance d'avoir un bon entourage, mais ça c'est vrai que j'avais sous-estimé ce que ça fait à l'ego quand on sort un single et que ça marche pas, parce que c'est comme ça,
0: ça prend pas,
1: oh, bah,
0: les radios elles en veulent pas,
1: mais c'est ça, et là tu en prends un coup,
0: ouais.
1: et au début ils me disent non ça va, non je m'en fous, et trois mois après en fait je me dis non en fait ça va pas. Et j'ai mis du temps vraiment à. Et aujourd'hui, j'en rigole et je me dis que les échecs ou les flops, comme on dit, ça fait partie d'un parcours, c'est hyper important aussi. Mais oui, il y a plein de choses que j'avais sous-estimées.
0: Ouais.
1: Et je pense l'ego aussi.
0: Ouais.
1: J'avais sous-estimé quand même cette espèce d'ego trip parce que t'es tellement toujours, tout le monde te met sur un piédestal et après, du jour au lendemain, c'est fini. Les gens, ils passent à autre chose. En plus, c'est ça aujourd'hui, ça va vite. On est dans la consommation. Fast-food,
0: rapide,
1: quoi.
0: Ouais, ouais.
1: Et donc ouais, il faut pas paniquer, il faut faire son truc, il faut rester sur sa ligne directrice, il faut rester sur son chemin et il faut faire ce que t'as à faire.
0: Alors vous avez fait un joli petit lapsus, puisque au lieu de dire acclamé tout à l'heure, vous avez dit accablé. Mais c'est intéressant parce qu'il y a une chanson sur l'album qui s'appelle Fais gaffe à toi, où justement on se dit, tiens, elle envoie bouler un peu les médisants. Alors les médisants, il y en a partout.
1: Oui.
0: Il y en a même dans ce bureau, des gens comme ça qui se baladent toute la journée à dire du mal des uns des autres. J'ai souvent tendance à penser que ça dit plus sur eux que sur les gens qu'ils accablent.
1: Mais
0: vous, forcément, étant star,
1: oui.
0: Y a d'autant plus de monde. Nous, on a un relou au bureau, mais alors vous en avez combien ?
1: Oh, des relous, j'en ai pas mal. Hein. Après, honnêtement, je m'en sors plutôt bien sur les réseaux sociaux. J'ai pas beaucoup de haters, comme on dit, mais ça m'est arrivé.
0: Ouais.
1: Mais je pense que cette chanson, elle est plus axée sur la vie intime et la vie quotidienne de tous les jours, justement.
0: Ouais. Et tout le monde s'identifie, a fait gaffe à toi.
1: Mais oui, mais ouais. Tu vois, ce mec relou qui fait des blagues, il trouve ça super marrant, et tu vois, il te regarde. Et c'est ça, en fait, où des gens qui pensent qu'ils ont leur... En fait, on leur demande pas leur avis.
0: Et ouais.
1: C'est des gens qui ont toujours besoin de donner leur avis constamment sur comment tu t'habilles, sur comment tu es, sur comment tu te présentes. Oh, moi, ça me

0: saoule. Et je me suis dit, c'est quoi, j'écris une chanson pour tous ces relous, ces médisants, comme tu dis. Et je vais leur dire gentiment, hein, de rester à leur place.
1: Bah, c'est voilà. Ça, fais gaffe à toi, exactement. Alors, il y a des moments graves dans l'album. On parlait tout à l'heure de pop et d'envie de légèreté, de lâcher prise, etc. Il y a la chanson « Comme un loup », qui parle avec beaucoup de délicatesse de quand un homme violent entre dans un foyer, qu'est-ce que ça fait aux adultes et aux enfants qui sont dans cette maison.

0: entre les lignes de cette chanson que vous avez vécu ça, impuissante puisque enfant.
1: Oui.
0: Est-ce que c'est une chanson thérapeutique ?
1: Oui, je pense que c'est une chanson thérapeutique. C'est une chanson qui m'a libérée aussi parce que c'était vraiment, c'était un lourd secret pour moi, c'était un fardeau à porter parce que je me rappelle que c'était quelque chose dont je voulais pas du tout parler au début. Et en fait, j'ai l'impression que c'est un truc qui me suivait un peu, que je traînais un peu et je me disais bon, peut-être que ça reste là parce qu'en fait, mon rôle est d'en parler. Ouais. Et cette chanson, je l'ai écrite. J'ai commencé l'écriture toute seule de cette chanson. J'ai écrite, je pense, la fille de ma mère et comme un loup.
0: Bah elle est là,
1: un peu dans la même période.

0: peut-être énormément d'amour hein, dans cette chanson La fille de ma mère, mais voilà, si on la met à côté de Comme un loup,
1: oui, on comprend
0: son cadre familial.
1: Ouais.
0: Et on comprend le titre de l'album. Évidemment que Mentissa, c'est une gosse difficile,
1: bien
0: parce qu'il y a un homme violent à la maison.
1: Oui, et c'est en fait. Alors, oui.
0: Et elle peut pas sauver sa mère.
1: Exactement. Enfin, en fait, c'est difficile quand chez toi tu manques un peu de repères, tu manques de stabilité. C'est très difficile. De se construire, en fait, en tant que, à cet âge-là, là, j'avais, bon, c'était pendant toute mon adolescence, mais
0: ouais.
1: À l'âge de 16 ans, en fait, t'as envie de t'occuper, j'en sais rien, du jean que le jean que t'as envie de mettre, t'as envie de parler de garçon, enfin, à 16 ans, t'as pas envie d'être là à appeler la police parce que, bah, c'est la bagarre chez toi à la maison. Et c'est ça qui était difficile, et j'avais aussi l'impression d'être la seule à vivre ça. Je me disais, mais je peux pas en parler aux profs, je peux pas en parler à mes copines, les gens, ils vont penser qu'on est des fous. Et en fait, j'avais honte. Et la raison pour laquelle j'ai écrit cette chanson, c'est que j'ai toujours eu honte d'en parler autour de moi.
0: Est-ce que vous pensez que vous étiez la seule? Donc là, cette chanson, s'il y a ne serait-ce que 5 filles qui sont en train de vivre ça, qui l'entendent, vous en aurez peut-être sauvé 5 qui se diront, je suis pas toute seule.
1: Et c'est pour ça que j'ai décidé de la mettre sur l'album. J'étais pas sûre de vouloir mettre cette chanson sur. À la base, je l'ai écrite juste pour moi me libérer de quelque chose. J'avais visiblement besoin d'en parler encore. Et après, il y a eu vraiment cette question de tu la mets sur l'album ou pas. Je me disais, elle est quand même très intime. Et puis je me suis dit, mais attends, moi, à 16 ans, ça m'aurait sauvé d'avoir une chanson comme ça.
0: Ouais.
1: Et de me dire, ok, d'accord. Alors c'est dur, c'est très dur, c'est très triste. Mais je suis pas la seule. Et juste le fait de savoir que parfois on n'est pas les seuls à vivre ce qu'on est en train de vivre, ça sauve vraiment. Et c'est pour ça que Comme un loup est sur mon album. C'est pour moi et pour toutes ces personnes qui malheureusement vivent ou ont peut-être vécu ces épreuves-là.
0: C'est un vrai voyage, ce disque. Alors, c'est marrant, tout à l'heure, on m'a dit que vous vouliez voyager quand vous allez voir vos chanteuses en concert. Ben, c'est vraiment ça, parce que à des moments, on se marre avec vous, à des moments, on est vos pom-pom girls, on dit oh, allez, mais c'est ça, tu vas y arriver. Et voilà, et en fait, vraiment, vous nous embarquez. Vraiment, les amis, je vous recommande d'écouter Enfant difficile. Ah ouais, vraiment. Et je me suis dit Mentissa que aimer quand même c'était une bonne façon de se dire au revoir ce soir.
1: Oui,
0: cette chanson là, on est d'accord.
1: Bien
0: hein.
1: Sûr, bien pop, bien stade.
0: Ouais,
1: ouais, beaucoup d'énergie, vraiment, c'est ma power pop ballade comme
0: ouais,
1: on dit.
0: C'est ça.
1: Donc,
0: hein.
1: Oui.
0: Très bien. Et donc vous la chanterez tout bientôt, le 25 juin à la Luna Festival, le 26 à Rochefort, je suis au premier rang, et les auditrices et les auditeurs d'ici aussi, puisqu'on sera en direct du festival Sœurs Jumelles. Et puis pour le mois de juin, on a aussi le Printemps de Pérouge le 28. Et pour votre tournée hors festival, ça commence le 1er octobre à Nancy. Ma chère Mentissa, bonne route.
1: Merci beaucoup.
0: Et bravo pour cet album.
1: Merci pour l'invitation, merci pour l'échange.
0: À bientôt.
1: À bientôt.

0: Et on aime même si ça enfant difficile sorti aujourd'hui et à gagner maintenant au blind test.
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0: On accueille pour jouer avec nous Claire et Christine. Bonsoir à toutes les deux.
2: Bonsoir.
0: Bienvenue dans Décibel. Claire, comment ça va en cette fin de saison, hein, finalement bientôt les vacances peut-être pour Claire?
2: Oui, ça va. Oui, moi j'ai un peu de vacances là, fin juin, début juillet.
0: Trop bien.
2: Ouais.
0: Ça fait envie, hein. Ça fait... J'espère qu'on aura du beau temps, c'est ça, fin juin, début juillet. Comme on s'est tapé une canicule il y a 2 semaines, après on peut se prendre le contre-coup, hein. Mais je vais faire ce qu'il faut, je vais commander du soleil, Claire. C'est quand exactement le début des vacances?
2: On prend le bateau le 28 juin avec ma fille de 10 ans. On part en Corse.
0: Toutes les deux en bateau? Ah, j'adore! Excellent! Oh, moi, je suis allée en Corse pour la première fois l'été dernier, du côté de Calvi. Qu'est-ce que j'ai aimé, c'était génial.
2: Ah oui, oui, ben on n'est pas très loin, on est près d'Ilros, on n'est pas très loin. Mais ah, oui. Oui, oui, c'est la Balagne, c'est ma région préférée de la Corse, mais tout est très beau. Hein,
0: c'est mais c'est incroyable, c'est-à-dire que on tourne la tête, il y a des montagnes, on peut se baigner dans des torrents et tout, faire des randonnées, et tu tournes la tête de l'autre côté, c'est la plage. C'est fou.
2: Oui.
0: Et au milieu, il y a un énorme plateau de charcuterie. Non, mais c'est mon endroit rêvé. C'est incroyable. Vraiment.
2: C'est bien résumé, oui.
0: C'est ça. Ah là là. Ah bah Claire, je suis ravie. Bon bah vivement le 28 juin. Et Christine, alors les vacances?
3: Ben moi, je suis toujours en vacances, hein, puisque je suis retraitée. Donc,
0: bravo Christine. C'est bien.
3: Oui, et puis bon, il fait beau là, c'est super. Hein. Donc,
0: on en profite.
3: On profite.
0: Et
3: oui.
0: Alors, Claire et Christine, en plus du beau temps et des perspectives réjouissantes en Corse, je vous offre ce soir à chacune un exemplaire de l'album de Mentissa. Enfin, en vrai, je vous offre, c'est elle qui vous les offre, elle les a apportés tout à l'heure quand elle est venue pour l'interview. Donc, Christine et Claire, vous avez toutes les deux gagné ce cadeau, car au blind test de Décibel, on gagne avant de jouer. Et comme ça, maintenant, on va pouvoir jouer. Donc, le thème de ce soir, ce sont des chansons qui parlent du monde. Voilà, en général, le monde, comment va le monde, etc. Et on va vous les passer, ces chansons, et il faut retrouver le nom de l'interprète de la chanson. Voilà, on cherche l'interprète. Et il faudra, Claire et Christine, dès que vous aurez une idée, envie de répondre, bien donner votre prénom avant de donner la réponse, d'accord?
2: Oui.
0: Voilà, c'est la règle pour qu'on puisse savoir laquelle de vous deux répond en premier. C'est une espèce de buzzer, mais version radio, quoi.
2: D'accord. Oui, ok.
0: Alors, Claire et Christine, première chanson. Il faut me dire, s'il vous plaît, qui chante ça?
2: Claire, c'est Céline Dion.
0: Oui.

0: Bravo, dans un autre monde. Premier point de Claire. Et nous, on continue.
1: Les innocents ?
0: Alors, c'est pas les innocents. Ah, j'aimais bien les innocents. Mais non, c'est pas. Oui. Ah, bah, je mets un point. C'est Christine qui m'a dit ça ? Un point, Christine, parce que les innocents nous manquent. Non, c'est un groupe. Tout le bonheur du monde.
1: Claire ?
0: Claire.
1: C'est Trio ?
0: Alors, c'est pas Trio, mais c'est leur cousin.
1: Non.
0: Vraiment, c'est, ils ont. C'est, ils sont super.
1: C'est Familia ?
0: Oui. Ah ben oui, on les adore. Et donc le mot Cinsémilia, donc c'est le nom de ce groupe, mais c'est également une variété de plantes à fumer. Donc finalement, que vous n'ayez pas le mot Claire et Christine, ça me rassure sur vos shoppings quotidiens. Ça. Et voilà. Et donc j'ai mis un point à Christine parce qu'elle m'a rappelé que j'adore les innocents. Je vais écouter les chansons tout à l'heure. Et Claire, un point parce qu'elle a trouvé Cinsémilia. Alors, tout le bonheur du monde pour Cinsé, dans un autre monde pour Céline. Et elle est une dernière pour la route. Oui. Vous pouvez chanter chez vous, hein.

0: incroyable, téléphone, c'est incroyable.
1: Ah ouais. Ah ouais. Il est super, Jean-Louis Aubert. Hein. Là, là, j'adore.
0: Ah, bah ouais. Il est venu souvent dans Décibels. Hein. 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
1: Un autre jour, tous les jours, c'est levé aussi de lui.
0: Ah oui, c'est beau. C'est beau, mais c'est un peu triste.
1: Ah, c'est très beau.
0: Ouais. Mmh. C'est très beau. Mmh. Eh bien, c'était très beau ce blind test. Claire et Christine, merci pour ce bon moment.
1: Merci, c'était trop bien.
0: Je vous embrasse toutes les deux et je vous envoie l'album de Mentissa. Et je vous propose, pour terminer ce blind test, d'écouter Gérard Palapra. Ah, Gérard, mon idole hippie. Cette chanson parle de la fin du monde et de comment on peut s'y préparer, notamment ce qui concerne le stylisme. Vous vous êtes déjà demandé comment vous habiller pour la fin du monde ? Gérard a la réponse.

0: Oh là là, tout plaquer et partir dans le Larzac en patte d'éléphant, on est d'accord. Gérard Palapra en 1971, ces musiques hippies si chères à notre cœur. La chanson s'appelle « Pour la fin du monde ».
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0: On parlait de chansons d'amour tout à l'heure avec Mentissa et la difficulté d'en écrire de nouvelles, puisque peut-être que tout a déjà été dit sur l'amour. Eh bien, ce n'est pas l'avis du groupe Ravage. Ravage, c'est qui ? C'est Gaspard Royan, notre rocker spécialiste des chansons de Noël. Il a sorti plusieurs albums de Noël, un peu à la crooner américain guitare, comme on adore. Lui, il fait partie du groupe Ravage et il n'est pas tout seul. Il est avec Aurélie Saada, merveille parmi les merveilles, chanteuse notamment dans Brigitte, réalisatrice aussi d'un très beau film qui s'appelle Rose. Bref, les deux ensemble, ça doit forcément se passer. Et donc, comme l'amour fait des ravages, eh bien Ravage fait des chansons d'amour. Ils viennent de sortir leur toute première qui s'intitule « Entre ton épaule et ton cœur ». C'est un délice qui va vous replonger dans les années 60. Autant Palapra, c'était les années 70. Ravage, clairement, c'est les années 60. Comme on les aime, régalez-vous et accueillez donc ce tout nouveau projet, notre coup de cœur, Ravage.

0: bon cette chanson. Le groupe c'est Ravage, entre ton épaule et ton cœur. Les premiers concerts de Ravage arrivent, ça sera le 26 juin à Capestel, le 7 juillet à Bréa pour le festival Les Scènes de Bréa et les Francopholies de La Rochelle le 14 juillet. Puis tiens, comme notre candidate du Blind Test tout à l'heure, Claire, Ravage fera un tour en Corse à Serra di Ferro, ce sera le 20 juillet.
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0: Si la vie était moins moche et les hommes étaient moins fous, eh bien Anne Frank aurait aujourd'hui 97 ans. Elle était née, la petite Anne Frank, le 12 juin 1929 à Francfort. Elle est morte en déportation, on ne sait pas trop quand, en février ou en mars 1945, dans le camp de concentration de Bergen-Belsen. Anne Frank, aujourd'hui, donc, c'est l'anniversaire de sa naissance. Et s'il y a bien une chanson à laquelle on pense quand on pense à Anne Frank, c'est Anne, ma sœur Anne, de Louis Chédid, sorti il y a une quarantaine d'années, 1985, très exactement. Et ce constat terrible que fait Louis Chédid, 40 ans après la mort d'Anne Frank, la voilà revelue, la nazie, nostalgie. La chanson est-elle encore d'actualité en 2026? Il me semble que malheureusement, elle n'a pas du tout vieilli. Alors,

0: 1985, Louis Chédid, Anne, ma sœur Anne. Merci à vous d'avoir écouté Décibels. C'est terminé pour ce soir. On revient demain à 20h avec les chansons préférées de Anne-Cécile Maillefer, la présidente de la Fondation des Femmes. Vous l'avez beaucoup vu dans les médias cette semaine pour parler de la loi intégrale contre les violences sexistes et sexuelles. Eh bien, elle s'est aussi parlé de musique. Elle sera dans Décibels demain à 20h. Merci à l'équipe de l'émission. Il y avait Iris Guitoni, Emma Quenardel, Elodie Bianca Maria, Alexandra Sackberg et Franck Moilier. Puis il y avait vous, surtout. Merci d'avoir été là.
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4: Bonjour la France, j'espère que tu vas bien la France. Tu vas forcément bien puisque c'est vendredi, c'est le week-end. Moi, je vais super bien parce que bon, évidemment, j'ai tous les candidats qui vont jouer pour moi. C'est... Voilà, ça va Éric Bastien?
5: Bah écoutez, pas vraiment, hein, surtout avec cette présentation merveilleuse. J'en ai pas mis un dedans de la semaine. Je suis dégoûté.
4: Eh oui.
5: Je suis quand même content parce que je suis en Damidolandie.
4: Ah,
5: Je me réjouis d'être dans ce pays de l'amour.
4: Ah, le pays de l'amour et de la joie. Ah, on a quand même 650 demandes, hein. Donc on est un petit pays, mais
5: pour
4: nous rejoindre. Alors, je rappelle que le premier prix aujourd'hui, c'est un séjour pour deux personnes à l'occasion de la 65e édition du Mondial La Marseillaise à Pétanque. Ah là là là là. Alors, vous allez direction à la cité phocéenne, vous dormirez à l'hôtel Villa M, un petit 4 étoiles sympa. Vous aurez évidemment plein de cadeaux, des jeux de triplettes, des sacs, des polos et surtout 100 euros de carburant pour aller jusqu'à Marseille. Si vous ne gagnez pas ça, vous gagnez quoi, mon petit bouchon?
5: À votre avis, qu'est-ce qui se cache derrière la Villa M? Vous croyez que c'est Marseille?
4: Ah non, je crois pas.
5: Évidemment que non.
4: C'est Malongo. Évidemment.
5: J'ai attendu vendredi pour vous avouer que c'est toute la team Malongo qui vous accueille dans cette villa. Ils l'ont construit eux-mêmes. Hein.
4: Ah là, avec leurs petites mains.
5: Ah, c'est pas en briques. Ouais. C'est une maison en café.
4: Ah, c'est une maison en café.
5: 32 dosettes de café pour bâtir cette villa. Ah, et puis alors, les fenêtres en verre, comme les verres.
4: Comme les cyber qu'on gagne.
5: Exactement.
4: Okay. Eh bien, nous allons accueillir tout de suite mes quatre candidats.

0: Qui gagne aujourd'hui. C'est un tout le monde chante évidemment parce que tout le monde. Tout le monde est citoyen du Dany d'Hollande. Ah là là là là.
1: Alors que moi dans ma tête.
0: Oui, dans ta tête.
1: C'est plutôt ça, vous voyez.
0: Je sais.
1: Il n'y en a pas un, quoi. Sont-ils les candidats?
0: Ils sont au Dany d'Hollande. Alors j'accueille donc Mireille, Christine, Remireille et Loïc. Comment ça va, mes petits chéris?
2: Bonjour tout le monde.
3: Ah, bien. Bonjour tout le monde.
1: Youhou! Bonjour, j'en connais pas.
2: Alors, on se demande pourquoi.
0: N'est-ce pas? Bah écoutez, c'est simple, hein, parce que c'est pour coacher les gens. Hein, pour coacher les gens, il faut les aimer.
1: Il y en a quand même qui vont devoir jouer avec moi. Ils sont
0: évidemment, on a tiré au sort. Qu'est-ce que tu veux que je te dise? Je suis désolé, mes petits canards. Il y en a deux qui vont aller dans la team.
1: Qui vont être punis.
0: Dans la team du désespoir. Alors, nous avons tiré au sort Mireille de ici Orléans. Tu démarres avec moi contre Christine de ici Vaucluse.
1: Qui rejoint la team de la Louse.
0: Et la deuxième demi-finale, nous aurons Mireille ici Vaucluse contre Loïc.
1: Qui rejoint la team de la Louse.
0: Voilà mon petit canard.
1: Louseland.
0: Allez, on démarre avec Mireille et Christine. Comment ça va, les filles?
2: Ça va très bien.
0: Alors, Mireille, je le rappelle, a joué lundi avec nous. Elle joue avec ici Orléans. Elle habite à Boisne, dans le Loiret. Elle est mariée à Hervé. Elle a 3 enfants, 5 petits-enfants. Et elle s'appelle Mimi et Nanou. J'ai bien résumé ou pas?
2: Tout à fait.
0: Ah, voilà. Alors, attention, elle rigole pas. Elle est un peu comme moi. Elle adore les jeux. Il paraît que tu fais des concours de belote.
2: Ah oui, oui, oui, tout à fait, oui. Bah, peut-être demain aussi. Je vais peut-être en faire un demain.
0: Alors, coincé, pas coincé, comment on fait?
2: Ah non, la belote simple.
0: Ah oui.
2: Avec la belote et rebelote, et c'est tout.
0: Belote et rebelote. Ouais. J'adore. Alors, tu fais aussi des lotos, des mots croisés, des sudoku. Ah là là là là, t'es une joueuse, quoi.
2: Ah oui, oui, oui, j'aime bien jouer, oui.
0: Eh voilà, elle adore.
2: La preuve, je suis avec vous aujourd'hui, donc.
0: La preuve, ma chérie. Alors, on va tout de suite jouer, et on va tout de suite surtout marquer le premier point. Ça se met une ambiance de taverne.
1: Je vais peut-être aller me trouver pour oublier que je n'ai pas un candidat.
0: Du rhum des femmes de la bière, nom de Dieu. On va parler de rhum, ma petite Mireille. Écoute bien. Le meilleur rhum arrangé du monde, eh ben, il vient de La Réunion. Est-ce que c'est vrai ou faux que le meilleur rhum arrangé vient de La Réunion? Top chrono, 5 secondes.
2: Oui.
0: Tu dis oui?
2: Oui.
0: C'était un piège. Ah, et oui, le meilleur rhum arrangé du monde, il est fabriqué en Loire-Atlantique à Saint-Hilaire-de-Chaléon. Et c'est vraiment le meilleur rhum arrangé. Alors, pour vous dire, hein, je l'ai goûté, il est en vente à l'île de Ré chez des amis. Et c'est très très bon. Voilà, bon, pas de points, mais tu vas te rattraper.
1: Christine, ne sois pas déçue. Je sais que. Oui, je sais. Bah, non, mais Christine, on va quand même tenter de tout donner, Christine.
3: Mais moi, je suis contente d'être avec mon ciré, comme ça, s'il pleut.
1: C'est vrai. C'est vrai. Je vous rappelle qu'elle parle, elle sait lire les prénoms à l'envers, effectivement.
0: Exactement.
1: Je me souviens. Avec ici Vaucluse, je vais te dire, Christine, ma première radio au sein du réseau France Bleu à l'époque, c'est France Bleu Vaucluse. Donc, tu vois, c'est peut-être ainsi. C'est ma radio de cœur, comme toi. Tu habites à Piolinx, à quelques kilomètres d'Orange, à 6 kilomètres d'Orange. Et c'est vrai qu'on a parlé
0: de Morlaix, du manoir.
1: Et oui, parce que c'est à l'accueil de la forteresse.
3: Oui, Valérie, voilà.
1: Non, tu oublies Valérie. Aujourd'hui, Valérie n'existe plus. Tu t'intéresses
3: qu'à moi. Qui avait dormi au manoir.
0: Elle a dormi pendant 10 ans au manoir chaque été. Elle connaît très bien Mornas, elle adore.
1: Elle dort partout où elle passe, Valérie, ça va bien. Et oui, t'étais en costume, Christine, je me souviens. T'étais à l'accueil de la forteresse, exact. Mariée à Patrick, une fille, Tiffany, le petit chat gazelle qui va bien, et la farfelue, ton pseudo, pour ta belle-fille, qu'on embrasse, qui s'appelle Laetitia. Christine, moi je crois en nous. Je crois en nous.
0: J'y crois encore.
1: Voici la possibilité de marquer un premier point et peut-être gagner ce beau séjour, donc à Marseille. Question. Extrait.
0: Et mon vivant n'attendons pas que la mort nous trouve des talents.
1: Oh là là, François Valéry.
0: Et mon loup vivant.
3: Mon vivant.
1: Le chanteur François Valéry tient son nom d'artiste de François Mitterrand, mixé avec Valérie Giscard d'Estaing. C'est pour ça qu'il s'appellerait François Valéry. Est-ce que selon toi c'est vrai ou faux? Tu as 5 secondes, top chrono.
3: Pour moi c'est faux.
1: mon poulain.
0: Non, c'est vrai, ma chérie.
1: Eh oui, François Valéry.
3: Ah, ouais.
1: Eh oui, parce qu'il a bien choisi son pseudo. Il s'est inscrit à l'élection de 74.
0: Ah, ouais. Et son tube est sorti en 74.
1: Et voilà, et c'était, souviens-toi, 74, c'était justement Mitterrand-Giscard pour le duel. Aïe,
0: 0 plus 0, la tête à Toto pour mes deux candidates. Mais c'est pas grave parce qu'il y a plein de questions. Et tout de suite, vous écoutez ici et on va partir. On sort les guitares. On est dans sa voiture, on est chez soi, on bouge son petit bolide, on écoute Francis Cabrel, Sarbacane. Je vous aime, mes petits canards.
1: Ouais, bah méfie-toi. Oui, parce que moi je vais aller chercher la Sarbacane. On va voir les flèches que tu vas voir.

0: Barbacane à 12h15 en ce début de week-end avec Francis. Merci
1: d'écouter.
0: Ah, elle est joviale, elle est joviale.
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0: C'est tellement trop souvent.
1: Ah, écoutez, mon petit chat, je ne sais pas. Remettez-vous en cause. Ouais, remettez en cause vos méthodes de coaching. Qu'est-ce que vous voulez que je vous dise? Alors, nous sommes donc avec Mireille d'ici Orléans et Christine de ici Vaucluse.
0: La meilleure.
1: Les bateaux, ils sont tous meilleurs. Hein. Moi, j'aime bien Orléans. Hein. C'est une très belle ville, Orléans. Alors, comme ça, on aimerait bien déjeuner avec lui.
3: Jour. Nuit. Oui. Jour.
1: Nuit. Écoutez, monsieur.
4: Je vous en prie, allons, t'as bien capté. Mais est-ce que votre ami ne veut pas se mettre à table? C'est gênant.
1: Alors, tu aimerais déjeuner avec Christian Clavier, c'est ça?
5: Oui, tout à fait. Oui, oui, parce que je trouve sympa. C'est un très bon acteur et j'aime bien tous ses films.
1: C'est quoi ton film préféré avec Christian Clavier? C'est Les Visiteurs ou il y en a d'autres?
5: Oh ben non, il y en a d'autres.
1: Papy, c'est de la résistance.
5: Bon Dieu, tout ça, je sais plus, il y en a tellement, l'enquête corse. Il est sympa, c'est le bon bonhomme, ça.
1: Ouais, Papy, c'est de la résistance, il est drôle aussi.
0: Michel Taupin, déjà.
1: Michel Taupin, j'ai rendez-vous avec la France. Ah, c'est oui, réglé comme du papier à musique.
0: Oui,
1: alors, c'est bien. Alors, comme ça, on est prête à jouer au Valoche et Rico Fredon.
0: Ah oui, c'est du lourd aujourd'hui.
1: C'est-à-dire, c'est le quiz musical, mon petit canard, et je vais fredonner un titre, puis un autre, d'accord?
5: Oui.
1: Et donc, tu devras reconnaître, d'après mes fredonneries, tu devras reconnaître, évidemment, la chanson. Est-ce que tu es prête, chérie?
5: Je suis prête.
1: Alors, écoute bien, premier titre. 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C'est qui?
5: Non, je sais pas. Non, je vois pas. C'est pas Franck.
1: Alors, quelqu'un là?
5: Vous voyez, c'est pas mieux.

0: ça va aller là.
1: Stop.
0: Oh non.
2: C'est une chanson de Goldman,
0: bien
2: peut-être.
0: Sûr, bah voilà.
1: Aïe, aïe, aïe.
0: Tellement bien chanté.
1: Oh, du tout, tu vas la fermer, hein. Alors, attention. Pas du tout, c'était ça. Oh, je joue.
2: Ah, bah oui.
0: C'est pas facile.
2: C'est... Ah non, c'est pas facile.
1: Ce n'est plus la petite sucette. Je m'en bats. C'était Julien Clerc quand je joue. Allez.
0: Ah, dis donc, Christine, on a peut-être l'occasion, là, de... Ah,
2: hein? Je redonne bien.
0: Ah. Oh, la pression.
1: Eh oui, ta ta ta.
0: Bon, on va tout faire. Hein. Ici Vaucluse. Tu fredonnes un peu, toi? Tu aimes chanter? C'est ton truc pour Renan?
2: J'aime bien fixer, moi.
0: Oui. Ah, vas-y, qu'est-ce que tu nous fais un petit truc, vite fait? Alors, j'ai pas retenu.
1: Alors, écoute, Micheline Dax, tu vas reprendre tes cours.
0: Alors, j'ai tellement pas retenu. Alors,
1: et on va se retrouver. Bon. Allez.
2: Arrête, t'en sonnes automne.
0: Ah, bien sûr. Christine, voici donc une première chanson que je vais tenter, bien sûr, de fredonner, que tu connais. Voilà. 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

0: t'aime.
1: Je vais quand même te faire rêver un instant. Et je vais laisser Valérie fredonner la chanson qui arrive. Parce que c'est effectivement...
2: Ah, parce effectivement...
1: qu'il ne
2: sait pas
1: le
2: faire.
1: Parce que c'est Valérie qui avait choisi toutes les chansons qui arrivent. Et donc, non, c'est Valérie qui va la fredonner. Mais attention, le point est pour moi. Hein, si elle
2: ouais, ça va, c'est bon, allez. Voilà.

0: Alors, comme je ris, si maman si.
1: Et c'est qui? La chanteuse.
0: La chanteuse. Oh merde. Si maman si. Je croyais qu'il fallait que le titre.
2: Ah non.
0: Si maman si.
1: Est-ce que tu l'avais, Mireille?
3: C'était plus facile.
1: Ah, tu vois, il a pris les plus faciles.
2: Bon, on l'a pas trouvé, hein.
3: Allez, ça va. Pas pour moi.
1: Allez, un point pour Christine. Pas de point pour Mireille, mais il restera une question. Allez. Et là, on va faire un petit bond dans le temps, là, 1988. On va partir avec Tracy Chapman, vous vous rappelez de ça?
2: Talking
1: about a revolution. Vous écoutez ici, on vous aime, à tout de suite.

0: Chapman, on est en fin de saison, je fais un effort.
1: Talking about the revolution.
0: Talking about the revolution.
2: Qui veut dire quoi?
0: Oh, enfin, non, bon, je verrai ça la saison prochaine. Déjà, je fais les accents.
2: Nous
0: là,
2: allons parler de révolution. Talking about.
0: Voilà.
2: Révolution.
0: Oui, on va faire la révolution.
2: Non, on va parler de la révolution.
0: On va parler,
2: on va en parler.
0: Bah, allez-y, je vous écoute, Alain Decaux.
2: Allez, jingle.
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2: Ici, nous sommes avec Mireille, qui joue avec ici Orléans, contre Christine, qui joue avec ici Vaucluse. Mireille, elle habite, je l'ai dit, à Boine, qui est une toute petite commune. Mais il paraît qu'entre le 16e et le 19e siècle, c'était la capitale du safran dans le monde.
4: Oui, tout à fait, oui, oui.
2: Alors, il paraît que même quand tu avais des bulbes de safran, c'était dans une dot de mariage.
4: Ah, ça, je savais pas ça par contre.
2: Mais il y avait un...
4: c'est dans les dots, oui, il me semblait avoir entendu parler de ça, oui.
2: Il y avait un, oui. Eh oui, il y avait un carnaval du safran.
4: Oui, oui, tout à fait.
2: Et alors, dis donc, qu'est-ce qui s'est passé? Pourquoi on a arrêté de faire du safran?
4: Je crois que c'est dû à la maladie, il me semble, quelque chose comme ça. Vous savez, c'est assez ancien. Moi, j'étais pas née, hein, marquée. Hein.
2: Bon, j'espère bien qu'au 16e siècle, t'étais pas née. Ou alors, on va consulter, t'es un vampire.
4: Oui.
2: Voilà. Mais alors, il paraît que t'en as un petit peu chez toi de...
4: Oui, oui, oui. J'ai quelques bulbes de safran. Tous les ans, au mois d'octobre, je récolte mes petites stigmates de safran.
2: Et alors, qu'est-ce que tu fais? Parce que, par exemple, je sais qu'il faut beaucoup, beaucoup de petites, justement, de petits machins, là, pour faire du safran. T'en as...
4: Oui.
2: Tu t'en sers pour épicer quel plat, par exemple?
4: Ben, quand je fais une paella ou quelque chose comme ça, au lieu de prendre dans le commerce, j'ai mon safran naturel.
5: Oh là là là là.
2: Hop, hop, hop, hop, hop. Eh ben, dis donc. Bien, alors écoute, tu n'as pas de points et Christine a un point. Ce qui veut dire que t'es obligé de marquer. T'es obligé, il faut marquer et prier qu'elle ne marque pas. Voilà, donc... T'es prête?
4: On va essayer, oui.
2: Allez, c'est une petite chanson pour détendre. Horizontalement, un mot de cette lettre. Et verticalement, un mot de Miller. Horizontalement, alors, on va parler de mots croisés.
4: Oui.
2: Ça devrait pas être dur parce que t'aimes bien ça. Comment on appelle les passionnés de mots croisés? Top chrono, 10 secondes.
4: Cruciverbis.
2: Voilà, j'étais sûre que t'allais trouver tout de suite. Évidemment, tu fais tellement de jeux, de machins, de trucs, que tu savais la réponse. Oui,
4: oui, oui,
2: oui. Parce que le mot vient du latin crux, qui veut dire croix, et qui désigne les amateurs des grilles de mots croisés. Hein, voilà. Donc, Mireille, tu as 5.
0: Je ne sais pas vous, mais j'ai un petit peu faim. Il est déjà 12h27. Voilà, on a tous envie d'aller à table. Et je sais que Christine, à Piolenc, dans le Vaucluse, aime bien cuisiner. Et prépare des bonnes choses. Ben ouais. Qu'est-ce que tu nous proposes à midi? Quels sont tes talents cachés en cuisine?
6: Eh ben moi, je vous propose une ratatouille. Avec les légumes cuits les uns après les autres, séparément, donc dans un peu d'huile d'olive, et aromatisé avec l'ail de Piolenc, évidemment, avec de la farigoule de mon jardin.
2: De la farigoule,
6: Et après, on remet tout ça dans la même marmite, on laisse un peu ratatouiller, un ratatouille, on agrémente la ratatouille avec différentes choses. Moi, aujourd'hui, ça sera avec de la graine de couscous nature, parce que je trouve que ça se marie bien pour faire le féculent et le légume, c'est pas mal.
0: J'ai déjà réservé ma place pour le TGV, là, pour faire un petit Paris Avignon. Quiche tartare, c'est faire aussi la flamiche picarde, rien à voir avec le Vaucluse, poivre vert, ou encore le poulet au curry.
2: Je sais que Mireille aussi, elle cuisine.
6: Oui,
2: mais
6: moi, j'ai pas le safran, moi.
2: Ouais, elle a pas le safran, mais elle a cuisiné pour 50 personnes à l'anniversaire de son chéri. Enfin, tu vois,
6: c'est pas capable.
2: On a des auditeurs magnifiques.
0: Ah, merveilleux. Qu'est-ce que tu fais, Christine, ce week-end? T'as déjà un truc de prévu à Piolenc ou pas?
6: Ce week-end, non, rien de prévu, mais il y a des petites fêtes médiévales, par exemple, dans le secteur, donc on ira peut-être fête médiévale à Visan, c'est un petit village sympa. Donc,
0: ceux qui sont du côté de Visan, Orange, Piolenc, vous avez compris, il se passe plein de choses ce week-end. On joue tout de suite avec cette question. Alors, elle a combien, Mireille?
2: Elle a 5 et Christine a 1.
0: Ah,
2: ça veut dire que si Christine remporte.
0: Grosse pression, Christine, exprès.
6: J'ai compris.
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0: Quel type de saucisse met-on traditionnellement dans le hot dog? On parlait de cuisine. Quel type de saucisse met-on traditionnellement dans le hot dog? Top chrono.
1: Saucisse de Strasbourg.
0: Tu vas rajouter quelques kilomètres depuis Strasbourg, c'est pas très loin, c'est Francfort. Les saucisses, ah bah la saucisse de Francfort dans le hot dog.
2: Ok, eh oui. Ah bon, alors...
1: très bien, bravo Mireille.
2: Bravo Christine d'avoir joué. Mireille, t'as compris, t'es qualifiée.
0: Bravo hein, Mireille, mais...
1: merci, oui, je m'y attendais pas du tout. Désolé Eric.
0: Ah bon. Bah c'est moi qui suis désolé parce que je perds encore une fois de plus. Donc,
2: oui, bon, ça va, allez.
0: Après. Je fais ce que je pouvais.
2: Bon, Christine, bravo, Mireille, à tout de suite. Oh, et nous...
1: plaisir d'une prochaine fois.
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2: Mireille d'ici Orléans s'est qualifiée pour la finale. Dans un instant, on va jouer avec Mireille d'ici Vaucluse et Loïc. Je rappelle les prix de cette finale. Le premier prix, c'est un séjour pour deux personnes à l'occasion de la 65e édition du Mondial, la Marseillaise à Pétanque. Vous dormirez à l'hôtel Villa M à Marseille, un petit 4 étoiles très sympa. Vous aurez plein de cadeaux et surtout 100 euros de carburant pour aller à Marseille. Si vous ne gagnez pas ça, vous gagnez la machine à café Malongo.
3: À la Villa M, M. Malongo,
2: oui, avec, évidemment, 32 dosettes, 6 verres en verre. Et là, on reprend la compétition avec Mireille Vaucluse et Loïc. Allez, c'est parti.
3: C'est une autre Mireille.
2: C'est une autre Mireille, mais celle-ci, elle joue avec ici Vaucluse. Donc finalement, t'as perdu Christine d'ici Vaucluse, mais le Vaucluse est en force encore.
3: Ouais.
2: Ici Vaucluse est là. Comment ça va, Mireille, depuis hier?
4: Eh ben, ça va très bien, Valérie. Merci beaucoup.
2: Alors, tu, je rappelle, hein, tu habites Pernes-les-Fontaines. Tu as 73 ans. Tu as un chéri qui s'appelle Alain, qui cuisine, qui bricole et qui jardine.
4: Oui.
3: Oui, c'est le matou.
2: Oui, c'est un homme parfait.
5: Bon, ben voilà.
2: Alors, en revanche, Mireille, elle fait de l'aide aux devoirs, elle a fait une association pour les dons d'organes, donc elle est quand même très active dans plein de domaines qu'on adore. Mais alors, surtout, ce qu'on n'avait pas dit de Mireille hier, c'est que Mireille, elle a fait de la figuration dans une série avec Florence Pernelle et Jacques Penaud qui s'appelait Tarandole.
4: Oui, à Pernelle-les-Fontaines, oui.
2: Et, il y a longtemps, hein. Et oui, dans les années 80. Et alors, qu'est-ce que tu faisais? C'était quoi le on te, si on te voit, tu joues quoi?
4: Eh bien, j'avais mon fils aîné dans les bras et j'allais prendre le train.
2: Oh là, oh là.
4: Parce qu'à l'époque, il y avait encore la gare à Pernelle-les-Fontaines.
2: Il n'y a plus la gare à Pernelle-les-Fontaines.
4: Oh. Non, c'est un restaurant maintenant.
3: C'est mieux.
2: Restaurant de la gare, bah non, c'est pas mieux.
3: Ah bah si.
2: Bah non.
3: Bah dans une gare, c'est pas, on mange pas. Sandwich, des trucs, non mais.
2: Je pense que les habitants, ils préfèrent les gares, tu sais, pour pouvoir circuler en fait.
3: D'accord.
2: Voilà. Tu as aussi joué, enfin tu as participé au casting de Et la montagne fleurira pour France 3.
3: Tout le monde s'en souvient.
4: Oui.
2: Et alors, tu devais ramasser des fleurs de tilleul chez toi pour la
4: tisane. Voilà, je devais montrer aux acteurs, donc j'étais silhouette, je pense que c'était comme ça que ça s'appelait, montrer comment il fallait ramasser les fleurs de tilleul, parce que c'était des petits jeunes, donc pas ramasser.
2: Voilà. Et oui, et toi, on sait, ton petit rituel, hein, tous les jours, c'est de boire la tisane au tilleul verveine de ton jardin. Bien,
4: voilà.
2: On va tout de suite marquer le premier point avec cette question vrai ou faux. Écoute bien, il paraît qu'on ne peut pas nager dans de l'eau.
3: Donc
2: on ne peut pas, on peut pas plouffer non
3: plouffer
2: plus.
3: Non plus non.
2: Enfin si on peut, mais on ne peut pas nager dans l'eau gazeuse. Est-ce que c'est vrai ou faux?
4: Faux.
2: Et non, c'est vrai, on peut pas nager, on peut plouffer, hein, mais parce que l'eau qui est chargée en bulles, elle est moins dense et elle offre moins de flottabilité, donc on flotte pas très bien et on nage pas trop bien. Alors, voilà. Bon, pas de point.
3: On peut pas tromper mille fois, mille personnes.
2: Voilà.
3: Mais on peut mille personnes.
2: Prenez un chewing-gum et mille et jouez avec votre candidat.
3: Loïc, moi je suis content, Loïc. Je rappelle que j'ai zéro candidat. Hein. J'ai vraiment été pitoyable tout au long de la semaine. Mais enfin, je récupère quand même quelques candidats. Vous avez vu, j'ai brillé dans la première partie de l'émission. Hein. Elle n'a pas gagné. Loïc, je pense que tout ça est très encourageant pour toi.
6: Oui, tout à fait, Eric. Ah oui, oui, oui.
3: Loïc, on va montrer qu'on est capable. Voilà, c'est mon.
6: Mais bon, je m'aperçois d'une chose.
3: Oui.
6: C'est que je suis encore le seul homme contre trois femmes.
2: Eh oui, bah t'es un homme à femme, qu'est-ce que tu veux?
6: Non, bon, oui, non, bah.
3: Bon, Loïc.
6: Dis ça à la mienne.
2: Bah, je vais lui dire.
3: Il est 12h37 et dans 23 minutes, tu brandiras la coupe. Oui, mon Loïc, parce que Loïc, il joue à la pétanque. Je voulais vous rappeler qu'il est Saint-Laurent au Gastine.
2: Oui.
3: Comme on gagne quand même un séjour à la Marseillaise, là, tu connais bien ce sport. Tu fais encore quelques tournois, un peu moins, mais t'en fais encore, hein.
6: Non, beaucoup moins maintenant.
3: Ouais. Hein? T'as jamais été au mondial
6: avec l'âge. Hein.
3: Oui, mais t'as jamais été au mondial à Marseille et tu rêverais d'y aller. Je sais que ça fait partie vraiment de tes rêves absolus.
6: Ouais, tout à fait, tout à fait.
2: Eh ben,
3: il collectionne les coups.
6: Rencontrer.

0: Oh, bah oui.
1: Très, très grande joie.
0: Allez, bah, ce qu'on va faire, d'ailleurs, on a rencontré certains aux 24 heures de pétanque, c'était il y a quelques années maintenant. Et très joli bateau que vous avez dessiné, Valérie.
2: Ouais, j'ai dessiné un très beau bateau, c'est le bateau dans le port de Marseille.
0: Exactement. Allez, nous jouons avec cette première question. Et cet extrait, on dit.
3: C'est la caissière de chez Leclerc.
0: Ah bon, vous savez, toutes les caissières de chez Leclerc. Hein. En Belgique, un supermarché a créé une caisse lente réservée aux clients qui aiment discuter et prendre leur temps.
2: C'est une caisse pour moi, ça.
0: Alors, vrai ou faux, top chrono, 5 secondes.
1: Faux.
0: Faux. Eh bien, figure-toi que c'est vrai. C'est une ancienne néerlandaise qui s'appelle Jumbo qui a lancé en Belgique une caisse bavarde pour les clients qui aiment discuter avec le caissier, notamment les personnes âgées plus isolées. Donc, c'est quand même quelque chose de social derrière tout ça. C'est une très belle idée. Ça pourrait arriver peut-être chez nous. Ça,
2: non,
0: jamais.
2: Non, non, ça, c'est que belge. La vie, elle est belge. Ouais. Parce que les Belges sont exceptionnellement géniaux. Bon, et eh ben ça fait 0 plus 0 la tête à Toto. Hein et puis là, bah, tout de suite, aux voisins, les voisines, je veux dire bonjour. Allez, vous écoutez ici. On bouge son petit body. Renan Luce, les voisines, à tout de suite.

0: Les voici une Renan Luce sur ICI.
1: Eh oui, jingle.
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1: Nous sommes au taquet avec Mireille qui joue avec ICI Vaucluse et Loïc qui joue avec ICI Touraine. Alors comme ça, Mireille, grâce à l'émission hier, t'as un ami que t'avais pas vu depuis longtemps qui t'a appelé.
3: Oui.
1: Alors,
3: Saint-Brieuc.
1: Un ami de Saint-Brieuc. Et alors, vous allez vous revoir?
3: Je sais pas, mais enfin, c'était sympa. Il m'a reconnu, voilà.
1: Il t'a reconnu, voilà, ok. Et alors, du coup, il a comment il a trouvé ton numéro? Par le bottin, l'annuaire?
3: Non, il avait mon numéro, mais c'est qu'on ne s'appelle pas souvent, voilà.
1: Ah, voilà, on ne s'appelle pas souvent, mais là, on s'est appelé quand même, hein, voilà.
0: La magie de la radio.
1: La magie de la radio.
3: Oui, mais là, il écoute, hein, sûrement.
1: Et comment il s'appelle?
3: Bernard.
1: Eh ben bonjour Bernard.
0: Pareil qu'il y a Mélanie qui est contente de retrouver Bernard dont on parle aujourd'hui.
1: Bernard, alors ma chérie, c'est le moment du quiz musical. Il va falloir nous dire qui chante. Nous sommes sur des artistes étrangers et c'est des chanteuses, mais il va falloir bien écouter.
3: Première chanson. Étranger.
1: Oui, enfin international. Bon, écoute bien.
0: C'est des tubes.

0: Qu'est-ce que tu dis?
1: Céline Dion.
0: Céline Dion.
2: Mmh. Alors, on est sur le même registre vocal. Hein.
0: Oui, c'est une Dijon, mais c'est pas la bonne. Hein.
1: C'est pas la bonne.
0: Ouais, non. C'est Whitney Houston. Alors, c'est pas moi qui fais les bingos musicaux. Hein. Évidemment, il aurait pu prendre un tube, hein, mais non.
2: Non. C'est la finale, hein. C'est un peu plus compliqué.
0: Écoute bien cette deuxième chanteuse internationale et ce tube.

0: vas me dire que c'est pas un tube, ça, peut-être.
1: Allez, qui c'est qui chante, ma chérie?
2: Je sais même pas si c'est une anglo-saxonne, je sais pas.
1: Oh. Tu m'as fait comment? Ta Mimi, c'était Lady Gaga, Poker Face.
2: Lady Gaga.
1: Voilà, alors, ben on sait pas. Je sais pas ce qu'il lui a pris, il a pris que des trucs musicaux.
0: Ah, bah c'était que des tubes, ça, pardonnez-moi.
1: Oui, oui, ça va. Bon, allez, on va voir si Loïc y trouve. Hein.
0: Bah oui, alors on a combien là pour Mireille en tout?
1: Et zéro. Et Loïc, zéro.
0: Ah, bah c'est bien. Loïc, il suffit d'un seul point pour accéder à la grande finale.
1: Non, non, il y a encore la question cash.
0: C'est vrai, j'avais oublié celle-là. Bon, mon Loïc, on va jouer tout de suite avec ici Touraine, à Saint-Laurent-en-Gâtine. Loïc qui se prépare à passer un bon week-end. Juste un petit mot, tu sais, si toi tu fais quelque chose en Touraine ce week-end.
3: Je garde toujours les chiens.
1: Voilà. D'accord. C'est une bonne activité.
0: Oui, c'est une bonne activité. Profite bien de ce week-end qui sera un peu chaud d'ailleurs. Dans
3: et je garde même des hirondelles.
1: Et voilà.
3: Dans mon sous-sol.
1: L'homme aux animaux.
3: Et deux coupes.
0: Ah, mais c'est l'homme orchestre, quoi. C'est Rémi Bricard avec les colombes.
3: Oh.
0: Voici ta chanson, à toi de reconnaître ce tube.
3: Queen.
0: Non, on va pas envoyer le chrono, bien sûr. C'est Bohemian Rhapsody.
1: Allez,
0: et on va tenter de gagner un deuxième point. Allez, attention. On enlève Queen, s'il vous plaît. Pour qu'il ait de bonnes conditions d'écoute, on y va.
3: Là, Ouais.
0: Eh ben alors,
1: c'est qui?
0: Alors qui c'est?
3: Eh ben, je sais pas.
0: Elle l'a Mireille ou pas? Non, je pense pas. Hein.
1: Mireille, ouais. Tu l'as? Voilà, elle est morte de rire, Mireille. C'est
0: Justin Timberlake.
1: Eh oui, Justin Timberlake.
0: Que des stars internationales.
3: Oh,
1: bon, ça veut dire Loïc, un point. Mireille, pas de point. C'est pas grave, il reste encore la question cash. Et là, tout de suite, on part avec Bruno Mars, I Just Might. C'est une petite nouveauté. Et là, c'est vraiment fait pour qu'on bouge son body. Vous écoutez ici. À tout de suite, mes petits canards.

0: Just Might, c'est Bruno Mars. Bah oui, c'est ça, hein.
1: Ouais.
0: Just Might, Bruno Mars.
1: Just Might, toi.
0: Just Might. Talking about the revolution.
1: Voilà, les jingles, va.
0: Ceci, champagne. 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
1: Alors ici, nous sommes avec Mireille, qui joue avec ici Vaucluse, contre Loïc, qui joue avec ici Touraine. Mireille n'a pas de point, Loïc a un point. Alors, dis donc, il paraît que t'as plein de trèfles à quatre feuilles dans ton jardin.
2: Oui.
1: Tu vas aller m'en chercher un tout de suite, puis tu vas me l'envoyer par la poste. Tu vas l'envoyer à Maître Coupé, parce que j'en ai besoin, de la petite trèfle à quatre feuilles, puis toi tu vas aller t'en couper un pour maintenant.
0: C'est pas bon signe pour nous ça, Loïc. Pas bon signe.
1: Tu vas aller t'en couper.
3: Si.
1: Bah, tu vas te couper un petit trèfle à quatre feuilles, puis tu vas te le garder dans la main pendant la question, hein. Elle se marre, elle est morte de rire. Il paraît que t'as un talent inutile exceptionnel, tu es très souple. Mais c'est pas inutile, hein.
2: Non, c'est pas inutile.
1: Bah, tu peux toucher
2: au
1: le sol avec tes mains.
2: Au moins pour attacher
1: les lacets. Eh oui. Parce que, attends, tu peux toucher le sol avec tes mains.
0: Ben, tout le monde.
2: Oui.
1: Non, pas toi, non. Non, vas-y, fais-le. Bah, vas-y, allez, touche. Allez. Non, les jambes tendues. Voilà. Non. Oui, non, mais non. Debout. Eh,
3: oui.
1: Hey, allez, voilà.
3: Ah, j'ai mal partout.
1: Voilà, il est mort. Qu'est-ce que tu veux que je te dise? On n'est pas aidé, ma pauvre.
0: Oui, docteur Tirsec.
1: Madame Mimi, on n'est pas bien aidé. Hein. Bon, écoute, on va y aller. On va essayer de gagner. Je sens que c'est la question à 5 points. On va s'en sortir. On respire. On y va. Écoute bien. Dans les héros de romans de Frédéric Dard, il y a un commissaire de police. C'est le héros du roman de Frédéric Dard. Comment il s'appelle ce commissaire de police dans les romans de Frédéric Dard? Je le prenais 10 secondes. Le commissaire dans les romans de Frédéric Dard.
2: Saint-Antonio.
1: Saint-Antonio, tu diras merci à Alain qui est près de toi. Oui, c'est Saint-Antonio, bien évidemment que c'est Saint-Antonio. On l'adore avec son copain Berrurier et voilà. Bon, eh ben bravo, 5 points pour Mireille.
0: Mireille, 5 points, Loïc, 1 point, ça veut dire Loïc que si tu réponds correctement, c'est toi qui te sélectionnes. Si tu réponds à côté, tu t'en vas.
1: Tu t'en vas.
3: Un ton en dessous, hein.
1: Pardon, mais c'était pour chanter.
0: Il a raison, Loïc. Alors, Loïc, c'est un drôle, Loïc, hein, d'ailleurs. Dans les années 80, l'équipe des Grosses Têtes était venue faire un spectacle en public chez Tours, hein, voilà. Alors, il y avait Philippe Bouvard, il y avait Steve, il y avait Zitro, il y avait Jean-Yann, grande équipe des Grosses Têtes. Et puis, voilà, la soirée se termine, tu prends ta voiture, tu te rends compte qu'à côté ou derrière, il y a une voiture qui est un peu paumée. C'était qui était dedans?
3: Eh ben, c'était Léon Zitrone.
0: Oui.
3: Et Sim.
0: Et Sim, alors qu'est-ce que tu as fait pour eux?
3: Alors, je me suis arrêté.
0: Ouais.
3: Je leur ai demandé s'ils cherchaient leur route.
0: Ouais.
3: Parce qu'ils étaient un peu paumés. Et je leur ai dit, j'ai écouté, moi j'habite sur Tournord. Donc, il n'y a pas de souci, je peux vous sortir de Tours.
0: Et ils t'ont suivi.
3: Donc, ils m'ont suivi.
0: Oh, super.
3: Et je les ai amenés jusqu'au dernier feu. Et je leur ai demandé, j'ai écouté, il est 11h30, minuit. Si vous voulez, je vous paye un café. Là, j'habite juste à
0: et
3: côté.
0: Alors et alors?
3: Et Slim, il a dit oui. Mais Léon Zitrone, il a dit non.
0: Mais non.
3: Et
0: voilà. Rien, parce que Léon, il devait retrouver.
1: Allez, pose ta question parce que là, tu vas trop loin.
0: Il y a longtemps que je n'avais pas fait Guilux.
1: Ouais, c'est longtemps.
0: J'ai plus de gorge. Allez, voici ta question. On écoute Pascal Obispo. Elle est simple. Pour peut-être te rendre à Marseille, réponds à cette question. Quel est le plus long fleuve de France? Top chrono 10 secondes. Le plus long fleuve de France, c'est quoi?
3: La Loire. Et à pas chez nous.
0: Avec plus de 1000 km, on prenant sa source au Mont Gerbier, région en Ardèche. Oui, monsieur, c'est la Loire. Et tu es en finale.
1: Et tu es en finale. Bravo à toi, quand même, Mireille, d'ici Vaucluse. Hein, tu as très bien joué. Mais c'est Loïc qui rejoindra Mireille d'ici Orléans.
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1: À ma gauche, Mireille, elle joue avec ici Orléans. Elle a 70 ans, elle habite à Boisne, elle est mariée à Hergé. Elle a 3 enfants, 5 petits-enfants. Autant vous dire qu'elle ne va pas lâcher l'affaire. C'est elle qui va partir à Marseille. À ma droite.
0: Le chiffre du jour. 4. Elle en avait 4. Seulement, j'en ai récupéré un. Loïc. Loïc, qui habite à Saint-Laurent-en-Gâtine. Et je lui ai montré que malgré ma défaite, tout au long de la semaine, mon Loïc, aujourd'hui, c'est lui qui m'a gagné.
1: Ouais, c'est ça. Ah là là là là, décidément. C'est bien, l'espoir fait vivre.
0: Ah, j'en ai quand même un, j'en récupère un.
1: Oui, oui, bah, c'est moi qui l'ai coaché, le petit Lolo. Hein, ouais, le petit
0: c'est moi qui l'ai conduit en finale aujourd'hui. Hein.
1: Oui, oui. Allez, allez. Alors, Mireille, est-ce que tu te sens d'attaque, ma petite chérie?
5: Bah, il va falloir.
1: Il va falloir, tu vas y arriver. Alors, je rappelle hein, que tu aimes énormément Henri Salvador, Michel Sardou, mais tu aimes aussi Johnny Hallyday. Et pour t'encourager, on va te mettre ça.
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0: ça. Oh là là.
1: Oh my God, qu'est-ce qu'il était beau. Il était beau. Oh, il était beau, on est d'accord.
2: Je l'ai vu.
1: Oh, bah, t'as bien de la chance. Moi, je l'ai pas vu, mais je l'ai vu à la télé, mais qu'est-ce qu'il était beau.
2: Oui,
1: mon Dieu. Alors, ma chérie, il s'agit de remporter le bingo, mon petit cœur. Alors, le bingo, il est très simple. Tu dois me donner un maximum d'acteurs étrangers, donc pas français, américains, anglais, espagnols, qui tu veux, qui sont vivants ou morts. Mais je veux un maximum d'acteurs hommes étrangers. Top chrono, 10 secondes.
2: Qui c'est qu'il va y avoir comme acteur étranger? Oh là là là là là là, mon Dieu. Oui, Bruce Willis, Nicholson.
1: Ça fait deux. Il y avait Tom Cruise, Brad Pitt, George Clooney, John Wayne, Jason Statham, Leonardo DiCaprio, Robert De Niro, Johnny Depp, que sais-je, Pacino, Eastwood. Bon, tu m'en as donné deux, c'est déjà pas mal.
2: On est en France.
1: Eh oui, je sais, mais on a déjà fait les acteurs français la semaine dernière.
0: Ah, Loïc, qui dans un instant va chanter « Rien qu'une larme dans tes yeux ».
1: Alors, larme gentil, de bonheur. Tu ne peux pas massacrer Mike comme ça.
0: Et je fais ce que je peux.
1: Oui, c'est ça, fais ce que tu peux. Oui.
0: Je sais que quelqu'un va avoir les larmes dans les yeux. Peut-être les larmes de bonheur pour mon Loïc. Parce que là, les compteurs étant mis à zéro.
1: Ton Loïc.
0: Oui, c'est mon Loïc. Oui, il est devenu mien. Il est
1: ton Loïc, il a joué deux fois avec moi, ton Loïc.
0: Il est à moi. Il a quitté David Holland pour rejoindre la Loose Land.
1: Non.
0: Et franchement, Loïc, il y a deux points. Mais ouais, tu peux ne pas y arriver.
1: Ah,
0: un peu le coaching, tu peux ne pas y arriver.
1: Oui, allez, dépêche-toi.
0: C'est la chanson que tu aimes. Non, t'inquiète, ça va aller. Voici Céline que tu adores.
1: Mon pays sera toi. Qu'importe la place, qu'importe l'endroit.
0: Allez, bah moi je sais où tu vas aller, c'est à Marseille. En marquant 3 points maintenant, je te donne 10 secondes. 10 secondes pour me citer un maximum d'actrices qui ne sont pas françaises. Tu l'as compris, des actrices étrangères. Des actrices, top chrono, 10 secondes, on y va.
3: Alors, Céline Dion.
0: Actrice.
3: Meryl Streep.
1: Ouais, d'accord. Alors, je t'explique, vous avez deux chacun.
0: Ah bah oui, il y en a deux chacun.
1: Et c'est celui qui a marqué le plus de points qui l'emporte.
0: Alors combien elle avait marqué votre Mireille cette semaine?
1: 20 points.
0: Eh bien Loïc, cette semaine, puisque nous cumulons l'ensemble des points, il a marqué 21 points, Loïc.
1: Voilà. Loïc, t'as joué à un point.
0: Loïc, t'as gagné.
1: Loïc, t'as gagné. Tu pars à la pétanque, au Mondial de Marseillaise, à Marseille. Tu vas dormir à l'hôtel Villa M, qui est un hôtel 4 étoiles. Tu vas gagner des jeux triplettes, des sacs, des polos, 100 euros de carburant pour y aller. T'es content?
0: Ah oui.
3: Ah bah oui.
0: Un fan de pétanque.
3: La victoire appartient aux plus opiniâtres.
1: Bien sûr.
0: À qui qu'on dit merci, Loïc, hein?
1: On dit merci à Valou. Mireille, toi, tu gagnes la machine à café Malongo avec les 32 dosettes et les 6 verres en verre. Bravo, Mireille.
0: Cadeau, hein. Bravo, Mireille.
2: Merci, je suis content pour le candidat qui aimait la pétanque. C'était son rêve, donc je suis content pour lui.
1: Bravo, Mireille.
3: Merci, Mireille.
1: Allez, on vous embrasse tous, vous êtes formidables. Je remercie Céline à la réalisation, Emma à la technique. Nous aurons évidemment à embrasser Maître Coupez au savoir. Je ne sais plus qui est au standard, mais Sadika. Voilà. Sadika, je ne voyais pas ma petite chérie. Sadika, Eric Bastien, bravo.
0: Oui.
1: Bon week-end à tous, on vous aime.
0: Je vais essayer de m'en remettre.
1: Amusez-vous, profitez bien.
0: J'ai gagné quand même.
1: Allez, bon week-end à tous, j'ai envie de vous dire, amusez-vous bien, kiffez bien, puis on se retrouve quand, Eric?
0: On se retrouve lundi avec grand plaisir entre 12h et 13h pour au taquet.
1: Allez, yalla.

0: Et c'est avec Zanette Parfait pour vous souhaiter la bienvenue.
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0: Bonjour, bon réveil, heureux de vous retrouver de bon matin, c'est le réveil pause fraîcheur avant d'entamer une nouvelle journée très chaude. L'équipe des Leftos, Emma, Saveria, Mélodie, Fabien et Cyril Ardo. Bonjour Cyril.
3: Bonjour Johan, bonjour la France.
0: Le journal ce matin largement consacré à cette vague de chaleur.
3: Avec 53 départements qui seront placés dès midi en vigilance orange canicule, on y revient dans quelques instants.
0: Si vous pensez que votre forfait de téléphone est trop élevé, on a une solution ce matin, un forfait qui évolue en fonction de vos besoins. On vous le présente dans Par ici les économies avec Valère Correa dans 5 minutes. 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
0: Vendredi 19 juin, soyez les bienvenus. Bon réveil, il est 5h. À la une, la canicule dans une grande partie de la France.
3: 53 départements seront en vigilance orange canicule dès midi selon Météo France. Et par endroits, à la chaleur s'ajoutent de violents orages, comme dans la Somme, avec des rafales de vent très fortes qui ont touché la commune de Marchais-le-Pont-Misery. Une cinquantaine de maisons touchées selon la mairie, sous les yeux d'Emmanuel, 53 ans, qui a toujours vécu là.
4: Ça a été très soudain, sur les coups de 19h, 19h30, un orage qui est monté très très vite et on a juste le temps de se mettre à l'abri et puis malheureusement de constater les dégâts après que ça soit passé quoi. Donc plusieurs toitures de arrachées, quand même beaucoup de dégâts dans la commune, des câbles, tout ça. Mais pour ceux qui étaient dans le tracé, dans le village, effectivement, ça a été compliqué. Vous pouvez le constater vous-même, beaucoup de dégâts, beaucoup de tôles envolées, beaucoup de toitures d'arrachées, des câbles qui pendent dans tous les sens.
5: Vous avez déjà vu comme ça une tornade?
4: Une violence comme ça, non, jamais vu. Non. Les tempêtes en 99 et 2000, oui, mais des tornades aussi violentes, soudaines, non, c'est bien la première fois.
3: Cet habitant de Marchais-le-Pont-Misery, à l'est d'Amiens dans la Somme, il est au micro d'ici Picardie. Cette canicule qui a d'ores et déjà de nombreuses conséquences, la SNCF a supprimé 71 trains intercités pour éviter les pannes de climatisation sur les lignes Paris-Orléans-Limoges-Toulouse, Paris-Clermont-Ferrand et Bordeaux-Marseille. Dans l'Académie de Poitiers, les épreuves de grand oral du bac prévues lundi et mardi sont reportées d'une semaine. Et bien plus grave, un homme de 30 ans est décédé sur une piste d'athlétisme hier matin près de Paris. Les pompiers n'ont pas réussi à le réanimer. Un mot d'ordre donc, prenez soin de vous et de vos proches, d'autant que le pic de chaleur n'est pas encore là. Il est attendu dimanche et lundi. Et pourtant, des températures exceptionnelles ont déjà été franchies. 40 degrés, par exemple, dans la Vienne. Guillaume Fariol, c'est une température extrême, mais c'est de plus en plus courant.
6: Il a fait très exactement 40,2 degrés hier après-midi à Montmorillon, dans la Vienne. Cette commune de presque 6000 habitants est la première à connaître une telle température cette année, mais pas la dernière. Dans les prochains jours, ces 40 degrés seront atteints dans de nombreuses régions. En Nouvelle-Aquitaine, en Provence, dans le centre-Val de Loire et le Massif central dès dimanche, ces 40 degrés qui se banalisent. Météo France a fait les comptes sur ses stations principales les plus anciennes. Entre 1950 et l'an 2000, ce seuil a été atteint 30 fois au total. Depuis l'an 2000, les 40 degrés ont été atteints ou dépassés presque 300 fois. Un signe sans équivoque du réchauffement climatique. Le cap des 50 degrés en France, lui, sera atteint dans les toutes prochaines décennies selon les projections. D'ici 2050.
3: Explication de Guillaume Fariol sur votre radio ici. Et dans ce contexte, Emmanuel Macron appelle à la prudence et à prendre soin des plus fragiles.
7: Je veux vraiment inciter tous nos compatriotes qui nous écoutent à la grande vigilance, à la précaution, à prendre soin des plus âgés, des plus vulnérables, comme des enfants, et à bien suivre toutes les préconisations du gouvernement, parce que ce sont des jours difficiles qu'on est en train de vivre, et donc il faut beaucoup se ménager et écouter les conseils.
3: Voilà, évidemment, prenez soin de vous et de vos proches en cette période de forte chaleur. Dossier complet sur la canicule à retrouver sur ici.fr.
0: Emmanuel Macron, invité de France 2, hier soir, a abordé d'autres sujets.
3: Outre la canicule, le chef de l'État a estimé que les prix à la pompe allaient progressivement baisser. alors qu'un accord est en vue entre les États-Unis et l'Iran, même s'il ne croit pas que la guerre entre les deux pays soit totalement terminée. Interrogé sur l'affaire Liana, Emmanuel Macron estime que des choses n'ont pas été bien faites et affirme qu'il faut rendre nos procédures plus efficaces. Un collégien de 15 ans mis en examen dans le Gard pour le meurtre brutal d'un octogénaire ciblé au hasard. Cet adolescent, jusque-là sans histoire, bon élève, a été interpellé mardi, 5 jours après les faits. Et durant sa garde à vue, il a expliqué avoir eu un besoin viscéral de faire du mal, car il ressentait, dit-il, une profonde injustice à son encontre au sein de sa famille. Le footballeur Achraf Hakimi sera-t-il jugé pour viol ? La cour d'appel de Versailles se prononce ce matin sur le renvoi devant la cour criminelle de l'international marocain et joueur du PSG. Un procès a été décidé fin février par un juge d'instruction. Le joueur avait fait appel et nie les faits. Il est accusé par une jeune femme de 24 ans pour des faits présumés datant de février 2023.
0: 5h04, on passe à la Coupe du Monde. L'équipe de France se prépare pour son prochain match.
3: Ce sera lundi à Philadelphie aux États-Unis contre l'Irak, avec peut-être des changements dans l'équipe. En tout cas, tous se tiennent prêts. C'est le cas du défenseur latéral droit Malo Gusto, le joueur de Chelsea qui est en concurrence avec Jules Koundé.
2: Il y a de la concurrence un peu partout. On sait qu'on a un groupe de très très grande qualité, donc je pense que la concurrence elle est importante. Moi voilà, aujourd'hui c'est que c'est Jules qui commence. Je suis là pour jouer aussi. Je suis venu pour ça. Donc après le coach fera ses choix bien sûr, mais je me tiendrai prêt quoi qu'il arrive et je donnerai bien sûr tout pour le maillot dès que je serai sur le terrain.
3: Voilà, et le programme aujourd'hui pour les Bleus, eh bien c'est un entraînement à huis clos. Et le programme pour nous dans le ciel, eh bien, c'est de la chaleur très très forte.
0: Il y a quelques valeurs de température tiens, relevées hier à 17h par Météo France. On a eu 37 degrés à Orly, c'est dans le département de l'Essonne, 38,5 à Poitiers dans la Vienne, 39 degrés à Château-Meillan, c'est dans le Cher, 53 départements en vigilance orange canicule dès midi du bassin parisien à l'est du pays en passant par les régions du centre jusqu'à l'Occitanie. Journée qui commence sous un soleil de plomb, mais le ciel sera voilé de la Bretagne et des Hauts-de-France jusqu'à l'Aquitaine. Quelques orages qui peuvent se déclencher dès ce matin sur un quart nord-ouest. L'après-midi, des passages nuageux circulent sur le pays avec un soleil qui continue de dominer. Un temps qui tourne une fois de plus à l'orage de la Normandie aux Ardennes. Des orages qui peuvent être localement marqués avec des rafales et parfois de la grêle. Coup de tonnerre aussi possible cet après-midi sur les Pyrénées et les Alpes. Côté Mercure, ce matin, on a relevé à Rennes 17 degrés, à Nantes et à Caen 18. On a à Lille et Clermont-Ferrand 19, 21 à Paris, Strasbourg, Toulouse et Auxerre, 22 à Bordeaux, Châteauroux et Limoges, 23 à Marseille. Cet après-midi va faire encore très chaud, à moins de 35 à 40 degrés du nord Aquitaine au nord-est en passant par le centre. Ailleurs, on attend entre 30 et 35 degrés. Il fera un peu plus frais des côtes atlantiques au littoral de la Manche, entre 22 et 29 degrés.
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0: 5h07, excellent début de journée. On espère que vous allez bien, que vous ne souffrez pas trop de la chaleur. Pensez justement aux personnes fragiles. Côté musique, on se fait plaisir de bon matin avec France Gall. Bon vendredi.

0: du bien. France Galil jouait du piano debout. Toujours un plaisir de la retrouver. 5h10, bon réveil.
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0: Avis de tempête aux États-Unis. Samedi dernier, l'Écosse a démarré sa Coupe du Monde en battant Haïti 1-0. Match qui avait lieu à Boston. Mais le vrai exploit, il a eu lieu dans les bars de la ville. Imaginez, 30 000 supporters écossais qui ont débarqué et ils avaient une sacrée soif. Résultat, les stocks de bière de Boston sont totalement siphonnés. Il n'y a plus de bière à Boston. Un gérant de bar affirme avoir vendu plus de fûts en 4 jours que pendant le week-end du 4 juillet, qui est le jour d'indépendance des États-Unis. Pire, un pub historique de la ville a triplé son record de la Saint-Patrick. C'est juste dingue, c'est du jamais vu en 30 ans de métier pour la ville, dans la ville de Boston. Prochaine étape pour les Écossais, ce sera le Maroc. Ce sera ce samedi avant de filer vers Miami. Tremblay, barman de Floride, puisque les Écossais arrivent et ils n'aiment pas voyager à sec. Alors c'est vrai que pour nous, en cette période de canicule, l'alcool c'est vraiment à bannir. Et justement, ben ouais, Cyril, dans cette période de canicule, on pense aussi aux personnes les plus fragiles.
3: Oui, reportage dans quelques minutes à suivre avec les équipes du CCAS d'Audincourt dans le Doubs. Le CCAS, vous savez, c'est le Centre Communal d'Action Sociale.
0: Côté musique, je vois arriver Michael Jackson. Remember the time, on l'écoute dans 5 minutes, mais avant, par ici, les économies.
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0: Bonjour Valère Correr.
5: Bonjour Yoann.
0: C'est que j'aurai avec vous un bon plan pour notre pouvoir d'achat aujourd'hui. Vous vouliez nous parler d'un forfait téléphonique qui a attiré votre attention.
5: Oui, parce que ce forfait propose une offre inversée par rapport aux autres. En général, on choisit un forfait en fonction de ses besoins, notamment les besoins de data en gigaoctets. Eh bien, ce forfait vous propose d'évoluer en fonction de ce que vous consommez réellement. Il s'adapte à vous et non le contraire. Ouais, c'est l'opérateur Pritel qui propose cela. Un forfait mobile flexible, donc vous démarrez à 6,99€, et là vous avez jusqu'à 20 gigaoctets, puis 8,99€ jusqu'à 40 gigas, 10,99€ jusqu'à 60 gigas. Et puis il y a ensuite un forfait avec des paliers à 200, 220, 240 gigas, qui commence à 11,99€ et finit à 15,99€. Et puis il y en a un autre, le géant, entre 300 et 340 gigaoctets. Et là, vous êtes sur une fourchette entre 14 et 18,99€. Ce qui veut dire que votre enjeu est de vous situer dans une fourchette et ensuite vous payez en fonction de ce que vous consommez réellement. Ce système a le mérite de ne pas surdimensionner en fait un forfait, de vous permettre de naviguer. C'est sans engagement. Par contre, c'est moins intéressant côté appels internationaux. Donc, à vérifier quand même en détail.
0: Valère, on voit aussi les offres discount des opérateurs historiques. Ça peut être intéressant.
5: Bien sûr, ouais. Si vous payez votre forfait de toute façon aujourd'hui plus de 15€ par mois, il y a un souci. Il ne faut donc pas hésiter à faire jouer la concurrence. Alors, évitez à tout prix de vous engager sur 1 ou 2 ans. Et changez quand vous trouvez un opérateur avec le forfait qui vous convient. Vous avez Red, Soch, BNU, Free qui ont des offres quand même assez agressives. Et puis n'oubliez pas, vous pouvez demander systématiquement à garder votre numéro quand vous changez d'opérateur. On appelle ça la portabilité du numéro. Si vous avez d'autres bons plans, en tout cas pour réduire la facture de téléphone, pensez à m'écrire parce qu'à la fin, ça aide tout le monde. 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
0: Merci Valère. Demain, on vous retrouve pour votre mag à 13h05 et tous les bons plans de la semaine se partagent évidemment dès maintenant sur ici.fr, page par ici, les économies.
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0: 5h14, Cyril, 53 départements sont en vigilance orange canicule dès midi.
3: Et il va faire très chaud aujourd'hui. Par endroits, les 40 degrés seront atteints, voire dépassés. Nous souffrons tous forcément de ces fortes chaleurs et les personnes les plus fragiles forcément encore plus. Lisa Guinic à Audincourt dans le Doubs, les équipes du Centre Communal d'Action Sociale se mobilisent pour prendre soin des personnes âgées.
7: À Anne-Marie, 82 ans, en robe, nous accueille dans son salon au frais.
8: C'est chaud, même parce que justement, je sortais pour mettre quoi ? Ben, une poubelle. J'ai vu une personne des blocs que j'avais pas vue depuis longtemps, puis on a discuté un moment au soleil. Puis j'ai dit, je rentre parce qu'il fait chaud. Ben non, là, ça va. Vous voyez bien, ça va, hein ? C'est supportable, là.
7: Rien à signaler non plus dans la pénombre de chez Véronique.
9: Pas de problème. Non, mais je suis bien. J'ai un ventilateur. S'il faut, je mets le ventilateur.
7: On l'a pas encore mis en route, ça va.
9: Non.
7: Le porteur de repas à domicile, Romain, dépose les parquets du jour sur la table.
9: Je vais aller voir ce qu'il y a, mettre au frigo.
10: Plus de 20 choses.
9: Saucisse de morteau et pommes persillées, pommes de terre.
11: Bah, moi, je le vois, je les côte au quotidien, voilà, avec le chaud, l'humidité, etc. Ils sont pas bien, quoi, tout simplement. Ils sont pas en forme, ils sont fatigués, c'est compliqué pour eux, quoi.
7: Alors, Romain rabâche.
11: Bien fermer les volets, parce que là, je vois que le soleil commence à taper sur vos volets, donc bien les fermer. Restez à la maison aussi. Et puis, modifiez-vous la nuque, le visage, les mains, les jambes, les pieds, tout ce qu'il faut pour rester au frais.
7: Le livreur pose le flyer avec ses traditionnels conseils à côté des repas du jour, et Romain ne transige pas avec l'un d'eux.
11: Là, comme il fait chaud en ce moment, boire beaucoup d'eau.
9: Oui, j'ai ma tasse qui est pleine, là.
11: Ah oui, non, mais madame Degan, c'est pas une simple tasse d'eau qu'il va falloir boire aujourd'hui. Dans les jours qui suivent, je pense qu'il va falloir boire quelques litres, quelques bouteilles d'eau.
9: Mais
7: vous avez du mal à boire de l'eau? Vous n'aimez pas ça?
9: Non. Je vais mettre du sirop de citron dedans.
7: C'est autorisé, ça?
11: C'est autorisé, je pense, c'est autorisé.
7: Romain ne s'arrête jamais de répéter.
12: Pas surtout, buvez, hydratez-vous, il me dit.
7: Robert, en forme, malgré la chaleur.
12: À cause de lui, je bois 2 litres de vin rouge par jour.
7: Je suis pas sûr qu'il ait dit ça. Vous avez dit ça, Romain?
11: Non, de l'eau bien fraîche. De bien fraîche.
7: Vous entendez ce que vous voulez? Dans le fond, Robert est surtout content d'avoir de la visite.
12: C'est un petit air de joie quand il arrive. Alors là, ça fait du bien.
7: Allez, un dernier pour la route.
11: Une dernière chose, boire. Allez, bonne journée à vous.
12: Merci.
11: À demain.
3: Un reportage de Lisa Guinic, ici Belfort-Montbéliard. Le CCAS d'Audincourt contacte 1400 personnes âgées durant cette période de canicule. Et si vous aussi, où que vous soyez en France, vous avez besoin d'aide et d'accompagnement durant ces jours de forte chaleur, eh bien nous vous invitons à vous rapprocher de votre mairie.
0: Eh bien, boire 2 litres d'eau et pas de vin, comme on a entendu avec ce monsieur. 5h17, ben justement, pour se rafraîchir, on va peut-être rester à la maison devant la télé. Ce soir, TF1 vous propose un nouveau programme totalement loufoque, les 16 musicales infernales. Comment Florent Père met-il le feu dans cet épatant nouveau jeu ? Réponse dans les coulisses télé avec Patrice Gascoigne, mais avant, place à celui qui met le feu au dance floor, c'est Michael Jackson. Remember the time, parfait pour bien démarrer la journée avec votre radio ici.

0: Remember the time, Michael Jackson, pour donner le rythme de votre vendredi. L'éphéméride de ce 19 juin, bonne fête au Romuald, bon anniversaire. Ce matin, tiens, la chanteuse Nadia, 53 ans. Des souvenirs ce matin avec ce titre et c'est parti. 54 ans également pour tiens, Jour du Jardin aujourd'hui et puis 72 ans pour Philippe Manœuvre. C'est le Garfield Day, 19 juin 1978. Un gros chat orange, cynique, paresseux et fou de lasagne faisait sa toute première apparition dans 41 journaux américains. Un personnage qui a été créé par Gene Davis est devenu depuis l'une des bandes dessinées les plus syndiquées au monde, faisant du 19 juin donc la journée internationale officielle de Garfield. Et si vous vous sentez comme le chat Garfield d'humeur paresseuse aujourd'hui, sachez que le 19 juin est aussi la journée mondiale de la flânerie, créée dans les années 70 en réponse en fait à la mode naissante du jogging. Le but de cette journée est d'interdire de courir et de forcer les gens à marcher le plus lentement possible pour apprécier la vie. Et en même temps, avec les températures caniculaires aujourd'hui attendues, c'est plutôt bienvenu.
1: Promis, je vais la célébrer cette journée.
0: On est d'accord.
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0: Retrouvons Patrice Gascon avec les coulisses télé. Aujourd'hui, Patrice, vous nous proposez une partie de jeu de chaises musicales. Bon, dans le studio, ça va être un peu compliqué, mais aujourd'hui, le jeu se regarde à la télé.
1: Qui n'a pas déjà fait une partie de chaises musicales? Eh bien, ce soir, c'est Florent Père qui vous en propose une.
3: Bienvenue dans l'aventure des chaises musicales.
1: Allez. À la manière d'un Satanas, vous savez, le héros pas très futé du dessin animé Satanas et Diabolo, Florent Père nous propose un jeu diablement rafraîchissant. Les chaises musicales infernales est l'adaptation du fameux jeu de chaises musicales qui a égayé nos soirées, mais cette fois, les chaises sont cachées dans des décors naturels, en l'occurrence en Bretagne, où a été tourné le jeu. 5 duos de personnalités, parmi lesquels les comédiens Gilles Alma, Ariel Mallet, Bruno Sanchez, mais aussi des anciennes Miss France déjantées, Camille Serre, Valérie Bègue, partent à leur recherche. La bonne idée, je le disais, c'est quand même d'avoir confié l'animation à Florent Père, enfin l'animation. Dans les chaises musicales infernales, il n'est pas vraiment animateur, pas vraiment présentateur. Mais c'est quoi votre rôle, Florent Père?
4: Eh bien, le terme que j'ai appris, hein, c'est incarnant. Et c'est ce qui m'a convaincu de le faire, parce qu'effectivement, juste l'animation n'aurait pas... Je ne me suis jamais essayé, mais j'ai un profond respect pour cet exercice-là, mais ce n'est pas ce qui m'anime aujourd'hui, sans mauvais jeu de mots. Je dis, moi, je veux bien, mais alors, est-ce que je peux mettre ma patte un peu partout? Ça passe par le fait de ne pas avoir un rôle d'animateur, mais de créer un personnage, de coécrire des scénettes qui donnent un lion aussi au programme, et qui donne aussi du caractère à ce personnage qui incarne le jeu. La voix off qu'on a fait ensuite, une fois qu'on a déroché, ça me rend très présent aussi. Ça donne vraiment l'impression, et c'est le cas, que j'ai créé un jeu pour inviter des copains et les mettre un peu en galère, quoi. Et c'est, en vrai, c'est quand même ce qui s'est passé.
1: Laurent, il a fallu aussi participer en ouvrant votre carnet d'adresses. Racontez-moi comment ça s'est passé, et puis surtout leur réaction lorsque vous leur avez proposé de faire ce jeu de chaises musicales.
4: Ben, je suis allé très vite sur les copains. Ben, je leur ai mis un petit texto pour leur dire, vous allez avoir un petit coup de fil d'une prod, c'est moi qui ai donné votre contact. Franchement, le projet est rigolo et tout, j'aimerais vraiment que vous le fassiez, quoi.
1: Est-ce qu'ils vous en veulent aujourd'hui?
4: Ils ne me parlent plus. Non. Ben, le premier soir, quand on s'est retrouvés à l'hôtel, je les regardais, ils étaient quand même éreintés, parce que ça leur faisait des journées costauds quand même. Et puis en fait, non, ils étaient quand même très heureux, ils s'amusaient en fait.
1: Les coulisses du jeu Les Chaises Musicales Infernales par Florent Père, une adaptation réussie à voir sur la plateforme France.tv. Quant à moi, je serai toujours sur ma chaise. Et oui, demain pour de nouvelles coulisses télé.
0: Merci Patrice Gascon. 5h25, on traverse l'Atlantique ce matin à la rencontre de nos cousins québécois. Tiens d'ailleurs, quand est née la ville de Québec? Eh bien, réponse de Stéphane Bern, mais avant c'est Manon Lisa, le petit pêcheur, et c'est une nouveauté. Bon réveil.
5: C'est l'histoire d'un petit pêcheur qui pêchait que le matin, parce que pour lui le bonheur c'était d'être avec les siens, profiter de sa famille, les arder sur le sable, regarder grandir ses filles, les après-mêmes au calme. 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

mais t'auras une vie de roi. C'est quoi pour toi une vie de roi, dit le pêcheur. Une vie de roi, c'est pouvoir pendant des heures profiter de ta famille, lézarder sur le sable, regarder grandir tes filles les après-midi au calme. Mais c'est déjà exactement ce que je fais.

0: Manon Lisa et le petit pêcheur, 5h27. Un peu d'histoire avant l'actu. Stéphane Bern, ce matin, voyage au temps du français qui s'exporte.
1: Au début du XVIIe siècle, certains explorateurs français ne cherchent plus seulement à découvrir l'Amérique, mais à s'y installer. Parce que voyager, c'est bien, mais poser ses valises, c'est encore mieux. Juillet 1608, un navire français, le Don de Dieu, remonte lentement le fleuve Saint-Laurent. Cette immense voie d'eau qui relie l'Atlantique au cœur du continent nord-américain. À son bord se tient Samuel de Champlain. Navigateur, cartographe et explorateur envoyé par la couronne française, un Indiana Jones version marin avec moins de fouet et plus de cartes, il cherche un lieu pour installer une colonie durable. Soudain, la rive forme un promontoire naturel. Les peuples algonquiens appellent ce lieu Québec, là où le fleuve se rétrécit. Champlain comprend immédiatement l'avantage. Depuis cette falaise, on peut surveiller le passage des navires. Les hommes débarquent, les haches résonnent dans la forêt, on dresse des palissades et quelques bâtiments en bois, en fredonnant des chansons qui ne sont pas encore de Céline Dion. 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
2: pas bon, c'est bon.
1: Un petit fort, un logis, un entrepôt pour le commerce des fourrures. Ils ne sont alors que 25 hommes. Puis arrive l'hiver canadien, tellement violent que les magasins Picard passeraient presque pour des saunas. Le froid est brutal, le scorbut frappe la petite colonie, et seule une poignée d'hommes survivent jusqu'au printemps. Pourtant, le poste tient bon. Peu à peu, les alliances avec les peuples autochtones et le commerce transforment ce fragile comptoir en véritable ville, la plus ancienne ville francophone d'Amérique du Nord. Champlain cherchait un bon point stratégique sur un fleuve.

0: SNCF, elle, annule plus de 70 trains face au risque de panne de climatisation sur les lignes Paris-Orléans-Limoges-Toulouse, Paris-Clermont-Ferrand et Bordeaux-Marseille. Les écoles aussi s'organisent. Absence autorisée, voire établissement fermé l'après-midi à Tours, Limoges, Auxerre et en Haute-Garonne. La Haute-Corse n'est pas concernée par l'alerte canicule, mais il fait chaud également. Dans ces conditions, un feu de forêt a parcouru 70 hectares hier sur la commune de Castello-di-Rustino. 60 pompiers, 3 avions et 14 camions mobilisés. Emmanuel Macron était l'invité de France 2 hier soir. Face à cette chaleur, il appelle à la vigilance. Le chef de l'État qui estime que les prix à la pompe vont progressivement baisser. Sur l'affaire Liana, il affirme que des choses n'ont pas été bien faites et qu'il faut rendre nos procédures plus efficaces. Un homme de 52 ans condamné à la prison à vie par la cour d'assises de la Somme pour le triple meurtre de sa compagne, de son fils et de sa belle-sœur. Une peine assortie d'une peine de sûreté de 22 ans. Les faits s'étaient déroulés en avril 2022 à Amiens. Et puis c'est une montagne de lumière. Les logos des Jeux Olympiques et Paralympiques d'hiver de 2030 dans les Alpes françaises ont été dévoilés hier. C'est à voir en images sur ici.fr.
1: L'info du jour, c'est le dilemme de beaucoup de municipalités en cette période caniculaire.
0: Oui, annuler les cours dans les écoles et laisser les parents sans solution, ou maintenir la classe sous 40 degrés dans des salles mal isolées. À Tours, la décision a été prise. Les 8000 élèves sont attendus une demi-heure plus tôt le matin et à midi. Retour à la maison après un repas froid à la cantine. Car certains établissements, Boris Compien, sont de véritables bouilloires thermiques.
2: Dans la classe, une vingtaine d'élèves, un ventilateur sur pied, des rideaux fatigués et un thermomètre que consulte Emmanuel Denis, le maire de Tours.
3: Là, il fait 35 degrés. Donc vous imaginez avoir classe pendant 3 heures ici. À un moment, ça devient insupportable. Puis après, on a des risques de santé. Hein.
2: Cette chaleur étouffante, Luciana, 10 ans, en souffre depuis déjà quelques jours.
4: On se sent faible, on se sent énervé, envie de dormir. On n'arrive pas à travailler, on n'arrive pas à se concentrer, pas top.
2: La municipalité de Tours a acheté 400 ventilateurs depuis l'été dernier, ainsi que des brasseurs d'air, de quoi en mettre un dans chaque classe, ce qui reste très insuffisant dans les passoires thermiques comme l'école élémentaire Claude Bernard.
3: Malheureusement, dans une école comme celle-là, on ne peut pas aérer la nuit parce qu'en termes de responsabilité, on ne peut pas laisser les fenêtres ouvertes. Donc ce qu'on a fait, c'est que les agents viennent le matin à 6h30, donc ils prennent une heure plus tôt pour aérer les classes. Peut-être qu'on arrive à redescendre encore à 25 degrés, et puis on monte progressivement jusqu'à 35 et plus. Pour rénover l'ensemble des écoles, il faudra 50 ans. On essaye de mettre en place des mesures palliatives, mais qui ne nous permettent pas de passer des canicules à plus de 35 degrés, ça c'est sûr.
2: Les élèves de Claude Bernard ont quand même de la chance. L'an prochain, ils seront transférés dans une nouvelle école avec isolation bois-paille et toutes les dernières innovations thermiques. La garantie d'avoir au moins 10 degrés de moins lors des prochaines canicules.
0: Un reportage de Boris Compin, ici Touraine, avant donc cette modification dans les horaires des petits écoliers tourangeaux, ce sera effectif lundi et mardi en cette période de canicule. Justement, un coup d'œil sur la carte météo pour aujourd'hui, vendredi 19 juin. Johan, c'est du très chaud, c'est du soleil.
5: Ouais, c'est ça. Pensez à ouvrir les fenêtres ce matin pour profiter d'un peu de fraîcheur, même si c'est vrai que la nuit a été quand même, les températures ont été assez élevées. Elles ne sont pas descendues, par exemple, dans de nombreuses villes en dessous des 20 degrés. 53 départements sont donc en vigilance orange canicule dès midi, du bassin parisien à l'est du pays, en passant par les régions du centre jusqu'à l'Occitanie. La journée commence sous un soleil de plomb, avec un ciel qui est voilé de la Bretagne et des Hauts-de-France jusqu'à l'Aquitaine. Quelques orages peuvent se déclencher dès ce matin sur un quart nord-ouest. Cet après-midi, des passages nuageux qui circulent sur le pays, avec un soleil qui va quand même continuer de dominer. Le temps, lui, tourne une fois de plus à l'orage de la Normandie aux Ardennes. Des orages qui peuvent être localement marqués avec des rafales et parfois de la grêle. Des coups de tonnerre aussi possible cet après-midi sur les Pyrénées et les Alpes. Le mercure, on a à Rennes 17 degrés ce matin, à Nantes et à Caen 18, à Clermont-Ferrand 19, 21 à Paris et à Toulouse, 22 à Bordeaux et Châteauroux, 23 à Marseille. Vos messages aussi sur la page Facebook ici, 18 degrés 1 relevé à près de Lens, nous dit Sébastien, on a 19 à Ostès, c'est dans les Pyrénées Atlantiques, merci Nanou, 19 degrés 5 à Mulhouse, on salue Kevin, 22 dans le Poitou, merci Maria, et puis 23 à Amnéville, on salue Fabrice. Pour cet après-midi, il va faire encore très chaud, entre 35 et 40 degrés du nord Aquitaine au nord-est, en passant par le centre. Ailleurs, on attend entre 30 et 35. Il fera un peu plus frais des côtes atlantiques au littoral de la Manche, avec 22 jusqu'à 29 degrés. A noter que le pire des températures est annoncé pour dimanche et lundi.
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Et malgré la canicule, on espère que vous êtes en forme ce matin. Très bon réveil, le week-end se profile, ça donne le sourire. Et histoire de bien démarrer la journée, rien de mieux que Julien Clerc, 5h35.

0: bien clair quand je joue, 5h39. Bon début de journée avec votre rendez-vous ici dès 5h.
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0: Le matin, on est là pour vous alerter face aux arnaques du moment. C'est votre rendez-vous, c'est pas vrai.
3: Avec
0: et prudence, parce qu'il y a des escrocs qui essayent de vous piéger avec de fausses primes carburant. Décryptage avec Audrazo dans 5 minutes. Côté musique, je vois arriver les Wiz Capaldi.

0: que de best, c'est à suivre. Le temps de retrouver Séverine qui est dans le département de l'Indre. Bonjour Séverine.
1: Bonjour.
0: Ravi de vous accueillir de bon matin. Comment ça va en ce vendredi?
1: Ça va, il fait déjà chaud ce matin, mais bon, ça va.
0: Bon, comment vous allez vous adapter d'ailleurs à cette journée caniculaire?
1: Oh bien, ce matin, on va faire un petit peu de jardinage et cet après-midi, piscine.
0: Vous avez une piscine à la maison?
2: Sympa.
1: Oui.
0: Oh là là, mais attendez, elle est à combien l'eau?
1: Hier, elle était à 28,5.
0: Oh là là,
2: on arrive.
0: On prend le maillot et on file directement chez vous, Séverine. Mais c'est vrai, c'est un bonheur ça. Je découvre que vous travaillez en maison de retraite. J'imagine que c'est aussi un sujet quand on est dans une maison de retraite pour prendre soin des pensionnaires. Vous avez des conseils justement que vous prodiguez?
1: À part boire beaucoup, mais bon, c'est pas facile.
0: C'est pas facile à faire entendre ça.
1: Non, c'est pas facile. Et puis des bombes de vaporisateurs, voilà.
0: Ouais.
2: J'ai souvent entendu que les personnes âgées se plaignaient assez peu de la chaleur, finalement, et que c'était très compliqué, du coup, de les convaincre, effectivement, de boire, de rester au frais, etc.
1: Ah oui, parce que le matin, en plus, ils veulent un gilet. Ouais. Vous voyez, comme quoi ils sentent pas la chaleur. Ils veulent déjà un gilet, mais même l'après-midi, hein. Bon, je pense que c'est une habitude, hein.
0: Ouais, mais c'est vrai qu'elles se sentent moins concernées et c'est vrai qu'il y a un rapport un peu particulier à la température. Séverine, en tout cas, nous ce matin, on vous offre un exemplaire du guide de voyage Michelin qui fête ses 100 ans et on vous dit donc à tout à l'heure dans la piscine.
1: Merci, oui, à tout à l'heure, je vous attends.
0: Eh ben, formidable, merci pour l'invitation, même si on s'est un petit peu invité, on doit dire, c'est vrai, on vous embrasse bien fort, à bientôt.
1: Moi aussi, au revoir, merci.
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0: C'est pas vrai, le rendez-vous anti-arnaque. Audrazo, attention, les escrocs essaient de nous piéger avec des fausses primes pour le carburant.
7: Oui, j'ai reçu pas mal d'alertes cette semaine avec des gens qui ont failli se faire avoir. Ils ont reçu ce mail. Vous êtes éligible, dit-il, à l'aide carburant 108,72 €. Le message vous incite à cliquer pour finaliser soi-disant votre demande et il vous donne 5 jours pour le faire, sinon votre dossier sera suspendu. Bon, là en quelques lignes, vous avez plein d'indices. Déjà, la prime carburant pour les travailleurs gros rouleurs que vous pouvez demander là en ce moment, elle est de 100 € tout pile, pas 108,72 €. Ensuite, la deadline de 5 jours, elle n'est pas crédible non plus. Le vrai guichet pour cette prime carburant doit fermer le 31 juillet, donc ça laisse encore pas mal de temps.
0: Ouais. Aude, précision importante, l'État n'envoie pas de mail pour nous dire qu'on est éligible.
7: Effectivement, c'est à vous de faire la démarche, c'est le seul site valable, c'est impots.gouv.fr. On ne va rien vous envoyer avant du tout, vous faites la demande tout seul. Attention parce que les faux mails renvoient vers des faux sites très bien faits. Je suis tombée sur france-aide-carburant.com. C'est une copie, c'est frauduleux, mais c'est franchement bluffant. L'escroc me demande nom, prénom, téléphone, mail, adresse postale, date de naissance et roulement de tambour. Mon numéro de carte bleue, c'est là heureusement que des internautes ont flairé l'arnaque, ils ont raison, l'État ne demande pas de numéro de carte bleue pour verser une aide. Soyez sur vos gardes, parce que des mails comme ça, il y en aura d'autres. Attention aussi sur WhatsApp, des faux bons d'achat carburant Leclerc circulaient encore sur la messagerie il y a quelques semaines, je vous avais alerté.
0: Et heureusement que vous êtes là justement chaque matin pour nous donner les bons conseils, chroniques à partager, à retrouver sur ici.fr, page c'est pas vrai, et puis pour nous alertés, on vous a mis une adresse email ici.arnaque@radiofrance.com. 5h44, voici Lewis Capaldi, Wish You the Best, bon réveil.

0: Monsieur the Best, Lewis Capaldi. Vous connaissez le film Le Sens de la Fête?
1: Qu'est-ce que j'aime ce film?
0: Avec Jean-Pierre Bacri, légendaire Jean-Pierre Bacri. Eh bien, la fête en France a pris un tournant. On l'a fait différemment, dans de nouveaux lieux, et plus forcément tard le soir. Le Parisien Week-end s'intéresse justement à cette bascule dans son nouveau numéro qui sort aujourd'hui. On le décrypte dans moins de 2 minutes. h 48, retrouvons l'équipe d'ici matin pour un point sur l'actualité qui va marquer votre journée. L'info près de chez vous, c'est ici. Bonjour.
2: Oui, salut. Merci Johan. On vous retrouve effectivement dans quelques instants. On prend la main dans 10 minutes. En ce qui nous concerne, bonjour à tous. Emmanuel Dubois pour vous accompagner. Alors, vous le savez, nouvelle vague de chaleur sur le Nord-Pas-de-Calais. Aujourd'hui encore, il va faire chaud, plus de 28 degrés dans la plupart des communes à l'intérieur des terres. Et malgré les orages attendus en fin de journée, demain, ça va durer. Patrick Marlière et Météo France prévoient des températures élevées jusqu'au début du mois de juillet, avec des températures dans les nuits de plus de 20 degrés. Alors, pour rester un petit peu au frais, chez toi, vous êtes nombreux à vous équiper et à vous rééquiper avec des ventilateurs, des colonnes d'air, des brumisateurs ou encore des climatiseurs. Céline est en charge du rayon ventilateur climatiseur au magasin Boulanger de Petite Forêt, près de Valenciennes. Depuis quelques jours, elle n'arrête pas.
3: On a énormément de clients qui arrivent donc dans ces rayons-là. On a énormément de demandes. Les collègues sont énormément sollicités. On vide le stock, hein, tout simplement. On vide le stock, que ce soit du ventilateur ou alors de la clim. Aujourd'hui, les clients, ils cherchent vraiment à s'équiper au mieux pour affronter justement cette chaleur et vivre le moment d'une manière, on va dire, plus agréable pour se rafraîchir la nuit, pour travailler, pour la vie quotidienne en fait.
2: Ouais, et donc des reportages qui vont vous rafraîchir les idées, j'espère, tout à l'heure, à partir de 6h jusqu'à 9h, on parlera effectivement de ces températures. Vous pouvez déjà nous écrire sur la page Facebook d'ici Nord et puis sur WhatsApp également, 03 20 55 89 89. Comme je vous le disais, on revient dans une dizaine de minutes. À tout de suite.
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0: 5h49, la une de la presse.
1: Le nouveau sens de la fête, c'est le dossier à lire dans le nouveau numéro du Parisien Week-end.
0: On est avec sa rédactrice en chef. Bonjour Christine Monin.
5: Bonjour Johan Guérin.
0: Toujours un plaisir de vous accueillir. Alors, faire la fête, mais autrement, en se réinventant, c'est le nouveau sens justement de la fête. Parlez-nous de ces évolutions et pourquoi ces évolutions ?
5: En gros, la boîte de nuit à l'ancienne, souvent située en périphérie des petites villes, parfois en rase campagne, avec 3 spots, une boule à facettes et une playlist plus ou moins branchée, c'est fini. On avait 4000 discothèques dans les années 80, au pic de ces lieux. Aujourd'hui, on en a plus de 1500. Pourquoi ? Mais en fait, il y a eu plusieurs accélérateurs d'un mouvement à l'œuvre depuis quelques années déjà. D'un côté, le Covid-19 et les attentats qui fait que les gens n'aiment plus trop être confinés nombreux dans un espace fermé. Le mouvement MeToo aussi. La nuit, souvent, était associée à des dérives, de la drague lourde, des mecs sans limite. Bon, ben ça, c'est ras-le-bol. Mmh. Et puis, globalement, l'aspiration à une vie plus saine, avec moins d'excès. L'idée, c'est de s'amuser sans se brûler les ailes. Donc, ces 3 choses conjuguées font que la fête change de visage.
0: Mais c'est vrai que les boulangeries, on en parle de plus en plus avec ces DJ, même parfois des DJ très célèbres, qui se rendent dans ces boulangeries pour animer en fait un instant de fête.
5: Complètement. Alors, à l'initiative, on a en France, dans le 11e arrondissement, The French Bastards, qui, depuis 2019, a créé 3 moments comme ça, où un DJ invité est venu faire un set en plein jour, pendant 1-2 heures, entre les croissants et les brioches. Ça a eu un succès fou. Et puis, ça a essaimé. Donc, il y a des bakeries parties dans différents pays qui sont mises en place comme ça et qui répondent à cette envie d'une expérience. En fait, on ne veut pas juste aller danser dans un endroit, on veut vivre un moment fort, un peu à part.
0: Quand on parle de la fête, il y a aussi une évolution qui est vraiment significative, notamment chez les plus jeunes, chez les adolescents, c'est le rapport à l'alcool, parce que ça a changé.
5: Alors ça, complètement, effectivement. En 2000, il y avait un ado sur 10 qui n'avait jamais bu. Et aujourd'hui, c'est un ado sur 5 qui n'a jamais bu. Et globalement, la consommation d'alcool a baissé dans la population. Du coup, certains lieux ont organisent des fêtes sans alcool, comme le Badaboom qui a traîné donc des sober parties. Ils sont pas encore très nombreux parce que c'est quand même moins intéressant pour eux financièrement. Ça rapporte moins des softs que des que des alcools. Mmh. Mais petit à petit, ça fait son chemin, au point que, par exemple, Alain Ducasse se lancera en janvier prochain à Paris, le Dry Festival, tout premier événement consacré au sans-alcool. Et puis, il y a quand même autre chose dont je voudrais parler qui est très important. Il y a ces fêtes sans-alcool et puis aussi... c'est cette sensibilisation qui a été faite au personnel des boîtes de nuit, aux violences sexuelles et sexistes, la sensibilisation aussi des clients à la notion de consentement pour que la nuit devienne une bulle de sécurité, et avec aussi dans certains endroits des girls party, donc seulement pour les filles, pour que elle puisse se sentir bien et faire la fête en toute sérénité.
0: C'est vrai qu'on en parle de plus en plus aussi de ça. Christine Monod, merci de votre présence. Le Parisien Week-end, nouveau numéro, sort aujourd'hui. C'est à la une des kiosques. À très bientôt. 5h53, il y en a peut-être dans votre ville, dans votre village, des passages piétons lumineux pour vous sortir de votre addiction portable. Muriel Jordan vous explique le fonctionnement. Mais avant, Africa, c'est Rose Laurence. Très bon début de journée. Bon réveil.

0: Laurence et son titre Africa, 5h56. Chaque jour avec Muriel Jordan, on décrypte une tendance qui raconte notre monde, notre société. Et ce matin, on s'intéresse aux villes qui s'adaptent à notre addiction au téléphone portable.
1: Oui, parce que nous sommes tous le nez rivé sur... Aïe ! Ah, je viens de me prendre un lampadaire. Ah, j'avais le nez sur mon téléphone, je ne l'avais pas vu. Et je ne suis pas la seule apparemment, puisque beaucoup de villes en France et dans le monde doivent s'adapter pour éviter justement ce genre d'accident. Les smombies, contraction de smartphone et de zombies, smombies donc, sont ces gens qui déambulent, vous savez, téléphone à la main, sans regarder autour d'eux. Et ils inquiètent la sécurité routière. Des études menées dans les grandes capitales européennes montrent que 15 à 20% des piétons adoptent un comportement à risque, comme par exemple envoyer des messages tout en traversant la route. Et ça, c'est un truc que font beaucoup les jeunes. Vous en pensez quoi d'ailleurs, vous ?
2: Ça dépend vraiment. Parfois, on est complètement obnubilé par nos téléphones. Et donc, effectivement, on peut parfois faillir à se prendre un poteau et vraiment faire attention. C'est pour ça que ce terme, je trouve ça intéressant de le mettre en valeur. Pour justement démontrer un peu ce qui se passe dans le monde. Voilà.
3: C'est un peu dangereux pour nous et pour les automobilistes. Ça nous met tous en danger. Il faudrait qu'on arrête, qu'on lève le nez un peu de nos écrans pour admirer la nature.
1: Là, toi, je vois que t'as un casque.
3: Oui, j'ai un écouteur, mais mon téléphone est dans ma poche. Donc je pense que ça met pas trop en danger les autres utilisateurs parce que je suis pas né sur mon écran et j'ai le nez en l'air et on parle. Je m'en ai pas sur les écrans.
1: Bon, je vous rassure, cet ado ne s'est pas pris de poteau hein, en pleine tête. Mais figurez-vous qu'à Salzbourg, en Autriche, des airbags ont été installés sur certains lampadaires pour amortir les chocs des utilisateurs qui ne regardent pas assez autour d'eux. À Hong Kong, à Tel Aviv, Singapour, à Amsterdam, des bandes lumineuses ont été installées directement au sol. Ces feux passent du vert au rouge sous les pieds des passants pour être visible sans quitter l'écran des yeux.
0: Et chez nous, Muriel, est-ce que la France a pris des initiatives similaires ?
1: Oui, vous avez des villes qui ont mis en place des passages piétons lumineux à Lyon, à Boulogne-Billancourt, à Issy-les-Moulineaux, dans les Hauts-de-Seine, ou encore dans l'Eure, en Normandie, avec des passages piétons lumineux et intelligents installés pour une expérimentation qui durera 3 ans dans certaines communes. Un système lumineux qui se déclenche automatiquement à l'approche d'un piéton. Alors moi, je ne vois qu'une seule solution, celle qui pourrait vraiment marcher, simplement décrocher du téléphone. Est-ce que vous allez y arriver, vous, par exemple ?
4: À niveau professionnel, oui, mais sur des laps de temps de 2 heures, quoi. Ouais, après je fais une petite pause et je recommence 2 heures.
5: Ça m'arrive, j'essaye. En tout cas, dès que je suis assise à table, en famille ou avec qui que ce soit, je pose le téléphone et lors de questions, je le touche.
1: Bref, les pistes lumineuses et intelligentes sur les passages piétons, c'est tendance. Il faut reconnecter les citadins à leur environnement. Alors, mollo sur nos téléphones, parce qu'il n'y a pas de mal à se faire du lien.
0: Merci beaucoup, Muriel Jordan. Tiens, on parle des passages piétons lumineux. Pour vous éclairer sur l'actualité près de chez vous, il y a évidemment l'équipe d'ici matin qui arrive en studio. Très bon vendredi.
6: Merci beaucoup, Johan. Bonjour, comment allez-vous ? J'espère que vous allez bien. On est ensemble jusqu'à 9h en ce qui nous concerne, avec toute l'équipe pour vous réveiller ce matin. Vous entendez, on est déjà en pleine forme. Etienne Cholès, bonjour.
7: Bonjour.
6: Vous voyez, pour une fois, c'est à vous que je donne la parole en premier.
7: J'en suis tout honoré.
6: C'est-à-dire que maintenant, il va être jaloux.
7: Thomas Cholès, pour que ça tourne la parole.
8: Bonjour, Emmanuel.
6: Bon, super. Vous avez bien dormi, les garçons ?
7: Oui.
6: Ah, ça oui. C'est bien.
7: Parce que après, vu la pluie, on a bien dormi après. On s'est mangé la grosse pluie.
6: Ouais, il est tombé. Il est tombé pas mal de pluie, effectivement. Pas mal d'orages dans la région. On va y revenir. Il est précisément 6h. Bon réveil.
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6: 6h, le journal de ce vendredi. Donc tout de suite. Une partie du Nord-Pas-de-Calais touchée par de gros orages.
10: En fin de journée, hier, notre région était traversée par une perturbation avec de fortes pluies et localement des chutes de grêle même. La Picardie a été particulièrement touchée, on va y revenir. Mais d'abord, Thomas, on a observé plusieurs phénomènes exceptionnels chez nous.
11: Oui, les températures en fait, que nous avons eues hier ont favorisé la formation de supercellules. On parle aussi d'orage supercellulaire, un orage plus puissant accompagné de vents changeants, de fortes pluies et de chutes de grêle. C'est un phénomène qui peut conserver sa virulence un bon moment et qui peut se déplacer placée et c'est exactement ce qui s'est passé hier. L'observatoire Keraunos explique qu'une supercellule est arrivée à maturité vers 17h alors qu'elle était à proximité d'Amiens et en remontant vers le nord-est, elle est arrivée chez nous, dans le Cambrésis à Caudry. Il y a eu en fin de journée hier d'importantes chutes de grêle concernant les éclairs. Les communes qui ont été les plus touchées dans le nord et le Pas-de-Calais sont dans l'ordre Loquignol, Solesmes et Avrincourt. Selon Keraunos, il y a même eu à Aulnoy-Aymeries ce qu'on appelle en anglais un super bolt, soit un impact de foudre bien plus puissant que les autres. Ce super bolt avait un ampérage estimé à 343 kA, c'est 15 fois plus que ce qu'atteint normalement un éclair. A priori, il est tombé dans un champ, et heureusement, puisqu'il s'agissait là de l'impact de foudre le plus puissant enregistré hier dans toute la France.
10: Thomas Schoner, la foudre a aussi mis le feu à un champ et des sapins dans le Pas-de-Calais. Hier, un éclair est tombé sur un pylône électrique à Hautingue. Les flammes se sont propagées, les pompiers les ont maîtrisées. Nos voisins picards, on vous le disait, ont subi de violents orages, aussi avec beaucoup de vent. Ça a fait s'envoler des toitures en tôle, des milliers de foyers privés d'électricité aussi. Dans la commune de Marchais-le-Pauvre, entre Amiens et Saint-Quentin, dans l'Aisne, une ferme en briques s'est presque entièrement effondrée. Ce matin, on ressent déjà la chaleur avec du 35 degrés attendu autour d'Arras et dans le Cambrésis. On y revient à la fin de ce journal. Cette température force des événements à se réorganiser. Comme le semi-marathon de Falampin, dimanche, entre Lens et Lille, l'horaire de course est avancé de 2 heures. Les 5000 coureurs attendus partiront finalement juste avant 8h30 au lieu de 10h30.
6: L'équipe de basket professionnelle du Portel disparaît.
10: Après des mois d'incertitude et de crise financière et sportive, c'est la liquidation judiciaire pour l'ESSM. Une décision du tribunal de commerce de Boulogne-sur-Mer. Hier, ça faisait 10 ans que le Portel évoluait dans l'élite du basket français. Sur les réseaux sociaux, le club parle d'une immense et d'une profonde tristesse. Au RC Lens, les jeunes du centre de formation déménagent. Pour la rentrée scolaire, ils quittent le lycée Henri Darras de Liévin pour rejoindre Avion et le lycée Picasso. Toute leur scolarité est organisée autour du foot, bien sûr, avec un emploi du temps adapté pour s'entraîner. Cette quarantaine de jeunes se rapproche du centre d'entraînement Saint-Laurent de la Gaillette. La rectrice de l'Académie de Lille, Sophie Béjancé, est personnellement chargée du dossier.
8: L'enjeu pour eux, il est important, hein. C'est un enjeu de déplacement. C'est pour faciliter le transfert du lycée au centre de formation. Donc il y a une grande proximité du lycée Pablo Picasso. Par ailleurs, les équipes sont prêtes à organiser hein, aussi, parce qu'accueillir des sportifs de haut niveau, c'est pas seulement les scolariser, c'est aussi organiser leur scolarité pour qu'elle leur permette de réussir, d'aller jusqu'à leur diplôme. Donc moi, j'y suis très attentive et j'ai donné mon accord après instruction et après arbitrage sur les questions de moyens. Il n'y aura pas d'impact, en tout cas, s'il y en a un, il sera vraiment minime pour le lycée Henri Darras, parce que j'ai donné les consignes à mes services qu'il n'y ait pas de pénalisation dans l'organisation en termes de moyens pour le lycée Henri Darras. Et évidemment, nous allons mettre des moyens complémentaires au lycée Pablo Picasso pour que ces élèves soient accueillis dans les meilleures conditions.
10: Côté lycée Henri Darras, les syndicats enseignants se posent des questions malgré ce que vient de dire la rectrice. D'autant que c'est juste avant les vacances, ce qui perturbe l'organisation de la rentrée d'après le SNES-FSU. La grève au CHU de Lille, les manipulateurs en électroradiologie médicale vont manifester entre midi et deux tout à l'heure. Ils seront sur le parvis du bâtiment des réanimations. Ils dénoncent une souffrance au travail à cause du sous-effectif.
6: Des pèlerins du Nord-Pas-de-Calais viennent d'arriver à Lourdes.
10: 8 heures de train depuis Dunkerque pour arriver dans les Hautes-Pyrénées. Ils sont partis à 460 avec parmi eux des malades, des personnes âgées, des hospitaliers. Ils vont passer 6 jours à Lourdes et c'est comme chaque année un moment très attendu par tous. Nathalie Deleuzen, directrice du train blanc à Dunkerque, c'est le train des pèlerins.
12: Oui, c'est trop trop important, on l'attend d'année en année en fait. C'est vraiment un moment de ressourcement, de bien-être pour nous et aussi pour les malades. Donc chaque jour en fait, ils ont des activités. Il y a des célébrations bien sûr tous les jours. Il y a des goûters dans la prairie. Bon après ça va dépendre du temps. A priori, il prévoit quand même de la canicule. Et en fait, visite à la grotte. C'est leurs vacances en fait. Hein. Nous, on est là pour les servir et pour faire en sorte qu'ils soient vraiment méga heureux et se sentir entourés d'amour. Ils partent souvent très stressés et reviennent avec vraiment la patate. En fait, c'est un inconnu. Ils sortent de leur milieu, de leur EHPAD, de leurs habitudes. Et donc, ils ne nous connaissent pas quand même. Nous, on a quand même une sacrée responsabilité. Mais ils reviennent très souvent très heureux. C'est ce qui, pour moi, est le plus important.
10: Les plus faibles pourront compter sur l'aide des hospitaliers pour s'occuper d'eux, mais aussi d'une quarantaine de lycéens de Dunkerque qui se sont portés volontaires pour participer au voyage. Reportage complet dans le prochain journal à 8h notamment pour entendre ces pèlerins qui étaient sur le quai de Dunkerque. La suite des deuxièmes matchs de poule à la Coupe du Monde de foot, ça vient de se terminer. Mexique-Corée du Sud, victoire 1-0 des Mexicains chez eux. Victoire aussi d'un des pays hôtes, le Canada, large succès contre le Qatar, 6-0 avec un triplé de l'ancien joueur du LOSC, Jonathan David. La saison historique des joueurs de water-polo de Douai continue. Ils sont à Berlin, en Allemagne, pour des phases finales de la Nordic League, la petite coupe d'Europe. Jamais un club français n'était arrivé jusqu'ici. Hier, ils ont battu les Italiens de Sarri 14-13. Cet après-midi, place à la demi-finale contre Tenerife, une équipe espagnole.
6: Bien, on va passer à la météo. Qu'est-ce que je dois vous apprendre aujourd'hui? Il va faire chaud. Alors, Patrick Marlier s'est quand même réveillé très tôt ce matin pour relever les températures dans le Nord-Pas-de-Calais. Alors, je vais vous les donner parce que ça résume un petit peu tout. Le Touquet, 19 degrés ce matin à 5 heures. On avait par exemple à Miel-les-Berquins, 17,6 à Arras, 17,3 à Lille, 18 degrés ce matin. Et ça va monter encore. Et évidemment, vous vous en doutez, avec une vigilance jaune pour les phénomènes orages et canicules pour cette journée de vendredi. Et donc, Météo France prévoit une matinée assez bien ensoleillée. Généralement, le soleil va garder l'avantage toute la journée. Cependant, la Flandre et dans la Flandre intérieure jusqu'au Valenciennois, attendons-nous à des averses parfois orageuses qui pourront se produire d'ailleurs en fin de matinée. Voilà ce que je pouvais vous dire avec des températures donc hallucinantes, hein, 35 degrés pour les maximales. Rien qu'à le dire, ça fait déjà chaud d'un coup là. Parce que, non, ça vous fait pas ça, vous, hein? On a envie de souffler. Non,
10: un petit clair. Peu, ouais.
6: Qu'est-ce que vous allez dire? Bah écoutez, ce qu'on va faire, c'est qu'on va regarder juste vite fait ce qui se passe sur les routes de la région. Ça a l'air d'aller, ça a l'air de bien circuler. Donc écoutez, tant mieux s'il y a un souci, vous nous appelez, hein, 03 20 55 89 89.
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6: Allez, on démarre la journée avec des températures donc déjà plus que douces, hein, déjà presque chaudes, du presque 20 degrés dans la région en moyenne ce matin au réveil à 6h09. Et Elton John et Kiki dit pour vous réveiller.

0: c'était Kiki D et Elton John. Tiens, on fait les Romuald d'aujourd'hui.
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0: Et on va parler chaleur dans quelques minutes avec le docteur Kirzek.
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0: Et ce matin d'ailleurs avec le docteur Kirzek, on va s'intéresser avec vous, docteur, on va s'intéresser à la chaleur, hein, c'est le sujet du jour.
4: Bonjour à toutes et à tous, la canicule c'est un phénomène météorologique, mais la météo ça a une influence sur la santé, et ça se caractérise bien sûr par des températures élevées, mais la définition de la canicule c'est que ça redescend pas la nuit, et donc l'organisme ne va pas pouvoir se refroidir. Alors quand on est à Paris, c'est au moins 31 degrés le jour et 21 la nuit, mais à Marseille, c'est plutôt 36 le jour et 24 la nuit. Mais globalement, les effets sur la santé, ce sont les mêmes. Il n'y a pas de refroidissement possible. Ça peut provoquer une déshydratation, un coup de chaleur. Ça peut aggraver des maladies chroniques. Puis on se rappelle tous de la canicule dramatique de 2003. Hein, dans les cas les plus graves, ça peut occasionner des décès. Donc pour tous, ce qui est important, c'est de boire régulièrement de l'eau sans attendre d'avoir soif. Quand on a la sensation de soif, c'est que c'est déjà, alors non pas trop tard, parce qu'il faut s'hydrater bien sûr, mais c'est déjà qu'on est en état de déshydratation. On va éviter les efforts physiques, bien sûr, plus il fait chaud, plus il faut éviter d'aller rajouter une augmentation de la température par le sport par exemple. On va maintenir son logement au frais, petits moyens mécaniques, hein, on ferme les volets le jour par exemple, on peut mettre des draps avec un ventilateur, des draps humides, tout ça, ça va participer à l'hydratation, et puis on peut mouiller son corps plusieurs fois par jour, prendre des douches un peu fraîches, tout ça c'est plutôt pas mal, et puis le supermarché c'est bien aussi, parce que souvent c'est climatisé, comme le ciné d'ailleurs, et ça permet de faire redescendre la température.
0: Bon, et pour les plus jeunes, comment ça se passe?
4: Pour les nourrissons et les jeunes enfants, proposez-leur de l'eau régulièrement, ils vont pas forcément vous dire j'ai soif, donc il faut vraiment là aussi les hydrater régulièrement, en petite quantité. Fractionné sur l'ensemble de la journée. Il faut les habiller avec des vêtements légers, bien évidemment, et on le rappelle, parce qu'il y a toujours, toujours des drames, ne les laissez jamais seuls dans une voiture fermée sur un parking. Ça, c'est vraiment de la non-assistance à personne en danger. Et puis, à l'autre bout, il y a les personnes âgées. Assurez-vous qu'elles boivent suffisamment. Appelez-les, jouez la carte solidarité, prenez contact avec vos voisins ou vos voisines, signalez à la mairie, accompagnez aussi dans des endroits frais. Quand je parlais du ciné ou du supermarché, ça peut faire une balade, 2 heures par jour, et ça permet à la fois de socialiser, d'avoir des amis, de faire des rencontres et en plus de se refroidir. Et puis prenez vraiment régulièrement des nouvelles des plus fragiles. On pense pas, en parlant de plus fragiles, on pense pas aux travailleurs, mais les travailleurs, il faut adapter les horaires de travail, il faut faire des pauses régulières et pas question évidemment de s'exposer ou d'aller faire un tennis ou je ne sais quoi, même si on n'est pas en parfaite santé, parce que le coup de chaleur, ça peut survenir à n'importe quel moment et pour n'importe qui. Voilà, avec ça vous allez passer un excellent été et en cas de malaise évidemment, vous appelez le 15, c'est le seul numéro. Bon été, bonne santé sur France Bleu bien sûr.
0: Merci, sur ici, on devrait dire. Merci docteur Kirzek. Bon, Marie-André déjà réveillée ce matin, elle nous annonce un petit 19 degrés à Sante, elle nous souhaite un bon vendredi et une belle fête de la musique, on aura l'occasion d'en reparler.

0: Laurent Bouzzi avec le pouvoir des fleurs et à suivre Louane. Le temps pour nous d'écouter les gens du Nord. L'occasion de revenir sur des gens du Nord. Pas-de-Calais, Michael Pachen.
1: C'est le moment d'enfiler votre plus belle robe ou votre plus beau costume pour faire honneur à Julie, notre invitée du jour.
2: Alors, je m'appelle Julie Delmas et je suis une jeune artiste et créatrice de mode.
1: Alors, au fond, être artiste, ça s'apprend ?
2: La création, c'est quelque chose qui vient naturellement, je pense. C'est pas quelque chose qu'on apprend forcément. C'est une expression, une sensibilité qu'on a en soi qui nous permet de nous exprimer à travers de l'art, à travers des choses qui nous plaisent et qui nous passionnent. Quand j'étais plus petite, je faisais beaucoup de dessins, beaucoup de choses un petit peu créatives, de la peinture. Et bizarrement, c'est à partir du confinement, où tout le monde a commencé un petit peu à coudre, j'avais une machine chez moi, et j'ai eu un déclic.
1: Alors au départ, notre invité n'est pas de la région.
2: Je suis arrivée à Tourcoing, il y a 3 ans exactement. J'ai passé mon BTS mode ici, et voilà, c'est ce qui m'a permis de faire ces études. Quand j'ai quitté le BTS, j'avais toutes ces techniques en moi, et je me suis dit, maintenant que je maîtrise tout ça, je dois vraiment m'en servir pour faire quelque chose qui me plaise. Et maintenant, je m'en sers pour exprimer cette créativité.
1: Et ces créations, dans un premier temps, ne sont pas destinées à la vente.
2: En fait, le but, ce serait de pouvoir exposer, après, dans divers endroits en France, pouvoir montrer au public cette forme d'expression que j'ai su développer. Et par la suite, pouvoir réaliser peut-être un défilé ou quelque chose dans cet esprit-là. Pour la première exposition que je vais faire, il y aura effectivement des mannequins où ces tenues seront exposées. Et comme c'est une collection, forcément les tenues ont un lien entre elles, tout comme les photos aussi ont un lien commun. L'intitulé de mon exposition, alors ce sera Isra, donc c'est le nom aussi de la marque que je vais développer, et ce sera également Saturation et Respiration. Donc c'est le nom de l'exposition. C'est en fait, il y aura ces mannequins qui vont interagir un petit peu entre eux, qui vont occuper un petit peu l'espace d'exposition.
1: Et pour la voir, cette exposition, il faudra aller en Bretagne.
2: C'est à Saint-Malo qui aura lieu cette première exposition. On m'a offert cette opportunité pendant 3 semaines de pouvoir exposer. Donc c'est vraiment une très belle opportunité, une belle expérience qui est également aussi très challengeante. Parce que quand on n'a pas l'habitude d'exposer, il faut savoir, je dirais, il faut s'organiser et gérer la pression en tant qu'artiste. Ici dans le Nord, j'ai trouvé mes repères, j'ai su prendre mes marques. Et tu exprimes ma créativité.
3: Je sais pas freiner.

0: Petite voix rafraîchissante de Louane, c'était conduire.
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0: Un petit signe qu'il est arrivé, le voici José Ambre pour l'horoscope en ch'ti.
10: Bonjour Méliens, bonjour Terre tous. Un tout bélier, te sens mal dans tes baskets aujourd'hui. Un gyro qui a une saute araignée qui est en train de grignoter de cervelle. Mais je n'ai qu'à tout au mauvais moment à passer, bon. Je vais vite s'arranger. Taureau, tout y s'installe, gentiment, tranquillement. Et quand tout y roule comme chaud, bah, te sens en sécurité, hein, c'est normal. Tout ce travail d'aujourd'hui, Gémeaux, ça va concerner de famille et puis de maison. C'est tic-tic-tic-colle. Allez, roule ma poule. Cancer. Tout chou qui arrive à ton entourage, ça te touche jusqu'au fond de ton cœur. Eh ouais, tu ne peux pas t'empêcher. Même si tu y es pour rien, tu prends tout pour ti. Léon, il y a quelques affaires qui est tout resté dans l'ombre et qui va remonter à la surface. À mon avis, qu'à cette occasion-là, tu pourras bien prendre pour ton grade. Un petit guerre, j'ai des imprévus puis des gros coups d'émotion dans l'air. Mais une taquette d'eau pointe, tu vas surmonter chaud avec ta barioute d'habitude. Eh ben, un petit balance. Tu es tout aimé, tu es pire informé sur toi-même. Il y a des moments comme ça, hein. Faut que tu prennes du recul pour aviser tout ce qui se passe. Scorpion, un peu compter sur qui pour donner un coup de main, comme d'habitude, hein. Il y a quelques uns de ton entourage qui ne vont pas bien à la luthiette, et tu vas lui armer de lui servir la bonne heure. Eh ouais, Mathieu Sagittaire, je le sais bien que tu voudras en faire plus pour être famille, puis tes gens. Mais bon, à ce moment, t'as des affaires qui te peintent ailleurs, et faut que tu en finisses de bord avec ça. Capricorne, il y a le branle qui est en train de monter dans ta ménage, puis avec tes gens. Vous comprenez vraiment un point, je vous mets. Faut dire aussi que si t'aimais trop un peu de Dieu dans ta vache, j'irai un peu mieux, hein. Verso, tout ce qui va se passer aujourd'hui, ça va être un peu dur à endurer. Mais je te connais, tu vas te mettre par au-dessus de tout chaud, puis tu vas laisser passer l'orage. Et pour finir, petit Mathieu Pichon, tout y va pour le mieux dans le meilleur des mondes. Te nage dans le bonheur, et puis te le mérite bien. Allez, au revoir mes gens, bien demain.
0: Merci José Homme, que vous retrouvez évidemment à la radio, mais sur internet également, sur ici.fr. Voilà pour l'adresse pour les différents podcasts.
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0: Et bonjour à celles et ceux qui nous rejoignent, mais quand je dis qui nous rejoignent, c'est vraiment qui nous rejoignent. Il vient d'arriver, Thomas Schoner. Ça va bien ?
11: Ça va, oui.
0: Bon, on est à la télévision, on est à la radio, on va vous accompagner jusqu'à 9h. Étienne Cholez, il y a l'info d'ici qui arrive, là. Hein.
11: Bien sûr, je vais vous poser une petite question. Est-ce que vous savez réanimer un chien, vous ?
0: Non.
11: Alors que dans l'info d'ici, on va apprendre à réanimer un chien, atelier d'autant plus important que personne ne sait le faire globalement, et que là, avec cette chaleur, nos chiens, par exemple, ou nos chats peuvent faire des coups de chaleur. On va apprendre à les réanimer à des ateliers à Villeneuve-d'Ascq.
0: Bon, encore faut-il avoir un chien.
11: J'en ai pas.
0: Vous êtes à moitié concerné,
11: effectivement. Bon. S'il y a un chien devant vous qui fait un malaise, vous savez réanimer.
0: Ça va être intéressant, je suis certain. C'est à suivre, mais tout de suite, le 90 secondes info pour ce vendredi 10 juin. C'est avec Valentine Lottès.
7: Jusqu'à 40 degrés attendus par endroit, la France suffoque et transpire à grosses gouttes. 53 départements seront placés en vigilance orange canicule par Météo France à partir de midi. Les conséquences de ces fortes chaleurs sont nombreuses.

0: de sûreté de 22 ans. Sera-t-il jugé pour viol ? La cour d'appel de Versailles se prononce ce matin sur le renvoi devant la cour criminelle d'Achraf Hakimi. Un procès a été ordonné fin février, mais le joueur du PSG avait fait appel. L'international marocain est accusé par une femme de 24 ans. Lui a toujours nié les faits. Et puis du rugby aujourd'hui, avec la première demi-finale du top 14 à Marseille. Dès 21h05, le Stade Toulousain, triple champion en titre, affronte le Racing 92. Avant Stade Français contre Montpellier demain soir.
1: Dans l'info d'ici à 6h32, les gestes de premier secours, pas pour nous, mais pour les animaux. C'est assez méconnu, les chiens et chats, par exemple, peuvent faire de gros coups de chaleur. En ce moment, alors, il existe des formations à Villeneuve-d'Ascq. Pascal Thiebold a suivi un atelier avec les salariés de l'entreprise Bulle Bleue qui propose des assurances pour les animaux de compagnie.
2: Il faut tout d'abord savoir que, contrairement à nous, nos animaux ne transpirent pas par la peau. Ils évacuent la chaleur uniquement par la respiration, en haletant ou en transpirant juste au niveau des coussinets. Alors forcément, quand il fait très chaud, que l'air est lourd ou qu'ils n'ont pas accès à de l'eau fraîche, leur système de refroidissement naturel sature très vite. Et là, ça fait cocotte minute, leur température corporelle grimpe, leur corps s'emballe et les organes lâchent les uns après les autres. C'est une urgence vitale et je pèse mes mots.
1: Alors, vous voyez, c'était pas Pascal Thiebold. On va la retrouver, Pascal, parce que c'était le docteur Pierre Fabin, vétérinaire, comme qu'on est toujours avec les animaux. Pascal Thiebold, donc, qui a suivi cet atelier pour apprendre à réanimer nos chiens et chats à Villeneuve-d'Ascq avec l'entreprise Bulle Bleue.
3: Écoutez la respiration, donc, avant d'écouter libération des voies aériennes, on tire la langue, d'accord, vers l'avant. On écoute pendant combien de temps ?
4: Entre les mains d'Émilie Riquet de l'UNAS, l'Union nationale des associations de secouristes et sauveteurs, une belle peluche noire de la taille d'un labrador. Pas question en effet de s'entraîner sur un chien en chair et en os. La peluche au moins ne risque pas de vous mordre. Ce jour-là, elles sont sept à se former à ces gestes qui peuvent sauver un chien de l'hémorragie, de l'arrêt cardiaque ou encore de l'étouffement. Comme pour les humains, on peut tenter les claques dans le dos ou la méthode Heimlich.
3: C'est à quel niveau ?
5: Juste en dessous de la
3: fascia. Je sais, mais je suis pas sûre de savoir.
4: C'est pas si simple. Nathalie est l'heureuse propriétaire d'un jeune chien de 7 mois.
6: Par exemple, on a vu un étouffement. Ben, c'est important de savoir où il faut taper, à quel endroit, parce que c'est pas forcément comme un homme. Et je pense que c'est très utile, ne serait-ce que déjà pour mon chien, mais aussi les chiens qu'on peut rencontrer dehors et qui ont besoin de soins d'urgence, de premiers soins, qu'on va dire.
4: Laurie, propriétaire de You, un berger américain miniature, voit aussi les avantages de cette formation.
7: Pour moi, c'était nécessaire pour ça, pour pouvoir agir tout de suite dans l'instant, seul, avec des moyens qui ne sont pas forcément très développés.
4: Avec notamment des conseils pour pratiquer le bouche à truffe en toute confiance.
1: Chez Bulle Bleue, avec le bouche à truffe, on compte une cinquantaine de salariés, une quinzaine de chiens, un labrador, un golden, un berger australien. Ils partagent le bureau de leur maître avec une petite sortie au milieu de matinée, en milieu d'après-midi et une balade, même le midi. On appelle ça le pet at work, littéralement l'animal au travail. De quoi changer l'ambiance du quotidien d'après Coralie, c'est l'une des salariées.
8: Quand le pet at work s'est installé chez Bulle Bleue, ça a été vraiment quelque chose de très réconfortant. En fait, d'avoir son animal au travail, je trouve que ça donne une autre ambiance, autant avec les collègues que nous, comment on peut se sentir. Je ne dis pas que ça fait comme si on était à la maison, mais en fait, voilà, ça donne une notion de bien-être.
9: Ça, c'est pour vous, mais pour votre chien ?
8: Pour mon chien, bah, c'est aussi une façon de ne pas être à la maison et d'attendre quand le chien se retrouve à la maison. C'est aussi pour le chien, je pense, bah, une autre vie, parce qu'en fait, il voit du monde, il est caressé. Pour sa sociabilisation, c'est vrai que c'est quelque chose de très important. Ça pallie à la solitude que certains chiens peuvent avoir au quotidien.
1: Les joies du pet at work, d'après cette salariée, mais la pratique est encore peu répandue. En 2024, seuls 9% des salariés travaillaient dans une entreprise qui autorise les animaux au travail.
10: Et bon, on apprend des choses, notamment.
11: Toujours. Merci beaucoup, Étienne. Alors, dans le journal de 7h, le portel en liquidation judiciaire.
1: Et le club de basket de Boulogne-sur-Mer, son équipe professionnelle, c'est terminé. On vous explique ce qu'il s'est passé dans la prochaine demi-heure.
11: Bon, et on s'intéresse évidemment à cette météo aujourd'hui pour ce vendredi. Alors, nous sommes le 19 juin. On vit les meilleures heures, là, hein, cette heure-ci, 6h35. On est plutôt pas mal. Je ne sais pas si on peut parler de fraîcheur, mais il y a encore quelques petits coins de fraîcheur par endroit, mais ça va remonter côté température jusqu'à 32 degrés. Alors, Christina nous dit qu'il fait par exemple 17 degrés à Alouin. On respire encore un petit peu, nous dit-elle.

0: Corinne nous envoie un petit 20 degrés de vent de Gilles au bois. Hier soir, il y a eu un gros orage, nous dit-elle, effectivement. Ça a bien soufflé également, hein. Il y a eu pas mal d'éclairs, d'orages et de rafales. Alors, une matinée qui sera plutôt bien ensoleillée, hein, aujourd'hui. Généralement, le soleil va garder l'avantage de toute la journée. Cependant, en flanc intérieur, jusqu'au Valenciennois, des averses parfois orageuses pourront se produire jusqu'en fin de matinée. Donc, température, je vous l'ai dit, j'ai dit 32, mais jusqu'à même 35 degrés. Je rappelle qu'on est en vigilance jaune pour les phénomènes orages et canicules. En ce qui concerne la route, à l'heure qu'il est, pour l'instant, ça circule bien. S'il y a un souci, vous nous appelez, hein, bien sûr. 03 20 55 89 89.
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0: Et avant de retrouver tous les rendez-vous du petit matin, eh bien, voici Jean-Jacques Goldman avec Elle a fait un bébé toute seule. C'est vendredi, je vous l'ai dit, 19 juin aujourd'hui. Nous fêtons les Romuald.

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1: Jean-Jacques Goldman, elle a fait un bébé toute seule à 7h moins 20. Bon réveil.
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3: Salut Manu. Aujourd'hui, vous faites peut-être un petit peu la tête, vous qui nous écoutez. Pourtant, c'est vendredi, mais c'est vrai, l'humanité est à bout de souffle. Surtout que votre patron est déjà parti en week-end depuis hier midi. Vous vous sentez seul? Rassurez-vous, on est là avec toute l'équipe. Bonne fête au Romuald aujourd'hui. Alors Romuald, au départ, c'est un seigneur féodal du XIIe siècle qui est mort de la dysenterie avant d'avoir atteint Jérusalem. Bon, si vous appelez Romuald en 2026, ben vous avez forcément une épée en mousse dans le coffre de votre voiture, non? Bon anniversaire à Nadia, qui a 53 ans, l'interprète de Et c'est parti, qui, au tout début de sa vie, faisait de l'athlétisme. D'ailleurs, elle détient toujours le record d'Indre-et-Loire du 400 mètres cadette. 58 secondes. Elle a couru tellement vite qu'elle a échappé à l'industrie musicale à toute vitesse, dès qu'elle a compris que chanter en survêtement velours, ça n'allait pas durer éternellement.
1: Bon anniversaire à Philippe Manœuvre, le mec né avec un perfecto en cuir et des rébats vissés sur le crâne. Bullshit!
3: Oui, je sais, je le fais très mal. Bon anniversaire à Jean Dujardin, il a 54 ans, de Loulou à l'Oscar.
4: Le seul Français qui a réussi à faire croire aux Américains qu'on avait de la classe, alors qu'en fait on mange du maroilles au petit déjeuner.
5: Mais ça, faut pas leur dire surtout.
6: Je lui dis, en voiture, c'est
4: oula, passe vite, passe ton permis d'abord. D'ailleurs, le 19 juin 1986 est lancé l'apprentissage anticipé de la conduite dans le Nord-Pas-de-Calais.
7: Recordman des accidents de la route, les 18-24 ans pêchent par manque d'expérience de la conduite. C'est pour réduire les risques qu'a été créé l'apprentissage anticipé.
8: Bonjour monsieur, j'ai 16 ans, il m'a dit que je peux passer mon permis, je voudrais les renseignements.
9: La possibilité donc c'est de prendre des cours de conduite, ce qu'on appelle en formation initiale, qui comprend 20 heures de formation. Nous délivrons une attestation pour permettre de rouler avec un accompagnateur, qui sera donc un membre de la famille, soit papa, soit maman. Hein.
3: Le week-end arrive et avec lui la fête de la musique. Et vous savez quoi, on va pas attendre dimanche. Ça commence dès vendredi avec l'ouverture du festival La Bonne Aventure de Dunkerque sur la digue de Malo-les-Bains. C'est gratuit, c'est face à la mer du Nord, avec des gens comme Gaëtan Roussel ou encore Pomme et d'autres, le grand coup d'envoi de l'été dunkerquois. La fête de la musique dimanche, c'est partout dans la région. À Lille, à Calais, à Arras, à Dunkerque. C'est la seule soirée où votre voisin guitariste a enfin le droit de jouer fort. Et vous aussi. Sauf si vous êtes mon voisin. Ok ? Allez, ça va vous faire la journée. Moi, pendant ce temps-là, je vais préparer ma guitare et prévenir mon voisin.
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13: Mais au fait, Jean, toi qui pars bientôt à la retraite, t'as pas un petit conseil à me donner?
14: Si on a bien un à retenir, c'est de créer ton espace personnel sur le site de l'assurance-retraite.fr. Grâce à cet espace, tu obtiendras des informations fiables sur l'âge et le montant de ta retraite. Et tu pourras même réaliser tes démarches en ligne.
13: Ah ouais, super! C'est pas un peu trop compliqué de créer cet espace?
14: Penses-tu? Tu as juste besoin de ton numéro de sécurité sociale et d'une adresse mail. 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
1: Et c'est l'heure de retrouver notre vétérinaire Pierre Fabin. On va parler des abandons en fait estivaux. On a tous en tête l'image, vous savez, de ce chien attaché à un arbre sur la route des vacances. Alors chaque été, c'est le même triste record en France. Nous sommes avec donc Pierre Fabin pour en parler et pour essayer surtout de comprendre ce phénomène et ce qui pousse à cet acte impensable et surtout essayer de savoir comment l'éviter.
15: Alors l'abandon à la base, ce n'est que très rarement un acte de cruauté pure ou en tout cas, ce n'est pas ressenti comme tel. En fait, c'est souvent l'aboutissement d'une panique et d'un déni. En général, tout commence par une adoption impulsive. On prend un chiot pour combler un vide affectif, sans mesurer la charge sur 15 ans. Quand l'été arrive, la pression du départ et parfois l'impossibilité de trouver une garde donne au propriétaire le sentiment d'être pris au piège. L'animal n'est plus un compagnon, c'est un obstacle. Et pour alléger sa conscience, la personne va se convaincre que le chien se débrouillera très bien dans la nature et qu'il sera recueilli. C'est un mécanisme de défense psychologique. L'humain se ment à lui-même pour fuir ses responsabilités sans se sentir mal.
1: Alors justement, si ces gens ne sont pas si sadiques, pourquoi attacher son chien dans une forêt au lieu d'avoir le courage de le confier dignement à un refuge?
15: Et bien là, c'est le poids de la honte qui dicte ce comportement. Pousser la porte d'un refuge, c'est regarder un bénévole dans les yeux et avouer publiquement son échec. C'est psychologiquement insupportable pour beaucoup. Sans compter que les refuges sont souvent pleins l'été et que l'acte légal a un coût. L'abandon sauvage sur une aire de repos offre l'anonymat. L'individu peut couper le lien brutalement et fuir sans avoir rien à débourser.
1: Alors pour éviter d'en arriver à cette panique extrême, juste avant de faire les valises, comment peut-on désamorcer la situation à temps ?
15: Il faut briser le tabou de l'appel à l'aide. Si l'animal devient une charge au quotidien, parlez-en à votre vétérinaire avant d'être au pied du mur. Notre rôle n'est pas de faire la morale, mais il est de trouver des solutions pratiques. Si le problème est uniquement la garde estivale, cassez votre isolement. Les réseaux sociaux regorgent de groupes de solidarité où des particuliers se proposent pour des échanges de garde gratuits. Pensez aussi au pet sitting à domicile. Et si la séparation définitive est vraiment inévitable, assumez-la. Contactez la SPA ou les petites associations locales. Prenez vos responsabilités d'adulte jusqu'au bout pour lui offrir une seconde chance, même si la démarche est difficile pour votre fierté.
1: Ouais, et puisqu'on parle des animaux, n'oubliez pas de leur donner à boire, parce que aussi, on soif, à mon avis, aujourd'hui. Voici Madonna, Who's That Girl. Bonne journée à tous, c'est vendredi.

0: recevoir un petit message de Kenoa sur Deul qui nous dit bonjour, retour au calme avec un petit 20 degrés ce matin à 6h20. Message qui était envoyé il y a une bonne petite demi-heure puisqu'il est déjà 6h51. Alors vous pouvez continuer à nous écrire sur la page Facebook d'Istinor ou encore sur WhatsApp, hein, pourquoi pas, au 0320 55 89 89. On va parler de sang, on va parler de fissures et de retraite. On va parler de tout ça dans le Pense pas si bête de Bruno Béard.
1: Il y aura du changement en ce qui concerne le cumul emploi-retraite en 2027. On en parle avec Thierry Beckers. L'EFS nous invite à donner notre sang, une date dans un instant. Et tout de suite, il est question de prévention. L'alternance des périodes de sécheresse et de pluie engendre sur les sols argileux des mouvements de terrain qui provoquent des fissures sur les bâtiments. C'est le retrait-gonflement des argiles. Face à ce phénomène, l'État renforce ses actions de prise en charge et de prévention. Depuis octobre 2025, une nouvelle aide à la prévention, le fonds de prévention argile, est expérimentée par l'État dans 11 départements. Le Nord en fait partie. Si vous souhaitez vous renseigner, rendez-vous sur service-public.gouv.fr. L'établissement français du sang, l'EFS, nous invite à donner notre sang à l'occasion des différentes collectes dans la région. Vous pourrez le faire à Gravelines, Seine-Vauban, le samedi 27 juin de 9h à 14h. Info sur dondesang.efs.santé.fr. Avec nous aujourd'hui notre expert retraite Thierry Beckers. Bonjour Thierry.
2: Bonjour.
1: On se projette en 2027 pour parler du cumul emploi-retraite. De quoi s'agit-il? Que va-t-il se passer?
2: Le gouvernement a décidé de sévir un peu le cumul emploi-retraite en 2027, qui veut dire que il y aura une nouvelle réglementation qui va être mise en place pour tous ceux qui partent au 1er janvier 2027.
1: Alors quelles sont les conditions?
2: Alors les conditions, c'est ceux et celles qui partent à la retraite avant l'âge légal ne pourront pas reprendre d'emploi. Ceux qui partent entre l'âge légal et 67 ans, il y aura un plafond qui sera annuel de 7 000 euros, et le cumul libre sera effectivement à compter de 67 ans.
1: Ce qui n'est pas le cas en 2026 cette année.
2: Exactement. En 2026, ceux qui partent à l'âge légal et tout leur trimestre, le plafond est plus libre, on va dire, dû au départ en retraite en 2026.
1: Voilà, donc beaucoup de changements en 2027. Vous venez de nous en parler. Merci beaucoup Thierry. Merci. À bientôt.
2: Merci, à bientôt.
0: Voilà Bruno Béard pour le Pense pas si bête. 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Et voici Guillaume Grand avec toi et moi ensemble jusqu'à 9h avec plein de rendez-vous et surtout un sujet qui nous concerne tous, la chaleur et puis aussi la fête de la musique. On aura l'occasion d'en parler jusqu'à 9h.
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0: Ah bah envoyez-les. Justement. Ils me lancent l'affaire.
1: Je prends. Je pas quand tu veux, on y va, quoi.
0: Guillaume Grand avec toi et moi. Bonjour, Zeph.
2: Bonjour, bonjour.
0: L'année à découvrir.
1: Ah, c'est le 30 avril 1777.
0: C'est juste après ça.
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0: Et philosophe pour ce vendredi. Donc on s'est arrêté en...
1: Le 30 avril 1777, et ça ne date pas
0: d'hier.
1: Et aujourd'hui, enfin, ce jour-là, je ne sais pas aujourd'hui, mais ce jour-là, elle se trouve à Saint-Omer. Magnifique cité du Pas-de-Calais. Hein, mais en 1677, Saint-Omer venait juste d'être française. Le 29, il m'a ajouté ta passe parce qu'ils étaient de terre tous espagnols. Et 30, il m'a joué des frites parce qu'ils étaient en train de devenir français. Voilà. Tout ça à cause d'une bataille que Louis XIV, il sème, il l'avait gagné. Enfin, pas lui, sa frère. Du coup, il l'avait mauvais, le roi soleil. Il y a eu comme un éclipse de vedette, tu vois. Et il a dit, il va vivre, je bourse. Chez le roi soleil, chez mille roi soleil, je vais y aller à Saint-Omer. Je vais rentrer là-dedans, saper comme jamais. Et il va vivre chez qui la vedette, le duc d'Orléans, tu vois. C'est Louis XIV, il sera roi steur, il passera sa vie sur Insta. C'est sûr, avec le célèbre « Salut ma commune et mes fidèles sujets, aujourd'hui, le menuet !» Voilà, tu vois. Et le voilà parti à Saint-Omer. Il rentre là-dedans avec un plus bio que va. Il traverse la ville pour aller jusqu'à la cathédrale, et là, terre tous, ils applaudissent. Bon, forcément. Pourtant, il y en a au plein la veille, qui est pour les Espagnols. Mmh. Mais là, il n'a pas un qui a envie de crier « Olé !» quand le roi y passe, hein, parce que tu te prends tout de bon. Hein. Ils n'avaient pas des flashballs, la maréchaussée à l'époque. Hein, t'offres de travers, ils te creusent le bidon. Hein. Et puis, ça peint. Et puis là, si t'as un petit peu de jugeote, tu dois sentir le vent tourner quand même. Voilà. Et Marois, il fait quand même le tour de Saint-Omer, il va vers la curiosité du coin, eux le marais. Et là, il prend un grand main de plaisir à raviser ces morceaux de tourbe qui flottent au milieu de l'eau, hein, pour ceux qui sont déjà allés dans le marais. Et ça fait comme des îles flottantes. Et j'avais peut-être de là l'idée du dessert. Ah. Des îles flottantes. Ça y est, j'ai faim. Bon, n'empêche, c'est comme si, t'imagines, Macron est venu à Lille, il inaugure quelque chose, et d'un coup, il dit « Je vais aller aux eaux pour donner à manger aux canards !» Voilà, c'est un petit peu ça. Et attends, j'ai l'infini, cette histoire de Louis XIV. Je sais que ça lui a tellement plu. Que 3 ans après, il doit inaugurer le fort d'Ambleteuse, avec Vauban. Alors il dit, d'accord, je veux bien aller virer un fort, mais je veux m'arrêter à Saint-Omer. Et leur v'là Saint-Omer, mais ce coup-ci, chez Nalogva d'apparat et des habits d'oreille que te dirais un horloge, non, chez Claquette, Chaussette, avec toute la famille. Le touriste Louis XIV, c'est vrai, il fait visiter Saint-Omer à sa femme, ou à sa maîtresse, il y a le droit d'avoir les deux lits. Et il a retourné au marais pour aller virer les îles flottantes. C'est, il a fait tout le tour, il a dormi à l'hôtel, etc., etc. Saint-Omer, ça devient la première attraction touristique de France. T'imagines? Il se balade dans Saint-Omer, en Bermudoc, les gosses, tu sais. Il dit, le prochain terrasse, on s'assied à bonne bière, j'ai un peu pumé. Il faut voir derrière qui dit, je vous rappelle, sire, qu'on doit aller en Bleteuse. Et le roi qui répond, eh oh, du chemin, bro, eh oh, j'ai des vacances, hein. Harvey, ton petit, profite, je sais pas, à Versailles, que tu vas virer des îles flottantes. Voilà. Moralité, est-ce qu'on appelle les habitants de Saint-Omer quand il fait bio, les odomarois au soleil?
0: Pourquoi pas.
1: Merci, Zeph.
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0: Voici les infos de 7h, Thomas Schoeder, bonjour.
8: Bonjour.
0: De violents orages ont traversé le sud de la région.
8: Oui, hier, en fin de journée, des phénomènes qui ont été boostés par les fortes chaleurs, de la pluie, localement de la grêle, comme à Caudry dans le Cambrésier, de nombreux éclairs à Aulnoy-Aymeri. L'observatoire Quironos a même enregistré ce qu'on appelle un super bolt, c'est-à-dire un impact de foudre avec une intensité électrique de 340 kA. En France, seuls 0,01% des éclairs parviennent à dépasser ce seuil. Des orages qui n'ont pas fait baisser les températures, on attend pour aujourd'hui dans l'intérieur des terres entre 31 et 35 degrés, ce n'est pas fini. Au sud de l'île, les organisateurs du semi-marathon de Falampin, prévu dimanche matin, ont décidé par conséquent d'avancer de 2 heures le départ de la course, qui débutera donc à 8h25 pour éviter les plus fortes chaleurs. Et puis dans plusieurs communautés de communes, Porte du Hainaut, Valenciennes, Maubeuge ou encore Caudry, le SIAVED, syndicat qui gère le traitement des déchets, annonce lui que les déchetteries des territoires concernés fermeront aujourd'hui et demain à 14h. Un nouveau point sera fait lundi en fonction des températures, les prévisions météo. Ce sera avec notre prévisionniste Patrick Marlière dans un instant. C'est un club qui, il y a encore 2 ans, jouer les quarts de finale de la Coupe de France de basket. Le SSM a été placé hier en redressement judiciaire par le tribunal de commerce de Boulogne-sur-Mer. Miné par les dettes, par les mauvais résultats et par les crises à répétition, le club de basket du Portel perd donc son statut de club professionnel après 10 ans en première division. Un désastre pour Arnaud Ricou, assistant de l'entraîneur Éric Girard pendant 10 ans et lui-même entraîneur depuis le début de l'année. Il met en cause la direction du club et sa gestion des finances de l'SSM.
2: J'ai toujours suivi ce club et sa montée en puissance jusqu'à être dans les 16 premières équipes de France. C'est donc très triste que j'apprends ça, parce que une structure comme elle a été montée, la voir disparaître comme ça du jour au lendemain, pour moi c'est inadmissible. C'est fort dommageable pour une région, c'est fort dommageable pour le Boulonnais. C'était une institution hein, quand même depuis 20 ans dans le haut niveau, et là il y a tout un centre de formation qui va disparaître, il y a toute une logistique, il y a tout voilà. Après il y a d'autres sentiments un peu plus amers, dans le sens où il y a eu beaucoup d'incompétences, il y a eu beaucoup de mensonges. Déjà je pense que cette saison n'aurait jamais dû commencer, entre guillemets, dans le sens où déjà au mois de septembre on avait des vraies problématiques de budget qui n'étaient pas bouclées et on a fait croire que ça pouvait l'être. Voilà, maintenant c'est aux personnes de l'assaut de voir ce qu'ils sont capables de faire et de produire comme projet. Maintenant ce qui est sûr, c'est que tout ce qui a été bâti sur la société est mort aujourd'hui.
8: Et l'assaut dont parle Arnaud Ricou, c'est l'association amateur du club qui subsiste. La liquidation prononcée hier acte la fin de la société accolée à la section professionnelle du club. Dans un communiqué, le SSM adresse d'ailleurs une pensée aux fournisseurs et aux prestataires qui pourront être touchés par les conséquences de cette liquidation.
0: À Boulogne-sur-Mer, un risque d'effondrement sur la façade d'un bâtiment.
8: Et un petit immeuble de 4 étages qui est situé dans le centre-ville, rue Adolphe Thiers, en fin de journée hier. Toute la zone a été bouclée, plusieurs commerces et logements ont été évacués préventivement par les pompiers. Les pompiers qui expliquent qu'une expertise doit maintenant être réalisée. 4 habitants ont été relogés par la mairie. L'ONG Bloom de Défense des Océans se félicite de l'annonce faite hier par la ministre de la Mer et de la Pêche, Catherine Chabot, aux assises de la pêche qui se déroulent en ce moment à Cherbourg, a annoncé qu'elle allait consulter les États membres de l'Union européenne afin d'exclure les navires de plus de 25 mètres des eaux côtières de la Manche. Cela reviendrait à repousser la pêche industrielle au-delà des 12 000 nautiques, soit environ 22 km. Une mesure afin de protéger les artisans pêcheurs français. À Arras, un contrôle inopiné a été mené hier dans une boutique qui vend des produits à base de cannabidiol, le CBD, qui aujourd'hui se décline sous de multiples formes, puisqu'on en trouve dans des infusions, mais également dans du chocolat et même dans des bonbons. Mais la réglementation autour de ce produit issu du chanvre est très stricte, d'où cette opération menée hier par la DDPP, Direction départementale de la protection des populations. Contrôle mené en présence de Christian Védelago, directeur de cabinet du préfet.
9: Le chanvre est composé de très nombreuses molécules, dont certaines sont connues pour des effets stupéfiants, ce qui est bien sûr interdit. Et puis d'autres parties, notamment à base de CBD, peuvent être utilisées, mais uniquement certaines parties de la plante, les graines ou encore les fleurs, à condition qu'elles soient infusées. Et toutes les autres parties de la plante ne peuvent pas être utilisées en alimentation. Les inspecteurs de la DDPP examinent chaque produit regarde la notice. Vu que l'ensemble du produit chanvre n'est pas autorisé en tant que tel, ils doivent regarder l'étiquetage pour que ce soit sans ambiguïté.
10: Est-ce que le responsable de cet établissement qui était présent a été coopératif avec vous ?
9: Plutôt coopératif. Il nous remonte une information comme quoi d'autres établissements seraient moins scrupuleux, et ça c'est toujours quelque chose d'intéressant, parce qu'il faut être un petit peu professionnel pour vendre ce genre de produit correctement et légalement. Mais ils avaient déjà anticiper la nouvelle réglementation et déjà retirer des produits, ce qui est déjà un bon signe.
8: Voilà pour le directeur de cabinet du préfet du Pas-de-Calais. Les vendeurs qui ne respecteraient pas cette réglementation s'exposent à des peines pouvant aller jusqu'à 2 ans de prison et 15 000 euros d'amende. Le mercato des clubs de foot a débuté. Mais dans le bassin minier, c'est un autre type de transfert qui fait débat. Au mois de septembre, après plusieurs années passées au lycée Henri d'Arras de Liévin, eh bien les jeunes du centre de formation du Racing Club de Lens étudieront au lycée Picasso d'Avion, avec là aussi un emploi du temps adapté pour participer aux séances d'entraînement. Alors le projet était à l'étude, mais les représentants syndicaux des deux établissements ne pensaient pas que ça allait arriver si tôt, puisqu'ils l'ont appris il y a quelques jours, et ils craignent, Vanessa Lamar, les conséquences de ce chamboulement à quelques semaines maintenant de la rentrée.
11: Le départ d'une quarantaine d'élèves du lycée Henri Darras de Liévin va-t-il s'accompagner d'une perte de moyens? C'est ce que redoute Hubert Sauvage, professeur de philosophie et représentant SNES FSU.
12: En juillet, ils peuvent dire, moi là, vous avez moins d'élèves que prévu, donc il faudra nous en rendre. Voilà. Après, il faut quand même qu'on puisse fonctionner, quoi. Dans le cadre de l'organisation de la rentrée, c'est pas très sérieux. Puis on comprend pas pourquoi il faut précipiter, comme s'ils sont restés là 20 ans, comme si brutalement il fallait absolument partir à toute vitesse à Picasso, quoi. Tout de suite, on s'en fiche des règles. Voilà, il y a eu des pressions de toutes parts qui ont été faites, quoi, probablement.
11: Son homologue au lycée Picasso d'Avion a appris qu'une dotation supplémentaire est prévue pour l'accueil des nouveaux élèves. Mais Samuel Dumoulin, professeur d'histoire géo, ne comprend pas les raisons du transfert.
13: On nous parle de la proximité de la Gaillette. Il semble que ce qui intéresse aussi le RC Lens, c'est d'avoir peut-être une plus grande souplesse. Bon, nous, on veut leur dire que, en termes d'exigence, ce sera la même chose au lycée Picasso. Il ne faut pas qu'ils s'attendent à pouvoir avoir je ne sais quelle marge de manœuvre supplémentaire chez nous dans cette affaire. On se demande surtout à quel moment l'intérêt des élèves a-t-il vraiment prévalu. On les débarque d'un lieu à l'autre dans la précipitation.
11: Pour le RC Lens, il s'agit simplement d'une question pratique et d'organisation. Le lycée Picasso d'Avion n'est qu'à quelques mètres de la Gaillette.
8: Et contacté par Estinor, la rectrice de l'Académie de Lille nous dit avoir suivi personnellement la demande d'ailleurs du Racing Club de Lens et avoir agi en concertation avec les deux établissements. Le club de waterpolo de Douai se qualifie pour les demi-finales de la Nordic League, compétition européenne qui se dispute ces jours-ci à Berlin. Les nordistes ont battu hier les Italiens de Sori 14-13. Prochain adversaire cet après-midi, l'équipe espagnole de Tenerife. Et puis avec notre invité tout à l'heure, des souvenirs non pas de waterpolo, mais de football, de meetings d'athlétisme ou encore de concerts entrés dans l'histoire de la région. Le Stadium Nord fête ses 50 ans, c'était le stade du LOSC, notamment lors du doublé de 2011. Pour l'occasion, c'est l'ancien maire de Villeneuve-d'Ascq, Gérard Caudron, qui sera en direct avec nous à partir de 8h-20.
14: Et bien voilà encore un beau programme. Merci de vous réveiller avec nous. On se réveille, j'allais dire avec de la fraîcheur, pas vraiment. C'est déjà plus que de la douceur. On va confirmer tout ça avec Patrick Marlière, notre prévisionniste qui est avec nous en direct. Bonjour Patrick.
15: Bonjour Emmanuel.
14: Bon, la fraîcheur est déjà derrière nous en fait. Hein, c'est ça, hein.
15: Ah oui, oui. On va vite l'oublier, hein, parce que même cette nuit, le mercure n'est pas redescendu en dessous des 20 degrés à Boulogne-sur-Mer, ce qui permet encore sur cette ville de casser cette nuit tropicale. Sur le reste de la région, c'était quand même entre 16 et 18 degrés par endroit, donc évidemment, c'est des températures très élevées et vraiment très largement dessus des normales de saison. Alors, cette journée débute sous un ciel partagé entre nuages et belles éclaircies. Mais attention, au fil des heures, un peu comme hier, l'atmosphère va devenir beaucoup plus lourde et instable. Dès la mi-journée, des développements orageux pourront toucher, alors, principalement l'ouest du Pas-de-Calais, puis arriver par exemple sur la métropole lilloise entre 18 et 19 heures avec des orages encore assez forts. C'est vraiment une grande partie ouest du Nord-Pas-de-Calais qui seront touchés par ces orages en fin de journée. Donc attention, hein, eux aussi pourraient se montrer extrêmement violents avec fortes précipitations, risque de grêle. Les températures, alors elles s'envolent. 31-35 degrés prévus cet après-midi. On dépassera les 30 degrés sur le bord de mer et les minimales pour la nuit prochaine, toujours exceptionnelles, entre 17 et 22 degrés.
14: Alors qu'est-ce qui se profile à l'horizon pour le week-end?
15: L'épisode de forte chaleur va se poursuivre au moins jusqu'au début de semaine prochaine. Le pic attendu, c'est vraiment dimanche et lundi, à 33-37 degrés prévus sur nos régions. Ça baisse un tout petit peu en fin de semaine avant de remonter pour le prochain week-end avec un temps très ensoleillé qui s'annonce de mardi jusqu'au week-end suivant. Ensuite, la situation reste encore à redéfinir, mais on est parti avec des conditions exceptionnelles pour au moins une bonne dizaine de jours.
14: Eh ben dis donc. Bon, c'est l'idéal pour vous ou pas alors?
15: pas trop. Non.
14: Les gens quand il pleut, ils vous demandent du soleil. Quand il fait trop de soleil, ils vous demandent un petit peu de pluie. Hein. C'est un peu ça.
15: Effectivement un peu de pluie, un peu de vent, ça fait du bien. Mais moins quand effectivement les températures sont moins estivales.
14: Mais là les écarts sont quand même assez terribles. Merci beaucoup Patrick. Un petit mot de la route. Je regarde pour ce vendredi. Alors sur autoroute 1 dans le sens Paris-Lille, on a un poids lourd sur la bande d'arrêt d'urgence au niveau j'ai juste avant Dourges en fait, donc sur le secteur soyez extrêmement prudent. Je rappelle, sur l'autoroute 1 dans ce sens Paris-Lille, poids lourd sur la bande d'arrêt d'urgence.
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14: Et puis notre jeu également, du bruit qui court, juste après Gérard Blanc avec une autre histoire. Vous restez avec nous. Vendredi aujourd'hui, on démarre la journée ensemble, tout doucement, tranquillement, avec Étienne Chouette et puis également Thomas Schoeneur pour l'actualité. Merci de nous rejoindre. Bonjour à tous.

0: rien à envier à l'Alsace. En Alsace, il fait déjà 20 degrés, c'est un ski. Qui nous écoute là-bas, c'est Jean-Marie qui nous a écrit sur la page Facebook d'Ici Nord.
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0: Et si on jouait ensemble maintenant, now, 03 20 55 89 89. Ça nous a fait réagir, ça. En référence à une émission de télévision, non?
3: Ah non, même pas.
0: Ah, même pas, d'accord.
3: Non, c'est le côté ricain qui m'a.
0: Ah, ok, d'accord. Alors, vous nous appelez au 03 20 55 89 89 maintenant ou now, c'est comme vous voulez. Et on va jouer au jeu du bruit qui court. Alors, il court très vite. Donc, on va essayer de l'écouter attentivement parce que pour l'instant, il n'a pas toujours pas été trouvé. Et on en est à une somme plutôt sympathique puisqu'on en est à 180 euros en chèque cadeau à gagner. Écoutez ça. Alors, à votre avis, de quoi s'agit-il ? 03 20 55 89 89. 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
0: il est 7h17, Thomas Chonneur.
3: C'est l'heure de mon œil, l'édito de David Ostiou. Et ce matin, David, la SNCF supprime des trains intercités parce que leur climatisation ne pourrait pas résister à la canicule.
5: Il faut dire que ces trains datent de Valéry Giscard d'Estaing. Ces voitures Corail ont été mises en service en 1975. On pouvait y fumer à l'intérieur.
6: Mes chères Françaises et mes chers Français.
5: Tiens, 1975, justement, l'année où un scientifique américain popularise dans la revue Science l'expression réchauffement climatique. Au moment même où on inaugure ces trains flambant neufs, la science nous prévient, ça va chauffer. C'est aussi la France de Joe Dassin, tout étonné de l'été indien.
7: Une saison qui n'existe que dans le nord de l'Amérique.
5: L'année suivante, 1976, grande canicule, la première, 6000 morts. La réponse, un impôt sécheresse pour aider les agriculteurs. Et c'est tout. On sourit en repensant à cette France-là. Et pourtant, 50 ans plus tard, la réponse n'a pas tellement changé. Rien n'a été préparé. Par principe de précaution, donc, aucun où la clim disjoncte, la SNCF annule des Limoges-Paris, des Clermont-Paris, des Bordeaux-Marseille. Ces trains Corail vont être remplacés progressivement par de nouveaux trains à partir de l'année prochaine, mais c'est long, très long, et ça ne règle pas la déformation des rails sous la chaleur qui oblige à ralentir tous les trains. Même principe à l'éducation nationale. On décale les oraux du bac, on ferme des écoles, on gère les conséquences, pas les causes. Il faudrait des établissements compatibles avec les canicules. Il faudrait au minimum 40 milliards d'euros pour tout rénover, disait un rapport en 2020. Mais tout ça dépasse largement les trains et l'école. Selon une base de données créée il y a 5 ans, un bâtiment sur deux n'est pas adapté aux vagues de chaleur. Le plus étonnant finalement, c'est pas que les trains de Giscard souffrent de la chaleur, c'est que tout le pays a 50 ans de retard sur le climat.
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0: Merci Thomas, il est 7h20, on va écouter Zaz avec mon sourire pendant que vous vous réveillez, vous prenez votre petit café du matin et vous êtes fidèles à votre radio du Nord-Pas-de-Calais, Ici Nord.

0: Zaz, avec mon sourire. Ce serait bien, tiens, qu'on aille faire un petit tour du côté des routes, voir un petit peu comment ça se passe avec bah, tu vois, la préfecture. C'est Mickaël qui est avec nous. Bonjour Mickaël.
1: Oui, bonjour Daniel, bonjour à tous.
0: Alors, il fait chaud, le bitume est en train de fondre. Qu'est-ce que ça donne sur les routes?
1: Bah, c'est plutôt correct, hein. Quasiment pas de densité ce matin. On a juste sur l'autoroute 1, dans le sens Paris-Verly, au niveau de l'échangeur de Libercourt, au niveau de l'échangeur Seclin, des points de densité. Ailleurs, pour le moment, sur la 25 et sur la 23 notamment, où d'habitude ça bouchonne fortement, là c'est plutôt correct. Et on a sur l'autoroute A25 dans le sens d'Inkerkil, sur la commune de Bailleul au point kilométrique 29-700, un poids lourd en panne, la voie de droite est neutralisée, le dépanneur est appelé, pas de bouchon à cette heure-ci, hein, faut juste faire attention donc de ne pas être surpris. Donc point kilométrique 29-700 dans le sens d'Inkerkil sur la 25, et comme vous disiez, tout est vert sur la plupart de notre réseau.
0: Bah, en fait il faudrait que la semaine démarre le vendredi.
1: Voilà, tout à fait. Ouais, j'en reste au calme. Allons, Mickaël, je crois.
0: Merci, Mickaël. À tout à l'heure.
1: À tout à l'heure.
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0: Et pour la route, vous pouvez nous joindre au 03 20 55 89 89 s'il y a un souci. Étienne Cholès, c'est l'heure de l'écho d'ici.
4: Oui, on découvre le métier de facteur d'orgue à deux jours de la fête de la musique. On va à la manufacture Quentin Requier, installée à Longnesc, près de Saint-Omer. Nicole Buise.
5: Oui, facteur vient de manufacture, et donc le facteur d'orgue est celui qui fabrique, mais également répare et restaure les orgues. Quentin Requier est installé à Longnesc depuis 12 ans maintenant. Il a repris l'atelier d'un ancien facteur d'orgue. Et à la différence d'un piano où on a des marteaux qui tapent sur des cordes, dans un orgue, c'est l'air qui sort par les tuyaux qui donne le son. Cet air est activé par une soufflerie située derrière l'orgue, une mécanique assez complexe. Quentin Requier.
6: On a donc cet air qui vient d'essouffler, un clavier qui ressemble à un clavier de piano, avec une étendue un petit peu plus petite, et puis une tringlerie qui va renvoyer le mouvement de la touche vers ce qu'on appelle un sommier. Et le sommier, c'est la pièce principale de l'orgue sur laquelle on va poser, on va dire, 98% de la tuyauterie. Et puis, quand l'organiste va actionner une touche, il va ouvrir un petit clapet dans ce sommier pour que le son puisse être généré par le tuyau.
5: Un orgue de taille moyenne compte 1500 tuyaux, mais cela peut aller jusqu'à 10 000 tuyaux, comme celui de Notre-Dame, par exemple. Des tuyaux qui sont en état. Et derrière ce métier de facteur d'orgue, il y a donc plusieurs compétences, celle de menuisier, car le sommier est en bois, tout comme le buffet de l'orgue, ce meuble qui habille l'orgue, le travail de la peau qui fait l'étanchéité à plein d'endroits, et puis le travail de l'étain sur les tuyaux. Et à Longnes, c'est l'épouse de Quentin Requier, Floriane, qui a cette spécialité.
4: Et ce facteur d'orgue, Nicole, rayonne dans toute la région et même plus loin.
5: Oui, pour cet atelier de 6 personnes, il peut s'agir de faire juste une maintenance, vérifier que la mécanique fonctionne bien, ce qui se fait 2 ou 3 fois par an, ou encore accorder l'orgue pour que la qualité sonore soit optimale. Et puis quelquefois, il y a de plus grosses restaurations. Depuis qu'il est installé, Quentin Requier a déjà pas mal d'orgues à son actif.
6: On a travaillé sur l'orgue de Ricéba, par exemple, dans l'Aube, qui est un instrument de 1677. Ici, dans la région, on a travaillé à la cathédrale de Saint-Omer, la restauration de l'orgue de Steinbeck. On a même fait un petit relevage à l'orgue de Westcapelle, qui est un orgue de 1683. Puis d'autres restaurations sur Paris, aussi un instrument au temple du Saint-Esprit à Paris. Là, on est en train de faire un gros relevage à l'orgue de la cathédrale de Laon.
5: Un relevage associé à un gros entretien avec une légère restauration où certaines pièces peuvent être réparées ou changées, à la différence de la restauration totale où là, tout est démonté et ramené à l'atelier.
4: L'écho d'ici avec un orgue et Nicole Buisse.
0: Oh, merci, c'est impressionnant, hein, cette
4: la musique derrière.
0: C'est pas Nicole Buisse qui joue par contre. Hein. Non, c'est vrai. On salue Nicole qui est en train de se réveiller.
4: Ouais, c'est tout.
0: Ouais, j'ai tout fait. Merci beaucoup, 7h26. On se réveille ensemble, c'est vendredi. Nous sommes le 19 juin et on va jouer ensemble dans un instant au jeu du bruit qui court.
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0: Est-ce qu'on va pouvoir attaquer le week-end en se disant bon bah ça y est, le bruit qui court est tombé, vous l'avez trouvé, 03 20 55 89 89. Vous nous avez appelé pour essayer de participer. Émilie est avec nous en direct. Bonjour Émilie.
9: Bonjour.
0: Comment ça va Émilie? Bon, ça a l'air d'aller bien. Ça s'entend dans cette voix qui est déjà souriante à 7h27. C'est bien ça déjà.
9: Eh oui.
0: C'est bien, c'est bien. Vous êtes à Douai, vous avez eu un peu d'orage hier?
9: Non, plutôt de la pluie, un peu de coup de tonnerre, mais rien de bien méchant.
0: Bon, et alors, je pensais à un truc, là, c'est le week-end qui approche, c'est la fête de la musique. Vous allez vous balader un petit peu dans les rues de Douai, voir un petit peu ce qui se passe?
9: Oui, quand il y a des festivités, j'essaie d'y participer, c'est toujours agréable.
0: Bah ouais, et là, à mon avis, vous n'allez pas vous ennuyer à Douai, hein. C'est assez certain, puisqu'il va y avoir pas mal de concerts à droite à gauche dans le Douaisis, et ça va être cool. On aura l'occasion d'en reparler, bien évidemment, sur l'antenne tout le week-end. Alors, Émilie, on est ensemble pour ce bruit qui court. Hein. Est-ce que vous voulez le réécouter déjà?
9: Oui,
0: on dit jamais non à ce genre de proposition. On va le réécouter ensemble, le bruit qui court. Voilà. Et vous pensez à quoi, Émilie?
9: Bah moi, ça me fait penser au mouvement d'une tête d'impression d'imprimante. Quand ouais. On ouvre l'imprimante ou quand on change la cartouche, c'est ce même mouvement.
0: Ah, ben ah. Non. Bon, c'est bien tenté, Émilie. Je vous souhaite un bon week-end. On se retrouve la semaine prochaine, alors. Hein.
9: Merci
0: à vous.
9: Week-end.
0: Au revoir, Séverine. Au revoir. Également avec nous, également avec tout le sourire. Séverine, bonjour.
10: Bonjour.
0: Oui, ça va. Hein. Etienne, vous en pensez quoi sur une note de 0 à 10
11: 9,5.
0: Bon, Séverine, maintenant qu'on vous a noté, c'est à vous de jouer. Vous pouvez donc nous dire à quoi vous pensez.
10: Alors, moi, je pensais à un cheval au trot. Oh, mince.
0: Vous avez pensé à un cheval au trot?
10: Bah, les trots, oui. Ah ouais. Pas d'un cheval, en
0: d'accord,
10: fait.
0: D'accord, ok. Bon, bien tenté, bien essayé, en tous les cas, c'est vrai, mais bon, c'est raté. Faites de la musique ou pas, alors, pour vous?
10: Oui, ce soir sur IDEF, je vous invite d'ailleurs à y passer, enfin, ceux qui sont à proximité. Il y a un groupe sympa, deux groupes qui produisent.
0: Ouais, vous êtes du côté d'Isberg à vous, hein, c'est ça?
10: Oui, j'habite Isberg.
0: Ouais. Bon, bah écoutez, bon courage, bonne fête de la musique et surtout, n'oubliez pas de boire un coup, hein, de vous hydrater, c'est important, hein, d'accord?
10: Oui.
0: À très bientôt.
10: Fin de journée à vous, oui.
0: Au revoir, Séverine.
10: Au revoir.
0: Bon, alors on n'a toujours pas trouvé le... Alors, est-ce qu'on peut le réécouter une dernière fois? Est-ce que c'est possible? Voilà. Donc voilà, je ne peux pas vous en dire plus. On rajoute 20 euros la semaine prochaine, ce qui fait que bah, la semaine prochaine, nous serons à 200 euros.
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0: À suivre, Étienne Cholèze, l'info d'ici.
4: On va à Lourdes avec des malades qui sont partis de Dunkerque en train, c'était hier.
0: Bon, le temps pour nous tout de suite d'écouter Cyril Ardo pour l'actualité. Nous allons faire un point sur ce vendredi 19 juin, sur l'information de ce vendredi. Cyril Ardo, c'est à vous.
12: Plus de la moitié du pays en vigilance orange canicule, 53 départements concernés à partir de midi selon Météo France, jusqu'à 40 degrés par endroit le jour, 25 degrés la nuit. Les conséquences de cette chaleur, 71 trains intercités supprimés sur les lignes Paris-Orléans-Limoges-Toulouse, Paris-Clermont-Ferrand et Bordeaux-Marseille pour éviter les pannes de climatisation. En Haute-Corse, pas de canicule mais de forte chaleur. Un feu de forêt a parcouru 70 hectares sur la commune de Castello di Rostino. Dans ce contexte, Emmanuel Macron était l'invité de France 2 hier soir.
13: Je veux vraiment inciter tous nos compatriotes qui nous écoutent à la grande vigilance parce que ce sont des jours difficiles qu'on est en train de vivre et donc faut beaucoup se ménager et écouter les conseils.
12: Le chef de l'État qui estime aussi que les prix à la pompe vont progressivement baisser. Sur l'affaire Liana, il affirme que des choses n'ont pas été bien faites et qu'il faut rendre nos procédures plus efficaces. C'était jusque-là un adolescent

0: de Dunkerque viennent d'arriver à Lourdes. 8 heures de trajet à bord du train blanc de la SNCF, le train spécial pour les pèlerins. Ils sont près de 500 à faire le voyage avec des retraités, des hospitaliers aussi. Une vraie tradition, Charlotte Schumacher, vous étiez sur le quai de gare au départ.
1: On est parti. Hop, attention. Voilà.
2: Bien accroché à son déambulateur, Anne-Marie monte dans le train, tout sourire.
3: Oui, ça fait 23 ans que je vais à Lourdes avec le train blanc. C'est toujours une immense joie de se retrouver.
2: Qu'est-ce qui vous plaît le plus?
3: Ben, les cérémonies, voilà, et d'être bien entouré.
2: Ça, c'est une vie
1: dans d'eau vide. On met toujours ensemble ou de l'eau de Lourdes?
2: Anne, 80 ans, elle aime surtout ces moments de communion.
4: On va quand même sur un lieu marial qui touche tout le monde et on amène nos demandes à la Vierge et aussi les demandes des gens qui ne peuvent pas y aller.
2: C'est le moment des au revoir pour Corinne et Sandrine qui voient leur amie Régine lourdement handicapée monter dans le train.
5: Bah, elle appréhendait beaucoup le départ. Là, je pense qu'elle a beaucoup dormi de la nuit, mais elle est réveillée depuis 1h, 2h du matin, je crois.
2: Elles ne peuvent pas aller à Lourdes cette année, mais se souviennent.
5: En fait, on est ailleurs et on partage des choses juste en se promenant, en parlant, en riant. Autour de pas grand-chose, on vit des choses incroyables.
2: Et pour les accompagner, ces malades, il y a des soignants, oui, mais aussi des lycéens de Dunkerque. 40 au total se sont portés volontaires. Lilou, par exemple.
6: J'ai entendu des personnes en parler parce qu'ils l'avaient fait. J'ai vu des photos et ça m'avait l'air plutôt bien. Surtout que j'ai jamais visité Lourdes et en plus, j'avais envie d'aider les malades.
2: Retour prévu mardi soir à Dunkerque.
0: Et en tout, le diocèse de Lille organise le voyage de près de 4000 pèlerins cette année.
1: Merci Étienne. L'invité d'ici Nord dans moins d'un quart d'heure, c'est Gérard Coudreau, l'ancien maire de Villeneuve-d'Ascq.
0: Pour les 50 ans du Stadium, les stars s'y sont bousculés. Carl Lewis, Marie-José Pérec, pour ne citer que ces athlètes de légende. Ils nous racontent les plus belles histoires juste avant 7h45.
1: Et ben, il va y avoir du discours, il va y avoir effectivement l'histoire dans
0: l'émotion.
1: L'émotion dans les minutes à venir. La météo avec de la chaleur, donc la canicule qui se renforce jusqu'en début de semaine prochaine, nous disait Patrick Marlier, notre prévisionniste, les températures qui vont atteindre 33-35 degrés lundi et mardi dans l'intérieur des Hauts-de-France. Donc ça promet des nuits assez tropicales, sachant qu'on a eu pas mal d'orages hier soir. On devrait retrouver quelques orages également aujourd'hui. Donc une journée qui va débuter avec un ciel partagé entre soleil et nuages pour ce vendredi. Et donc des températures qui vont aujourd'hui monter jusqu'à 35 degrés par exemple, 31-35 degrés dans l'intérieur. On a du 24 à 26 degrés sur le littoral, mais bon, ça va monter quand même très fort. Je rappelle que ce sont des températures qui sont à l'ombre. Et donc au soleil, couvrez-vous, mettez de la crème, faites quelque chose, parce qu'on n'est pas habitué à ce soleil très prononcé. Sachant que pour la météo, ça va être chaud comme ça encore pas mal de temps, hein, puisque il nous le confirmait, Patrick Marien nous disait que effectivement, toute la semaine prochaine, ça risque d'être chaud. Et également, on revient bien évidemment sur ces températures, sur la météo près de chez vous, sur la page Facebook d'ici Nord, et tous vos messages que vous nous envoyez. Il y a même des filles qui nous écoutent d'un peu partout. Alors là, on est à Dunkerque, c'est Jean-François qui nous dit bonjour à vous, grand soleil à Dunkerque. Les fenêtres sont ouvertes, mais les volets fermés. Merci Jean-François pour votre message. Sur les routes de la région, alors, sur l'autoroute 1, dans le sens Paris-Lille, on a un poids lourd qui est sur la bande d'arrêt d'urgence. Alors ça fait déjà une bonne vingtaine, une demi-heure hein, que c'est le cas. Donc si vous êtes sur le secteur, c'est juste avant Dourges, soyez prudents. Mais sinon, partout ailleurs, Mickaël nous le confirmait à la préfecture, c'est plutôt fluide. Hein. C'est l'heure de Côté Belgique avec Benjamin Maréchal. Salut Benjamin.
7: Bonjour la France.
1: Alors comme chaque semaine, vous nous résumez une semaine d'actualité. La Coupe du Monde. Tout d'abord, la Coupe du Monde de football avec les Belges qui se préparent à leur deuxième match.
7: Oui, alors rendez-vous dimanche soir, Belgique-Iran à midi heure américaine, à 21h heure de chez vous et heure de chez nous. Et rendez-vous à Los Angeles donc pour ce match et surtout pour faire oublier le 1-1 face à l'Égypte. Alors sur le plan de la géopolitique, Belgique-Iran c'est quand même un match très particulier. L'Iran qui accède aux États-Unis après avoir été attaqué par les États-Unis, c'est quelque chose d'assez particulier. D'ailleurs l'incertitude a plané pendant très longtemps sur la participation de l'Iran à la compétition, mais ça y est, ils sont là avec... Vous l'avez sans doute vu ces derniers jours, un camp de base iranien qui a été déplacé de l'Arizona vers le Mexique. Les Iraniens étaient censés entrer sur le sol uniquement le jour du match. Finalement, en début de semaine, à l'occasion du match contre la Nouvelle-Zélande, ils ont pu passer une nuit aux États-Unis, mais ils sont repartis dans leur camp de base directement. Alors notez que pour la petite histoire, l'Iran pourrait rencontrer les États-Unis en 16e de finale si les deux équipes terminent deuxième de leur groupe. On n'en est pas encore là. Pour

0: L'instant, l'actualité, c'est la Belgique et ce sera dimanche soir.
1: Alors, dans l'actualité, l'inquiétude aussi des Belges autour des vacances, il y a de la grève dans l'air.
0: Oui, et notre inquiétude devrait ou pourrait devenir la vôtre, hein, comme un mauvais pressentiment. Lundi, des milliers de voyageurs à l'aéroport de Bruxelles ont été piégés par une grève sauvage de la société Avia Partner qui dénonce des nouvelles conditions de rémunération. Alors, perturbation au check-in et à l'embarquement. Un des principaux responsables syndicaux de l'aviation explique qu'une grève sauvage arrive quand le climat entre les travailleurs et la direction est devenu très tendu. Et quand on lui parle des risques pour l'été, il répond qu'on doit être attentif. Voilà, faites avec ça. À ça, vous ajoutez le préavis de grève des pilotes qui est toujours en cours puisqu'on leur demande de travailler en Belgique jusqu'à 67 ans alors que la réglementation européenne leur interdit de voler à 65. Et vous ajoutez les menaces du patron de Ryanair qui pourrait enlever des dizaines de lignes à Charleroi. Bref, comme un mauvais pressentiment à la veille de l'été, voilà.
1: Bon, et on va terminer avec l'image du week-end. C'est le retour ce soir à minuit d'Angèle.
0: Oui, ben alors n'allez pas dormir tout de suite, hein, Emmanuel, puisque Angèle a annoncé sur Instagram qu'elle sortira, dis-le, ce 19 juin à minuit. Il faut attendre un petit peu, c'est en pleine nuit. Après avoir dévoilé What You Want, son titre en collaboration avec le groupe électro-français Justice, elle va donc publier un deuxième extrait de ce qui sera son nouvel album. On sait juste que sur le visuel, il y avait une statue translucide, beaucoup de mystère et de marketing autour de ce rendez-vous donné à Midnight pour ses fans. Sens du buzz, espérons que votre insomnie de ce soir sera récompensée par un succès musical, car Angèle, je vous le rappelle, est belge.
1: Oui, merci. Le soleil est belge également en ce moment, j'imagine.
0: Écoutez, il est même trop là, voyez. La Belgique, c'est tout rien, là, c'est un peu trop.
1: Je vous souhaite un bon week-end, Benjamin.
0: À lundi, la France.
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0: Arnett, sans contre façon vendredi. Nous sommes le 19 juin aujourd'hui.
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0: Avant de marquer une petite pause, Thomas Schneider, une petite question. Vous n'auriez pas un sujet rafraîchissant pour nous tout à l'heure à 8h10?
3: Oui. On va poser la question. J'étais en train de dire, mais est-ce qu'il veut un coca?
0: Surtout
3: quelque chose. On parlera de la climatisation tout à l'heure, parce que vous n'êtes pas sans savoir que nous vivons un épisode relativement exceptionnel en ce moment, avec encore des températures qui ont dépassé les 30 degrés aujourd'hui, notamment dans l'intérieur des terres, avec des pointes jusqu'à 35. Ce n'est pas terminé, puisqu'on prévoit ça au moins jusqu'au début de la semaine prochaine. Est-ce que vous avez ou non chez vous la climatisation? Est-ce que vous êtes pour ou non? Nous avons eu des chiffres que je vous donnerai tout à l'heure sur le nombre de maisons qui sont équipées. C'est encore relativement minoritaire à l'échelle de la France, et notamment chez nous. C'est beaucoup plus dans le sud de la France qu'on est habitué à avoir des climatisations, mais le débat se pose de plus en plus. Est-ce que vous avez ou non la clim? Est-ce que vous êtes pour? Est-ce que vous êtes contre? Est-ce que ça consomme beaucoup d'énergie? Est-ce que ça coûte cher? Ou est-ce qu'il faut investir à un moment, vu les températures que nous avons?
0: Bonne ou mauvaise expérience, vous nous direz. Donc au 03 20 55 89 89. Thomas, ne bougez pas. On vous retrouve dans un instant avec votre invité.
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0: 7h43, c'est l'invité justement d'ici matin. Nous évoquons aujourd'hui les 50 ans du Stadium, qu'on a aussi appelé Stadium Nord ou Stadium Lille Métropole. Un stade qui a accueilli le LOSC, mais pas seulement. Notre invité va vous raconter.
3: Bonjour Gérard Caudron.
6: Bonjour.
3: Maire de Villeneuve-d'Ascq pendant 40 ans, avec une interruption au milieu.
6: 50 ans en tant qu'élu, donc depuis l'inauguration, et 42 ans en tant que maire.
3: C'est ce que j'allais dire, vous n'étiez pas encore maire de Villeneuve-d'Ascq quand a été inauguré le Stadium au mois de juin 76, mais vous étiez conseiller municipal. Est-ce que vous pouvez nous rappeler le contexte de l'époque? Pourquoi avoir décidé de construire ce stade? Quelle était l'idée?
6: Écoutez, moi j'ai connu la ville à l'époque où on parlait de l'Île-Est, avec Arthur Notbar, président de la communauté urbaine, et c'est vrai qu'à l'époque c'était plutôt l'idée de faire un stade pour Lille, dans la mesure où la ville nouvelle pourrait rejoindre Lille à un moment donné. Et ça ne s'est pas fait, bon, en particulier de mon fait, puisqu'élu maire en 77, je me suis opposé à Pierre Monroy dans sa volonté d'absorber Villeneuve-d'Ascq, et donc c'est vrai que le problème s'est rapidement posé pour le stadium qu'on avait inauguré donc avec Arthur Notbar quelques mois avant, de son utilisation, puisque le LOSC qui devait y venir a décidé de ne pas y venir.
3: Il y avait Grimont-Préjoris aussi qui était en train d'être construit parallèlement.
6: Comment?
3: Il y avait Grimont-Préjoris, le stade Grimont-Préjoris qui était construit à peu près au même moment.
6: Oui, oui, mais là-bas. Bon, s'il a été construit, c'est justement parce que le débat avait été tranché pour l'île intramuros, hein. Et que il nous a fallu, avec la communauté urbaine, trouver, je dirais, une raison. Ça a été un premier grand défi d'un équipement de cette importance, le premier de la métropole, d'avoir une vie qu'on a finalement assez rapidement réussi à lui donner, et sur le plan sportif, à tous les niveaux du sport, international, national et local, et sur le plan festif et culturel.
3: Effectivement, des grands événements sportifs tout d'abord vont être organisés dans ce stadium, notamment le meeting international d'athlétisme de Villeneuve-d'Ascq. Marie-Josée Pérec bat un record de France à Villeneuve-d'Ascq. On a la venue de Carl Lewis, de Ben Johnson. Vous les avez rencontrés, tous ces grands noms de l'athlétisme?
6: Alors, effectivement, enfin, j'ai rencontré Carl Lewis et Marie-Josée Pérec. On a même donné son nom à un petit stade de la ville. J'ai une anecdote pour Carl Lewis. Le jour du meeting, Bernard de Rosier, qui était député, il a voulu faire une photo avec lui, et à des collaborateurs de Carl Lewis, il a dit: ah oui, mais pour une photo, il faut payer 50 francs.
3: Parce que
6: je revois la tête du député à ce moment-là. Mais c'est vrai que
3: record du monde du 100 mètres, du 4x100 mètres.
6: Oui, et, mais
3: donc,
6: ça a été
3: un autographe, ça se monnayait quand même.
6: Tout à... Oui, mais enfin, bon, c'est... D'accord. Mais ce qui est vrai, c'est que ce meeting, à un moment donné, s'est arrêté parce que il avait... on pouvait considérer que le coût de la plus grosse vedette du meeting correspondait au budget du meeting de son début. Donc, il y a eu un moment où ça a dû s'arrêter, mais... Bon,
3: mais ça a tout de même marqué effectivement l'histoire de ce stade.
6: Il a marqué l'histoire, mais comme l'a marqué aussi, l'ont marqué. Moi, j'ai connu des matchs de rugby et de football où il y avait plus de 30 000 personnes avec l'ajout de gradins mobiles. C'était avant Furiani.
3: Oui, c'était énorme.
6: Pour, bon, aujourd'hui, on est limité à 20 000 personnes.
3: Et justement, le foot, le LOSC, bien évidemment, a joué au Stadium Nord à partir de 2004 jusqu'à l'ouverture du stade Pierre Mauroy. C'était un stade qui était pensé pour le foot. Je vous pose la question parce que l'UEFA en 2005 vient pour voir si le stade peut accueillir la Ligue des Champions. Il paraît qu'ils ont dit non parce que le stadium ressemblait à un stade de République tchèque.
6: Écoutez, la bêtise humaine étant insondable, vous me permettrez de ne pas la commenter. Au bout d'une vie de plus de 80 ans, j'en ai vu d'autres ou j'en ai entendu d'autres.
3: Non,
6: ce qui est vrai, c'est que bon, le fait qu'il y ait l'existence d'une piste d'athlétisme ne plaisait pas aux footballeurs, c'est sûr. Mais c'est pas le seul grand stade où il y a à la fois de l'athlétisme et du football. Non, la raison pour laquelle le LOSC n'est pas venu, je répète, c'est parce qu'il voulait pas à l'époque venir à Villeneuve-d'Ascq, alors que c'est à Villeneuve-d'Ascq qu'ils sont faits en 2011 à la fois champion de France et la Coupe. Ils en sont partis en 2012, ça a été un deuxième défi, mais là encore, c'est un défi que le stadium, la métropole et la ville de Villeneuve-d'Ascq ont su relever avec le rugby, avec l'athlétisme, avec l'handisport, avec aussi le sport jeune, toutes les formations. On me dit dans les chiffres qu'il y a 2000 athlètes à peu près par semaine qui viennent sur le stadium actuellement. Alors, avec un grand projet, y compris pour moi, dans ma modeste place qui est la mienne aujourd'hui...
3: Mais vous anticipez toutes mes questions, j'allais vous effectivement replacer quand même, pour ceux qui ne sont pas forcément familiers du stade. Aujourd'hui, il y a l'OMR, le club de rugby, qui joue au Stadium Nord, il y a des espaces pour des séminaires, des terrains d'entraînement, donc effectivement, avec les chiffres que vous venez de nous donner, quel avenir maintenant est-ce que vous...
6: Eh bien, je vous dis, le rugby, mon rêve, c'est de vivre le temps, j'adore le rugby, je préfère même le rugby au football, on a... et les équipements, et le public, il nous manque le rugby actuel prenne une dimension nationale. Quand on voit ce que c'est que le rugby dans le sud et à quel point, enfin, les publics qu'il peut y avoir, nous, on mérite mieux que ça.
3: Donc c'est vrai que... soutenir l'Olympique marquois.
6: C'est oui, ça qu'il faut faire. Si. Moi, je pense que la MEL devrait investir sur ce club pour lui faire monter au plus haut niveau. Et puis, il y a une place aussi pour l'athlétisme de haut niveau. Et en même temps, dans les transformations, parce qu'il y a des ajouts de construction qui sont en cours de préparation, pour en faire un centre de formation pour la jeunesse. L'idée du sport dans cette métropole, c'est être à la fois, et à Villeneuve-d'Ascq, au plus haut niveau, mais en même temps, de permettre à tout le monde, à tous les jeunes, de faire du sport.
3: Et Gérard Caudron, je vous propose de terminer en musique, puisque le stadium, ce sont aussi des concerts qui ont marqué... histoire de la métropole et de la région. Johnny Hallyday en 2023, et puis Pink Floyd le 28 juillet 88. Nous avons retrouvé un extrait, parce qu'à l'époque on enregistrait un peu de manière pirate les concerts, donc on a un enregistrement du concert de Pink Floyd. Vous avez des souvenirs de ce concert?
6: Ah oui, les Pink Floyd, j'ai souvenir, parce que c'est... Johnny Hallyday, non, parce que c'était un moment où j'ai, en 2003, en rupture avec le Parti Socialiste, et que j'ai même pas été invité au concert. Mais les Pink Floyd, en 88... Alors non seulement j'y ai assisté, mais j'habitais Chemin des Chaumières derrière, avant et après, j'ai vécu avec. Et pour la petite histoire, puisqu'on n'est plus, je suppose, en antenne, mon épouse d'aujourd'hui...
3: Attention à ce que vous dites.
6: Non, mais mon épouse d'aujourd'hui habitait aussi, mais je ne la connaissais pas, avec son mari, et je les avais mariés au même endroit, et on a assisté à l'époque, en 88, ensemble, à ce concert sans se connaître véritablement. Vous voyez.
3: Concert qui a marqué, en tout cas, parce qu'il y a de nombreux articles, des photos.
6: Pour la petite histoire, j'ai reçu une lettre à ce moment-là d'un habitant d'Aluin qui s'est plaint du bruit que faisait le stadium.
3: preuve que c'était bien insonorisé ce stade et qu'on
6: non, mais
3: pouvait l'entendre jusqu'à
6: Lyon. Je veux dire, encore une fois, c'est le fait de réussir aujourd'hui, d'avoir dans une ville à la fois le grand stade et le stadium qui donne un plus à l'ensemble de la métropole, je peux vous dire qu'il n'y a pas beaucoup de métropoles qui peuvent afficher ça.
3: Puisque vous avez, les deux équipements sont bel et bien à Villeneuve-d'Ascq, commune dont vous avez été le maire.
6: Même si dans les médias on dit que c'est Lille.
3: Mais nous ici sur Istinor, ça
6: va être toujours Villeneuve-d'Ascq. Dès l'instant où ma banlieue lilloise n'est pas trop pourrie et n'a pas trop les événements qu'il y a ailleurs, je vais encore bien accepter d'avoir le nom associé à celui de Villeneuve-d'Ascq.
3: Mais nous ici, nous précisons toujours Villeneuve-d'Ascq. Merci beaucoup Gérard Caudron, ancien maire de Villeneuve-d'Ascq, le Stadium Nord, qui pour ses 50 ans, je le souligne, ouvre ses portes, une soirée anniversaire sera organisée samedi prochain, le 26 juin. Merci encore et bonne journée.
6: Merci, bonne journée à vous.
0: 7h52. Et on enchaîne avec Patrick Fiori, voici Le Champ est libre. Belle journée à tous. Vendredi, c'est le 19 juin aujourd'hui, et dans un instant, c'est Zef qui va nous rejoindre pour le mot ch'ti du jour.
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0: Patrick Fiori avec le champ est libre. Zeph arrive avec le Boschi dans quelques instants. Juste un petit bout de la route. J'ai les cartes sous les yeux, franchement. Si ça pouvait être comme ça tous les jours, ce serait bien quand même. Même si ça se charge un petit peu plus quand même que par rapport à il y a une demi-heure sur l'autoroute 1, notamment au niveau de Dourges. On aura la préf avec nous un petit peu après 8h avec Mickaël qui viendra nous confirmer tout ça. Sur la 25 également, au niveau d'Armentières, ça sera ralenti un tout petit peu, mais franchement, pas d'accident à signaler. Tant mieux! Le Boschi donc du jour avec Zeph, bonjour.
1: Bonjour. Alors aujourd'hui c'est chacun à saut.
0: Chaque asso.
1: Ah, mais tiens, te lâche celle-là. Des fois, il me dit, oh, je l'ai. Chaque asso. Ça veut dire qu'il pleut à verse. Comme s'il y a quelqu'un qui te verse l'eau des CO2 sur le tiède.
0: Tu vois, c'est en plusieurs mots. Hein.
1: Ah ouais, chaque asso. Mmh. Voilà. Chaque asso. Comme hier au soir, quoi. Hier au soir, la deux jours, je vais faire mes courses. Il y avait du soleil, j'ai cru que j'allais prendre fût, tu sais. Te sors et te sens que le soleil est en train de te prendre par un merguez, tu vois.
0: Ouais.
1: Je sors du magasin, j'ai tout frais, tout partout. J'arrivais à Jules But et Damézy, il doit lire que je me demande ce qui s'est passé, et il m'a dit ça. Chaque asso. Voilà, pas besoin de plus, j'avais une réponse. Hein. Et alors, d'habitude, les gens d'ici, après avoir fait. Parti féco, ils disent vivement qu'il pleut, ça va rafraîchir. Bah, hier, du brin, ma cousin. Il faisait aussi coquant, et j'étais tout frais. Ça m'a rappelé les Antilles, tu sais, tu peux te baigner dans les flaques. C'est comme ça. Alors, je me suis dit, bah là, la canicule. À la quai d'Alio, voilà. Et chaque asso, ça veut dire que ça va tomber comme si ça venait d'un saut, voilà. Parce que le pleuve à le quai, c'est logique, parce qu'elle vient du ciel. Elle n'est pas vraiment grêlée, C'est vendredi, t'as fait du boudin parce que c'est le jour du pigeon.
0: Mais...
1: Hein, c'est aujourd'hui, elle était mon alcoolin, pané de la cantine. Et du coup, ça, on t'a une angoisse le vendredi, non? Hein, c'est pas possible ça. Donc, le pleuve, elle va pas repartir vers l'eau, ce qui sera assez pratique quand on y pense. Bon, à part qu'hier, elle s'attendait pas vraiment. Ici, tu trouveras jamais personne qui pense que c'est grave que je sois chaque asso, parce qu'elle reste pas, Lio. Mmh. Car tous, ils savent qu'à un moment, la terre, elle va boire l'eau. Faut bien qu'il n'y ait un qui boit de l'eau. Et nous, on a choisi la terre. La terre, elle boit de l'eau, et nos autres, on s'occupe de tous les autres liquides. Voilà. Avec modération, bien sûr. Voilà.
0: Bien sûr,
1: oui. Ben là, chaque asso, tu vas être perché comme une soupe, aussi on dit.
2: Perché comme une soupe?
1: Ouais. T'as été trempé comme une soupe. Perché, c'est percé. Voilà, tout frais qu'attaque, quoi. Voilà. Hein. Et puis, il y a qu'un saut, je l'ai plus français que quand tu dis ah, il y a pleu. Hein, parce qu'on dit ça aussi, il y a pleu.
2: Il y a pleu.
1: Voilà. Ouais. Vous vous dites qu'il y a plus. Et nous, comme on dit il y a plus pour il y a plus, donc nous on dit il y a pleu, comme ça ne confond pas qu'il y a plus. Ça comprend?
2: Ouais, ouais, ouais, c'est voilà.
1: Et ici, il y a tout dit un optimiste qui dit ouais, ça fait du bien au jardin. Tu vois? C'est le même au mois de février quand il gèle, il dit oh, ça tue les microbes. Et au mois d'août, quand il fait 40 degrés, oh, ça fait mieux, regarde les tomates. Il n'y a rien qui le dérange, lui. Si un météorite, quelqu'un dans sa potagerie, va dire « Bon, ça va aérer la terre !» Mais tu sais, quand je suis passé dans le vent de friterie hier, ben, y a voilà que dehors. Ils étaient au terre tous tout frais. Un euro dit qu'ils étaient venus un agent dans la liste, mais pas question de perdre ce place dans la queue. Parce que je suis pour les frites. Et t'es tout terre tous, il va te dire « Oh, ça va, hein, un n'est pas en chuc. Allez, à des terre tous !»
0: Salut, Zeph.
3: Au début du XVIIe siècle, certains explorateurs français ne cherchent plus seulement à découvrir l'Amérique, mais à s'y installer. Parce que voyager, c'est bien, mais poser ses valises, c'est encore mieux. Juillet 1608, un navire français, le Don de Dieu, remonte lentement le fleuve Saint-Laurent. Cette immense voie d'eau qui relie l'Atlantique au cœur du continent nord-américain. À son bord, se tient Samuel de Champlain. Navigateur, cartographe et explorateur, envoyé par la couronne française, un Indiana Jones version marin avec moins de fouet et plus de cartes, il cherche un lieu pour installer une colonie durable. Soudain, la rive forme un promontoire naturel. Les peuples algonquiens appellent ce lieu Québec, là où le fleuve se rétrécit. Champlain comprend immédiatement l'avantage. Depuis cette falaise, on peut surveiller le passage des navires. Les hommes débarquent, les haches résonnent dans la forêt, on dresse des palissades et quelques bâtiments en bois, en fredonnant des chansons qui ne sont pas encore de Céline Dion. Auprès de ma blonde, qui se monte.
4: C'est bon, c'est bon, c'est bon.
3: Un petit fort, un logis, un entrepôt pour le commerce des fourrures, ils ne sont alors que 25 hommes. Puis arrive l'hiver canadien, tellement violent que les magasins Picard passeraient presque pour des saunas. Le froid est brutal, le scorbut frappe la petite colonie, et seule une poignée d'hommes survivent jusqu'au printemps. Pourtant, le poste tient bon. Peu à peu, les alliances avec les peuples autochtones et le commerce transforment ce fragile comptoir en véritable ville, la plus ancienne ville francophone d'Amérique du Nord. Champlain cherchait un bon point stratégique sur un fleuve, mais il venait surtout d'installer une ville où on affronte toujours l'hiver avec courage. Une tuque vissée sur la tête, une poutine à la main, et en lâchant simplement « Ben voyons donc, il fait fret de tabernac. »
0: C'était Stéphane Bern pour le voyage dans le temps.
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0: Voici l'info du vendredi 19 juin, 8h. Bonjour.
5: Bonjour.
0: Une partie du Nord-Pas-de-Calais touchée par de gros orages.
5: En fin de journée, hier, notre région était traversée par une perturbation avec de fortes pluies et localement des chutes de grêle. La Picardie a été particulièrement touchée, on va y revenir, mais Thomas, d'abord, on a observé plusieurs phénomènes exceptionnels chez nous.
6: Oui, puisque les températures que nous avons eues hier ont favorisé la formation de ce qu'on appelle des supercellules. On parle aussi d'orage supercellulaire, à savoir un orage plus puissant qui peut conserver sa virulence un bon moment et qui peut aussi se déplacer. C'est exactement ce qui s'est passé. L'observatoire Keraunos explique qu'une supercellule hier est arrivée à maturité vers 17h alors qu'elle était à proximité d'Amiens et en remontant vers le nord-est, elle est arrivée chez nous, dans le Cambrésis, à Caudry. Il y a donc eu en fin de journée hier d'importantes chutes de grêle concernant les éclairs. Plusieurs communes ont été particulièrement touchées dans le nord et dans le Pas-de-Calais, notamment Loquignol, Solesmes et Havrincourt. Et puis selon Keraunos, il y a même eu à Aulnoy-Aymeries ce qu'on appelle en anglais un super bolt, soit un impact de foudre bien plus puissant que les autres. Celui-ci avait un ampérage, une intensité électrique estimée à 343 kA, c'est 15 fois ce qu'atteint normalement un éclair classique. Alors a priori, il est tombé dans un champ, et heureusement, puisqu'il s'agissait là de l'impact de foudre le plus puissant enregistré hier dans toute la France.
5: Thomas Chauner, la foudre a aussi mis le feu à un champ et des sapins dans le Pas-de-Calais. Hier, un éclair est tombé sur un pylône électrique à Antingues. Les flammes se sont propagées, les pompiers les ont maîtrisées. Nos voisins picards, on vous le disait, ont subi de violents orages aussi, avec beaucoup de vent. Ça a fait s'envoler des toitures en tôle, des milliers de foyers privés d'électricité. Dans la commune de Marche-le-Pau, entre Amiens et Saint-Quentin, dans l'Aisne, une ferme en briques s'est presque entièrement effondrée. Ce matin, on ressent déjà la chaleur avec du 35 degrés attendu autour d'Arras et dans le Cambrésis. On vous a mis une carte sur le site internet d'Ici Nord pour lister les points de fraîcheur de notre région. Cette température force même des événements à se réorganiser, comme le semi-marathon de Falampin dimanche entre Lens et Lille. L'horaire de course est avancé de 2h. Les 5000 coureurs attendus partiront finalement juste avant 8h30 au lieu de 10h30 initialement. Un immeuble risque de s'effondrer à Boulogne-sur-Mer. Il est rue Adolphe Thiers. Une partie de la rue est d'ailleurs toujours fermée ce matin. Les pompiers sont intervenus. Ils comptent 4 magasins fermés pour une durée indéterminée. Une famille avec 2 enfants a aussi été relogée par la mairie. Ils vivent d'ordinaire dans l'immeuble d'à côté. Un expert est attendu aujourd'hui ou demain, un expert judiciaire. Sur la façade de l'immeuble en mauvais état, on voit même une fissure d'une dizaine de centimètres.
0: La ministre de la Pêche veut exclure les gros bateaux de pêche de nos côtes.
5: Annonce assez inattendue hier de Catherine Chabot lors des assises de la pêche en Normandie. Elle ne veut plus voir ces gros navires industriels, peu importe nationalité, français, belge ou néerlandais, des chalutiers de plus de 25 mètres qui peuvent sortir plusieurs centaines de tonnes de poissons par jour. Ça fait très longtemps que les associations de lutte pour la protection des océans demandent cette mesure, comme Bloom. L'annonce a donc été agréablement reçue par le responsable de la pêche industrielle de l'association, Fabien Randria-Narizoa.
7: La ministre vient d'annoncer une première historique dans l'histoire de la pêche française et même européenne, puisqu'elle a dit en juillet, à l'issue d'une concertation sur la gestion des activités dans la Manche, elle va aller prévenir les pays voisins, notamment les Néerlandais et les Belges, qui pêchent dans notre bande côtière, que désormais la France interdira les navires de plus de 25 mètres dans sa bande côtière, parce que ça met en concurrence des navires de 140 mètres avec des navires de 12 mètres, et ces navires-là, en fait, n'ont rien à faire proche de la côte, ils devraient pêcher au large. Donc c'est une énorme annonce qu'elle vient de faire, de dire, à l'issue de ce processus de concertation en juillet, la France va être à la pointe en étant étant le premier pays en Europe à protéger ses pêcheurs artisans en excluant les navires industriels de la côte. Honnêtement, on n'osait pas y croire alors que c'est une mesure de bon sens qui est plébiscitée par les pêcheurs. Donc pour nous, oui, c'est une excellente surprise de ces assises de la pêche.
5: Vous l'avez attendu, avant que la mesure ne soit vraiment appliquée, il y a encore des consultations à mener avec d'autres États européens. La grève au CHU de Lille, les manipulateurs en électroradiologie médicale vont manifester entre midi et deux tout à l'heure. Ils seront sur le parvis du bâtiment des réanimations. Ils dénoncent une souffrance au travail à cause de sous-effectifs.
0: Le basket professionnel au Portel, ben, c'est terminé.
5: Et la fin de l'une de nos équipes sportives phares dans le Nord-Pas-de-Calais. Le tribunal de commerce de Boulogne-sur-Mer a validé hier la liquidation judiciaire de la section pro. L'épilogue d'une saison douloureuse sur le plan financier et sportif, aussi dernier du championnat. Le Portel a pourtant passé 10 ans dans l'élite du basket français. L'avenir se poursuit avec l'association du club et les équipes amateurs. Là, en revanche, c'est un club qui ne s'est peut-être jamais aussi bien porté. Le club de waterpolo de Douai est en demi-finale de la Nordic League. C'est la petite coupe d'Europe. Jamais un club français n'est arrivé jusqu'ici. Exploit après une victoire 14-13 contre les Italiens de Sarri hier à Berlin en Allemagne. Au point que ce matin, ils y croient. Et pourquoi pas aller au bout, le coach du Douaisy Aglo Waterpolo, Yann Clay.
8: C'est génial pour notre club, pour la région, pour tous les gens qui nous aident au quotidien, pour les dirigeants, pour les joueurs surtout, parce que c'est eux qui ont été le chercher. Donc c'est très satisfaisant maintenant. L'appétit vient en mangeant. On est à une marge d'une médaille. Donc, comme je l'aurais dit au briefing juste avant le match, dans ce genre de tournoi, il n'y a pas de place pour être content ou pour être déçu très longtemps après un match, parce qu'il faut vite reprendre ses forces, reprendre ses esprits pour être performant le lendemain. Donc on sera content ou on sera déçu à la fin du tournoi, et ça mes joueurs l'ont bien compris. Non, il faut faire le maximum, il nous reste 2 jours avant que les garçons se reposent et partent en vacances. Il faut donner le meilleur de soi-même et en équipe, surtout sur ces 2 prochains jours.
5: Les joueurs affronteront cet après-midi Tenerife à 17h30, une équipe espagnole en demi-finale de Nordic League à Berlin, et en cas de victoire, ils joueront la finale demain. Une ancienne gloire du LOSC a montré toute sa classe encore cette nuit, triplé de Jonathan David à la Coupe du Monde de foot. Le Canadien permet à son équipe de croquer le Qatar. Victoire 6-0, l'autre pays hôte du mondial sur la pelouse ce matin. Le Mexique s'impose aussi, victoire 1-0 contre la Corée du Sud. C'est le début du festival La Bonne Aventure à Dunkerque, aujourd'hui 9e édition, avec près de 40 concerts sur la digue de Malo-les-Bains. C'est le groupe Ten High Patrol qui ouvre le festival. Ce soir, l'association Les Nuits Secrètes, qui gère le spectacle, attend 55 000 festivaliers pour voir aussi Pomme demain ou Gaëtan Roussel après-demain dimanche, qu'on entend souvent sur les Sinors.
0: C'est ça qui est bien, c'est que le fait de la musique, on peut découvrir des nouvelles choses. Voilà, c'est ouvert à plein de musiques et c'est formidable. Le fait de la musique, on va vivre pleinement tout au long du week-end, hein, samedi et dimanche, puisqu'on aura l'occasion d'en reparler dans le grand agenda avec Bruno Béard à 8h08. On passe à la météo, j'ai pas grand chose à vous dire, si ce n'est que il va faire chaud, si vous avez la possibilité de rester au frais, faites-le. D'ailleurs, on va parler de ça dans un instant avec pour ou contre la clim. Est-ce que vous utilisez la clim à la maison? Est-ce que vous avez une clim? Est-ce que c'est rentable? 03 20 55 89 89. Sinon, bah, vous dire que Patrick Marlière nous a confié tout à l'heure que la journée débuterait donc sous un ciel partagé entre soleil et nuages, mais au fil des heures, l'atmosphère deviendra plus lourde et instable. Dès la mi-journée, des développements orageux pourront se développer et toucher donc toute la région jusqu'en début de soirée avec des températures maximales. Écoutez ça, 35 degrés pour les maximales, 24 à 26 degrés sur le littoral, c'est ce que prévoit donc Patrick Marlière, et donc ça va continuer comme ça à chauffer samedi, dimanche et surtout lundi, effectivement. Donc la tendance pour la semaine prochaine, ce sera du très très chaud, jusqu'à 37 degrés la semaine prochaine. Bon, rien qu'à vous en parler, j'ai chaud, c'est un truc de fou. Sur les routes de la région, comment ça se passe, Mickaël, à la préfecture? Vous pouvez allumer la clim à la préfecture ou pas? Parce que c'est chaud là.
9: Nous, on a ouvert les fenêtres. On a ouvert les fenêtres, on profite un peu de l'air frais du matin, donc ça va.
0: Vous avez raison. Qu'est-ce que ça donne?
9: Alors, sur la route, c'est plutôt calme. On avait tout à l'heure un poids lourd en panne sur l'A25 au niveau de Bailleul, dans le sens d'Akerkil. Poids lourd dépanné, voie droite libérée, donc plus perturbation sur le secteur. Ouais. Et actuellement, nous avons sur la voie rapide urbaine nationale 356, au niveau de Five, au point kilométrique 1-300, un bus en panne, voie de droite neutralisée. Actuellement, nous avons un petit 2 km de perturbation. Donc, derrière ce bus en panne, donc dans le sens Roubaix vers Lille, ralentissement à partir de Marc-en-Varol, donc jusqu'au niveau de Five. Après, le reste, hein, les ralentissements, on va dire que c'est plutôt calme, hein, on va dire même pas de bouchons, hein, vraiment que des ralentissements. Échangeur de la Chapelle d'Armentières dans le sens d'Acquerquille sur la 25. Sur la rocade ouest, au secteur Bondu, Marc-en-Varol, dans son ensemble Ouascal, quelques points de ralentissement au niveau des deux échangeurs. Et sur l'autoroute A1, secteur de Falampin et l'échangeur de Seclin, où ça ralentit un petit peu, mais c'est plutôt correct pour un vendredi matin.
0: Bon, merci beaucoup. Voilà. Vous pouvez laisser la fenêtre ouverte, il n'y a pas de souci.
9: On en profite.
0: On adore les courants d'air. Merci beaucoup, Michel.
9: À tout à l'heure.
0: 8h10.
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0: Bon. Ben, on va se mettre en mode été, hein. Allons-y. Hein.

0: Le résumé de la journée avec les dégrasses vertes. Voilà l'été.
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0: Alors, je ne vais pas forcément faire une transition parce qu'après un titre comme ça, forcément, et la chaleur d'aujourd'hui, on va parler de climatisation, hein, Thomas Schoeder.
3: Oui, de manière plus large. Comment faites-vous pour vous rafraîchir quand vous êtes chez vous, se rafraîchir quand on est à l'extérieur? Vous avez une carte sur ici.fr où il y a différents points de fraîcheur, c'est-à-dire des parcs qui peuvent s'ouvrir, des points d'eau qui peuvent également être à disposition quand on est à l'extérieur. Mais quand on est en intérieur, comment est-ce que vous faites? Est-ce que vous privilégiez des moyens artisanaux? On voit de temps en temps des gens mettre des serviettes mouillées sur des ventilateurs justement, ouais, pour pouvoir faire un peu d'air. Et puis il y a de plus en plus effectivement de ménages qui s'occupent de climatisation. Alors c'est encore relativement pas marginal parce que c'est quand même assez nombreux, mais une grande majorité des habitations en France ne sont pas équipées, contrairement à d'autres pays, de climatiseurs, parce que cela consomme énormément d'énergie et énormément d'électricité. On le voit à la fin sur la facture d'électricité à la fin du mois, parce que ce sont des appareils électriques qui provoquent aussi en soi de la chaleur, parce que ça a un certain coût. Donc tout ça, ce sont des freins à l'équipement, mais on le voit, de plus en plus des habitants s'équipent de climatiseurs. Il y en existe plusieurs sortes. Est-ce que vous vous êtes équipé chez vous de la climatisation? Quelle sorte de clim? Ou est-ce que vous privilégiez des choses plus traditionnelles?
0: On va demander à Faïza qui est avec nous. Faïza, bonjour.
4: Oui, bonjour.
0: Merci de nous avoir appelé au standard d'ici Nord avec Alexandre qui a décroché. Alors, la chaleur, ça va vous supporter, vous, un petit peu, oui, quand même?
4: Alors, de moins en moins, j'avoue, de moins en moins. J'habite en appartement, je suis locataire et jusqu'à présent, je me contentais d'un ventilateur de plafond. Mm-hmm. Mais franchement, avec les étés qui deviennent de plus en plus chauds pour dormir, c'est compliqué.
0: Oui.
4: Du coup, je pense acheter une climatisation, mais mobile.
0: Donc, c'est-à-dire la petite clim sur roulette, là, hein, c'est ça, hein.
4: C'est ça, ouais, tout ouais. À fait, oui, tout à fait.
0: Parce que vous pensez que dans les années à venir, etc., va continuer à faire de plus en plus chaud comme ça?
4: Ah oui, tout à fait, même si je sais que ce n'est pas très écologique, mais on le sait très bien que ça va augmenter d'année en année, hein. Donc l'alternative pour moi, c'est de dormir correctement déjà et d'avoir une clim mobile parce que ce sera plus possible en fait et que les appartements en location, ils sont pas du tout adaptés à cette chaleur.
0: Mmh. Justement, les systèmes D, vous êtes arrivé au bout du système D, Faïza, si j'ai bien compris.
4: Tout à fait. Ah ouais, tout à fait. J'ai essayé les ventilos, mais ça brasse de la poussière. Je suis allergique. Donc c'est plus possible en fait.
3: J'ai retrouvé les chiffres de l'ADEME en l'occurrence, le taux d'équipement des maisons en climatisation. Aujourd'hui c'est 28% des maisons en France qui sont équipées de climatisation. Pour les appartements ça tombe à 13,4%. Vous Faïza, vous habitez en appartement, c'est plus compliqué d'installer une climatisation en dur, celle qu'on voit attachée de temps en temps aux façades des bâtiments.
4: On n'a pas le droit avec la copropriété.
3: Ouais.
4: Du coup je vais acheter une clim mobile, mais Si j'aurais pu installer une clim.
3: Vous n'avez pas le droit en tant que locataire ou c'est interdit dans le...
4: Locataire, c'est interdit en tant que locataire.
3: Mmh. Mmh. Vous avez regardé le prix d'une clim mobile, savoir à peu près combien ça coûte?
4: 300 euros.
3: Mmh. C'est un investissement que vous êtes prêt à faire, ouais, là,
4: oui, tout à fait, pas vraiment. Si c'est pour mieux dormir, oui.
0: Il y a juste l'inconvénient du tuyau. Enfin, si je peux me permettre, hein. Il y a un tuyau qui doit sortir et donc il faut pour pouvoir le mettre à l'extérieur. Mais pourquoi pas?
4: C'est dans la fenêtre ouverte, donc il n'y a pas de soucis.
0: Ouais. Bon, de toute façon, là, il va falloir faire avec, hein, Faïza. Hein. Donc, on va se débrouiller comme on peut. Là, en ce moment, là, vous nous parlez, c'est le ventilateur qui tourne, c'est ça?
4: C'est ça, le ventilateur de plafond.
0: Bon. Bon courage, en tout cas. Et puis, n'oubliez pas que la semaine prochaine, ça va être encore pire. Donc, il va falloir essayer de trouver une solution. Merci, ouais, Faïza.
4: Merci à vous.
0: Merci de nous avoir appelé. Au 03 20 55 89 89, on a le temps d'échanger un petit peu le matin, ça fait du bien.
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0: Et il est l'heure de retrouver C'est pas vrai, le rendez-vous anti-arnaque à pratiquement 8h20 avec Aude Razo. Alors attention, les escrocs essayent de nous piéger avec des fausses primes pour le carburant.
6: Oui, j'ai reçu pas mal d'alertes cette semaine avec des gens qui ont failli se faire avoir. Ils ont reçu ce mail. Vous êtes éligible, dit-il, à l'aide carburant 108,72 €. Le message vous incite à cliquer pour finaliser soi-disant votre demande et il vous donne 5 jours pour le faire, sinon votre dossier sera suspendu. Bon, là en quelques lignes, vous avez plein d'indices. Déjà, la prime carburant pour les travailleurs gros rouleurs que vous pouvez demander, là en ce moment, elle est de 100 € tout pile, pas 108,72 €. Ensuite, la deadline de 5 jours, elle n'est pas crédible non plus. Le vrai guichet pour cette prime carburant doit fermer le 31 juillet, donc ça laisse encore pas mal de temps.
0: Alors, Aude, précision importante, l'État n'envoie pas de mail pour nous dire qu'on est éligible.
6: Effectivement, c'est à vous de faire la démarche, c'est le seul site valable, c'est impots.gouv.fr. On ne va rien vous envoyer avant du tout, vous faites la demande tout seul. Attention parce que les faux mails renvoient vers des faux sites très bien faits. Je suis tombée sur france-aide-carburant.com. C'est une copie, c'est frauduleux, mais c'est franchement bluffant. L'escroc me demande nom, prénom, téléphone, mail, adresse postale, date de naissance et roulement de tambour, mon numéro de carte bleue. C'est là heureusement que des internautes ont flairé l'arnaque, ils ont raison, l'État ne demande pas de numéro de carte bleue pour verser une aide. Soyez sur vos gardes parce que des mails comme ça, il y en aura d'autres. Attention aussi sur WhatsApp, des faux bons d'achat carburant Leclerc circulaient encore sur la messagerie il y a quelques semaines, je vous avais alerté.
0: J'ai l'impression qu'il faut faire attention à tout hein, maintenant. Hein. Les Fordham Blondes avec WhatsApp, c'est sur Icineur en ce vendredi 19 juin. J'étais en train de lire aussi au petit message sympa du matin. On voit que vous êtes déjà bien réveillés hein, dans la région. 21 degrés du côté de Cambrai, c'est ce que nous annonce Martin ce matin sur la page Facebook. 21 degrés à Saint-Paul-sur-Ternoise. Moyenne de 21-22 degrés là en ce moment. Hein. Avec peut-être des orages encore aujourd'hui. Hein. Soyez prudents.

0: ramener ce petit réveil dit Nord, tranquillou, en ce vendredi matin, veille de week-end, les Femmes Blondes avec What's Up sur les routes de la région. Alors la voie rapide urbaine nationale 356 au niveau de Fives, on avait donc la voie de droite neutralisée, hein, c'est ce que nous confirmait tout à l'heure Mickaël à la préfecture dans le sens Roubaix vers Lille. Donc soyez extrêmement prudents s'il y a d'autres soucis importants, un accident par exemple, 03 20 55 89 89. Les Jours du Nord, c'est avec Mickaël Pachène, une occasion pour nous de découvrir une autre personnalité.
1: C'est le moment d'enfiler votre plus belle robe ou votre plus beau costume pour faire honneur à Julie, notre invitée du jour.
2: Alors, je m'appelle Julie Delmas et je suis une jeune artiste et créatrice de mode.
1: Alors, au fond, être artiste, ça s'apprend ?
2: La création, c'est quelque chose qui vient naturellement, je pense. C'est pas quelque chose qu'on apprend forcément. C'est une expression, une sensibilité qu'on a en soi qui nous permet de nous exprimer à travers de l'art, à travers des choses qui nous plaisent. Et qui me passionne. Quand j'étais plus petite, je faisais beaucoup de dessins, beaucoup de choses un petit peu créatives, de la peinture. Et bizarrement, c'est à partir du confinement où tout le monde a commencé un petit peu à coudre, j'avais une machine chez moi et j'ai eu un déclic.
1: Alors au départ, notre invité n'est pas de la région.
2: Je suis arrivée à Tourcoing il y a 3 ans exactement et j'ai passé mon BTS mode ici et voilà, c'est ce qui m'a permis de faire ces études. Quand j'ai quitté le BTS, j'avais toutes ces techniques en moi et je me suis dit maintenant que je maîtrise tout ça, je dois vraiment m'en servir pour faire quelque chose qui me plaise. Et maintenant, je m'en sers pour exprimer cette créativité.
1: Et ces créations, dans un premier temps, ne sont pas destinées à la vente.
2: En fait, le but, ce serait de pouvoir exposer, après, dans divers endroits en France, pouvoir montrer au public cette forme d'expression que j'ai su développer. Et par la suite, pouvoir réaliser peut-être un défilé ou quelque chose dans cet esprit-là. Pour la première exposition que je vais faire, il y aura effectivement des mannequins où ces tenues seront exposées. Et comme c'est une collection, forcément les tenues ont un lien entre elles, tout comme les photos aussi ont un lien commun. L'intitulé de mon exposition, alors ce sera Isra, donc c'est le nom aussi de la marque que je vais développer, et ce sera également Saturation et Respiration. Donc c'est le nom de l'exposition. C'est en fait, il y aura ces mannequins qui vont interagir un petit peu entre eux, qui vont occuper un petit peu l'espace d'exposition.
1: Et pour la voir cette exposition, il faudra aller en Bretagne.
2: C'est à Saint-Malo qui aura lieu cette première exposition. On m'a offert cette opportunité pendant 3 semaines de pouvoir exposer, donc c'est vraiment une très belle opportunité, une belle expérience qui est également aussi très challengeante parce que quand on n'a pas l'habitude d'exposer, il faut savoir gérer, il faut s'organiser et gérer la pression en tant qu'artiste. Ici dans le Nord, j'ai trouvé mes repères, j'ai su prendre mes marques et j'exprime ma créativité.
0: Voilà, ça s'appelle Les Gens du Nord avec Mickaël Pachène. Dans un instant, l'horoscope en ch'ti.
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6: Et bonjour José Ambre.
7: Bonjour Méliens, bonjour Terre tous. À tout bélier, c'est un mal dans tes baskets aujourd'hui. À dire où qu'il y a une saute araignée qui est en train de grignoter de cervelle. Mais ça n'est qu'à tout mauvais moment à passer, bon. Ça va vite s'arranger. Taureau, tout y s'installe, gentiment, tranquillement. Et quand tout y roule comme ça, va te sentir en sécurité, hein, c'est normal. Tout ce travail d'aujourd'hui, Gémeaux, ben ça va concerner de famille et puis de maison. Ben ouais, c'est qui t'y colle. Allez, roule ma poule. Cancer, tout chou qui arrive à ton entourage, ça te touche jusqu'au fond de ton cœur. Eh ouais, tu ne peux pas t'empêcher. Même si tu es pour rien, tu prends tout pour tout. Léon, il y a quelques affaires qui est tout resté dans l'ombre et qui va remonter à la surface. À mon avis, qu'est-ce cette occasion-là, tu pourras bien prendre pour ta grade. Un petit vierge, il y a des imprévus puis des gros coups d'émotion dans l'air. Mais une taquiquette d'eau pointe, tu vas surmonter chaud avec ta barillote d'habitude. Eh ben, une petite balance. T'es tout aimé, t'es bien affirmé sur toi-même. Bah ouais, il y a des moments comme ça, hein. Faut que tu prennes du recul pour aviser ce qui se passe. Scorpion, un peu compté sur qui pour donner un coup de main, comme d'habitude. Hein. Il y a quelques gens de t'entourage qui ne vont pas bien à l'utiette, et tu vas lui armer de lui servir la bonne heure. Eh ouais, Mathieu Sagittaire, je le sais bien que tu voudras en faire plus pour être famille, les piquets gens. Mais bon, à chemin, t'as des affaires qui te peintent ailleurs, il faut que tu n'en finisses de bord avec chaud. Capricorne, il y a le branle qui est en train de monter dans ta ménage avec tes gens. Vous comprenez vraiment un point, je vous mets. Faut dire aussi que s'ils te mettront un peu d'eau dans ta vache, ils iront un peu mieux. Hein. Verseau, tout ce qui va se passer aujourd'hui, ça va être un peu dur à endurer. Mais je te connais, tu vas te mettre par au-dessus de tout chaud, puis tu vas laisser passer l'orage. Et pour finir, petit Mathieu Pichon, tout y va pour le mieux dans le meilleur des mondes. Te nage dans le bonheur et puis te le mérite bien. Allez, au revoir mes gens, bien demain.
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0: Et à suivre, Étienne, l'info d'ici.
8: On va apprendre à réanimer un chien.
0: Ouais. Écoutez, à suivre donc dans l'info d'ici. Juste après, en fait, l'information de Cyril Lardo. Voici le 90 secondes, 8h30.
9: Jusqu'à 40 degrés attendus par endroit, la France suffoque et transpire à grosses gouttes. 53 départements seront placés en vigilance orange canicule par Météo France à partir de midi. Dans ces conditions, faut-il adapter l'école? Des établissements partiellement fermés aujourd'hui ou en début de semaine prochaine en Haute-Garonne, à Limoges, à Auxerre ou encore à Tours, où le maire dénonce un vrai problème de santé publique. Emmanuel Macron était l'invité de France 2 hier soir. Face à cette chaleur, il a appelé à la vigilance. Le chef de l'État estime par ailleurs que les prix des carburants vont progressivement baisser. Sur l'affaire Liana, il affirme que des choses n'ont pas été bien faites et qu'il faut rendre nos procédures plus efficaces. Un collégien de 15 ans mis en examen dans le Gard pour le meurtre brutal d'une octogénaire ciblée au hasard. Cet adolescent, jusque-là sans histoire, bon élève, a expliqué durant sa garde à vue avoir eu un besoin viscéral de faire du mal après un conflit familial. Lui sera-t-il jugé pour viol? La cour d'appel de Versailles se prononce ce matin sur le renvoi devant la cour criminelle d'Ashraf Hakimi. Un procès a été ordonné fin février, mais le joueur du PSG avait fait appel. L'international marocain est accusé par une femme de 24 ans. Il a toujours nié les faits. Et puis le rugby avec les demi-finales de Top 14. Dès 21h05 ce soir, le Stade Toulousain, triple champion en titre, affronte le Racing 92 avant l'autre demi-finale demain soir. Stade français contre Montpellier.
8: Dans l'info d'ici à 8h32, les gestes de premier secours, pas pour nous, mais pour les animaux. C'est assez méconnu, faut bien le dire.

0: c'est à quel niveau? Juste en dessous de la
1: quatrième. Je sais, mais je suis pas sûre de savoir.
2: C'est pas si simple. Nathalie est l'heureuse propriétaire d'un jeune chien de 7 mois.
3: Par exemple, on a vu un étouffement. Ben, c'est important de savoir où il faut taper, à quel endroit, parce que c'est pas forcément comme un homme. Et je pense que c'est très utile, ne serait-ce que déjà pour mon chien, mais aussi les chiens qu'on peut rencontrer dehors et qui ont besoin de soins d'urgence, de premiers soins, qu'on va dire.
2: Laurie, propriétaire de You, un berger américain miniature, voit aussi les avantages de cette formation.
4: Pour moi, c'était nécessaire pour ça, pour pouvoir agir tout de suite dans l'instant, seul, avec des moyens qui ne sont pas forcément très développés.
2: Avec notamment des conseils pour pratiquer le bouche à truffe en toute confiance.
5: La confiance dans le bouche à truffe, c'est hyper important. Chez Bulle Bleue, on compte une cinquantaine de salariés et une quinzaine de chiens montés, un labrador, un golden, un berger australien. Ils partagent le bureau de leur maître avec une sortie en milieu de matinée, en milieu d'après-midi et aussi une balade le midi. On appelle ça le pet at work, c'est littéralement l'animal au travail. De quoi changer l'ambiance du quotidien d'après Coralie, l'une des salariées.
4: Quand le pet at work s'est installé chez Bulle Bleue, ça a été vraiment quelque chose de très réconfortant. En fait, d'avoir son animal au travail, je trouve que ça donne une autre ambiance, autant avec les collègues que nous, comment on peut se sentir. Je dis pas que ça fait comme si on était à la maison, mais en fait, voilà, ça donne une notion de bien-être.
0: Ça, c'est pour vous, mais pour votre chien?
4: Pour mon chien, bah, c'est aussi une façon de ne pas être à la maison et d'attendre quand le chien se retrouve à la maison. C'est aussi pour le chien, je pense, une autre vie, parce qu'en fait, il voit du monde, il est caressé. Pour sa sociabilisation, c'est vrai que c'est quelque chose de très important. Ça pallie à la solitude que certains chiens peuvent avoir au quotidien.
5: Les joies du pet at work d'après cette salariée, mais la pratique est encore peu répandue. En 2024, seuls 9% des salariés travaillaient dans une entreprise qui autorise les animaux au travail.
6: Comment vous dites?
5: Le pet at work.
6: J'adore ça. Ça veut pas dire.
7: Non, mais. Je voudrais juste vous dire un truc, c'est que dimanche, j'ai mon invité qui sera Alexandra Carton, qui est comportementaliste pour chiens, qui sera donc mon invité entre 9h10 et 10h. Si vous avez un chien à la maison et vous voulez l'éduquer correctement, elle sera donc à votre écoute au 03 20 55 89 89. Vous voyez que je peux être sérieux.
6: Ah bah oui.
7: La météo pour ce vendredi 19 juin. Une météo chaude, mais ça vous. Alors, je ne vous apprends rien. On a eu notre prévisionniste tout à l'heure. La canicule se renforce jusqu'en début de semaine prochaine. Les températures qui vont atteindre jusqu'à 35 degrés. Effectivement, dimanche à lundi. Et alors, pour aujourd'hui, attendez-vous surtout à des nuages qui vont arriver et surtout des orages. Donc, soyez prudents par endroits. Ça risque de claquer. Donc, une canicule qui se renforce et un début de journée avec un ciel partagé entre soleil et nuages. Les températures sur la côte d'Opale, 24 à 26 degrés pour les maxis à l'ombre, je précise bien. Mais sinon, on pourra peut-être observer en intérieur, par exemple, un 34-35 degrés à Valenciennes, à Lille. Ce sont des températures très chaudes. On parlait de la clim tout à l'heure. Si vous avez la chance d'avoir un peu de clim, ça va vous faire du bien. N'oubliez pas de boire de l'eau, c'est important. Et là, pour ce qui est de la route, on va filer sur les routes de la région, juste pour vous dire qu'effectivement, là, c'est plus chargé que tout à l'heure. On est sur l'autoroute A1 en direction donc, de la métropole lilloise. Effectivement, au niveau de Vendeville, hein, ça ralentit et ça remonte jusqu'à Libercourt. Donc de Vendeville à Libercourt en direction de Lille. Et puis sur la 25 également, à partir de la chapelle d'Armentières, vous commencez à être ralenti. Ensuite, ça repart un peu et ça ralentit juste avant d'arriver sur la métropole de lilloise. Sur la nationale 356, il y a un peu de monde également. Et puis on avait tout à l'heure, effectivement, justement sur la nationale 356, un bus qui était donc sur la voie de droite. Si vous êtes sur le secteur dans le sens Roubaix vers Lille, sur la VRU, eh bien il y a un bus donc arrêté et donc des bouchons derrière qui devraient s'estomper. Bon, à mon avis, ça devrait s'estomper là d'ici quelques minutes. De toute façon, on aura Mickaël à la préfecture s'il le faut. Et si vous avez repéré un accident, 03 20 55 89 89.
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7: Avec Jean-Louis Aubert pour Juste une illusion. Tiens, avant 9h, on évoquera la fête de la musique, bien sûr. On évoquera la fête de la musique à l'occasion, effectivement, de ce week-end ensoleillé. On ira du côté de Marchienne.

0: Jean-Louis Aubert avec Justine Dijon. Ce vendredi matin, on démarre ensemble cette journée. Dans un instant, l'info bonus, Étienne qui arrive. On va revenir d'ailleurs sur cette soirée d'orage dans la région.
1: Oui, de la pluie, de la grêle, des inondations même dans certaines rues du Cambrésis. Vous avez déjà les photos et vidéos sur notre site internet. On vous explique dans quelques minutes ce qui s'est passé dans notre ciel.
0: Bon, l'info bonus à suivre juste après ça.
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0: Parce que Miguel Pachon, on va revenir quand même sur cette journée de vendredi.
4: Salut Manu. Aujourd'hui, vous faites peut-être un petit peu la tête, vous qui nous écoutez. Pourtant, c'est vendredi. Mais c'est vrai, l'humanité est à bout de souffle. Surtout que votre patron est déjà parti en week-end depuis hier midi. Vous vous sentez seul? Rassurez-vous, on est là avec toute l'équipe. Bonne fête au Romuald aujourd'hui. Alors Romuald, au départ, c'est un seigneur féodal du 12e siècle qui est mort de la dysenterie avant d'avoir atteint Jérusalem. Bon, si vous appelez Romuald en 2026, ben vous avez forcément une épée en mousse dans le coffre de votre voiture, non? Bon anniversaire à Nadia qui a 53 ans, l'interprète de Et c'est parti, qui au tout début de sa vie faisait de l'athlétisme. D'ailleurs, elle détient toujours le record d'Indre-et-Loire du 400 mètres cadette. 58 secondes. Elle a couru tellement vite qu'elle a échappé à l'industrie musicale à toute vitesse dès qu'elle a compris que chanter en survêtement velours, ça n'allait pas durer éternellement.
5: Bon anniversaire à Philippe Manœuvre, le mec né avec un perfecto en cuir et des rébats vissés sur le crâne. Bullshit!
4: Oui, je sais, je le fais très mal. Bon anniversaire à Jean Dujardin, il a 54 ans, de loulou à l'Oscar. Le seul Français qui a réussi à faire croire aux Américains qu'on avait de la classe. Alors qu'en fait, on mange du maroilles au petit déjeuner.
6: Mais ça, faut pas leur dire surtout.
7: Je lui dis, en voiture,
5: oula, passe vite, passe ton permis d'abord. D'ailleurs, le 19 juin 1986 est lancé l'apprentissage anticipé de la conduite dans le Nord-Pas-de-Calais.
8: Recordman des accidents de la route, les 18-24 ans pêchent par manque d'expérience de la conduite. C'est pour réduire les risques qu'a été créé l'apprentissage anticipé.
9: Bonjour monsieur, j'ai 16 ans et on m'a dit que je pouvais passer mon permis, je voudrais aller renseignement.
10: La possibilité donc c'est de prendre des cours de conduite qu'on appelle en formation initiale, qui comprend 20 heures de formation. Nous délivrons une attestation pour permettre de rouler avec un accompagnateur, qui sera donc un membre de la famille, soit papa, soit maman. Hein.
5: Le week-end arrive et avec lui la fête de la musique. Et vous savez quoi, on va pas attendre dimanche. Ça commence dès vendredi avec l'ouverture du festival La Bonne Aventure de Dunkerque sur la digue de Malo-les-Bains. C'est gratuit, c'est face à la mer du Nord, avec des gens comme Gaëtan Roussel ou encore Pomme et d'autres, le grand coup d'envoi de l'été dunkerquois. La fête de la musique dimanche, c'est partout dans la région. À Lille, à Calais, à Arras, à Dunkerque. C'est la seule soirée où votre voisin guitariste a enfin le droit de jouer fort. Et vous aussi. Sauf si vous êtes mon voisin. Ok ? Allez, ça va vous faire la journée. Moi, pendant ce temps-là, je vais préparer ma guitare et prévenir mon voisin.
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0: Et Thomas Schneider, il est 8h46, c'est l'info bonus. Bon, on va revenir sur un terme qu'on a beaucoup entendu ce matin.
12: Oui, avec les orages que nous avons eus hier en fin de journée sur la région, nous avons parlé de supercellule, une supercellule orageuse. Qu'est-ce que c'est ? Bien, c'est un super orage qui a la particularité d'être localisé. C'est-à-dire qu'on peut avoir des orages et de la pluie partout dans la région, mais la supercellule ne va concerner qu'une partie du territoire. Et cette partie du territoire qui a été touchée hier, bien, c'est le nord de la Picardie où on a eu des dégâts, mais aussi le Cambrésis. Et le, plus généralement le sud du département du Nord. Pour vraiment décrire ce phénomène, nous allons passer un coup de fil à Patrick Marrière, prévisionniste que vous entendez le matin sur ICI Nord.
18: Les supercellules, ben, ce sont des cellules orageuses. C'est-à-dire que lorsqu'il y a une dégradation orageuse comme celle que l'on a connue hier, ils s'isolent parfois des cellules beaucoup plus importantes et à l'intérieur de celles-ci se passent les phénomènes les plus violents. Alors, généralement, ça fait des images spectaculaires, mais pour autant, les phénomènes qui lui sont associés sont toujours terribles. C'est-à-dire que de très fortes pluies qui provoquent les inondations, on l'a vu, c'était le cas à Solem. On a vu aussi qu'effectivement, il y a une activité électrique vraiment très importante. Et puis, rappelle quand même, hein, ce type de cellules, c'est celles-ci qui peuvent produire des tornades. Alors, il n'y a pas de retour sur d'éventuelles tornades qui se seraient produites, mais pour autant, on a eu des rafales de vent extrêmement violentes, et ça, c'est associé au passage de cette supercellule. C'est simplement un nuage d'orage spectaculaire, et évidemment, à son passage, eh bien, tous les phénomènes sont accentués.
12: Alors, selon Patrick, avoir une supercellule au mois de juin, ce n'est pas en soi un phénomène exceptionnel, puisque c'est une période où il fait chaud, il peut y avoir beaucoup d'humidité. En revanche, avec le dérèglement climatique, il faut s'attendre à en avoir de plus en plus.
18: Inévitablement, le dérèglement climatique et le réchauffement accentuent la fabrication de ces supercellules. Évidemment, comme les températures des mers et des océans augmentent, ça envoie beaucoup plus d'humidité et de l'eau dans l'atmosphère. Et puis, ça circule. Et donc, à l'intérieur de ces mêmes orages, on relève des hauteurs d'eau qu'on n'avait avant jamais mesurées. Ils tombent en une heure ou deux, parfois l'équivalent d'un mois de pluie. Et donc là, effectivement, tout cela est associé au dérèglement climatique. Et malheureusement, il va falloir composer avec ça pendant encore de très nombreuses années.
12: Et d'ici là, face à ce phénomène, la vigilance reste de mise aujourd'hui, hein, puisque des orages sont encore possibles d'ici la fin de la journée.
0: Merci Thomas Schneider. Et je salue également la photo de Géraldine qui est magnifique avec un rouge mais somptueux. Elle est à Givenchy-Auguel. Elle a pris la photo hier soir. Il faisait 18 degrés.

0: les Asie avec peu importe sur Ritinor, sur les routes de la région, une circulation, on va dire, relativement chargée, mais pas d'accident. Ça, c'est la bonne nouvelle quand même. On aura de toute façon la préfecture dans une dizaine de minutes au bout du fil. Et s'il y a un souci, vous nous appelez au 03 20 55 89 89. On ne change pas les bonnes règles.
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0: Et on parle musique, évidemment, avec la fête de la musique qui va avoir lieu ce week-end. Alors, je dis ce week-end parce que ça tombe un dimanche. Alors, bien ou pas bien, ça, je ne sais pas. Dans tous les cas, on va en parler avec notre invité, Elodie Van Pen. Bonjour.
3: Bonjour, bonjour à tous.
0: Merci d'être avec nous en direct ce matin pour nous parler de ce concert qui, finalement, vous attend, vous, et ce public qui vous attend également, Elodie.
3: Avec grand plaisir, j'ai hâte.
0: Donc c'est du côté de Marchienne, ça va se passer, je le disais, donc ce dimanche au Jardin des Moins. À quoi il faut s'attendre donc sur la scène?
3: Eh bien, c'est un concert des chansons plein la tête, c'est le nom de notre troupe. Mmh. Donc il faut s'attendre à de la variété, on va dire sous le sens noble du terme, c'est-à-dire qu'effectivement on va avoir une grande variété de chansons françaises et aussi parfois internationales, mais la variété aussi dans les générations qui sont concernées, parce qu'on va vraiment parcourir toutes les générations en se disant qu'on a un public familial face à nous et que du coup tout le monde s'ambiancera avec nous sur les différentes époques. Il y a de la variété aussi parce que on propose des visuels différents, on a des costumes, on a des chorégraphies, voilà, il y a beaucoup de dynamisme dans ce spectacle. On peut même d'ailleurs parler plus d'un spectacle que d'un concert.
0: D'accord, donc c'est à la fois spectacle et musique et bonne humeur. Et alors surtout, Elodie, ce qui est génial, c'est que la fête de la musique, là ça tombe un dimanche, mais c'est surtout sous le soleil cette année.
3: Eh oui, on est chanceux. C'est vrai que depuis quelques mois, on sait que ça va être un extérieur dans le Nord, donc on a ce petit goût du risque, et en fait, on est hyper heureux de voir qu'il va faire super beau, super chaud, et du coup, ce sera l'occasion de faire encore plus la fête dans cet extérieur.
0: Autour de vous, vous pouvez nous parler en quelques secondes des musiciens qui vont vous accompagner?
3: Oui, tout à fait. Alors en fait, on est une troupe de chanteurs qui sont issus de différentes émissions musicales. Et c'est comme ça qu'on s'est regroupés. Donc moi, ainsi que d'autres chanteurs qui seront avec moi sur scène, sont issus de l'émission N'oubliez pas les paroles. Mmh. On aura la gagnante du plus grand karaoké de France sur M6, qui s'appelle Aurel. On a aussi beaucoup de chanteurs qui sont sortis, de jeunes chanteurs qui sont sortis de l'émission The Voice Kids, donc qui ont des talents assez incroyables vocalement. Et voilà, on est tous réunis parce qu'on est passé à la télé et que on partage la même passion qui est la chanson. Et on a du coup des parties qui sont sur bande son et on a des parties acoustiques parce que parmi les chanteurs, on en a qui sont musiciens, on a des guitaristes, pianistes, et donc du coup ça varie avec des passages plus acoustiques.
0: Bon, génial, tout ça Marchienne, donc ce week-end. Merci Elodie d'être intervenue sur l'antenne Destinor et je vous souhaite une bonne fête de la musique.
3: Merci beaucoup, profitez tous de la fête de la musique.
0: Au revoir.
3: Au revoir.

0: Singer. Et il est temps d'accueillir le docteur Kerzek pour terminer cette émission. Docteur qui va nous expliquer ce matin, on va s'intéresser au calcul, alors pas dans les reins, mais dans les glandes salivaires, vous allez comprendre.
1: Bonjour à tous, un petit caillou qui peut vous gâcher la vie, je veux parler de la lithiase salivaire. C'est beaucoup moins connu que la lithiase au niveau des reins, la colique néphrétique, mais ça peut exister, des calculs dans les glandes salivaires. Si vous avez ressenti un jour une douleur soudaine sous la mâchoire ou sous la langue, en plein repas, comme si quelqu'un vous piquait avec une aiguille, ou si vous avez remarqué que votre joue gonflait bizarrement au moment de manger un citron, eh bien c'est pas une réaction allergique à la vinaigrette, c'est peut-être un petit caillou qui bloque la salive. En fait, c'est du calcaire qui se forme dans vos canaux salivaires, des petits tuyaux qui amènent la salive de la glande jusqu'à la bouche. Principal coupable, ce sont les glandes sous-maxillaires, celles qui sont sous la mâchoire. Ça, c'est l'immense majorité des cas. Puis parfois, il y a d'autres glandes, des glandes parotides, hein, qui sont devant l'oreille. Le calcul est composé de calcium, de protéines. Il est tout petit comme un grain de sable. Parfois, il est un peu plus gros. Et la déshydratation, c'est la cause la plus fréquente. Quand vous ne buvez pas assez, votre salive devient plus épaisse, plus concentrée. Et les sels minéraux précipitent en cristaux. Et c'est là où ça va faire un calcul et que ça va boucher. Il y a certains médicaments aussi, comme les antidépresseurs, les antihistaminiques, qui vont assécher la bouche. Où il y a des maladies comme la goutte ou la sarcoïdose, là aussi ça augmente le risque.
0: Et quels sont les symptômes ?
1: Les symptômes, c'est une douleur aiguë sous la mâchoire ou devant l'oreille qui survient généralement quand vous mangez ou même quand vous pensez à manger. Le fait même de penser à la nourriture, la salive afflue et ça va buter sur le calcul. Ça peut être un gonflement localisé, ça s'estompe progressivement après le repas, une bouche sèche sur le côté concerné et si le calcul reste bloqué longtemps, la glande peut s'infecter, il y a de la fièvre, une rougeur, du pus parfois au niveau de l'orifice du canal. Et pour prévenir, il y a quelques habitudes à avoir. Buvez. L'hydratation, c'est vraiment la clé. 1,5 à 2 litres par jour. L'eau, ça va maintenir la salive fluide, tout simplement. Deuxième conseil, stimulez mécaniquement vos glandes. Mâchez un chewing-gum sans sucre, sucez un bonbon acidulé, évidemment sans excès. Ou mieux, mettez une petite rondelle de citron dans votre eau. L'acidité va augmenter le flux salivaire. Troisième conseil, on peut masser aussi les glandes sous la douche, masser doucement la zone sous la mâchoire, du coin de l'os vers l'avant, ça peut favoriser l'évacuation de la salive. Et si vous sentez un début de calcul, le remède maison, c'est de prendre un peu de citron pur ou des bonbons très acides. Là aussi, ça va faire affluer la salive en force. Et évidemment, si la douleur persiste, si vous avez de la fièvre, si c'est insupportable, vous consultez. Allez, d'ici là, portez-vous bien.
0: Merci, docteur Kerzek.
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0: Bon, profitez bien de votre journée, un petit tour d'horizon du week-end avec ce qui va se passer demain matin, 9h10, 10h. On parlera jardin avec notre expert Jean Dubois. Et puis dimanche, comportementaliste canin. Alors il s'agit d'Alexandre Carton, qui est comportementaliste pour chien, qui sera notre invité également 9h10, 10h. Ça c'est pour dimanche. Agnès Delbar, bonjour.
13: Bonjour Emmanuel Dubois.
0: Vous allez nous parler de quoi aujourd'hui ?
13: De la fête de la musique.
0: Évidemment.
13: Parce que la musique, on en fait partout dans la région. On n'attend pas la fête de la musique pour en faire. On n'a qu'à imaginer ce que les harmonies du Nord et du Pas-de-Calais peuvent donner tout au long de l'année. Et on sait effectivement qu'on n'attend pas la fête de la musique pour jouer. Donc on en parle avec notre invité, avec tous vos témoignages au 03 20 55 89 89. À demain, Emmanuel.
0: Bonne émission, Agnès. Salut.
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13: Il est 9h, on fait tout de suite un point sur l'actualité. point sur l'actualité avec Thomas Schoener. Bonjour Thomas.
15: Bonjour Agnès.
13: À Boulogne-sur-Mer, dans le centre, une partie de la rue Adolphe-Thiers est toujours fermée ce matin.
15: Oui, la zone a été bouclée parce qu'un bâtiment de la rue menace de s'effondrer. Un petit immeuble de 4 étages, une fissure est apparue sur la façade. L'alerte a été donnée hier en fin de journée. Une famille avec 2 enfants vivant dans l'immeuble mitoyen a été relogée par la mairie. 4 magasins de la rue sont fermés pour une durée indéterminée. Un expert est attendu aujourd'hui ou demain. Des mesures commencent à être prises au vu des températures annoncées ces prochains jours au sud de l'île. Les organisateurs du semi-marathon de Salempin ont décidé d'avancer de 2 heures dimanche matin le départ de la course qui débutera donc à 8h25, ce qui permettra d'éviter les fortes chaleurs de la mi-journée de l'après-midi. Et puis dans le même esprit, dans plusieurs communautés de communes, Porte du Hainaut, Valenciennes, Maubeuge ou encore Caudrille, SIAVED, syndicat qui gère le traitement des déchets, annonce que les déchetteries des territoires concernés fermeront aujourd'hui et demain à 14h. Et puis parallèlement à ces fortes chaleurs, on rappelle qu'il y a toujours pour aujourd'hui un risque d'orage à Aulnoy-Aymeries. Hier, un éclair est tombé dans un champ. Son intensité électrique était 15 fois celle qu'atteint notamment, celle qu'atteint normalement un orage classique. C'en est fini du club de basket du Portel. Le SSM a été placé hier en liquidation judiciaire par le tribunal de commerce, miné par les dettes, par les mauvais résultats et par les crises à répétition. Le club perd donc son statut de club professionnel après 10 ans passés en première division. Un désastre pour Arnaud Ricou, assistant de l'ancien entraîneur Eric Girard pendant 10 ans et lui-même entraîneur depuis le début de l'année. Il met en cause la direction du club et sa gestion des finances de l'SSM.
16: J'ai toujours suivi ce club et sa montée en puissance jusqu'à être dans les 16 premières équipes de France. C'est donc très triste que j'apprends ça parce que une structure comme elle a été montée, la voir disparaître comme ça du jour au lendemain, pour moi c'est inadmissible. C'est fort dommageable pour une région, c'est fort dommageable pour le Boulonnais. C'était une institution hein, quand même depuis 20 ans dans le haut niveau. Et là, il y a tout un centre de formation qui va disparaître, il y a toute une logistique, il y a tout. Voilà. Après, il y a d'autres sentiments un peu plus. Dans le sens où il y a eu beaucoup d'incompétences, il y a eu beaucoup de mensonges. Déjà, je pense que cette saison n'aurait jamais dû commencer, entre guillemets, dans le sens où déjà au mois de septembre, on avait des vraies problématiques de budget qui n'étaient pas bouclées et on a fait croire que ça pouvait l'être. Voilà. Maintenant, c'est aux personnes de l'asso de voir ce qu'ils sont capables de faire et de produire comme projet. Maintenant, ce qui est sûr, c'est que tout ce qui a été bâti sur la société est mort aujourd'hui.
15: Et l'asso dont parle Arnaud Ricou, c'est l'association amateur du club qui continue de fonctionner. La liquidation prononcée hier acte la fin de la société accolée à la section professionnelle du club. Au CHU de Lille, des manipulateurs en électroradiologie médicale ont prévu de faire grève aujourd'hui, un mouvement afin de dénoncer le manque d'effectifs qui dégrade leurs conditions de travail. Un rassemblement est prévu devant l'un des bâtiments de l'hôpital entre midi et 14h. L'ONG Bloom de défense des océans se félicite de l'annonce faite hier par la ministre de la mer et de la pêche, Catherine Chabot, qui depuis Cherbourg, où se déroulent les assises de la pêche, a dit qu'elle allait consulter les États membres de l'Union européenne afin d'exclure les navires de plus de 25 mètres des eaux côtières de la Manche. Cela reviendrait à repousser la pêche industrielle au-delà des 12 000 nautiques, ce qui fait environ 22 km, une mesure afin de protéger les artisans pêcheurs français. Ils sont cette année une quarantaine, les jeunes du Racing Club de Lens. Parce qu'ils ont des entraînements à suivre, bénéficient pour leurs études d'un emploi du temps adapté. Depuis plusieurs années, ils étaient au lycée Henri Darras de Liévin pour cela. Mais changement à partir de septembre, ils iront au lycée Picasso d'Avion, plus proche de la Gaillette, un transfert qui fait tiquer tout de même le SNES FSU, qui note que le projet avait été annoncé pour 2027, alors que là, tout va devoir s'organiser d'ici la rentrée de septembre. Nous avons posé la question à la rectrice Sophie Béjean, elle nous dit avoir personnellement étudié, ce qui est une demande du Racing Club de Lens, et que cela s'est fait, elle nous dit que cela s'est fait dans la concertation avec les deux établissements.
17: L'enjeu pour eux, il est important, hein, c'est un enjeu de déplacement, c'est pour faciliter le transfert du lycée au centre de formation, donc il y a une grande proximité du lycée Pablo Picasso. Par ailleurs, les équipes sont prêtes à organiser hein, aussi, parce que accueillir des sportifs de haut niveau, c'est pas seulement les scolariser, c'est aussi organiser leur scolarité pour qu'elle leur permette de réussir, d'aller jusqu'à leur diplôme. Donc moi, j'y suis très attentive et j'ai donné mon accord après instruction et après arbitrage sur les questions de moyens. Il n'y aura pas d'impact, en tout cas, s'il y en a un, il sera vraiment minime pour le lycée Henri Darras parce que j'ai donné les consignes à mes services qu'il n'y ait pas de pénalisation dans l'organisation en termes de moyens pour le lycée Henri Darras. Et évidemment, nous allons mettre des moyens complémentaires au lycée Pablo Picasso pour que ces élèves soient accueillis dans les meilleures conditions.
15: Sophie Béjean, rectrice de l'Académie de Lille, au téléphone avec Vanessa Lamar, le Racing Club de Lens, qui est également au cœur d'un documentaire disponible à partir de 15h cet après-midi sur l'application Ligue 1 Plus et sur YouTube. Un documentaire qui s'appelle Les Charbonneurs et qui retrace la dernière saison des 100 et hors, saison qui a culminé avec la victoire en finale de la Coupe de France. Et dans ce documentaire, vous retrouvez les commentaires d'Issy Nord, Sylvain Charlet, Simon Jarnier, qui vous ont fait vivre toute cette saison et qui vous feront vivre la prochaine, bien évidemment. La météo pour aujourd'hui, Agnès, on dépasse les 30 et on va même un petit peu au-delà, 35 annoncé, a priori, dans l'intérieur des terres, quelque part.
13: Oui, quelque part, sûrement du côté de l'Avesnois, c'est là où les températures sont les plus hautes. Cet après-midi, on annonce aussi des orages, vous le disiez, hein. Des orages, mais aussi des averses et des orages avec grêle du côté de Lille et d'Arras. C'est là où la grêle devrait tomber, sinon ailleurs il n'y a que de l'orage. C'est déjà pas mal. Mmh. On sort les gros moyens, ces grosses prods. Hein. Éclairs, tonnerres. Ça va bouger aujourd'hui pour ce vendredi. Merci beaucoup Thomas, je vous souhaite un bon week-end.
15: Un bon week-end, oui.
13: Hein, je peux vous dire ça déjà.
15: Ouais, bah c'est bon là.
13: Bon, bah, profitez-en bien. Merci à vous. 9h06, on retrouve bien sûr l'actualité à 10h. Et on fait tout de suite un point sur la route avec la cellule vigilance routière de la préfecture et Mickaël. Bonjour Mickaël. Est-ce que Mickaël est au bout du fil ?
18: Oui, je suis là.
13: J'ai peur que vous me posiez la lapin, hein, Mickaël.
18: Non, il n'y a pas de souci.
13: Alors, sur nos routes,
18: ça roule très bien. Ouais. On n'a plus d'événements. D'ailleurs, on avait un poids lourd, un bus en panne sur la voie rapide urbaine. C'est terminé, bus dépanné. La voie de droite a été rendue à circulation. Il y a encore un petit ralentissement sur le secteur de Fives, dans le sens trouvé vers Lille, mais c'est plus, ça va vite se résorber. Sur l'ensemble des routes, pas de bouchons, quelques légers ralentissements. N41 au niveau de Daubourdin, donc. On a un petit ralentissement dans le sens là-bas, c'est vers Lille. Sur l'autoroute A1, au niveau de l'échangeur de Seclin, qu'on a un petit ralentissement également. Et sur l'autoroute A22, toujours au secteur de Ronde, dans le sens Gand vers Lille, ralentissement également. Essentiellement, ce sont des poids lourds sur la voie de droite qui provoquent ces ralentissements, mais rien de méchant pour ce matin par rapport à l'habitude.
13: Quelle bonne nouvelle. Merci beaucoup, Mickaël. Peut-être à 9h30, c'est ton
18: jamais. Il n'y a pas de souci. Je vous ferai un petit point avec plaisir.
13: Eh bien, plaisir partagé. Et puis, on continue sur la route avec vous, automobilistes du Nord et du Pas-de-Calais, au 03 20 55 89 89. Bonne route à tous.
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13: Dans quelques instants, on parle tradition musicale avec notre rendez-vous. Bienvenue chez vous. Vous faites partie d'une chorale, d'une harmonie. Appelez-nous 03 20 55 89 89. On se retrouve après Axel Red.

0: La sensualité, c'est Axel Red et vous êtes à l'écoute d'Ici Nord. Bienvenue chez vous. Aujourd'hui, on fait de la musique.
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0: Aujourd'hui, pour préparer la fête de la musique qui va débuter dès demain, parce qu'il y a déjà des rendez-vous prévus demain. Mais, bien sûr, le plein, ça sera dimanche. Pour préparer cette fête de la musique, devinez quoi ? On parle musique. C'est très original, mais ça a le mérite d'être très juste par rapport à notre histoire, à notre patrimoine, des écoles de musique, des fanfares, des harmonies. Il y en a un peu partout dans le Nord et le Pas-de-Calais, des chorales aussi. Donc déjà, si vous faites partie d'une chorale, d'une harmonie, que vous avez envie de nous parler d'un rendez-vous musical que vous avez mis en place pour cette fête de la musique, 03 20 55 89 89, racontez-nous ce que vous procure la pratique amateur de la musique. Qu'est-ce que ça vous fait? Pourquoi vous en faites? À mes côtés, lui, il est tombé dedans quand il était petit, c'est pas Obélix, vu sa ligne, pas vraiment. En plus, c'est Silvio Mélis, bonjour.
3: Bonjour Agnès Delbar.
0: Bonjour Silvio Mélis. Alors vous êtes un jeune homme qui est tombé dans la marmite de la musique tout petit. Vous êtes trompettiste, vous êtes chanteur, enfin vous avez suivi des cours de trompette et vous êtes trompettiste dans une harmonie, celle de Douai. Vous êtes chanteur lyrique, vous suivez des cours toujours au conservatoire de Douai.
3: Tout à fait.
0: Vous aimez la musique profondément, vous en faites tout le temps. On y reviendra dans quelques instants. Racontez-nous comment la musique est arrivée dans votre vie.
3: Alors, la musique est arrivée dans ma vie assez facilement, on va dire, puisque déjà avant ma naissance, c'était une histoire de famille. Mon grand-père, Ernest Villard, était chef d'orchestre de l'harmonie de Oisiers. Et il était très respecté des musiciens. Et par ailleurs, mon père, par la suite, lui a pris la direction de l'harmonie de Douai en 2003. Ça fait donc plus de 20 ans qu'il a la baguette dans sa main. Et ben évidemment, j'ai été plongé dedans comme ça. Donc dès mes 4 ans, j'ai été inscrit au conservatoire de Douai. Et j'ai pu y suivre différents cours. Donc d'abord, évidemment, la formation musicale, et puis par la suite la trompette.
0: Et la trompette, vous avez choisi cet instrument ? Parce qu'on sait que par exemple la guitare ou le piano pour l'harmonie de Douai, ça n'aurait pas marché.
3: Non, effectivement. Mais
0: vous jouez du piano aussi.
3: Oui,
0: je crois,
3: oui, hein. tout à fait. Alors, oui,
0: vous êtes un peu l'homme orchestre.
3: Bah, j'irai pas jusque-là, mais en quelque sorte. Non, la trompette, oui, c'est un. En fait, si vous voulez, quand on arrive au conservatoire, on nous propose différents instruments à tester. Donc, j'avais fait des tests, quoi. Et il se trouve que c'était la trompette que j'avais préférée. Et tiens, comme de par hasard, mon père joue aussi de la trompette.
0: Ah, bon, oui.
3: Donc,
0: j'avais été bercé par le son de la trompette à la maison.
3: Exactement,
0: aussi.
3: Exactement. Et donc, j'en ai fait pendant 8 ans. J'ai pris des cours de trompette pendant 8 ans. Et puis, la vie a fait que, voilà, j'ai continué mes études. J'ai arrêté la trompette, mais j'ai continué d'en faire pour le plaisir, et donc notamment au sein de l'harmonie de Douai.
0: Voilà, l'harmonie de Douai qui va sûrement jouer dimanche pour la fête de la musique.
3: Alors non, parce que le temps fort de l'année qui clôt finalement la saison, c'est les fêtes de Gaillan.
0: Ah bah oui, forcément.
3: Donc nous, cette année, on va enchaîner sur le gros marathon de Gaillan avec une générale le vendredi, le samedi soir on fait concert, le dimanche on joue toute la journée dans les rues de Douai pour accueillir les géants, le lundi soir on fait la retraite au flambeau et le mardi on joue pour le 14 juillet et ainsi se clôturera la saison 2025-2026.
0: Oui, donc ça se passe en juillet, quoi.
3: Voilà, tout à fait.
0: Mais c'est lié à la famille Gaillan, bien sûr.
3: Oui, évidemment.
0: Une grande fête populaire. Et on voit là qu'il y a vraiment une inscription de la musique dans les fêtes populaires du Nord et du Pas-de-Calais. Vous faites partie d'une harmonie. Vous êtes enseignant dans une école de musique et vous avez envie de nous parler de la manière dont on amène les enfants et les adolescents à apprendre un instrument de musique. On parle de la musique tout au long de ce rendez-vous jusqu'à 10h. Avec vos témoignages au 03 20 55 89 89 et puis avec vous, Sylvie Mélis.

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0: Pardon, cher ami, excusez-moi, Florent Pagny. Vous avez fini là, ça y est, c'est bon. La dernière chanson du monde, c'était Florent Pagny. Merci d'écouter votre radio ici Nord. Aujourd'hui, on parle avec grand plaisir de musique. La musique, on vous la fait écouter tous les jours. On en fait énormément dans notre région. Ça fait partie de notre ADN, de notre histoire, de notre patrimoine. 03 20 55 89 89 avec vos témoignages. Bienvenue chez vous. À mes côtés, un trompettiste qui fait partie de l'harmonie de Douai, un chanteur lyrique, Silvio Mélis, tombé dedans quand il était petit. Dès l'âge de 4 ans, hop, on l'a mis au solfège. On y reviendra avec lui d'ici quelques instants. Mais on va aussi accueillir le chef, alors ils sont pas, il n'est pas tout seul, hein, ils sont trois, le chef de l'harmonie de l'Alain, l'harmonie des mineurs de l'Alain. C'est une harmonie que vous avez pu découvrir, en tout cas en partie dans un film qui avait très très bien marché, En fanfare, je ne sais pas si vous vous souvenez. Olivier Viella, il est au bout du fil. Bonjour Olivier. Oh là là, avec une communication très difficile, l'Alain. C'est pas très fortiche au niveau des réseaux. Olivier, on va refaire une tentative, sinon on vous appellera peut-être directement. Mais Olivier, vous, la musique, c'est votre vie, hein, puisque vous êtes à la fois enseignant, chef de l'harmonique, vous avez commencé tout petit, vous êtes guitariste, vous, à la base. Bon, alors Olivier, il est parti très très loin, hein, on va essayer de le rappeler. À 9h21, n'hésitez pas à nous appeler vous aussi au 03 20 55 89 89 en espérant que votre ligne marche un peu plus. Silvio, on parlait il y a quelques instants, enfin j'évoquais Olivier Viella il y a quelques instants. En fanfare, le film, vous l'avez vu.
2: Bien sûr.
0: Est-ce que vous trouvez que ça raconte bien ce qui se passe dans les harmonies, dans les orchestres, vous qui êtes à l'harmonie de Douai?
2: Alors oui, bien sûr, ce film En fanfare, il est vraiment, vraiment très fidèle à la réalité, d'autant plus qu'on a eu la chance de vivre les avant-premières, nous, et il y avait une ambiance formidable pour accueillir les musiciens, parce que, dans le Nord, vous le disiez, il y a beaucoup d'harmonies, et c'est vrai que les musiciens se connaissent pas mal entre eux. Vous parlez d'Olivier Villard, c'est un ami, je peux le dire. Et donc, c'est vrai que ce film, il retranscrit bien cet esprit de famille. Et par ailleurs, oui, on voit la ferveur au travers du film. Enfin, c'est un très très bon film, je pense.
0: Alors, les harmonies, au départ, c'était plutôt, on va dire, des musiques peut-être traditionnelles ou des musiques classiques. Aujourd'hui, les répertoires sont bien plus larges.
2: Oui, tout à fait. Alors, il y a, dans les harmonies, on a un différent style de répertoire, si on veut. Là, on parlait des fêtes de Gaillan tout à l'heure, donc c'est vraiment de la musique populaire, mais il existe aussi des pièces pour orchestre, pour harmonie, au même titre qu'il y a des pièces pour
0: orchestre symphonique.
2: Exactement. Donc c'est vrai que c'est très large, finalement, ce qu'on peut jouer.
0: On va y revenir au répertoire, peut-être avec Olivier Viellard, si maintenant il nous entend. Ah, ça rebloque. Ça va être le suspense, je pense, de ce matin, entre 9h et 10h. Allons-nous parler au chef de l'harmonie de l'Alain? Telle est la question. On continue d'évoquer le répertoire, vos expériences en musique, vos plaisirs d'être dans des chorales, dans des harmonies, dans des groupes de rock aussi. Parce que il y a aussi beaucoup de gens qui se retrouvent pour faire de la musique en amateur, pour retrouver les grands succès de la pop, du rock, 03 25 ou d'autres genres musicaux d'ailleurs même. 03 20 55 89 89, on en parle jusqu'à 10h.
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0: Michel Sembello, c'était maniaque, un souvenir musical que vous offre votre radio Ici Nord.
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0: Oui, bienvenue chez vous. Et ce matin, jusqu'à 10h, on parle de la fête de la musique, mais surtout de la musique que l'on fait tout au long de l'année dans le Nord et dans le Pas-de-Calais. C'est le cas de la troupe de Bernadette. What Not, bonjour Bernadette.
3: Bonjour Agnès.
0: Vous pouvez dire bonjour à Silvio s'il vous écoute.
3: Ah oui, pardon, excusez-moi, bonjour.
4: Bonjour.
3: Mais je ne vois pas d'ici. Hein.
0: Bernadette, vous faites partie ou vous dirigez une troupe?
3: Ah non. Oh non, c'est dirigé par Laurence Gantois. C'est notre chef de chœur.
0: D'accord.
3: Et Zine Dilbert, c'est notre présidente, mais c'est Laurence qui nous dirige. C'est peut-être mieux d'ailleurs. Non, moi je chante.
0: Vous chantez donc. Pourquoi vous appelez ça une troupe plutôt qu'une chorale?
3: Alors, la chorale, telle que l'imagination des gens et de ce qu'on voit depuis très longtemps, la chorale est, c'est pas péjoratif, hein, mais c'est statique. On a des partitions.
0: Ah oui, oui.
3: Ah oui.
0: Voilà. Alors que là, vous faites du breakdance.
3: Ah, puis alors nous, c'est le taquet, carrément. On a même eu cette année, la semaine dernière, nous avons fait trois concerts, d'ailleurs, sur deux jours,
0: ouais.
3: Avec plus de 1100 personnes sur les trois jours,
0: oh
3: sur les deux jours même. Ah oui, c'était impressionnant. Et là, on a même eu droit, hein, parce que notre chef de chœur avait même récupéré Louis, qui est metteur en scène.
0: D'accord.
3: Et nous avons fait carrément, c'est du scénique en fait.
0: D'accord.
3: Des troupes chantantes scéniques. C'était
0: okay.
3: sur les musées, c'était magnifique. C'était
0: okay.
3: Très beau.
0: Bernadette, oui, 60 adultes, 20
3: oui.
0: Ados et 20 enfants qui
3: oh,
0: vont.
3: Oui, c'est à peu près ça.
0: Donc c'est vraiment intergénérationnel.
3: Ah oui, tout à fait.
0: Et vous, Bernadette, pourquoi vous faites partie de cette troupe? Parce que c'est pas votre métier.
3: Non, c'est pas vraiment mon métier, j'étais auxiliaire de puriculture,
0: bon,
3: mais je chantais quand même.
0: Oui, vous chantiez aux enfants, ça j'entends
3: mais moi,
0: bien.
3: Mais la chanson, c'est une passion.
0: D'accord.
3: Non, c'est une passion, la chanson.
0: Qu'est-ce que ça vous amène, vous, cette pratique amateur, Bernadette?
3: Moi, d'abord, ça me permet de rencontrer plein de gens. Et ça, c'est très important parce qu'on a de toute situation, de toute personne, quoi, je veux dire. Ça, c'est génial. Et puis, ça défoule, ça fait. Puis, ça apprend plein de choses, la respiration, la concentration, parce que malgré tout, quand on fait ce genre de spectacle, on n'a plus de partition, tout est appris par cœur.
0: Toutes les chansons, oui, bien sûr. Hein,
3: voilà. Donc, il y a tout ce côté comme ça, puis humain, quoi. Je veux dire, moi, j'en ai besoin. Bon.
0: Eh ben c'est
3: beaucoup.
0: Super, mais
3: ouais.
0: C'est super beau, Bernadette, votre témoignage.
3: Alors,
0: si on veut écouter What Not, c'est la semaine prochaine. Personne ne fait la fête de la musique, en fait. C'est ça qui est épuisant.
3: Non, mais
0: c'est la semaine prochaine à Noyelles-les-Seclins. C'est où exactement?
3: Non. Je vais expliquer. La semaine dernière, nous avons fait vraiment trois spectacles. D'habitude, à
0: c'est
3: Wattini,
0: pas proche, hein, Bernadette, vous faites ce que vous voulez de votre vie. Hein.
3: Non. Mais la semaine dernière, c'était tellement vraiment très important.
0: Oui, très intense.
3: Dit, deux week-ends de suite.
0: Vous
3: sinon,
0: allez pas
3: la fête de la musique à Wattini, on le ferait.
0: Bon.
3: Mais là, à Noyelles, ils font la fête.
0: Ah, on l'a perdu. Ah, attendez, à Noyelles-les-Seclins, donc
3: oui,
0: le spectacle la semaine prochaine. Redites-nous la date,
3: le 27.
0: À quelle heure?
3: Ben, c'est dans l'après-midi. Nous,
0: d'accord.
3: On a rendez-vous à 15h, 14h, je crois.
0: Et c'est dans une salle ou c'est dans la rue?
3: Non, je pense c'est 16h. Ben,
0: ah,
3: voilà,
0: c'est 16h.
3: 16h. Je pense que c'est dehors, j'espère.
0: Bon,
3: que
0: d'accord.
3: Le temps le permettra. Non, mais c'est génial, on va faire ça. Et puis, What Not, par contre, vous l'invitera, parce qu'on refait le même spectacle que la semaine dernière au Téléthon, au mois de novembre.
0: D'accord.
3: On va faire le même spectacle.
0: Vous nous rappellerez pour nous parler du Téléthon.
3: Oui, bien sûr.
0: Hein,
3: Bernadette. La semaine dernière, je devais vous appeler, mais c'est, non, je ne sais plus quel week-end, mais c'était occupé avec le vélo.
0: Ah bah oui, vous savez,
3: donc
0: nous, on est très demandés, Bernadette.
3: Oui.
0: On est totalement victime de notre succès.

0: Alors,
1: bonjour,
0: vous êtes...
1: Silvio.
2: Bonjour, Olivier.
0: Oui, parce qu'ils se connaissent bien, vous prendre un café après. Olivier, vous vous occupez de l'harmonie de l'Alain qu'on a pu voir avec le film Enfant Phare. Et je le disais, votre vie est rythmée par la musique. Vous êtes enseignant, vous êtes dans une école de musique. Votre femme est aussi enseignante et elle fait partie de l'harmonie de l'Alain, Chantal.
1: Oui,
0: c'est elle qui vous a emmené à l'harmonie de l'Alain, même. Vous avez épousé l'harmonie en même temps que Chantal.
1: C'est même ça. Ouais, c'est tout à fait ça. Mais vous avez bien des bonnes idées.
0: Alors, non,
1: oui, c'est tout à fait ça. C'est tout à fait comme ça que je suis tombé dans un peu comme Silvio dans la marmite de l'harmonie. Et mais c'est une aventure passionnante parce que une musicale avant tout. C'est vrai que j'ai écouté un petit peu toute l'émission et c'est vraiment un partage, un moment où on se retrouve tous ensemble. L'harmonie, c'est ça, c'est on se retrouve tous ensemble, on vient de milieux complètement différents et on n'a qu'un seul but, c'est de se faire plaisir et de faire plaisir le public à travers notre musique, tout en restant des amateurs, bien sûr, mais en essayant de faire ça très sérieusement.
0: Olivier, comme on a eu un mal fou à vous avoir, on va vous garder encore quelques instants. Vous bougez pas, on revient ?
1: Merci. Oui.
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0: le chanteur qui veut mourir malheureux, mais en fait, nous n'avons que des musiciens heureux jusqu'à 10h. Merci, monsieur Balavoine.
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0: On parle musique, on parle école de musique, on parle fanfare, harmonie. Avec Silvio Médis qui est notre invité en studio, on est ravis d'être avec vous. Je pense qu'on aura une petite surprise. Il est en train de chauffer son ukulélé, je ne vous en dis pas plus. Olivier est fait partie des chefs de l'harmonie de la Linge. Il fait partie parce que vous êtes trois chefs, Olivier, hein, je crois.
3: Ouais, on est à trois, on a repris l'harmonie à trois avec Henri Dufour qui est un flûtiste et avec mon épouse et moi, on a repris cette harmonie il y a déjà 4 ou 5 ans.
0: Olivier, allez-y.
3: Oui.
0: Non mais terminez votre phrase.
3: Donc voilà, on a repris l'harmonie suite à voilà au départ en retraite de l'ancien chef Gérard Turbelin.
0: Olivier, mais votre histoire avec la musique, ça remonte à très longtemps. Vous êtes guitariste de formation, vous enseignez dans une école de musique, vous avez rencontré votre femme dans une école de musique.
3: Ouais,
0: tout est lié à la musique. L'école de musique de Vitry en Artois a vu naître votre histoire d'amour, Olivier.
3: C'est ça. Oui, c'est vrai qu'on s'est, on a. Moi, je suis arrivé à l'harmonie en fait grâce à l'amour et grâce à mon épouse, parce que en étant guitariste, moi, j'ai rien à faire dans une harmonie normalement, à part écouter. Et donc j'ai dû pour aussi rentrer dans l'harmonie, me mettre à un instrument d'harmonie. J'ai appris un petit peu le phonium, qui est un espèce de tuba, un petit tuba. Et donc j'ai pu un peu suivre les défilés et pouvoir sortir avec l'harmonie, parce que l'harmonie fait des concerts, comme disait tout à l'heure Silvio, mais fait aussi des prestations en défilé. Donc pour un guitariste, c'est un peu compliqué de défiler avec la guitare.
0: Et alors, vous avez commencé à faire de la musique enfant, j'imagine, Olivier?
3: Oui, moi j'ai commencé enfant, j'ai fait un peu de piano, et puis après, vers l'adolescence, j'ai voulu faire de la guitare. Donc je suis rentré dans une petite école de musique qui est dans l'Avesnois, à Fény, tout près de Maubeuge. Et donc, et ensuite, je suis rentré au conservatoire à Lille pour parfaire mes études et pouvoir ensuite enseigner la guitare aux enfants et aux adultes dans les écoles de musique, puisque j'enseigne maintenant encore à Vitry-en-Artois, dans l'école de la communauté de communes des artistes, et puis aussi à l'Alain.
0: Et Olivier, l'enseignement, pour en dire quelques mots, il y a beaucoup d'écoles de musique et de conservatoires hein, chez nous. C'est toujours, on apprend le solfège, on attend un nombre indéfini d'années, et enfin, on a le droit à une demi-heure d'instrument de musique, et pas forcément celui qu'on a choisi.
3: Ah non.
0: Excusez-moi, je schématise un peu, mais...
3: Alors maintenant, on essaie de faire rentrer en fait les enfants, ils rentrent selon les prérogatives de l'instrument, mais ils rentrent quand même assez vite, ils touchent assez vite leur instrument, mais en parallèle, il y a toujours ce fameux solfège qu'il faut apprendre le langage de la musique, c'est pas toujours facile. Mais qui est alors que les professeurs de solfège comme mon épouse font de façon très ludique avec beaucoup de supports de audio et donc c'est très ludique, on essaie de le faire de façon le plus agréable possible. Et puis l'instrument très très vite, moi à la guitare par exemple, au bout d'une année on joue déjà des petites mélodies très simples en s'accompagnant. Donc voilà, on progresse le plus possible par rapport aux possibilités des élèves, voilà.
0: Qu'est-ce que ça apprend aux élèves la musique, selon vous, Olivier, les petits enfants que l'on met à l'école de musique, qui ne vont pas tous devenir des concertistes?
3: Non, c'est pas le but.
0: Voilà, c'est pas le but.
3: C'est avant tout d'être bons mélomanes, de savoir que la musique, c'est un art, c'est un langage. Mais c'est un langage de communication, on communique avec les autres. Et je pense que c'est ça que ça leur apprend. Ça leur apprend à communiquer avec l'autre à travers un instrument. Quelquefois, les enfants sont un peu timides. Et donc, du coup, l'instrument se met à leur place, ils parlent à leur place. Et, Et aussi, ça les sociabilise beaucoup. Ils rencontrent des gens, des adultes. Et puis après, il y a l'aspect travail. C'est une grande satisfaction quand on a passé du temps sur son instrument et puis qu'on a réussi à jouer un beau morceau. Je pense qu'ils sont fiers et ça les apprend pour les... Ça leur permet de mettre le pied à l'étrier pour les futures échéances de leur vie plus tard. Des examens, des concours.
0: Vous nous avez convaincus.
3: Voilà, des prestations Olivier. Devant les gens.
0: Vous nous avez convaincus. Olivier, si on veut écouter l'harmonie de l'Alain, la bonne nouvelle, c'est que vous faites la fête de la musique et que vous serez demain, c'est ça? C'est demain votre prestation?
3: C'est demain, oui, oui. Il y a toute une manifestation organisée par la municipalité de l'Alain. Ça commence très tôt dans la journée. Il y a des prestations dans l'après-midi des classes de l'école de musique. Et puis l'harmonie va jouer à 20h30 sur le parvis de l'hôtel de ville de Valin. Et notre petit concert sera précédé aussi, ça faut le dire, d'une prestation de l'orchestre des jeunes, parce qu'il y a dans l'école de musique que dirige mon épouse, il y a un petit orchestre qui permet aux jeunes élèves de jouer ensemble et après de rejoindre les rangs de l'harmonie.
0: Merci beaucoup Olivier, on parle musique ce matin, donc bienvenue chez vous avec vos témoignages.
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0: Stéphane Escher, tu ne me dois rien.
1: Non.
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0: Dernier moment où l'on parle musique, on remercie Stéphane qui nous a appelé pour nous annoncer que Condette à côté d'Ardelot faisait sa fête de la musique demain. Ça sera donc dans la halle du marché, il y aura 4 groupes, scène ouverte à partir de 18h30, dont le groupe Les Polissons que vous pourrez applaudir. Ce sont des artistes talentueux du coin de la ville, de la commune de Condette. Avant de se quitter, mon cher Silvio, merci d'avoir partagé avec nous votre expérience.
3: Avec plaisir.
0: On rappelle qu'il y a d'autres façons d'apprendre la musique, on peut le faire par le biais de l'oreille aussi, hein. Il y a des pédagogies alternatives, parallèles, pour ceux qui seraient un peu réfractaires au solfège.
3: Tout à fait. Alors, effectivement, il y a des écoles de musique, il y a des conservatoires, mais il y a aussi possibilité de prendre des cours particuliers. À titre personnel, j'en donne en piano et en solfège, par exemple. Et là, dans ce cadre-là, ça s'adapte beaucoup plus aux élèves, à leur volonté. Et moi, c'est comme ça que j'ai appris le piano. D'abord, en apprenant ce que j'avais envie de jouer.
0: Bon, voilà. C'est un message pour les parents qui se désolent d'avoir des enfants qui n'ont pas envie d'aller à l'école de musique. Il y a tous ceux aussi qui adorent ça, bien sûr. Avant de se quitter, Silvio, vous avez pris votre ukulélé.
3: Oui, tout à fait.
0: Pour nous interpréter un très joli morceau, une chanson de Joe Dassin qui s'appelle « Salut les amoureux ». On vous écoute.

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1: Bravo!
2: Merci.
1: Merci Sylvio, c'était un avant-goût de la fête de la musique. Vous pouvez encore laisser tous vos rendez-vous dans le grand agenda. Ça sera demain à partir de 10h au 03 20 55 89 89. Merci beaucoup de nous avoir rendu visite.
2: Merci à vous de m'avoir invité Agnès, bonne journée.
1: Pour nous parler de cette belle tradition musicale dans le Nord et dans le Pas-de-Calais. Dans quelques instants, nous retrouverons notre experte Émilie Hélard du l'UFC Que Choisir pour un tout conso. Toutes vos questions au 03 20 55 89 deux fois. Come on, guys.

0: C'est Shakira avec Zou ou ou. Elle le fait très bien, le ou ou. Ça fait partie de la bande originale du film d'animation Zootopie. En parlant de ça, il y a un super film d'animation qui vient de sortir, c'est Toy Story 5. Mais oui, ils ont encore trouvé de bonnes idées pour le cinquième, c'est quand même incroyable. Tout en retrouvant, bien sûr, rassurez-vous, le cow-boy Woody et Buzz l'éclair, le shérif intergalactique. Tout ça, c'est que du grand plaisir. Aimez le 7e art, profitez-en. Dans deux minutes, on fait un point sur l'actualité, je vous le rappelle. Derrière, notre experte Émilie et l'art du FC que choisir. Avec elle, on fera un tout conso. Préparez déjà vos questions au 03 20 55 89 89.
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0: Merci d'être avec nous, il est 10h.
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0: 10h, l'heure de faire un point sur l'actualité. Le flash est présenté par Étienne Cholès. Bonjour Étienne.
8: Bonjour.
0: Une partie du Nord-Pas-de-Calais touchée par de gros orages.
8: Mais en fin de journée, hier, notre région a été traversée par une perturbation avec de fortes pluies et localement des chutes de grêle. On vous a mis des photos et vidéos sur le site internet d'ici Nord. On y voit notamment ce qu'on appelle une supercellule. C'est un phénomène orageux assez impressionnant avec un immense nuage noir menaçant. D'autres orages sont prévus aujourd'hui. On y revient dans deux minutes. Un immeuble risque de s'effondrer à Boulogne-sur-Mer. Il est rue Adolphe Thiers. Une partie de la rue est d'ailleurs toujours fermée. Ce matin, 4 magasins sont aussi fermés pour une durée indéterminée. Une famille avec 2 enfants a aussi été relogée par la mairie. Ils vivent d'habitude dans l'immeuble d'à côté. Un expert est attendu aujourd'hui ou demain sur la façade de l'immeuble en mauvais état. On voit même une fissure d'une dizaine de centimètres. La grève au CHU de Lille. Les manipulateurs en électroradiologie médicale vont manifester entre midi et 2 tout à l'heure. Ils seront sur le parvis du bâtiment des réanimations. Il dénonce une souffrance au travail à cause du sous-effectif. Le basket professionnel au Portel, c'est terminé. La fin de l'une de nos équipes sportives phares dans le Nord-Pas-de-Calais. Le tribunal de commerce de Boulogne-sur-Mer a validé hier en la liquidation judiciaire de la section pro. L'épilogue d'une saison douloureuse sur le plan financier et sportif, aussi dernier du championnat. Le Portel a pourtant passé 10 ans dans l'élite du basket français. L'avenir se poursuit avec l'association du club et les équipes amateurs. La saison historique, en revanche, des joueurs de waterpolo de Douai, elle continue. Ils sont à Berlin, en Allemagne, pour les phases finales de la Nordic League. C'est la petite coupe d'Europe. Jamais un club français n'était arrivé jusqu'ici. Hier, ils ont battu les Italiens de Sarri 14-13. Cet après-midi, place à la demi-finale contre Tenerife, une équipe espagnole.
0: Une équipe de waterpolo qui ne prend pas l'eau. Ah oh, pardon. Par contre, on va prendre l'eau, nous. Hein.
8: Ah oui, oh, ouais. Trois jeux de mots en une phrase.
0: Oui, j'ai tout donné, là, c'est terminé.
8: C'est
0: ne comptez plus sur moi sur la suite. Étienne, je vous sens moqueur. Alors, vous savez qu'il y a quand même des orages avec grêle qui sont attendus cet après-midi.
8: Oui.
0: En métropole lilloise et également, ah non, pas dans le Valenciennois, dans l'Arrajois. À Valenciennes, on va se contenter d'averses orageuses, par exemple. comme à Dunkerque, comme à Calais ou comme à Fourmies. Les températures, elles sont de plus en plus hautes, 32, 31. On parle même de pics à 35 degrés.
5: Oh. Bah alors.
0: Ah, qu'est-ce qu'on va faire? On va rester avec son ventilateur, coller avec son ventilateur. Oh, comme je vous sens pressé d'y aller, vous.
5: Un peu. Qu'on en finisse.
0: Oh. Qu'on en finisse. Très bien. Allez-y, Jolaise, allez vous finir. Je ne sais pas ce que ça veut dire exactement. Je vous souhaite un bon week-end, donc.
5: Mais oui, vous aussi.
0: Hein? Avec bah, l'entrée des mémoires, vous savez, je reste. Hein.
5: Oui, ils ont encore une heure d'émission, deux même, non?
0: Deux. Voilà. Parce qu'on va jouer avec le Chiqui Gagne entre 11h et midi.
5: En plus, on s'amuse.
0: Exactement. Merci.
5: À demain.
0: À demain. Ah non, pas demain. Si, vous êtes là demain.
5: On verra. Ouais,
0: il sait même plus comment il s'appelle. Vous appelez Étienne. Alors, sinon, pour le restant de la circulation, eh bien, écoutez, moi, je pense qu'il n'y a que de beaux restes sur la route parce que vraiment, tout se passe très, très bien. Tout ce qui posait des problèmes de circulation a l'air d'être résolu. Vous rentrez dans une zone de chantier, vous constatez des difficultés à ralentissement, vous nous appelez 03 20 55 89 89. Sinon, tout roule dans le nord et dans le Pas-de-Calais.
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0: Diana Ross, Upside Down, merci de nous écouter.

0: Diana Ross qui vous a fait danser, c'est votre radio qui vous a offert cette très belle chanson 10h08.
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0: Alors de la musique de chanson, on en parle et ça continue bien sûr sur votre radio préférée, Ici Nord. Mais vous savez qu'on est aussi une radio qui aime vous accompagner dans le quotidien, comme UFC Que Choisir. Ça tombe bien, on reçoit Émilie Hélard aujourd'hui. Bonjour Émilie.
2: Bonjour.
0: On est ravis de vous retrouver très régulièrement pour filer un coup de main à tous nos consommateurs qui se dépatouillent parfois très difficilement tout seuls, de plein d'histoires différentes. Alors vous, vous êtes, on va dire, multirisque, multitâche.
2: C'est ça.
0: Vous pouvez les aider dans plein de domaines différents.
2: Toujours dans le droit de la consommation.
0: Oui, bien sûr,
2: hein.
0: Évidemment.
2: Mais c'est très large, effectivement.
0: Et c'est très, très large. Et puis, nous sommes dans une société de consommation, donc...
2: Oui, c'est pas faux.
0: Tous les jours, il se passe plein de choses. Alors, il y a justement deux actualités qui concernent deux domaines différents.
2: Oui.
0: Une première actualité, en fait, qui concerne les achats en ligne.
2: Les achats en ligne, effectivement, par rapport au droit de rétractation. Alors, les achats en ligne, c'est pas forcément les achats d'habits. C'est aussi parce que bon, vous pouvez maintenant de plus en plus acheter...
0: Tout acheter en ligne.
2: Oui, voilà, des prestations de services, des produits financiers, prendre un crédit, une assurance, hein, voilà, tout ça. Et donc, effectivement, il y a une nouvelle réglementation. Une nouvelle fonctionnalité qui permet de faciliter
0: la rétractation, en fait.
2: Voilà, le respect pour ce droit de rétractation, parce que quand c'est en ligne, le consommateur ne sait pas forcément...
0: Galère à trouver le bouton ou la bonne ligne.
2: La lettre commandée ou écrire. Il faut devenir plus moderne. Donc la facilité, c'est maintenant un petit bouton, on va dire ça comme ça. Voilà, un petit bouton où la personne pourra cliquer sur renoncer au contrat, en fait.
0: Renoncer au contrat dans un délai...
2: Ça ne change pas, c'est pour ça que je rectifie ma phrase, c'est pas une nouvelle réglementation, c'est toujours la même, délai de rétractation de 14 jours, quand vous souscrivez effectivement en ligne, et j'insiste, la réglementation ne change pas, donc pas pour tout, mais pour les produits financiers par exemple, ça l'est effectivement, et donc maintenant c'est simplement, simplement simplifié, excusez-moi, voilà.
0: Mais c'est simple en fait.
2: Voilà, j'insiste, c'est très simple, non mais voilà, c'est cette fonctionnalité qui commence à partir d'aujourd'hui, d'avoir un bouton pour renoncer, pour effectivement faciliter cette possibilité-là pour le consommateur plutôt que de faire un courrier recommandé ou un mail, etc. Voilà.
0: Mais on n'est pas sûr que le mail arrive au bon destinateur en temps et en heure.
2: Oui. Alors c'est vrai que si on veut rentrer dans les détails, c'est pas que le bouton. Après, il y a des obligations que le professionnel a, c'est-à-dire de vous accuser réception de cette rétractation dans un délai plus que raisonnable. Et vu que c'est en ligne, c'est quasi immédiat, si je puis dire.
0: Bon, très bien. Ça, c'est la première nouveauté qu'on voulait mettre en avant. La deuxième, elle concerne plutôt les voyagistes.
2: Oui, alors plutôt les vols des compagnies aériennes, lorsque vous prenez un avion. Donc là, on est quand même dans la période où les gens ont peut-être déjà pris leur billet. Mais effectivement, c'est une nouvelle réglementation. Oui et non, parce que pour l'instant, rien n'est en vigueur. C'est-à-dire que ça vient de sortir cette semaine. Voilà. Donc là, il ne faut pas le tenir pour acquis pour cet été.
0: J'en content.
2: Voilà, ce n'est pas pour cet été. Je n'ai même pas de délai à vous donner.
0: Mais c'est pour la suite. Quoi.
2: C'est pour la suite. C'est-à-dire que ça fait de nombreux mois que c'est dessus. C'est-à-dire que le Conseil de l'Union européenne a enfin trouvé un accord avec les États membres sur la révision du règlement européen. Alors nous, on est contents... comme on dit en demi-teinte, mais on est quand même content parce que l'essentiel est sauvé, c'est-à-dire que lorsque vous annulez, la compagnie annule un vol ou qu'il y a un retard de plus de 3 heures, les consommateurs, pour ceux qui prennent les billets, qui prennent l'avion régulièrement, ils le connaissent, c'est une indemnité forfaitaire dans ces cas-là, qui peut aller de 250€ à 600€ par personne, et ça a failli effectivement sauter ou être réduit.
0: Oui.
2: En fait. Donc on est content parce que c'est maintenu. Alors les compagnies aériennes, beaucoup moins,
0: oui, j'imagine.
2: Mais nous, pour les droits des consommateurs, ça c'est bien. Et après, il y a plein de petites choses aussi, on pourra en parler si on a le temps tout à l'heure, de petites modifications, j'allais dire sympathiques, pour le consommateur. Mais pour l'instant, c'est absolument pas en vigueur, puisque c'est peut-être encore révisable. Donc voilà, pour l'instant, c'est vraiment un petit teasing.
0: Donc il faudra que vous reveniez quand ça sera totalement...
2: Oui, ça peut être dans plusieurs mois.
0: Oui, mais vous reviendrez entre deux. Mais je veux dire, on fera un point quand on sera sûr de ça.
2: Voilà, c'est ça.
0: Émilie Hélard est là. C'est notre experte aujourd'hui, notre spécialiste qui répond à vos questions au 03 20 55 89 89. Comme c'est le dernier rendez-vous de l'année avec vous, Émilie, on a décidé de faire un tout conso.
2: C'est ça.
0: Donc n'hésitez pas, toutes vos questions sont bonnes.
2: C'est ça, internet, énergie, banque, assurance, voyage, peu importe.
0: Je vois déjà plein de questions qui peuvent s'afficher. 03 20 55 89 89, on est là pour vous accompagner, pour vous rendre la vie plus simple, plus belle aussi, avec votre radio Ici Nord.

0: La Lune par Christophe Maé. On fait la route ensemble avec votre radio ici Nord avec vous, automobilistes du Nord et du Pas-de-Calais. David nous a appelé pour nous signaler un accident sur l'autoroute 1 dans le sens de Paris-Lille. Une voiture qui a percuté un piéton au niveau de l'aire de Falampin sur la bande d'arrêt d'urgence et la voie de droite. Pour le moment, c'est complètement bloqué. Plusieurs voitures sont sur place, intervention des secours. Soyez donc prudents. Puis accident également sur la départementale 301 dans le sens Lens-Divion, secteur R5 Coupigny. Attention, attention à vous, c'est Guy qui vous donne ce conseil. 03 20 55 89 89 pour faire la route ensemble. Bienvenue chez vous. Et nous accueillons tout de suite une auditrice, c'est Annie. Bonjour Annie.
1: Oui, bonjour. Bonjour ici Nord.
0: Oui.
1: Moi, je vous appelle parce que je me suis en train de me battre pour un objet qui vaut peut-être pas très cher puisque c'est 20 euros. J'ai commandé un mini-téléphone portable chez Sedinskunt. Je l'ai bien reçu, c'est pas un problème, mais c'était vendu par un marketplace qui doit être la société Blazlink. Et je me bats avec eux parce que ce téléphone est défectueux. Il ne reconnaît pas les cartes SIM, quelles qu'elles soient. Et je passe mon temps à correspondre avec eux pour signaler le problème. J'ai des réponses qui sont des réponses toutes faites, je suppose, par l'IA. Et donc, je ne sais vraiment plus comment faire. On m'a demandé des photos, j'ai envoyé des photos. On me demande derrière, non, la photo, ça va pas. Envoyez une vidéo, j'envoie la vidéo. On me demande maintenant quel est le nom de la carte SIM. Alors, je ne sais plus.
2: Alors, c'est une petite question qui paraît tout simple, mais elle n'est pas du tout française. Bah, parce que c'est du marketplace et que même si vous l'avez acheté sur le site Cdiscount, si ce n'est pas lui le vendeur, alors il peut effectivement avoir effectivement une partie où il aide leur client à trouver des solutions, d'accord, mais ils n'en sont pas forcément responsables. Et le vendeur, en fait, je ne sais pas de où il vient. Est-ce qu'il est de l'Union européenne ou est-ce qu'il est hors Union européenne?
1: Alors,
2: et donc la réglementation sera différente.
1: Je parviens pas trop à le déterminer. J'ai quand même une référence de ce vendeur sur Bordeaux. Ça me semble assez bizarre.
2: Flou.
1: Ça doit être...
2: Ouais. Alors, si c'est effectivement un vendeur français, tant mieux, parce que vous avez la garantie légale de conformité, possibilité d'action. Alors, on a bien compris que le prix n'est pas énorme, ce qui fait que votre action n'a pas
3: normal,
2: poussé. Mais il y a des démarches à faire et qui peuvent être tout à fait gratuites. Donc, si c'est bien un vendeur français, parce que si c'est un vendeur européen, bon, il y a encore des recours, mais pour le prix, ça est un peu fastidieux. Et si c'est effectivement hors Europe, ben alors là je vous le déconseille et faire une croix sur vos 20 euros si je puis dire. Donc là pour le coup vraiment il faut s'assurer de qui est le vendeur et est-il effectivement français ou pas, sinon la réglementation elle est totalement différente et vos recours également.
0: Et Cdiscount peut répondre à ça?
2: Alors, c'est un peu comme tout marketplace. En général, ils ont un service qui permet d'aider, mais jusqu'à une certaine mesure.
0: Mais répondre si le vendeur, il est...
2: Oui.
1: Ils transmettent, en fait.
2: Et voilà.
1: J'ai tout un tas de courriers.
2: Ils accompagnent.
1: On continue avec eux. Bon, après, comme j'avais indiqué au vendeur que c'était... que ça ne fonctionnait pas, le vendeur, la seule réponse qu'il m'est faite, c'était que je pouvais toujours renvoyer à mes frais le produit, donc à l'adresse à Bordeaux, là, en question, mais dans la boîte d'origine, sans avoir été ouverte.
0: Ça marche pas. Vous l'avez forcément regardé, votre téléphone.
2: Non, mais là, si on parle de la réglementation française, vous avez la garantie légale de conformité qui a lieu de s'appliquer. Donc, normalement, le retour du produit doit être pris en charge par le vendeur. Il n'y a pas de souci. Par contre, là, Cdiscount fait que vous accompagnez. S'il n'est pas le vendeur, il n'est pas responsable, il n'est qu'un intermédiaire. Donc, effectivement, il ne pourra pas vous accorder ce que vous souhaitez.
0: Annie, le conseil qu'on peut peut-être vous donner, parce qu'on voit que vous avez déjà fait différentes démarches, c'est de pouvoir rentrer en contact avec UFC Que Choisir directement.
2: Oui, oui, bien sûr, bien sûr.
0: Parce que là, le dossier est déjà bien établi, donc pourrez refaire tout un historique.
2: On pourra vérifier qui est le bien vendeur.
0: Et peut-être trouver quelle est la prochaine démarche à suivre.
1: Oui,
0: Annie.
1: Bon, c'était surtout pour signaler aussi aux différents auditeurs de faire très
0: bien attention.
2: Je suis d'accord avec vous, totalement.
1: parce que, bon, là, je me suis dit, bon, je vous dirai ma démarche. Je me suis dit, c'est Discount, c'est quand même une plateforme qui est plutôt française.
0: Bon. Oui.
1: Bon, je me suis dit, je ne commande pas, pour ne pas le citer, Amazon. Donc, j'essaye de privilégier un site français, quoi qu'il arrive. Et puis, en fait, je me rends compte que Amazon, par exemple, vous avez un problème, vous le retournez, point à la ligne. Mais là, ça devient complètement en galère. Et j'avoue que moi, de ce côté-là, je commence à me dire, mais ces discounts, c'est bien, mais s'ils n'assurent pas justement un contrôle de leurs vendeurs, ça commence à être plutôt gênant et je n'ai plus envie de commander chez eux, quoi.
0: Ouais, merci beaucoup Annie pour votre mise en garde, vos informations, et puis n'hésitez pas pour la suite, si vous avez encore envie de faire des démarches, c'est bien de vous rapprocher de
2: l'UFC
0: Choisir qui sera là, et c'est plus simple parfois de refaire tout l'historique tranquillement autour d'une table. Merci beaucoup Annie. Si vous souhaitez, comme Annie, apporter votre témoignage ou poser une question, 03 20 55 89 deux fois.
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0: Le premier succès de Jeanne Masse, toute première fois 1985. Merci d'écouter votre radio Ici Nord.
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0: Bonjour Sophie.
3: Bonjour.
0: Sophie, l'une de nos auditrices qui a fait le 03 20 55 89 89. Aujourd'hui, notre experte Émilie Hélard du FC Que Choisir pour défendre tous les consommateurs. Sophie, on vous écoute.
3: Bonjour Madame Hélard, j'ai un problème avec ma maison. En fait, ce qui s'est passé, c'est que j'ai eu un dégât des eaux il y a 2 mois et malheureusement, mon assurance a résilié mon contrat d'assurance habitation et j'aimerais savoir s'ils peuvent le faire.
4: Alors la réponse est oui, ils ont le droit, mais ils ont un délai pour le faire. C'est une résiliation après sinistre, ça s'appelle comme ça. D'accord. Et donc il a 1 mois pour le faire. S'il dépasse ce délai, il n'aura plus le droit de le faire. Il devra attendre l'échéance de votre contrat, l'échéance annuelle, et respecter dans ces cas-là la procédure de cette échéance annuelle avec un délai de préavis de 2 mois, etc. Mais là, pour le coup, malheureusement, alors ça arrive parce que vous coûtez trop cher suite à ce dégât des eaux. C'est pas sympathique parce qu'effectivement, vous venez de subir déjà quelque chose, mais effectivement, oui. S'il respecte la procédure et le délai d'un mois, il est tout à fait en droit de le faire. C'est prévu dans le contrat, vous pouvez aller vérifier dans les conditions générales, dans la clause de résiliation, vous avez ce détail-là, malheureusement.
3: D'accord, donc de mon côté, je ne peux pas contester cette résiliation de mon contrat d'assurance.
4: Non, il faut trouver... ailleurs.
0: Un autre assureur.
4: Voilà, c'est ça, tout à fait. Malheureusement. Alors après, vous serez remboursé si vous avez payé l'année complète. Certaines personnes sont mensualisées, donc ça va. Mais si vous avez payé l'année complète en début d'année, par exemple, vous serez remboursé au prorata, bien évidemment.
3: D'accord. Pour être remboursé, je fais une demande simple.
4: Alors normalement, c'est automatique. Mais s'ils ne le font pas sous un délai plus que raisonnable, oui, effectivement, il vaut mieux faire une demande.
3: D'accord. Voilà. Je vous remercie.
0: Bon courage.
3: Je vous remercie.
0: 03 20 55 89 89 pour poser vos questions. Aujourd'hui, nous accueillons Émilie Hélard du FC Que Choisir.

0: C'est Miami Sound Machine qui fait danser tout le monde et nous on vous conseille, on vous informe, on vous accompagne avec Émilie Hélard de UFC Que Choisir ce matin dans notre rendez-vous au 03 20 55 89 89. Mais lui aussi il est là pour nous conseiller à sa manière comment être heureux. Version Zef, et ben là voici, la voilà.
1: C'est il suffit d'être Zef en fait.
0: D'accord. On ne peut pas tous être Zef.
1: Oui, si vous pouvez. Ah, bon, salut Agnès, salut Terre tous de l'autre côté de la radio. Bonjour Émilie, bonjour jeune homme. Bonjour,
0: Adrien, il s'appelle le stagiaire d'Émilie.
1: Et alors les amis, je viens de m'apercevoir d'un truc, mais en même temps je suis content et en même temps contrarié. Ah. Parce que je me rends compte que personne ne me dit rien ci-dedans. Et pourtant je suis quand même concerné, brin. On est vendredi.
0: Ah bah oui, si.
1: Bah oui, personne m'a dit. Il y a encore un petit peu, comme on me dit jamais rien. J'ai failli pas me dire aujourd'hui ça.
0: Parce que vendredi, ça rime avec le barbecue ?
1: Bah, tous les jours, rime avec le barbecue.
0: C'est bien, c'est pour ça que je vous dis, je m'étonne.
1: Bah oui, ça va, Émilie ?
0: Ça va très bien.
1: Ça va bien, ça va bien. Mmh. Ah oui, alors qu'est-ce que vous voulez ? Moi, sarment de bois, sarment de vigne, c'est parti pour une petite côte à l'os, une poignée de légumes, pour ceux qui ne mangent pas d'animaux décédés. Je ne mange que des animaux vivants. Émilie, la spécialiste des 16 qui a 400, regardez, hein, ou qui zaccatent à cause que les 16 qui vendent, ils essayent de les rouler dans leur narine.
0: Dans la farine, peut-être, non ?
1: C'est ça. Aujourd'hui, Émilie, elle est arrivée, elle a dit c'est tout conso. Hein ?
0: C'est ça.
1: Donc, elle y va, elle a dit j'ai pas peur, je suis multipass.
0: Même pas peur.
1: Donc, j'ai trouvé un jingle. Eh oui, tutti frutti, comme on dit, pour tous les goûts. Allez, comme ça, Émilie, allez, comme ça. Allez, tutti frutti. Voilà. Bref, cessons de parler de moi, Émilie. Vous savez que c'est bientôt l'heure du sticky gagne. Et pour nous, par contre, ça ne sera pas la dernière. Parce que pour vous, c'est la dernière pour cette année.
0: Pour la saison.
1: Pour la saison, mais nous, la saison, c'est l'année, ça va chez nous. Ouais, on dit toujours l'année prochaine. L'année prochaine, c'est au mois de septembre. Voilà, c'est la nouvelle année.
0: C'est ça. C'est comme pour les enfants, en fait.
1: C'est comme pour les enfants. Mais attention, chers auditeurs, c'est aujourd'hui que si vous tentez votre chance en appelant le
0: 03 20 55 89 89.
1: Ne t'inquiétez pas. J'ai mon nom couple à côté qui connaît les numéros par cœur. D'être peut-être l'heureux élu que je vous explique. Comme ça, vous le ferez en consommateurs éclairés. Hein, c'est toujours bien de le éclairer, le consommateur. Vous appelez le 03 20 55 89 89. Vous avez au bout du fil Alexandre. On ne sait toujours pas ce qu'il consomme, mais à mon avis, c'est de la bonne
0: Moi, je pense
1: viande, de la bonne viande.
0: Quand il était petit.
1: Non, de la bonne viande, bien sûr. Ou de la bonne légume aussi, on peut manger de la bonne légume. Et il vous sélectionnera pour le jeu dont le cadeau est 4 places de cinéma.
0: Oui.
1: Pour la séance de votre choix.
0: Oui, pour le cinéma.
1: Le cinéma de votre choix. Le film de votre choix. Et aujourd'hui, un heureux élu, parce qu'on a toujours un élu dans la semaine, parmi 4 gagnants, puisque hier, il n'y a pas eu qui gagne, repartira avec un séjour en Corse, 3 jours de nuit traversée comprise. Alors.
0: C'est pas beau tout ça, ouais. Franchement.
1: Pas de chez Zalou. Et ça, c'est garanti, je le jure sur la tête à ma mère. Le qui gagne, c'est simple. Bah, de toute façon, elle est décédée, ma mère. Donc,
0: voilà. C'est ça.
1: On marque un point, on s'installe sur le siège, on n'a qu'un droit de rétractation.
0: Oui.
1: C'est si un candidat marque un point de plus.
0: Ah, le
1: siège. Oui, mais c'est pas grave, là, le candidat était périmé. Alors venez tenter votre chance au 03 20 55 89 89 pour jouer au chic qui gagne avec Agnès et Zef qui consomment. Mais modérément. Agnès surtout.

0: Et on est content de l'avoir, c'est bien, c'est parce que
1: vous
0: ça
1: savez
0: fait
1: que
0: pas...
1: la moitié de la région la chante, la chanson.
0: Oui, je sais, mais ça fait pas 6 mois que j'entends, moi. 0,3 à 20, non, c'est pas 6 mois, 2 mois peut-être.
1: 2 mois.
0: Ah, c'est long, 2 mois. 0,3 à 20, 55, 89, 89 pour jouer au ch'ti qui gagne. C'est à partir de 11h avec Zef.
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0: Une question conso à Émilie Hélard, comme vous l'a annoncé Zef, encore quelques minutes. 03 20 55 89 89 et Daniel Lavoie avec Sem.
1: Le barbecue.

0: En 1983, l'un des grands succès de Daniel Lavoie, Il s'aime, c'était bien avant qu'il interprète Frollo dans Notre-Dame de Paris, rôle marquant.
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0: Dernière question pour vous, Émilie, avant de vous souhaiter un bel été et de bonnes vacances. Avec Pascal, on va parler location voiture. Bonjour Pascal.
3: Bonjour Agnès et bonjour Émilie.
0: Bon, bonjour Pascal de Nomar, racontez-nous vos misères avec cette voiture en location.
3: Alors, le plus rapidement possible, oui. Un soir de réveillon de Noël, très important cette date, nous faisons une location de voiture, je peux citer l'enseigne si vous le voulez, ou me taire. Cette location a été réservée et payée en ligne préalablement pour un montant de 250 euros, quelque chose comme ça, et payée avec une carte bleue. Nous arrivons sur place, mon mari donne sa carte bleue pour régler le supplément ou la caution ou peut-être les deux, et là on lui répond: ah mais monsieur, ce n'est pas la même carte, nous devons donc changer de contrat. Pas de souci, mais ce sera les mêmes conditions. Oui tout à fait, sur leur tablette à toute vitesse ils refont le contrat parce que ça allait bientôt fermer et nous lisent a priori ça avait l'air complètement pareil, et mon mari ne regarde pas, il ne lit pas tous les détails évidemment sur la tablette et signe très vite avec son doigt. Nous prenons la voiture, tout se passe très bien, nous rentrons chez nous, et 15 jours plus tard, un débit de 600 euros avec cette même carte bleue. Appel, jamais personne au téléphone, on nous explique par mail qu'il ne s'agit pas du même contrat, donc de toute façon, comme c'est pas le même contrat, les conditions ne s'appliquent plus, deux lettres recommandées sans réponse, une intervention auprès du conseil juridique de l'assurance qui nous propose de faire intervenir un médiateur, donc dépôt de dossier en ligne auprès du médiateur qui n'a toujours pas ouvert le dossier. Et donc c'était de Noël précédent. Voilà, donc là on dit mais on fait quoi maintenant?
4: Ah oui, ça remonte loin. Alors là comme ça à la radio ça va être compliqué de vous répondre avec détail. Là honnêtement je vous conseillerais d'aller voir une association dont vous dépendez parce que de ce que vous me racontez effectivement c'est pas normal. Effectivement quand vous n'avez pas la même carte ça peut poser certains soucis, on est bien d'accord, mais pas de là à devoir changer et d'annuler le premier contrat et d'en faire un nouveau. Et effectivement, c'est ça qui leur permet, j'imagine, de vous facturer les 600 euros. Donc là, il faudrait qu'on ait plus d'éléments, et puis que je puisse les lire, regarder les conditions, etc. Par contre, en termes de procédure, c'est normal, la médiation, c'est un litige de moins de 5000 euros. C'est normal qu'il faille passer par soit la médiation ou soit le conciliateur de justice. Par contre, tous les médiateurs ne se valent pas. Et là, pour le coup, je pense que ça ne se vaut pas. Donc, je vous invitera à passer ailleurs, c'est-à-dire soit faire le conciliateur de justice, ou aller directement en voie judiciaire. Il y a des procédures gratuites sans avocat pour essayer de récupérer les 600 euros, puisqu'il faut essayer de faire appliquer, c'est votre premier contrat, comme s'il n'avait jamais été annulé, si je puis dire. Mais tout ça, je vous dis, c'est de la théorie, et il faudrait qu'on voie sur pièce pour voir si c'est bien envisageable. Mais je ne pense pas qu'ils aient envie de trouver une solution à l'amiable comme ça.
3: Non, je ne pense pas non plus. Je pense qu'ils ne... Il ne croit pas que nous irons jusqu'au bout. Or, nous allons le faire.
4: Donc, pour des petites sommes, oui.
3: Exactement. Mais en fait, c'est presque une question de principe pour que d'autres ne se fassent plus avoir.
4: Voilà. Alors, renseignez-vous. Vous avez des procédures gratuites devant le tribunal judiciaire où il n'y a pas besoin d'avocat, mais il faut d'abord passer soit par la médiation ou soit le conciliateur. Donc, si vous n'arrivez pas avec le médiateur, renseignez-vous pour le conciliateur de justice qui se trouve dans votre mairie. Alors après, les horaires, etc. Voilà, faut se renseigner. Mais même s'il se présente pas, vous pourrez avoir ce qu'on appelle un PV de carence et vous permettre d'aller justement devant les tribunaux avec ce document et un document au CERFA à remplir en fait.
3: D'accord. Quant à l'association que vous m'avez conseillé de contacter, vous pensez à quel type d'association?
4: Tout à fait. Nous, on peut vous aider. C'est des litiges très classiques que l'on a. En plus, la période de vacances et autres, ça tombe assez régulièrement. Donc, c'est pas surprenant de notre de connaître ici.
0: Merci Pascal pour votre question.
3: Merci à vous en tout cas.
0: Et bon courage pour les démarches.
3: Merci, bonne journée à vous.
0: Merci
3: beaucoup pour votre émission et toutes vos émissions.
0: Merci Pascal, à très bientôt.
3: Merci, au revoir.
0: Au revoir. Émilie, on termine là-dessus. On vous remercie pour votre présence encore cette année, pour cet accompagnement de
4: merci
0: nos auditeurs.
4: À vous aussi.
0: UFC Que Choisir reste ouvert pendant tout l'été. Voilà, vous prenez.
4: Je vais vous reprendre. On n'est Que Choisir Ensemble maintenant.
0: Oui, Que Choisir Ensemble.
4: Oui, on est ouvert effectivement tout l'été. Les bénévoles sont là. Moi, je suis là également. Et si je ne suis pas là, les bénévoles prendront le relais. Donc, on est bien là.
0: Que Choisir Ensemble vous accueille à bras ouverts tout cet été.
4: C'est ça.
0: Merci beaucoup, Émilie. Puis on se retrouve à la saison prochaine avec grand plaisir.
4: Également. Bonne journée à tous.
0: Bonne journée. Dans quelques instants, nous allons retrouver Louise Petit qui teste et approuve toujours pour nous.
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0: Bienvenue chez vous. Le tester et approuvé, c'est Louise Petit qui teste tout dans la région pour Ici Nord. Et aujourd'hui, vous n'avez peur de rien, Louise, ou presque. Le North Storm. Je viens d'arriver à Bagatelle, le parc le plus ancien de France encore en activité, qui a plus de 70 ans, ici à Merlimont. Je vais tester la nouveauté de cette année, le North Storm. Donc je passe là en ce moment devant le River Splash, le Gaz Express, attraction phare de Bagatelle, et je vais rejoindre Louise, responsable marketing et communication pour Bagatelle. Bonjour Louise.
2: Bonjour Louise.
0: Bon, déjà c'est tout un univers, si j'ai bien compris, qu'est-ce qu'elle raconte cette attraction?
2: Et en effet, alors on est devant là le North Storm, c'est un bras rotatif qui se balance de plus en plus fort jusqu'à faire un tour sur lui-même à 360 degrés. On a plusieurs modes, on a le mode ouragan qui propose 3 tours.
0: Parce que North Storm, ça veut dire tempête du nord, et c'est ça l'objectif, c'est de nous faire croire qu'on est en pleine tempête.
2: Exactement, en fait l'histoire c'est une plateforme industrielle qui s'est échouée en pleine mer suite à une tempête, et donc on a vraiment tout un univers sur la tempête, le brouillard, les déserts, énormément d'effets spéciaux où vraiment le visiteur se retrouve en pleine tempête.
0: Donc quand on se dirige vers la file d'attente, vous l'entendez, on est déjà dans l'ambiance avec une musique à suspense. Et puis on rentre dans un grand conteneur, donc comme si on était vraiment en plein milieu de l'eau et en pleine tempête déjà. Alors je m'assois, ça y est, on ferme le harnais. Allez, adieu. Ça y est, je suis descendue du North Storm. Bon, vous l'avez entendu, normalement j'ai bien crié. Ce qui est bien, c'est qu'on n'a pas cette sensation du cœur qui se soulève quand ça descend très vite. Parce qu'au début, ça fait un balancier plutôt lent. Et bon, à un moment donné, on fait tout le tour. Donc quand on arrive en haut, la tête en bas, là quand même, ça fait très peur. Mais par contre, les sensations sont pas désagréables et j'ai réussi à un peu profiter de la vue, Louise.
2: Ah, bravo Louise. Non, c'est vrai que les sensations sont très fluides et il n'y a pas d'à-coups, donc c'est vraiment pour tous.
0: Eh bah, ben, c'est testé et approuvé la nouvelle attraction de Bagatelle à Merlimont, le North Storm. Merci Louise, à bientôt. Et si vous voulez retrouver les cris et les rires de Louise en testé et approuvé, c'est sur ici.fr. Muriel Jourdan crée moins, mais par contre, elle teste les tendances chaque jour pour décrypter notre monde, notre société. Et ce matin, on s'intéresse aux villes qui s'adaptent à notre addiction au téléphone portable.
3: Oui, parce que nous sommes tous le nez rivé sur... Aïe ! Ah, je viens de me prendre un lampadaire. Ah, j'avais le nez sur mon téléphone, je ne l'avais pas vu. Et je ne suis pas la seule, apparemment, puisque beaucoup de villes en France et dans le monde doivent s'adapter pour éviter, justement, ce genre d'accident. Les mobiles, contraction de smartphone et de zombies, donc, sont ces gens qui déambulent, vous savez, téléphone à la main, sans regarder autour d'eux. Et ils inquiètent la sécurité routière. Des études menées dans les grandes capitales européennes montrent que 15 à 20% des piétons adoptent un comportement à risque, comme par exemple envoyer des messages tout en traversant la route. Et ça, c'est un truc que font beaucoup les jeunes. Vous en pensez quoi d'ailleurs, vous?
4: Ça dépend vraiment. Parfois, on est complètement obnubilé par nos téléphones. Et donc, effectivement, on peut parfois faillir à se prendre un poteau et vraiment faire attention. Et c'est vrai que ce terme, je trouve ça intéressant de le mettre en valeur pour justement démontrer un peu ce qui se passe dans le monde. Voilà.
5: C'est un peu dangereux pour nous et pour les automobilistes. Ça nous met tous en danger. Il faudrait qu'on arrête, qu'on lève le nez un peu de nos écrans pour admirer la nature.
6: Là, toi, je vois que t'as un casque.
5: Oui, j'ai un écouteur, mais mon téléphone est dans ma poche. Donc je pense que ça ne met pas trop en danger les utilisateurs parce que je ne suis pas né sur mon écran et j'ai le nez en l'air et on parle. Je n'en ai pas sur nos écrans.
3: Bon, je vous rassure, cet ado ne s'est pas pris de poteau en pleine tête. Mais figurez-vous qu'à Salzbourg, en Autriche, des airbags ont été installés sur certains lampadaires pour amortir les chocs des utilisateurs qui ne regardent pas assez autour d'eux. À Hong Kong, à Tel Aviv, Singapour, à Amsterdam, des bandes lumineuses ont été installées directement au sol. Ces feux passent du vert au rouge sous les pieds des passants pour être visible sans quitter l'écran des yeux.
0: Et chez nous, Muriel, est-ce que la France a pris des initiatives similaires?
3: Oui, vous avez des villes qui ont mis en place des passages piétons lumineux à Lyon, à Boulogne-Billancourt, à Issy-les-Moulineaux dans les Hauts-de-Seine, ou encore dans l'Eure, en Normandie, avec des passages piétons lumineux et intelligents installés pour une expérimentation qui durera 3 ans dans certaines communes. Un système lumineux qui se déclenche automatiquement à l'approche d'un piéton. Alors moi, je ne vois qu'une seule solution, celle qui pourrait vraiment marcher, simplement décrocher du téléphone. Est-ce que vous allez y arriver, vous, par exemple ?
1: À niveau professionnel, oui, mais sur des laps de temps de 2 heures, quoi. Ouais, après, je fais une petite pause et je recommence 2 heures.
7: Ça m'arrive, j'essaye. En tout cas, dès que je suis assise à table, en famille ou avec qui que ce soit, je pose le téléphone et hors de question que je le touche.
3: Bref, les pistes lumineuses et intelligentes sur les passages piétons, c'est tendance. Il faut reconnecter les citadins à leur environnement. Alors, mollo sur nos téléphones, parce qu'il n'y a pas de mal à se faire du lien.
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0: Chanson sur ma drôle de vie, c'était Véronique Sanson.
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0: 11h, on fait un point sur l'actualité. Le Flash avec Pascal Thiébol. Bonjour Pascal.
2: Bonjour.
0: Le Nord et le Pas-de-Calais viennent de passer en vigilance orange.
2: Non pas pour la canicule, mais pour le risque d'orage. On en a déjà eu un aperçu hier soir avec de fortes pluies, voire de la grêle par endroits, notamment dans le secteur de Solesmes, Locquignol ou encore Avrincourt. La Somme a été également touchée entre Amiens et Saint-Quentin. La toiture d'un collège à Ham a été arrachée à quelques jours donc des épreuves du brevet. Et puis dans la commune de Marché-le-Pau, c'est une ferme qui a été dévastée durant ces épisodes orageux. Aujourd'hui, 58 départements français sont en vigilance orange, dont 5 pour orage. La chaleur qui est encore de mise aujourd'hui, avec des mesures prises pour éviter les coups de chaud dans la communauté d'agglomération de Béthune-Bruay. Toutes les piscines gérées en régie vont appliquer le tarif d'un euro pour les séances publiques. Cela concerne les communes d'Auchel, de Barlin, de Bruay, de Divion ou encore Neuilly-les-Mines. Les horaires d'ouverture sont décalés dans les 32 déchetteries relevant du Siaved, qui valorise les déchets d'une centaine de communes, cette fois du Hainaut, dans les agglomérations de la Porte du Hainaut, du Maubeugeois, du Codrézy et de Valenciennes Métropole. Les jeunes footballeurs du Racing Club de Lens vont changer de lycée à la rentrée. Fini Henri Darras à Liévin, à 20 minutes aller-retour en bus, place au lycée Picasso d'Avion, à quelques mètres seulement du centre d'entraînement de la Gaillette. C'était une demande du RC Lens qui a été validée par le rectorat. Le syndicat SNES-FSU dénonce de son côté une mesure précipitée qui désorganise la rentrée scolaire. Le succès pour l'exposition Kandinsky au LAM, le musée d'art moderne de Villeneuve-d'Ascq, entre le 20 février et le 14 juin, en 4 mois donc, elle a accueilli 128 500 visiteurs et dépasse de 34% son objectif de fréquentation. Il s'agit de la deuxième meilleure fréquentation de l'histoire d'ailleurs du musée métropolitain. Dans le détail, 74% des visiteurs sont venus des Hauts-de-France, 10% d'autres régions et 16% de l'étranger. Quand on parle de l'étranger, c'est essentiellement de Belgique. Et donc Agnès, toujours cette chaleur qui persiste et qui va s'amplifier en plus ce week-end.
3: Qui va s'amplifier effectivement ce week-end avec, comme vous disiez, vigilance orange pour les orages. Ils ont sorti la grosse prod, hein. Tonnerre, éclair. On parle même de grêle pour la Rajoie et la métropole lilloise en fin d'après-midi. Oui. Ben voilà. Comme ça, on a la totale aujourd'hui. On s'ennuie pas. Parce que là, on a quand même un petit bout de ciel bleu pour le moment.
2: Oui, oui, non, mais il fait beau.
3: Ah bah oui, puis il fait chaud même. Hein.
2: C'est ça.
3: Avec des pointes de chaleur, même jusqu'à 35 degrés pour la Vénois, c'est un peu plus respirable sur la côte. 25, 26 degrés, c'est bien, c'est raisonnable. Hein. Et puis moins d'averses, a priori. Il y aura peut-être des averses orageuses, mais moins que sur la métropole lilloise. Vous avez votre après-midi, donc vous ne pouvez pas y aller, vous.
2: Sur la
3: à Malo-les-Bains,
2: ah
3: oui.
2: Bah écoutez, oui.
3: Ou
2: je vais demander si je peux faire le 17h et 18h depuis la plage.
3: Ah bah, ça pourrait être sympa, avec un parasol.
2: Bien sûr, hein.
3: Vincent, qui réalise cette émission,
2: il est prêt à suivre.
3: D'accord.
2: Ah bah voilà, très bien.
3: Voilà, notre équipe de choc sur la plage cet après-midi. Pascal et Vincent, merci.
2: À tout
3: Pascal,
2: à l'heure.
3: Pascal, à tout à l'heure pour le journal de midi. Puis on fait un point aussi sur la route. Tout se passe bien, si ce n'est sur l'autoroute 1, dans le sens de Paris vers Lille, de Oigny à Falampin, suite à une voiture qui a percuté un piéton au niveau de l'aire de Falampin. Il y a beaucoup de véhicules et les secours qui sont en action sur la bande d'arrêt d'urgence et la voie de droite. Seule la voie de gauche peut être empruntée. Et puis un accident également sur la départementale 301 dans le sens de Lens-Divion, secteur R5-Coupigny. Il continue d'avoir des difficultés de circulation. Évitez ces secteurs. Si vous le pouvez, la route, nous la faisons ensemble au 03 20 55 89 89.
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3: Pierre Bachelet n'a pas chanté que les corons. Il a aussi chanté 20 ans que vous écoutez sur votre radio Ici Nord. On se retrouve juste après avec le jeu Le Sticky Game. 03 20 55 89 deux fois.

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Sidney Bechet, petit.

0: C'était les 20 ans chantés par Pierre Bachelet. 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
3: Canon.
0: Ah bah oui.
3: Comment
0: je remplace
3: c'est la
0: Pascal,
3: première
0: en fait.
3: Fois que je vois Pascal Toth avec une robe à poids, dites donc.
0: Moi, je suis sûre qu'il devrait en porter plus souvent, ça lui irait très bien. Oui, ouais. Alors d'habitude, c'est Pascal, mais aujourd'hui, c'est moi.
3: Vous savez, ça voilà. Se fait automatiquement, cette histoire, alors que du coup, bah, c'est... Voilà, l'ordinateur n'a pas fait la différence entre vous et Pascal Toth. Pourtant, il devrait, comme vous voyez.
0: En tout cas, moi, je suis ravie de vous retrouver pour ce ch'ti qui gagne du vendredi entre 11h et midi. Encore aujourd'hui, pour gagner 4 invitations pour le cinéma. Le cinéma à côté de chez vous pour la séance de votre choix, le film de votre choix. Ça, c'est le premier cadeau. C'est pour tous les gagnants de la semaine. Et en plus, l'un d'entre vous va repartir avec un week-end en Corse, avec les Corsica Ferries qui vous offrent la traversée de nuitée dans un hôtel 3 étoiles, l'agence de tourisme de Corse qui vous accueille à bras ouverts. Tout ça, c'est là, c'est maintenant, c'est pour vous, au 03 20 55 89 89. Mais pour cela, il faut connaître les règles du jeu, qui et sont oui. complexes, mais néanmoins séduisantes, grâce à Zeph.
3: J'adore quand mon nom est précédé de séduisant. Ça faisait longtemps que ça ne m'était pas arrivé. En ce jour de l'an 2026, le 19e du mois de juin, et oui. 19 quand même, 19 juin, c'est le moment où on commence à dire « J'ai faim, putain !»
0: Et on dit, j'ai les dents qui poussent.
3: Ouais, ou « J'ai faim, putain !» tout en souriant comme un crétin. Et aujourd'hui, il est important de le dire, et je crois que personne n'en a fait mention aujourd'hui, franchement, heureusement que je suis là, pour faire remarquer des choses, nous sommes vendredi.
0: Ah bah oui, voilà. Vous l'avez déjà dit tout à l'heure, je vous
3: le
0: rappelle.
3: Oui, mais les gens n'étaient peut-être pas là. Et nous fêtons la Saint-Gervais. Et je trouve que Gervais en cas de canicule, ça fait du bien. Voilà. Et du coup, on peut se dire... Parce que Gervais en dessert, c'est bien aussi, hein, voilà. Ou il y en a d'autres, hein. Il y a Carte d'Or, et puis il y a... Je ne sais plus, je ne connais pas les marques de glace. Mico. En espérant que Mico, le dicton
0: pardon.
3: Saint-Gervais...
0: Ouais, Gildas, pardon.
3: En espérant que le dicton qui dit Saint-Gervais, quand il est beau, tire Médard et Barnabé de l'eau. C'est-à-dire que s'il fait beau aujourd'hui, ça coupe la malédiction de Saint-Médard et de Saint-Barnabé.
0: Mais en même temps, il y a des orages, voilà. Vous savez, on en vit l'ambiance orange
3: mais
0: quand
3: oui.
0: même. Hein,
3: mais c'est aujourd'hui aussi, c'est important qu'on commémore la disparition de Coluche, 40 ans, jour pour jour.
0: Ah.
3: 40 ans, putain. Il ne les fait pas, hein. On croirait que c'était hier, et c'est en salopette qui, je le rappelle, est une petite paire de pantalons avec des bretelles que nous allons jouer au ch'ti qui gagne en pensant à Coluche.
4: Alors j'ai dit, on n'est pas là pour se faire engueuler, on est là pour voir le défilé. Si tout le monde était resté chez soi, ça ferait du tort à la République.
3: Et oui, c'est Coluche et le grand orchestre du Splendide, une chanson de Boris Vian pour ceux qui s'en rappellent. Mais je dis tout aujourd'hui, moi de toute façon, je dis tout, tout. Donc ce sera non pas l'histoire d'un mec, mais l'histoire de 5 candidats. Le ch'ti qui gagne, qui durera jusqu'à 2h moins le quart avant Jésus-Christ. Mais d'abord, il faut appeler le 03 20 55 89 89 et sans grande box, s'il vous plaît. Et vous tomberez sur Alexandre Labavure, qui en fait rarement, mais des fois, il bave et il dit qu'il pleut. Et vous arriverez dans le studio B, comme butin de camion. Pour jouer, c'est plus simple que créer les Restos du Cœur. En fin de compte, vous aurez des questions en région. Dans quelle ville de la région peut-on trouver un centre de loisirs Coluche, dont l'adresse est 1 place Coluche. Il n'y a que ce bâtiment-là, c'est à Calais.
0: Ah,
3: question mot fléché en 9 lettres. Premier métier de Coluche qui était pratiqué le même que sa maman. Fleuriste.
0: D'accord.
3: Culture générale qui est, selon Coluche, le compositeur de sa chanson Misère. Pierre Bénichou.
0: Ah oui.
3: Conjugaison j'enfoirette, tu enfoirettes. Le pinard, ça devrait être obligatoire. Et le meilleur du ch'ti qui gagne pourra repartir avec le cadeau dont vous a parlé Agnès. 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Le ch'ti qui gagne, c'est simple, les règles. On marque un point et on s'installe et on crie « Banzai !» Et si un candidat marque un point de plus que vous, ça fait ça. Ciao, Pantin. Donc appelez le 03 20 55 89 89. Si une question vous semble trop schmilblick, nous avons notre joker qui aujourd'hui est...
4: Alors j'ai... On n'est pas là
3: pour se faire engueuler. Voilà. Vous ne marquez pas de points, mais vous n'êtes pas éliminé. Appelez le 03 20 55 89 89. Venez jouer avec Agnès et Zeph qui ont depuis longtemps tous les deux une salopette dans la tête.
0: Merci beaucoup, Zeph. On va faire agir The Power of Love avec Céline Dion et on revient.

0: je veux pas balancer, mais c'est quand même prise pour Céline Dion, Agnès, pendant la chanson, quand même. Je veux pas. Elle a commencé à s'envoler. Je ne sais pas, vous avez fait des grands gestes.
1: Moi, j'espère que le pouvoir de l'amour a eu un effet sur vous. Profitez-en pour nous appeler.
0: C'est pas le jingle barbecue, genre,
1: 55 89 89.
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1: Le si qui gagne, à qui le tour? Vous n'êtes pas un romantique. Qu'est-ce que vous voulez que je fasse de vous? C'est pas possible.
0: Rien, ça tombe bien.
1: Alors, Audrey, notre première candidate aujourd'hui, et c'est son premier jeu aussi avec nous.
3: Bonjour Audrey.
0: Comment ça va, Audrey?
3: Ouais, je vais bien.
0: Ouais, on nous a dit que vous alliez bien.
1: Audrey doit être bien énergique parce qu'elle s'occupe quand même de ses 5 enfants et en plus de son mari qui doit pas donc être...
3: J'ai 6 enfants, quoi.
0: 6 enfants.
1: Oui, c'est ça. Il doit pas beaucoup vous aider, votre mari.
0: Oh, bah tout de suite. Qu'est-ce que c'est que cette remarque sexiste?
3: Il me soucie moralement.
1: Ce n'est pas du sexisme, ça s'appelle de la lucidité.
0: Non, c'est du sexisme.
1: Audrey, sinon, vous faites quand même des échecs, du foot, du billard et du ping-pong. Non, le foot, vous le regardez ou vous en faites?
3: Oh non, moi je regarde. Hein, je soutiens mes fils et ma fille, enfin mes deux filles qui jouent au football et après je regarde dans le canapé.
0: Bon d'accord, donc vous faites des échecs, du foot, du billard, du ping-pong, ça vous prend pas tant que ça les enfants en fin de compte?
3: Non, il y a du basket aussi entre deux, hein, et puis la cuisine, les courses, là, comme tout le monde.
0: Ah, qu'est-ce qu'on mange?
3: Les factures, l'administratif.
0: Qu'est-ce qu'on mange?
3: Alors, ce midi, c'est un petit rôtissoir champignons, oignons, avec des haricots verts équeutés d'hier soir, tout du frais.
0: Ah, ça m'a dit donc.
1: C'est à Vermelles qu'il est, Audrey, c'est pas loin.
0: Il n'y a pas un petit féculent, en fait?
3: Oh, bah si, les haricots verts.
0: Ah, c'est pas des féculents, les haricots verts.
1: Non, mais il a besoin de patates.
0: C'est de l'herbe, les haricots verts, c'est du gazon, c'est de la pelouse.
3: Non, mais les patates dans le rôtissoir.
0: Ah, bah oui, mais il m'avait pas dit que vous avez mis les patates dans le rôtissoir.
1: Il était perturbé, hein, il a failli avoir
3: le rôtissoir.
0: Ah, bah attends, alors là, non, hein. Donc, les règles du jeu, est-ce que vous les avez bien comprises?
1: Oui, première fois.
3: Oui.
1: Alors, 45 secondes pour marquer un maximum de points. Audrey, si une question ne vous inspire pas, quel est le mot de passe que vous pouvez utiliser?
3: Je suis pas là pour me faire engueuler.
1: Exactement, tiré de la chanson de Boris Vian. Ça, c'est une fois. Vous ne pouvez pas l'utiliser une deuxième fois.
3: Ouais.
1: Et dès que vous donnez une mauvaise réponse, le jeu s'arrête.
0: C'est ça.
3: Ouais, ça j'ai compris.
0: Exactement. Donc on est presque parti.
1: Oui, c'est, allez.
0: Là, attention.
3: Faire un grand coup.
0: Parce que je vais vous donner les secrets des coulisses. On est en train de me ramener un stylo que j'avais complètement oublié. Merci Chloé. Qui est notre stagiaire qui nous aide.
1: Pas que voilà. Stagiaire crayon, hein, stagiaire tout.
0: Non, stagiaire tout court, très efficace, la preuve.
3: Polyvalent.
0: Non, maintenant on peut faire top. Allez, top.
1: Question région, comment appelle-t-on les frites en Angleterre?
0: Ou en Amérique aussi.
3: Je suis pas là pour me faire engueuler.
0: D'accord.
1: Question mots fléchés en 10 lettres, on les trouve dans les cheveux ou pour faire des films?
0: Ou des photos à l'ancienne.
1: Oui,
0: c'est ça.
1: Qui chante La Belle Vie ou les Scooby-Doo-Bidou?
3: Sacha Distel.
0: Oh, c'est lui-même.
1: Formidable. Culture générale, qui a inventé le téléphone?
3: Belle.
0: Oui.
1: Oui, joli. Calcul mental. 256 plus 324.
3: 324,
1: 560. Non.
0: 580, c'est ça.
1: 580, oui.
0: 580.
1: Alors, les frites en Angleterre, ce sont les French fries.
0: Oui, ils appellent ça comme ça, les Anglais, les Américains, des French fries. Oui.
1: Alors, et attendez, mais pour une première fois, c'est super bien. Vous ne vous
0: points.
1: Êtes pas laissé avoir par le trac. Bravo, Audrey, déjà pour ça, je vous fais plein de gros bisous. Et merci. Puis, vous avez marqué 3 points, ça veut dire que vous vous installez sur le siège et que peut-être vous serez la gagnante d'aujourd'hui parce qu'il faut que les autres battent vos 3 points.
0: Faut qu'ils fassent 4 points maintenant.
3: Ça va pas être difficile.
1: Vous vous trompez, Audrey. Parfois, il y a des gens qui gagnent avec 2 points. Donc vous êtes tranquille.
3: Je suis contente en tous les cas de vous avoir eu au téléphone.
0: Mais vous ne partez pas. Raccrochez pas. Vous vous installez sur le siège.
1: Et on va faire toute l'émission ensemble. Pour le moment, on écoute Amir à l'imparfaite.
0: C'est pressé.
3: D'accord.
1: À tout de suite, Audrey.

0: Amir, sur votre radio ici, Nord de la Musique, il y en a bien sûr, mais du jeu, le chi qui gagne, vous pouvez y jouer encore aujourd'hui, 03 20 55 89 89.
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0: À 11h27, on fait un point sur l'accident sur l'autoroute 1 dans le sens Paris-Lille, secteur Falampin. Tout est rentré dans l'ordre, l'accident est terminé, il reste toujours 3 km de bouchon. Soyez prudents et vigilants, on continue bien sûr de faire la route ensemble au 03 20 55 89 89. Il est 11h27.
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0: Le ch'ti qui gagne à qui le tour. Audrey a fait 3 points. Elle est installée sur le siège. Elle a eu la chance de la débutante puisque c'est la première fois qu'elle jouait avec nous, avec le ch'ti qui gagne au 03 20 55 89 89. Grégory, lui, est notre deuxième candidat. Bonjour.
7: Bonjour Grégory.
8: Bonjour Agnès.
7: Ah, salut, Jeff. J'ai cru qu'il s'était évanoui.
0: Grégory, il nous appelle de Cambrai, il est informaticien.
8: Tout à fait.
7: C'est ça.
0: Vous aimez le...
7: Il y a un délai, c'est loin à Cambrai.
0: Tennis de table, et vous d'ailleurs vous faites partie d'un club, le club de Cambrai.
8: Le club de Clary.
0: De Clary, d'accord, pas loin.
8: Je salue tout le monde d'ailleurs.
7: Mm-hmm. On leur dit bonjour aussi.
0: Et vous vous occupez de vos enfants, vous en avez combien?
8: Alors j'ai deux petits là, petit qui commence à grandir là, 7 ans et 4 ans.
7: Bah, c'est le concept des enfants en fait, ça grandit. Après, c'est plus des enfants.
0: 7 et 4, c'est sympa, ouais, hein Grégory?
7: Ouais. Comme je dis toujours, après 7 ans, il faut les mettre dans des camps.
0: Non.
7: Et dis donc, il y a marqué...
0: Prépare le mariage.
7: Il prépare le mariage.
8: Eh oui.
0: Ah, votre mariage.
7: Et quand, comment vous avez fait votre demande?
8: Alors, c'était en Espagne.
7: Oh,
8: allez. Peut-être la 10e fois.
7: La 10e fois de quoi?
8: Que je la demandais.
7: Ah.
8: Et puis, je pense que c'était sur la plage.
7: D'accord.
8: Après une soirée un peu arrosée.
0: Et donc, elle a dit oui.
7: En fait, je résume. En fait, vous lui avez demandé 9 fois, et la 10e fois, il a dit, bon, je vais la saouler. Parce que comme ça, elle va dire oui. C'est ça que... Non, vous l'avez eu à l'usure, en fait.
8: Exactement.
7: Elle a dit, bon, allez, j'en peux plus.
0: Elle s'appelle Désirée, votre femme, c'est pas possible, Grégory.
8: Je l'embrasse.
7: Ah, mais c'est chouette.
0: Ah, mais
7: chouette.
0: On l'embrasse aussi, on lui en veut absolument pas. Mais c'est fou, une femme qui dit non à une demande en mariage, c'est rare, alors que vous avez deux enfants ensemble.
7: Pourquoi?
8: Oh, je pense que c'était juste pas le moment, pas le bon endroit.
7: Oui, pas
8: le
7: bon envie, puis c'est tout.
0: Puis elle aime pas les robes de mariée.
8: Mais elle attendait la bonne occasion.
7: Exactement. Et là, l'Espagne. C'était bien, le climat y était, elle a dit, allez.
8: Exactement, les vacances.
7: C'est ça, les vacances.
0: Bon, c'est cool,
7: bravo,
0: Grégory.
7: Bravo, félicitations.
0: Grégory, il va falloir... Alors moi, je passe au jeu, excusez-moi, après ce moment d'émotion intense. Grégory, il va falloir battre les 3 points d'Audrey, ça veut dire faire 4 points. Est-ce que vous avez retenu le mot de passe qui va vous permettre d'éviter une question dont vous n'avez pas la réponse?
8: Ça m'arrangerait que vous me le redisiez.
0: On n'est pas là pour se faire engueuler.
9: On n'est pas là pour se faire engueuler. On est là pour voir le désirer.
0: Version Coluche.
7: Version Coluche.
0: Mais c'est une chanson de Boris Vian. On n'est pas là pour se faire engueuler. Vous dites ça une fois, vous passez la question qui vous embête. Par contre, vous ne pouvez pas réutiliser le mot de passe. Dès que vous donnez une mauvaise réponse, le jeu s'arrête.
8: Ok, ça marche.
7: C'est bon. Avec moi qu'on joue.
0: C'est avec Zef que vous jouez, donc c'est moi qui lance le top.
7: C'est exactement ça.
0: Top.
7: Alors, région, question région. Comment appelle-t-on les terries de Los Angeles? On les appelle les terries.
8: On n'est pas là pour s'engueuler.
7: D'accord. Question mot fléché, en 8 lettres. On les appelle les nids à poussière, ils sont souvent posés sur une étagère. C'est des objets qu'on pose sur les étagères, on appelle ça des...
8: Bibelots.
0: Oui.
7: Qui jouait dans la série Fais pas ci, fais pas ça, qui est décédé cette
8: année. Bruno Salomon.
7: Oui. Bravo. Citez-moi une des deux familles de la vie est un long fleuve tranquille.
8: Dubus.
7: Non, c'est pour les Dubus. La famille Groseille et la famille Le Quénois.
8: Groseille et Groseille. Ben vous allez vous faire engueuler.
7: Vous allez vous faire engueuler.
0: Les terries de Los Angeles, ce sont les terries jumeaux, les jumeaux ben oui. Qu'on est, qui, voilà, c'est leur surnom. D'accord.
7: Elle va pas annuler le mariage quand même. Non, quand même pas.
8: Non, ça devrait aller.
7: Ça devrait aller.
0: Elle s'appelle comment?
8: Belinda.
0: Belinda. Ah,
7: est-ce qu'elle a le front blond?
8: Eh oui, et les yeux bleus.
7: Et les yeux bleus. APK.
0: Comme la chanson de Claude François, j'explique pour ceux qui ne connaîtraient pas cette chanson. Grégory, on vous embrasse, on vous souhaite un très beau mariage avec Belinda. C'est quand?
8: Merci beaucoup. C'est le 18 juillet.
0: Ah, ça se rapproche. Mais en attendant, vous pouvez encore peut-être jouer la semaine prochaine avec nous.
8: Au Chic
0: qui gagne, hein? Avec grand plaisir, on vous accueillera. On vous embrasse.
8: Bonjour à tous, merci beaucoup.
0: On embrasse Belinda.
8: Au revoir.
0: Au revoir. Et on garde Audrey sur son fauteuil avec ses trois points. Voilà, Audrey. À tout de suite. Pour le moment, on est en Moonlight Shadow.

0: Il y a Michel Vieuchamp qui s'en va. Il est parti, Michel Vieuchamp. Au revoir, Michel Vieuchamp.
1: Michael Fitz, ça c'est son vrai nom, c'est sur votre radio, ici Nord, merci d'être avec nous.
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1: Alors, rassurez-vous, on va retrouver le Ch'tiki Gang d'ici quelques instants, mais on parlait de la fête de la musique tout à l'heure, entre 9h et midi. Bien, une fête de la musique qui débute demain, de 15h à 18h, c'est la fête de la musique de la commune de Steinwerck, dans les Flandres, à Intérieur. Vous allez pouvoir, entre autres, retrouver la chorale, la Chantal, mais aussi l'harmonie de Steinwerck qui va défiler à partir de 18h. À 18h30, on se donne rendez-vous sur la Grand Place, où il y a plein de groupes et qui vont les uns après les autres vous faire chanter, vous faire danser, vous faire plaisir jusqu'à 23h30 je pense, et puis il y aura encore des rendez-vous le lendemain. Donc si vous voulez en savoir plus, vous allez sur le site de la mairie de Steinwerck ou encore sur le site du musée de la vie rurale à Steinwerck qui accueille également l'harmonie municipale. Tout ça c'est donc samedi et dimanche et tout est gratuit comme je vous le disais.
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1: Le Ch'tiki Gang, à qui le tour ? Notre troisième candidate, c'est Isabelle d'Austricourt. Bonjour Isabelle.
3: Bonjour Isabelle.
4: Bonjour Agnès, bonjour. Bonjour Zeph, excusez-moi.
1: Oh, Isabelle, vous êtes fonctionnaire territoriale. Ça, ça fait sérieux sur une carte de visite. Vous travaillez pour une mairie, pour...
4: Non, département.
1: Pour le département.
3: Lequel ?
4: Ben le Nord. Ah.
3: S'il y en a 80, combien en fait?
1: Oui, mais je pense que comme elle est à Austricourt, ça ne pouvait pas être vraiment...
3: Oui, c'était pour l'embêter que je faisais ça.
4: Ça aurait pu être le Pas-de-Calais. Mais
3: oui, ça aurait pu être le Pas-de-Calais.
4: Le Var, par exemple.
3: Parce qu'Austricourt, c'est dans le Nord, si je ne m'abuse.
4: Oui.
3: Mais c'est pas très loin du Pas-de-Calais.
4: Je suis entourée de villes du Pas-de-Calais.
3: C'est ça.
4: Je suis juste à la frontière.
3: C'est une espèce d'inclusion dans le Nord.
4: Oui, tout à fait.
1: Alors, Isabelle, sinon, vous êtes une femme qui a un énorme talent. Elle fait de la pâtisserie. Moi, j'adore la pâtisserie. Isabelle, quel est votre dessert préféré?
4: Alors, c'est... souvent, je fais des entremets. Donc, j'ai entremets trois chocolats, un croustillant, une génoise, et puis un petit peu de caramel.
1: Bah
4: bien
1: oui,
4: sûr.
1: Évidemment.
3: Et vous faites jamais d'os à moelle?
4: Non. Pourquoi ?
3: J'adore les os à moelle.
1: Ah, mais c'est une obsession.
4: Et ce midi, je peux vous dire que j'ai fait de la salade de riz.
3: Ah, c'est bon la salade de riz. Ah, c'est vrai ?
4: Barbecue.
3: Ah, bravo !
4: Je pouvais pas la rater, celle-là.
3: Ah bah oui, quand même, bravo. C'est très bien. C'est très bien.
1: Alors, sinon, Isabelle, vous vous occupez aussi de votre chien.
4: Oui, un
1: c'est
4: coquin.
1: Bien. Oh, comment il s'appelle ?
4: Suzy.
1: Oh, c'est une coquille. Elle doit être trop...
3: Siri, comme l'iPhone.
1: Trop mignonne.
3: Compris ça, moi.
1: Oh, elle doit être trop, trop mignonne. Elle a quel âge, Suzy ?
4: Elle a 5 ans.
1: Oh, elle doit être en pleine forme et un peu calmée. C'est ça qui est bien.
4: Non, non.
1: Ah, elle n'est pas calmée ?
4: Elle ne se calme pas.
3: Les coquilles, ça ne se calme jamais. Hein.
1: Difficilement, en tout cas.
4: Elle est très proche de nous, très câline. Oh, on ne regrette pas d'avoir pris
1: Suzy, en fait. On ne regrette jamais de prendre un chien.
3: Bon, les méméraquins, on y va ? Parce qu'il faut qu'on joue, là.
1: Isabelle, sinon, vous avez donc 45 secondes pour battre les 3 points d'Audrey.
3: Oui.
1: Il faut donc en faire 4.
3: C'est ça, pile poil.
4: D'accord.
1: Qu'est-ce que je peux vous dire d'autre ? Que vous
3: avez
1: un mot de passe qui est... Est-ce que vous l'avez retenu ?
4: On n'est pas là pour se faire rendre.
1: On est là.
3: Je chante bien, Isabelle.
1: Vous pouvez l'utiliser.

0: utilisé qu'une fois.
1: Oui.
0: D'accord. Bon, on est parti.
2: On est prêt, hein. On y va.
1: On
2: allez,
1: est parti.
2: Top.
1: Oui, oui.
0: Question région. La Bassée est une ville du 59 ou du 62?
1: 59.
0: Oui. Ouais. Question mot fléché en 10 lettres. Un chameau a une bosse.
1: Dromadaire.
2: Oh, oui.
3: C'est lui-même.
0: Qui a chanté l'oiseau et l'enfant? Ou l'enfant et l'oiseau?
1: Marie-Myriam.
0: Oui. Question de culture générale. Quelle est la capitale fédérale des États-Unis?
1: Washington.
3: C'est mais lui-même, oui, en personne.
0: Complétez l'expression. Elle est raide comme...
2: On dit d'être interdit de péter dans le téléphone.
1: Pour se faire engueuler.
2: C'est trop tard.
0: Ah bah voilà, c'est trop tard.
2: Mais il y a interdit de faire des proutes dans le téléphone, je rappelle.
0: Elle a fait 4 points. Elle a fait 4 points, Isabelle. Ça veut dire qu'on dit à Audrey...
2: Au revoir.
0: Au revoir, Audrey. On y a cru, Audrey, hein?
4: Oui, jusqu'au bout, mais c'est pas grave.
1: Non,
4: mais
1: je suis désolée pour Audrey.
4: La question, madame, c'est la justice.
0: Oui, bravo, Audrey.
2: Bravo, comme
1: oui,
2: la justice,
1: c'est vrai.
2: Oui.
0: En tout cas, Audrey, on vous embrasse très fort et on vous dit revenez, Audrey,
4: je
0: revenez.
4: Félicitations à la gagnante.
2: C'est ça, revenez vite, parce que comme ça, ça arrêtera de chanter.
4: Merci de votre accueil. Au revoir à tous.
0: Au revoir. J'avais Red comme un piqué aussi, mais Red comme la justice, c'est le plus connu,
1: vrai,
0: je pense. Hein.
1: Ben oui.
0: Isabelle, vous vous installez sur le siège d'Audrey, qui n'est plus celui d'Audrey, qui est le vôtre, avec vos 4 points. Et on se retrouve après ça.
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0: Là-bas, c'était Jean-Jacques Goldman et Sirima.
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4: C'est pas bien de la citer, cette magnifique chanteuse, parce que personne ne le dit jamais.
5: Bah oui, c'est important.
4: Il est en duo avec elle. Donc voilà. Je trouvais que c'était bien.
5: Bon, bravo. D'accord.
4: Ouais, voilà. Je vais la souligner. Très bien. Maintenant, c'est tout.
0: Isabelle, à 4 points, elle est installée sur le siège de la future gagnante. Estelle vient d'arriver. Bonjour Estelle.
4: Bonjour Estelle.
6: Bonjour.
0: Elle nous appelle de Comines.
6: C'est ça.
0: Elle est fan du LOSC.
6: Eh oui.
0: Elle aime la danse.
6: Ouais. Oui.
4: Elle travaille pour un bailleur social. C'est un mec qui dit, je travaille dans le LOSC.
0: D'accord. Oui, parce que bailleur, on a compris. Alors,
4: vous elle était nulle, mais j'ai pas dit jamais bien.
0: Elle était mignonne. Et vous suivez donc la Coupe du Monde?
6: Oui, bon, pas tous les matchs, hein, parce qu'il y en a qui sont tard, mais on suit, quoi.
0: D'accord. Et alors, ça vous passionne ou vous trouvez ça un peu mou du genou pour le moment?
6: Pour le moment, déçu, parce qu'il n'y a pas vraiment d'équipe qui ressortent.
4: D'accord. C'est quoi cette histoire de Coupe du Monde dont on me parle tous les jours?
0: Je vous dirais, c'est du football.
4: Ça, je sais pas.
0: Non, mais ça va bien. Estelle, vous avez donc 45 secondes pour battre les 4 points d'Isabelle, ça veut dire qu'il faut faire 5 points. Est-ce que vous avez retenu le mot de passe qui va vous permettre de passer une question? Allez-y.
4: Allez-y.
6: On n'est pas là pour se faire engueuler.
0: Oui.
4: Exactement, c'est la vérité en plus.
0: Alors, 45 secondes. Un mot de passe une seule fois, et si mauvaise réponse, on arrête de jouer, d'accord?
6: Oui.
0: Je vous laisse avec...
4: C'est moi qui joue.
0: Et c'est moi qui lance le top, top.
4: Alors dites donc, question région, Vallon-Capel, c'est dans le 5-9 ou dans le 6-2?
6: 5-9.
0: Oui.
4: Conjuguez le verbe venir à la deuxième personne du pluriel à l'imparfait. Vous
6: veniez.
0: Oui, très bien.
4: Quel chanteur interprète la chanson intitulée I'm Still Standing en 1983?
6: Je ne suis pas là pour me faire engueuler.
4: D'accord. Quel est le nom de la partie colorée des yeux?
6: L'iris.
4: C'est elle-même, oui, c'est lui-même. Complétez cette expression, une main de fer dans...
6: un grand velours.
4: Oui. Alors, question région, on revient, citez-moi deux ingrédients que l'on peut trouver dans du pot de chevelèche.
6: De la gelée et du porc.
4: Et du porc, oui.
0: Bah c'est bon.
4: Oui, lapin, porc, poule, veau, gelée.
0: Alors, celui qui chantait I'm Still Standing, c'était Elton John. 1, 2, 3, 4, 5 points.
4: 5 points.
0: C'est pas possible, mais quel suspense.
4: Ah oui.
0: Isabelle, on va vous dire.
4: Au revoir.
0: Au revoir, Isabelle. À bientôt. Hein.
7: Ah non, c'est pas possible.
0: Désolée,
7: Isabelle. Vraiment, désolée.
0: On vous fait des gros bisous.
7: En tout cas, félicitations.
0: Bah, merci, Isabelle.
4: Au revoir, Isabelle.
0: Estelle, vous vous installez sur le siège. Et nous, on écoute Eddie Mitchell et son sermon. Le pape.

0: Le Boogie Woogie, version Eddie Mitchell. 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
0: Alors, Estelle, elle a 5 points. C'est un suspense incroyable aujourd'hui dans le Titi gagne. Laurent vient d'arriver. Notre dernier candidat, il nous appelle de Bune. Bonjour, Laurent.
8: Bonjour à tous.
0: Le pays de l'échalote. Ouais. Et Laurent, vous êtes policier municipal. C'est la police qui fait le plus le lien avec tous les habitants, hein, la police municipale.
8: Tout à fait, c'est ça.
0: Et vous pratiquez la plongée sous-marine?
8: Oui, comme j'expliquais justement à Alex, je reviens de vacances où j'ai pu plonger avec des raies-mantas, des tortues, des dauphins, c'était exceptionnel.
0: Et c'était pas à Malo-les-Bains, c'était à Bali?
8: Oui, un peu plus loin, voilà.
9: Les raies-mantas à Malo-les-Bains, moyen.
0: Elles n'ont pas leur papier en même
9: temps. Il faut aller à Boulogne et aller à Nausicaa pour en voir comment.
8: Pour pas les mêmes raies qu'on voit.
0: Ah, ouais. Laurent, Bali, c'est moche. Oh, c'est moche, Bali.
8: Ah, c'est moche. Ouais, c'est pas
0: tout. L'Indonésie, c'est moche, l'Indonésie.
8: Ah, faut pas y aller.
0: Oh, jamais. Laurent, vous avez 45 secondes pour battre les 5 points d'Estelle. Ça commence à faire sérieux, il faut donc en faire 6. D'accord, ah, Laurent. Vas-y. Vous avez retenu le mot de passe pour passer une question qui ne vous inspire pas?
8: Tout à fait, pour le feu Coluche.
0: On n'est pas là pour se faire engueuler.
8: Tout à fait.
0: Redites-le, on n'est pas là pour
8: se... On n'est pas là pour se faire engueuler.
0: Vous êtes parfait. Vous êtes parfait. Eh bien, on est prêt, il faut juste un top.
9: Allez, top.
8: Allez, top.
0: En 8 lettres, question mot fléché. Quelqu'un qui déteste le bazar, c'est un...
9: Ou le bordel, quand on dit qu'il déteste le désordre.
8: C'est quelqu'un qui n'aime pas le désordre.
0: Ouais. Ouais, c'est un... On dirait qu'il est maniaque. Un peu...
9: Oui. Un maniaque, bravo.
0: Avec quel comique, justement, Coluche a-t-il fait semblant de se marier le 25 septembre 85?
9: Thierry Le Luron, bravo.
0: Le cumin peut venir du Maroc ou d'Égypte, vrai ou faux?
8: Non, je dis faux.
9: Eh ben c'est vrai. Il fallait dire, on aurait dû dire, on n'est pas là pour se faire engueuler.
0: Bon, bah écoutez, c'était bien joué, Laurent. Hein. Appelez-nous, oui. 03 20 55 89 89 à nouveau. On sera ravis de vous accueillir.
8: C'était une première, donc on est.
9: Ah, c'est bien, c'est bien, bravo.
0: Bisous, à bientôt.
8: Bonne journée à vous, bon week-end et à la prochaine saison.
0: Oui, avec grand plaisir. Et c'est Estelle qui a gagné.
9: Bravo, Estelle.
0: Bravo, Estelle. Super. Avec ses 5 points, Estelle qui a donc gagné 4 invitations pour aller voir un cinéma, voir un film de son choix.
9: Avec
0: dans
9: 3
0: le
9: personnes
0: cinéma
9: de son choix.
0: De son choix, voilà. Et celle, ça, c'est le premier cadeau. Le deuxième, c'est peut-être un week-end avec Corsica Ferries et l'agence de tourisme de Corse, en Corse, donc vous l'aurez compris. On va chercher demain Innocente et on se retrouve après Sia avec le gagnant ou la gagnante de ce week-end.
9: Ah, il va bientôt falloir 3 minutes.

0: Love, c'était Sia sur votre radio ici Nord. Vous êtes toujours dans le ch'ti qui gagne, un moment de suspense intense entre nos quatre gagnants de la semaine qui repartent déjà avec quatre invitations pour le cinéma de leur choix. Il y a en plus un week-end en Corse avec traversée comprise et deux nuits d'hôtel 3 étoiles. Alors, ça se joue entre Estelle, Valérie...
1: Albert de Lhomme, Valérie de Hérin, Maria de Ronchin et Estelle de Comines.
0: Nous avons réussi à dégoter une main innocente dans l'équipe.
1: C'était la stagiaire.
0: La stagiaire Chloé. Et donc...
1: Roulement de tambour, les voyages en Corse et pour Valérie.
0: C'est Valérie qui a gagné. Bonjour Valérie.
1: Bonjour Valérie.
2: Bonjour Valérie. Bonjour Valérie. Bon, je ne reviens pas.
1: Ah bah oui, voilà. Ça y est, vous êtes l'heureux élu.
0: Il faudra revenir de Corse parce que je n'en reviens pas, il faudra revenir.
2: Ah oui, oh, je suis trop contente, mais je vais emmener maman, comme j'avais dit, mon papa est décédé il y a un mois.
1: Ah bah voilà,
2: c'est ça, je vais emmener maman.
0: Voyager. Eh bah super, votre maman s'appelle comment Valérie ?
2: Marcel.
0: Marcel et Valérie dans un bateau pour aller en Corse, c'est possible, avec Isidore. On vous fait de gros bisous Valérie.
1: Gros bisous Valérie.
2: Ah mais mon Dieu, mais un grand merci à tout le monde.
0: Bah, je vous en prie Valérie, et à très vite.
1: Au revoir Estelle.
0: Avec Dieu ou pas, et nous on se dit à lundi.
1: À lundi.
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0: Il est midi, enfin, point sur l'actualité. Et le journal est présenté par Pascal Thiebold. Bonjour Pascal.
4: Bonjour.
0: 58 départements sont en vigilance orange.
4: 53 pour la canicule et 5 pour les orages, dont le Nord et le Pas-de-Calais. Les orages qui ont tapé fort déjà hier soir dans le sud du département du Nord avec l'apparition d'une supercellule qui a provoqué de fortes pluies, notamment sur Caudry dans le Cambrésis. Beaucoup d'éclairs aussi, notamment à Aulnoy-Aymeries avec ce qu'on appelle un supervolt, un éclair 15 fois plus puissant qu'un éclair normal. Pour aujourd'hui, des orages pourraient se formé entre 16h et 22h sur la région, le Calaisis et le Boulonnais ne devraient pas être concernés. La barre des 30 degrés sera franchie aussi aujourd'hui dans notre région, mais aussi du côté de Lourdes. C'est là que se rendent plusieurs centaines de pèlerins du Nord et du Pas-de-Calais en ce moment. Exemple, hier matin, le départ du train blanc depuis la gare de Dunkerque, train spécialement affrété par la SNCF. Ils étaient 460 à bord, dont certains qui font ce voyage depuis 50 ans. Charlotte Schumacher, vous avez suivi le départ du train blanc.
5: On est parti.
6: Bien accrochée à son déambulateur, Anne-Marie monte dans le train, tout sourire.
7: Oui, ça fait 23 ans que je vais à Lourdes, avec le train blanc. C'est toujours une immense joie de se retrouver.
6: Qu'est-ce qui vous plaît le plus ?
7: Ben, les cérémonies, voilà, et d'être bien entourée.
6: Ça, c'est le bidon
8: d'eau. Bidon d'eau vide ? On met du vieux ensemble ou de l'eau de Lourdes ?
6: Anne, 80 ans, elle aime surtout ces moments de communion.
9: On va quand même sur un lieu marial qui touche tout le monde et on amène nos demandes à la Vierge et aussi les demandes des gens qui ne peuvent pas y aller.
6: C'est le moment des au revoir pour Corinne et Sandrine qui voient leur amie Régine lourdement handicapée monter dans le train.
10: Bah, elle appréhendait beaucoup le départ. Là, je pense qu'elle a beaucoup dormi de la nuit, mais elle est réveillée depuis 1h, 2h du matin, je crois.
6: Elles ne peuvent pas aller à Lourdes cette année, mais se souviennent.
10: En fait, on est ailleurs et on partage des choses juste en se promenant, en parlant, en riant. Autour de pas grand-chose, on vit des choses incroyables.
6: Et pour les accompagner, ces malades, il y a des soignants, oui, mais aussi des lycéens de Dunkerque. 40 au total se sont portés volontaires. Lilou, par exemple.
11: J'ai entendu des personnes en parler parce qu'ils l'avaient fait. J'ai vu des photos et ça m'avait l'air plutôt bien. Surtout que j'ai jamais visité Lourdes et en plus, j'avais envie d'aider les malades.
6: Retour prévu mardi soir à Dunkerque.
4: Au total pour le diocèse de Lille, ils sont 3858 pèlerins à partir cette année pour Lourdes et parmi eux 603 malades. Un appel à la mobilisation ce matin à Quesnoy-sur-Deûle dans la métropole lilloise. La FDSEA du Nord, les jeunes agriculteurs et l'Union nationale des producteurs de pommes de terre veulent dénoncer les pratiques de certains négociants qui font peser sur eux le coût de la crise. Les organisations syndicales agricoles demandent des contrats clairs et la fin de pratiques abusives. À Boulogne-sur-Mer, une partie de la rue Adolphe Thiers en centre-ville est fermée en raison d'un risque d'effondrement d'un petit immeuble. Meuble de 4 étages, une fissure est apparue sur la façade. L'alerte a été donnée en fin de journée. Une famille qui vit dans l'immeuble d'à côté a été relogée par la mairie et 4 magasins de la rue sont fermés pour une durée indéterminée. On est très très très loin de la vitesse autorisée. Hier à Lille, des policiers ont effectué des contrôles porte des postes et notamment une trottinette électrique débridée. Au lieu de la vitesse maximale autorisée, c'est-à-dire 25 km/h, l'engin pouvait rouler à 124 km/h.
0: L'aventure se poursuit pour le club de waterpolo
4: de Douai. Seul club français en lice, il s'est qualifié hier pour les demi-finales de la Nordic League à Berlin. Hier, les Nordistes ont battu de justesse l'équipe italienne de Sori. Le club de waterpolo n'a pas d'expérience à un si haut niveau. On est juste un cran en dessous de la Ligue des Champions, mais qu'importe. Son entraîneur, Yann Klee, espère maintenant décrocher une médaille.
5: C'est génial pour notre club, pour la région, pour tous les gens qui nous aident au quotidien, pour les dirigeants, pour les joueurs surtout, parce que c'est eux qui ont été le chercher. Donc c'est très satisfaisant maintenant. L'appétit vient en mangeant. On est à une marge d'une médaille. Donc, comme je l'aurais dit au briefing juste avant le match, dans ce genre de tournoi, il n'y a pas de place pour être content ou pour être déçu très longtemps après un match, parce qu'il faut vite reprendre ses forces, reprendre ses esprits pour être performant le lendemain. Donc on sera content ou on sera déçu à la fin du tournoi, et ça mes joueurs l'ont bien compris. Non, il faut faire le maximum, il nous reste 2 jours avant que les garçons se reposent et partent en vacances. Il faut donner le meilleur de soi-même et en équipe, surtout sur ces 2 prochains jours.
4: Le Douaisi Aglo Waterpolo affronte cet après-midi à partir de 17h30 l'équipe espagnole de Tenerife, donc en demi-finale de cette Nordic League. On est bien dans l'eau, j'imagine, pour le waterpolo. Et aussi pour se rafraîchir, parce qu'il fait quand même chaud aujourd'hui.
12: Il fait chaud, hein, 32-33 degrés cet après-midi du côté de Fourmies. Partout ailleurs, de 30 à 31 degrés. Attention, vigilance orange pour les orages. Orages avec grêle même du côté de la métropole lilloise et du côté d'Arras. Et puis sur la RN 41, attention, dans le sens qu'il va passer, un jerrycan descend sur le côté gauche, le long de la glissière de sécurité. Soyez prudents et merci à Philippe. Tout de suite, on joue.
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4: Bonjour la France, bonjour la France qui a chaud. J'espère que tu vas bien, la France. Aujourd'hui, c'est la finale. Ça va, Éric Bastien ?
8: Écoutez, on a égalité. C'est ça la parité, Madame Damido. 2-2 aujourd'hui, je suis content.
4: Bien sûr. Alors, à l'issue de cette magnifique finale, il y a 2 prix. Le premier prix, c'est simple. C'est 2 jours en famille ou entre amis, puisque c'est un séjour pour 4 au Festival des Grandes Marées, Julouville, au cœur de la baie du Mont-Saint-Michel. Alors, vous allez pouvoir écouter plein d'artistes, mais vous allez surtout écouter Kenji. Vous écouterez aussi Christophe Maé.

0: 4, une nuit avec petit déjeuner à l'hôtel du musée de Granville et 100 euros de carburant pour y aller. Si vous ne gagnez pas ça, quel est le deuxième prix?
1: Eh ben dans les groupes, il y aura Joe Malongo. Ça, c'est Joe Malongo avec ses musiciens. On les écoute depuis le début, les mariages Joe Malongo. Leurs trompettes, ils sont là. Ils vont vous donner le meilleur des concerts. Mais accessoirement, ils prendront le temps de fabriquer une machine, 32 dosettes. Et 6 verres à gagner aujourd'hui.
0: Allez, Kinan, jingle. Alors, on appelle Leïla, Marie-France, Christophe et Aurélie. Comment ça va, les finalistes?
1: Bonjour.
2: Bonjour.
1: Bonjour.
3: Ça va beaucoup. Bonjour Eric.
1: Bonjour.
3: Bonjour Valérie.
0: Bonjour à toute votre équipe. Bonjour tout le monde. Alors, on va faire une première demi-finale, Leïla contre Marie-France. Ce qui veut dire que Cricri et Aurélie, vous pouvez aller jouer et vaquer à vos occupations. Alors Leïla, tu as joué avec nous lundi, tu as été brillante, hein, 22 points, magnifique. Voilà, totalement sans faute, hein, voilà. Tu es mariée à Thibaut, tu habites à Estrée, tu joues avec Issinor, parce que Estrée c'est dans le Pas-de-Calais. Tu vends des chichis, des gaufres et des crêpes à Berck. Et quel temps il fait aujourd'hui à Estrée?
2: Ah, il fait super beau, super chaud, donc tout va bien.
0: Ah, super beau, super chaud. Tu vas aller dîner, tu crois?
2: Je ne sais pas, peut-être.
0: Qu'est-ce que tu vas faire ce week-end?
2: Ce week-end, je travaille. Donc, je ne vais pas profiter beaucoup du soleil, mais il y a de l'animation, il y a des concerts, tout ça, donc c'est chaud.
0: Oh, bah, c'est bien, oui, puisque je rappelle que dimanche, c'est la fête de la musique quand même. Hein.
1: La fête des pères.
0: Oui, d'accord, mais enfin, c'est aussi la fête de la musique. Voilà.
1: La fête des pères aussi.
0: Ouais. Bref, alors.
1: La fête quoi, dimanche? Bon.
0: Voilà, voilà. Il paraît que tu as un petit défaut dont on n'a pas parlé lundi. Tu n'aimes pas reconnaître que tu as tort.
2: Non, mais parce que j'ai jamais tort, je me trompe, c'est tout.
0: Bien sûr, évidemment, évidemment, bien sûr, elle ne se trompe pas. Oh là là là là. Bon, bah écoute, j'espère que tu ne vas pas te tromper sur la première question qui peut te permettre de gagner le premier point. Là, je te mets un petit coup de semi-buggy.

0: Ah là là, ce que j'aimais cette chanson. Alors écoute bien, la fête des pères, évidemment, c'est dimanche. Eh bien, il paraît que ça a été popularisé en France grâce à une marque de briquets. Est-ce que c'est vrai que la fête des pères a été popularisée en France par une marque de briquets? Vrai ou faux? Top chrono, 5 secondes.
1: Je dirais vrai.
0: Eh bien, t'as bien raison, parce que la marque de briquets Flaminaire, en 1952, lance la campagne publicitaire pour la fête des pères, et du coup, c'est rentré dans les habitudes des Français. Donc, bonne fête à tous les papas pour dimanche, et voilà. La première point.
2: Exactement. Marie-France était avec nous mardi. Marie-France, nous avons fait équipe. On ne change pas une équipe qui gagne aujourd'hui vendredi. T'es d'accord?
1: Oui, tout à fait.
2: Oui. Il y a une quénoise sur Dole dans le Nord, encore le Nord, qui est représenté. Et je ne me trompe pas si je dis que c'est ton anniversaire aujourd'hui?
1: Non, c'est bien ça.
2: Eh ben, bon anniversaire.
0: Joyeux anniversaire.
2: Bien sûr, on va tout faire pour que ce soit le cas. Bon anniversaire effectivement Marie-France, qui est mariée à Christian, rappelons-le, qui a deux enfants, Anaïs qui a 40 ans et Julia qui a 34 ans. Est-ce que tu as des petits coins d'ombre à nous recommander dans ta région ce week-end? Tu sais où tu vas aller un peu pour être au frais?
1: Ah oui, en fait nous on est au bord de la Deule, hein, qui est un canal, et on a la Lys qui est tout près, et là c'est la Lys qui sépare la France de la Belgique, et on est souvent en Belgique, il y a un petit bar où il y a effectivement beaucoup d'animations le samedi et le dimanche, des petits orchestres, voilà, qui jouent du jazz, du rock, etc. C'est sympa, on est à l'ombre, voilà, c'est super sympa.
2: Bah, c'est un bon plan. Non mais c'est bien, c'est vrai qu'on va un peu chercher les coins d'ombre là ce week-end. J'espère que chez toi il fait pas trop chaud. T'as quelle température aujourd'hui dans le Nord à Quesnoy-sur-Deule?
1: Ici c'est 30 degrés déjà.
2: Ouais, 30 degrés déjà. Ah. Avec le pic de chaleur attendu lundi et mardi. À la retraite de travail dans le groupe EDF, on l'a dit, hein, toute ta carrière. On est ravis de te retrouver en tous les cas Marie-France. Et on va t'offrir un premier point tout de suite avec une première question.
1: Oui.
2: Tu aimes le Nutella?
1: Oui.
2: Oh. Ça, c'est la musique du Nutella.
0: C'est dégueulasse, le Nutella.
2: Non, c'est bon quand même.
0: Non.
2: Non, c'est bon.
0: Non, c'est pas bon pour la santé, le Nutella. C'est plein de saloperies. Non.
2: Récemment, Ferrero a lancé un Nutella à la patate douce, testé uniquement sur le marché américain. Moi, je l'affirme. Après, est-ce que c'est vrai? Est-ce que c'est faux? Tu as 5 secondes pour y réfléchir, Marie-France. Parti. Vite. Comment?
1: Faux.
2: Faux, il y a du faux. Oui, tu as raison. La nouveauté s'appelle en réalité Nutella Peanut. C'est une version à la cacahuète, hein, ce que veut dire Peanut. C'est la première nouvelle saveur officielle de Nutella depuis plus de 60 ans d'existence et c'est déjà commercialisé en Amérique du Nord. Bah là, c'est assez récent, hein, depuis le mois d'avril. C'est pas arrivé chez nous encore.
0: Mais tant mieux. Alors, Leïla, un point. Marie-France, un point. Une petite égalité parfaite.
2: Oui, c'est bien.
0: Bravo. Et là, tout de suite, on va parler de femmes. On va parler de femmes libérées. 1984, Cookie Dingler. Ne la laisse pas tomber.
2: Ah non.
0: Elle est si fragile. Vous écoutez qui vous chantez. On vous aime, à tout de suite.

0: Pas
1: évidemment, on va pas laisser tomber. Cookie Dingler, 1984, tu l'as dit Valérie, joli souvenir sur ici.
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3: Et ici, nous sommes avec Leïla et Marie-France qui jouent toutes les deux pour Ici Nord. Le Nord s'affronte, mon Dieu. En plus, elles sont à égalité, c'est magnifique. Alors, Leïla, il paraît que tu t'adores voyager avec ton mari, les Hautes-Pyrénées, la Normandie, et bientôt, tu aimerais bien visiter l'Ardèche.
1: Bonne réponse.
3: Leïla ?
1: Leïla n'est plus.
3: Leïla ?
1: Alors, elle a peut-être perdu.
3: Tu nous as quitté ?
1: On va la rappeler.
4: Bon. Vous m'entendez ?
3: Ah, là, je t'entends. Ne bouge plus.
4: Ah, bon. Oui, je disais que oui, on aimerait bien aller visiter les Gorges du Verdon.
3: Ah, c'est très beau, les Gorges du Verdon. C'est magnifique. Ouais,
4: apparemment.
3: Ah, oui, c'est très, très beau. Et alors, il paraît que tu aimerais aussi visiter l'Égypte.
4: Oui, c'est un rêve qu'on a depuis qu'on est tout petits tous les deux et on se dit pourquoi pas avec pour notre voyage de noces.
3: Oh, mais oui, il fait une petite croisière sur le Nil là.
4: Ah oui,
3: c'est bien, on adore.
1: Il fait chaud là-bas.
3: Hein. Oui, il fait chaud, mais enfin, c'est très très beau quand même. Hein.
1: C'est vrai.
3: On adore. Alors, ma chérie, c'est l'heure du quiz musical. Tu vas avoir deux tubes de l'été à reconnaître. Tu vas écouter un extrait, c'est l'un derrière l'autre, et tu devras me donner les deux artistes qui chantent. Écoute bien.
4: Ok.
3: Les années 80, qui est le groupe qui chante ?
4: Élégance Vacances.
3: Oh là là, Élégance Vacances. Quand on oublie tout, oui. Alors, est-ce que c'est Élégance ? Bien sûr que oui.
1: Bravo.
3: Vacances, j'oublie tout. Plus rien à faire du tout. Je m'en vais en l'air, ça c'est super. Voilà, c'est fou. Alors, attention, là c'est un artiste des années 90. Écoute bien. 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

0: c'est qui chante?
1: C'est Lou Bega, Mambo Number 5.
0: Et c'est Lou Bega, la la la la la la. Eh oui, Lou Bega, magnifique.
2: Dandy dan dan. Ça lui fait 3 points, ça.
0: Bah, ça lui fait 3 points.
2: Bon, Marie-France, on joue avec les tubes de l'été, entre autres. Hein, d'ailleurs, on jouera avec tous les tubes de l'été dans Au Taquet, puisqu'on sera là jusqu'au 17 juillet avec Valérie.
0: Absolument.
2: Exactement. Bon, Marie-France, j'ai quand même une petite anecdote, on l'a dit. Le Nord s'oppose, on va voir dans un instant. Et je te souhaite d'arriver en phase finale. Il t'arrive un truc pas drôle, assez régulièrement, c'est franchement pas drôle. C'est que tu te fais cambrioler, toi. C'est devenu une habitude à la maison. Hein.
1: Oui, trois fois.
2: Oui, bah quand même, c'est quand même beaucoup. 3 cambriolages. Alors, ce qui est amusant, c'est que à chaque fois, on te pique le lecteur DVD et le même film que tu rachètes et qui t'en repique à chaque fois.
1: Oui, le cinquième élément, on l'a piqué 3 fois.
2: Non, mais ça paraît dingue, c'est-à-dire le lecteur DVD ou le magnétoscope et à chaque fois, le cinquième élément, systématiquement.
1: Voilà.
0: Ce film, il faut plus racheter. Hein.
1: Non, mais j'ai racheté, mais j'ai attendu 5 ou 6 ans avant de faire
2: ça. Ils le savaient, ils sont revenus dès que tu l'as racheté. Il y a un truc avec le 5
1: ans. C'était incroyable.
2: Non, mais ça, c'est pas drôle. Hein. Franchement, si ça arrive, c'est pas un bon moment à passer. Courage à ceux à qui ça arrive en ce moment.
1: Oui, effectivement.
2: Bon, allez, nous allons jouer tout de suite avec 2 tubes. Je te l'ai dit, hein, c'est 2 tubes de l'été. Il y a possibilité de marquer 2 points, ce qui ferait que vous seriez à égalité. Voyons comment ça se passe, on est pile dans un tube des années 2000, et je crois que Valérie kiffe bien ce titre.
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2: Alors, qui chante? Est-ce que tu as reconnu? Quelques secondes pour réfléchir.
1: Camaro.
2: Oui,
1: femme,
2: Camaro.
1: Femme like you.
2: Tu dis Camaro.
0: Camaro.
2: Camaro, oui.
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2: C'est bien, ça permet de s'ambiancer, c'est plutôt cool hein, pour un début de week-end. Voici un deuxième titre, on est encore une fois dans un tube, je pense que ça devrait aller, on y va.

0: Eh bien, qui chante? On y va.
1: C'est Mano.
2: Eh oui.
0: C'est Mano. Mano.
1: Oui. Mano, M-A-N-A-U.
0: Oh là là, la même orthographe.
2: Et qui c'était le fils du forgeron? Il s'appelait comment, le fils du forgeron?
3: Hakim.
0: Bravo, en tous les cas.
2: Et 3-3, ça va être facile de départager ça encore. Bien, allez, c'est l'heure d'écouter. Ah, oh, on adore. Voilà, vous êtes invité, vous n'avez pas envie de sortir.
0: Ouais.
2: Ça arrive à tout le monde, hein. On a prévu un truc. Et puis, au dernier moment, on a un peu la flemme. Benabar, eh ben, Benabar nous a expliqué comment ça fonctionne. Ah, oui. Vous écoutez ici, on écoute Benabar, à tout de suite.
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En plus,

En fait, je crois que je suis souffrant. 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On s'en fout, on n'y va pas.

0: là, on n'y va pas à ce dîner.
1: Ah, moi, je viens au dîner, moi. Ah, mais tu m'invites ce soir, mon dîner. Il n'y a pas un dîner ce soir,
2: non.
1: C'est quand, c'est demain?
2: Non plus.
0: Ah là là.
1: C'est quand, ce dîner?
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1: Le demain?
2: Non, bah, j'ai pas de dîner, là.
1: D'accord.
2: Alors, Leïla et Marie-France jouent l'une contre l'autre, et pourtant, elles jouent toutes les deux pour Ici Nord. Laquelle des deux sera sélectionnée pour la finale? On ne sait pas. Est-ce que tu t'es tiré les cartes, Leïla? Est-ce que tu sais?
4: Non.
2: Alors, non?
4: Non, là, je ne l'ai pas fait, non.
2: Oh là là là là là là là là. Il faut savoir que, on l'a dit, hein, Leïla, elle adore l'astrologie, elle est comme moi, elle demande tout le temps les signes astrologiques des gens. Voilà, mais oui, c'est comme ça. Hein.
4: D'ailleurs, Marie-France est Gémeaux aussi, elle est née aujourd'hui.
1: Ah oui, Marie-France.
2: Marie-France, t'es Gémeaux?
5: Oui, tout à fait. Bah, tout à fait, Gémeaux.
2: C'est dur, eh, c'est dur, les Gémeaux. Hein.
5: Ah oui. Oh, non. Non. Non. Non, non. Non.
2: ça peut durer, mais je sais, tu n'as jamais tort, mon petit gars. Alors, dis donc, Leïla, il est quel signe, Thibaut? Je ne me rappelle plus.
4: Scorpion.
2: Ah, c'est pas mal, le scorpion. C'est pas mal. Ça se pique tout seul, c'est bien. Bah, c'est vrai, écoute. Bon, comme je ne sais pas si tu vas aller en finale ou pas, et que j'ai quand même envie de t'encourager à ce que tu sois prête, je vais te faire écouter un artiste que tu adores pour que tu te sentes bien. On va écouter Bad Bunny. Allez.
1: Ça, pour les filles.
2: J'adore Bad Bunny, en plus il est beau comme un camion. Ah ouais, franchement, on adore bouger nos bosses sur Bad Bunny. Tu connais pas Bad Bunny?
1: Si, mais bon, il est beau comme un camion. C'est pas ma cam, quoi.
2: Oh, ben, il est très très beau quand même. Alors,
1: en même temps, est-ce que c'est beau un camion?
2: Oui, c'est très beau un camion.
1: Un camion, c'est beau.
2: Bah, merci.
1: À 38 ans.
2: Oui, tout est d'accord. Beau dans le camion.
1: Okay.
2: Voilà, alors écoute-moi bien, ma chérie. C'est très très important que tu ailles en finale. Quel objet télépiloté permet aujourd'hui de réaliser facilement des images aériennes impressionnantes? Quel objet télépiloté permet de réaliser facilement des images aériennes? Top chrono.
4: Un drone.
2: Alors, est-ce que c'est la bonne réponse? Oui. Ça te fait 5 points, bien sûr que c'est un drone, voilà, il y en a... T'as 8 points, c'est
1: bravo.
2: Là, c'est magnifique.
1: On salue les équipes d'ici Drone Ardèche, bien sûr. Voilà.
2: Je demande pardon à ces deux départements que j'aime de tout mon cœur.
1: Ouais, c'est pas mal quand même, c'est là. Bon, Marie-France, bon anniversaire. Oui, c'est l'anniversaire de Marie-France, notre petite Gémeaux. T'es née à quelle heure? C'est peut-être pas encore fait, hein? À quelle heure?
5: Non, 20h.
1: Ah, tu vois? Donc on ne souhaite pas bon anniversaire, ça se fait pas avant. On va recommencer l'émission, parce qu'on peut souhaiter ton anniversaire. On m'a toujours dit que la tradition, il ne fallait pas le souhaiter avant.
2: Mais c'est même le jour d'avant, pas 5 heures avant.
1: Non, c'est pour la fête. La fête se souhaite la veille.
2: Oui, bien sûr.
1: La référence. Mmh. En parlant de la ref, Jean-Philippe Janssen en ce moment.
2: Oui,
1: hein.
2: Mon titi.
1: Vous l'avez bien vendu. C'est l'entretien à retrouver sur YouTube, la ref avec Valérie Davidot et Jean-Philippe Janssen. Tiens, Marie-France, avant cette dernière question, je rappelle que cette semaine, pour ceux qui n'étaient pas là...
2: De toute façon, je rappelle pour Marie-France que même si elle gagne, elle ne gagne pas. Hein,
1: ça suffit.
2: Donc, voilà.
1: Ça suffit.
2: Mais c'est la vérité, il faut lui dire la vérité.
1: Oui, mais j'y vais en douceur. Marie-France, elle a du jukebox, elle a du 45 tours. C'est une collectionneuse de disques et pour te faire plaisir, ce que tu écoutes à la maison, c'est ça.
2: Oh yeah, on m'a trop donné. C'est Johnny White.
1: Barry Hallyday.
2: Barry Hallyday.
1: Deux jukebox qui jouent en même temps là. Bon, on s'était ouais. Barry White. Ouais. Non, mais t'aimes les
2: jolis. On adore Barry White.
1: Bon, alors qu'est-ce que c'est? Pourquoi qu'est-ce
2: mais parce que Leïla a 22 points, Marie-France en a 16. Même si elle marque, oui. Bah, c'est Leïla qui gagne.
1: Marie-France.
2: Mais partons avec l'honneur. Avec l'honneur.
1: Parce qu'on récompense le parcours dans son ensemble. Et c'est vrai que voilà, Marie-France. Bon, question. Quel célèbre Français créateur de chaussures de luxe est mondialement connu pour ses célèbres semelles en rouge? Top chrono, 10 secondes. Ouais, Louboutin, on va pas perdre de temps. Oui, c'est effectivement Louboutin, Christian Louboutin, avec cette signature depuis 1993. Tu pars avec les honneurs. ouais. Mais ça se fait pas.
5: J'aurais bien aimé un cadeau pour mon anniversaire.
1: Bien sûr, je comprends très bien. Alors, tu ne quittes pas, je te passe Maître Cadeau et je laisse Maître Cadeau se débrouiller.
2: Voilà, la non, mais peut-être qu'on pourra te donner des petites places de cinéma.
1: Ouais.
2: Allez, on verra, je me débrouillerai.
1: Faire plaisir.
2: On se débrouillera.
5: Bon. Merci à toute l'équipe, en tout cas.
2: Merci, je te remercie à toi.
5: Et Valérie.
1: Merci, Marie-France.
2: Allez, Marie-France, tu as bien joué, Leïla, t'as compris ? Tu vas en finale ?
5: Bravo les gars.
2: Bon, allez, Leïla en finale. On va voir tout de suite entre Christophe et Aurélie qui ira. Mais pour l'instant, c'est la réclame. Mais pas que. C'est l'actualité de vos régions grâce aux 44 locales de votre radio ici. À tout de suite.
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2: Alors, je rappelle que Leïla est qualifiée pour la finale dans quelques minutes. Je rappelle les cadeaux. Le premier prix, c'est 2 jours en famille ou entre amis au Festival Grande Marée à Julauville, au cœur de la baie du Mont-Saint-Michel, pour écouter Kenji, Julien Clerc, Benabar, Zaz, Christophe Maé, les Cooks. Vous dormez à l'hôtel du musée de Granville. Vous avez la nuit offerte avec le petit déjeuner. 100 euros de carburant pour aller là-bas. Et si vous ne gagnez pas ça, vous gagnez la magnifique machine à café Expresso Malongo. C'est 32 dosettes et c'est 6 verres en verre. On accueille tout de suite Christophe et Aurélie. Comment ça va les amis ?
25: Bonjour, eh ben ça va. Bonjour, rebonjour Valérie, bonjour Eric.
1: Salut.
25: Et bonjour à Aurélie.
2: Aurélie, t'es là ?
1: Elle est là Aurélie ? Ah, bon. Aurélie.
2: Alors on va jouer, de toute façon on joue avec Christophe ici, Brazizel, mon petit breton qui a gagné hier. Qui est conduit.
25: Pourvu que ça dure.
2: Bah, pourvu que ça dure, qui a un chat psychopathe, hein, Dexter, qu'on appelle Titi. Voilà, et alors on n'en a pas parlé hier, parce qu'on sait qu'il a une asso qui sauvegarde le patrimoine breton. Mais on a parlé de sa passion pour la vitesse, etc. Mais on n'a pas dit qu'il collectionne beaucoup de livres. Tu as des revues sur l'aviation, la Formule 1. Hein, d'ailleurs, tu es passionné de Formule 1.
25: Oui, c'est vrai. Je suis passionné de F1.
2: Voilà.
25: Depuis très longtemps.
2: Et pareil, tu as été au Brésil, ben oui.
25: Oui, j'ai été voir le Grand Prix du Brésil à Interlagos.
2: En quelle année ?
25: Oh, ça date. C'était en 1999.
2: Ah ouais ?
25: Ça commence à faire vieux.
2: Ah oui. Alors, tu as des, oui, t'as des maquettes de voitures ?
25: Oui, de Formule 1. J'ai 2 vitrines.
2: Alors,
25: j'en ai tellement que maintenant je ne collectionne plus que les belles voitures qui gagnent des courses et celles qui gagnent des championnats de Formule 1 tous les ans. Pas plus. Ma femme n'en peut plus.
2: Bah, tu m'étonnes, t'as combien de maquettes en fait ?
25: J'en ai 180.
2: Ah ouais, j'ai une pensée émue pour Marie-Noël. Ta femme.
25: Ce ne sont pas des maquettes, ce sont des petites voitures de la marque Minifant.
2: Ah oui, d'accord.
25: Des répliques vraiment.
2: Magnifique.
25: Échelle à 43.
2: Ok.
25: C'est un 18e pour aller trop de place. J'ai arrêté.
2: J'ai compris.
25: Essentiellement.
2: Ouais. Okay. Bon, tu vas tout de suite remporter le premier point avec la première question. Vrai ou faux ? Pour te mettre dans l'ambiance, tu mets une chanson.
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2: On va parler des râleurs. On va parler d'Éric Bastien et des hommes en général.
1: Bien sûr.
2: Écoute bien. Des scientifiques ont calculé que râler ça brûle autant de calories qu'une marche rapide. Est-ce que c'est vrai ou faux que râler brûle autant de calories qu'une marche rapide? Comme chrono 5 secondes.
25: Eh bien, je veux dire que non.
2: Bah, t'as bien raison.
1: Ah, sinon, je serais mince.
2: Sinon, bah oui, comment te dire. Alors, oui, parce que parler, s'agiter, s'énerver, ça fait dépenser de l'énergie, mais on est très loin des calories lorsque tu fais de la marche. Bravo, un point pour Christophe.
1: Aurélie est avec nous, elle est de retour. Aurélie qui habite à côté de Saint-Étienne.
2: Bonjour. Alors je vais avoir ça toute la journée dans la tête.
1: C'est les mères.
2: Je suis rentrée chez moi. Je suis rentrée chez moi mercredi. Je sentais ça, mon mec. Ça, t'as craqué ou comment ça se passe?
1: Ah là là, donc les crostos, Michel Larquet, les grands là, de l'épopée, des verts.
2: C'est ça.
1: Et ouais. Exactement.
2: Manu France, moi j'ai le t-shirt vert.
1: Batenay, tout ça. Ben oui. Tu habites à Riorges. Riorges, c'est dans la Loire, donc c'est effectivement pas très loin. C'est à combien de kilomètres de Saint-Étienne d'ailleurs, Aurélie?
0: Trois quarts d'heure.
1: Oui, bon, voilà, la vol d'oiseau, c'est pas bien loin, on est d'accord. Bon, t'étais avec nous mercredi, t'as bien joué, bon, t'es ma candidate. On signale déjà que Marie-France, je l'ai perdue. Donc Aurélie, ne me reste plus que toi, que toi, pour éventuellement être dans la gagne ce vendredi. Je compte.
0: Je crois qu'il
1: va. Ouais, bah ouais, moi
2: Dami Dolande.
1: Ouais, Dami Dolande. Coiffeuse, qui a toujours rêvé de faire ça, tu nous l'as dit, tu nous as parlé de la coupe espagnole, la mini-amal, hein, qui est un peu à la mode cet été, je me souviens très bien. Bon, comment ça va depuis mercredi? Pas trop chaud?
0: Bah écoutez, oui, il faut... Faut être talon à l'intérieur.
1: Ah oui.
0: Faut être tout frais, quoi.
1: Bah, c'est ça. Bon, ça va. T'as ce qu'il faut. T'as des petits coins d'ombre un peu près de chez toi. T'as des piscines, des lacs. Ouais, des choses.
2: Faut squatter les copains qui ont des piscines.
1: Bah, ouais. Puis pas trop s'agiter. Rester tranquille. Aurélie, oui. On va jouer tout de suite avec un premier point. Encore une fois, Aurélie, n'oublie pas. Je n'ai plus que toi.
2: La pression,
1: je n'ai plus que toi.
2: Allez.
1: Un extrait, écoute. C'est le générique de Jeux sans frontières.
2: Ah ouais, génial.
1: De mémoire sur Antenne 2.
2: Ah bah c'est il y a longtemps, j'étais petite. Hein.
1: C'est Guilu, je crois, qui avait créé ce truc-là.

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Alors ça c'est le groupe de mon adolescence, les gars, j'adore. C'est Toto, on the line, vous écoutez ici. On va bouger son body, on chantonne. À tout de suite mes petits canards.

0: 1978. Tattoo on the line, exactement.
1: Ça veut dire quoi, on the line?
0: On the line. Alors, qu'est-ce que ça peut bien vouloir dire, on the line?
1: Hold the line.
0: Eh ben, la ligne.
1: Oui, hold. Prends la ligne.
0: Téléphoner, prends la ligne, prends l'appel.
1: Voilà.
0: Ah, ça sonne, on prend l'appel, hold the line.
1: Hold the line.
0: Génial.
1: Allez, reste en contact. Jingle, mon petit piquet.
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1: Alors, ici, nous sommes avec Christophe et ici, Brazizel contre Aurélie, ici, Saint-Étienne et Rocheteau et toute la clique. Alors, il paraît, mon petit Christophe...
3: Belle époque.
1: Bah, oui. Ah oui, il paraît que t'as du mal à aller te coucher.
3: C'est vrai.
1: Qu'est-ce que tu fais le soir? Alors, tu traînouilles?
3: Ouais, je bouquine, apparemment, tu es au courant de notre vie personnelle.
1: Bah, bien sûr, tu sais, nous, on a des informateurs, hein, tu demanderas à Marie-Noël. Voilà.
3: Oui, Marie-Noël.
1: Alors, on n'arrive pas à se coucher, on est bordélique, on achète plein de trucs à chaque fois qu'on va quelque part, hein.
3: Oui, c'est vrai. J'ai réussi l'idée il n'y a pas longtemps, on allait voir mon fils en Suisse.
1: Voilà, on a ramené des tas de conneries, voilà, bien sûr.
3: Des souvenirs, des choses inutiles.
1: Ben voilà, qu'on met dans des vitrines et que ça fait chier sa femme, voilà, allez.
3: Voilà, ou des t-shirts.
1: Alors, mon chaton, nous allons reconnaître des airs connus, des tubes, etc. On en a deux à trouver pour marquer deux points. Alors, écoute bien le premier, c'est vraiment un énorme tube.

0: ça, c'est Simple Minds. Mandela Day, Simple Minds. Je ne me rappelle pas de cet énorme tube. Bon, alors là, tu n'as pas de point, mais la chanson d'après, normalement, tout va bien. C'était, c'est vraiment un énorme tube. Écoute. Eh oui, tu m'as dit quoi, Super
1: Trump?
0: Mais oui, bravo! Eh oui, moi j'ai saigné tous les
1: yeux.
0: Ah, tu t'es réveillé, c'est bien, chouchou. Donc, t'as pas trouvé Simple Minds, mais tu m'as trouvé Super Trump, c'est magnifique, tu as deux points.
2: Aurélie, on a encore deux points, on va essayer justement d'aller chercher ces deux points avec le quiz musical. Aurélie, ah, ici Saint-Etienne, Aurélie qui... Qu'est-ce qui se passe?
0: C'est pas Aurélie.
2: Qu'est-ce que j'ai dit?
0: Aurélie. C'est Aurélie.
2: Aurélie, c'est ce que j'ai dit.
0: Non, t'as dit Aurélie.
2: J'ai dit Aurélie?
0: Oui.
2: J'ai dit Aurélie. Oui. Oh là là là là. Aurélie.
0: Aurélie.
2: Aurélie. On aime David Guetta, Aurélie?
3: Ouais, j'adore.
2: Alors, envie de vous mettre toutes les musiques qui permettent de bien s'ambiancer en ce début de week-end. Il était au Stade de France, là, il y a quelques jours encore. T'as été le voir ou pas, d'ailleurs? T'en as profité?
3: Non, j'ai pas eu l'occasion, mais un jour, viendra. Ou... Tu sais?
2: Bah ouais, alors tu rêverais de déjeuner avec lui, mais surtout, ouais, aller le voir en concert, ce serait quand même quelque chose.
3: Bah oui, oui, ça doit être vraiment...
2: Bah oui. Alors, t'as un talent inutile dont j'ai pas parlé, Aurélie, cette semaine. C'est que petite, qu'est-ce que tu savais faire, petite?
3: J'arrivais à tuer les mouches avec mes doigts. En les attrapant.
2: D'accord.
0: Très bien, on va passer tout de suite au coup musical. Voilà.
2: Bon, hier, on avait quelqu'un qui voulait mettre, faire une brochette avec son petit poisson rouge.
0: Hein, oui, bah, bien sûr.
2: Allez, Aurélie, on y va avec deux tubes. Oui, parce qu'on ne choisit que des tubes. C'est à toi de les identifier pour un point. Écoute celui-ci.

0: Alors on y va, Rosanna. Bah, c'est qui Aurélie? C'est qui Aurélie?
1: C'est Toto.
0: C'est Toto. C'est Toto. Oui, ouais. C'est Toto.
2: Chanson écrite pour Rosanna Arquette.
0: Qui était dans le Grand Bleu.
2: Ouais.
0: Exactement. Bien vu, ça te fait un premier point. On est encore une fois de plus dans un tube que j'adore. Alors ça, franchement, moi je mets ça pour me mettre de bonne humeur quand ça va pas le matin. On y va. Chut. J'ai un enfant pas loin d'ici dans le studio. Extrait. Soleil.

0: Ah, franchement, top chrono, je mettez ça le matin quand ça va pas.
1: Last Dance.
0: Ouais, Last Dance, et tu m'as dit...
1: C'est Donna Summer.
0: Oui, c'est Donna Summer. Last Dance, the Last Dance, Last Dance, tonight. Eh ben, deux points. Égalité, hein, toi.
2: Égalité, mes petits chéris. Deux points chacun.
0: Bon. C'est l'art que tout à l'heure.
2: Mais c'est l'art.
0: Pardon, alors.
2: Voilà, voilà. Allez, je vous invite tout de suite à écouter Vita, ça fait mal. Une petite nouveauté qu'on adore. C'est parti.

0: que Valérie va se dire dans un instant, quand elle aura tout perdu, elle va se dire c'est balle.
1: Ouais, bien sûr.
0: Ou peut-être moins.
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1: Et c'est Vita qui chantait. Oui. Comme il ne les annonce pas, il est tellement fier de sa vanne.
0: Oui, bah oui.
1: Alors nous sommes avec Christophe et Aurélie qui ont 2 points chacun.
3: Bon.
1: Hein? Voilà. Dis donc, il paraît que t'as un talent inutile, mon petit Christophe. T'es très souple. Tu touches le sol avec le plat de tes mains.
3: Oui, c'est vrai. C'est vrai. Ça ne sert pas à grand-chose, si.
1: Bah, si.
3: À pouvoir faire marcher la chaise dans n'importe quelle situation, par exemple.
1: Ah oui, Éric Bastien ne sait pas le faire, ça, par exemple.
0: Non, bah.
3: Ramasser la monnaie que les copains font tomber.
0: Ça, il sait faire, ça.
1: Ça, il sait faire.
0: Alors, ça, je veux dire.
1: Ça, je veux dire, il peut même se péter le dos pour ramasser 10 centimes.
0: Ah là, d'accord, je m'en fous, là.
1: Ah là là là.
0: Ah, les 10 centimes.
1: Comment te dire? Aïe, aïe, aïe, aïe. J'ai vu que tu étais nul dans les choses administratives. Ça veut dire quoi? C'est pas toi qui remporte, qui remplit les impôts, les machins, les trucs?
3: Ouais, ouais, c'est vrai. Pour tout ce qui est impôts, ma femme est comptable.
1: Ah
3: et
1: oui.
3: Elle veut surtout pas que je le fasse.
1: Ah
3: elle veut surtout
1: oui.
3: pas que je le fasse.
1: Ah bah
3: surtout pas. Là, je suis en formation à Londivision dans un centre de formation routière, le CF Roudot.
1: Ah oui.
3: J'ai voulu ouvrir mon compte pour avoir ma carte de CQC de qualification conducteur. Eh ben, non, elle a pas voulu que je le fasse. C'est elle qui fait. Mais
1: elle fait bien. Fait. Bon.
3: D'ailleurs, ils sont sympas parce qu'ils m'ont libéré pour que je puisse jouer.
1: Ah ben, on les remercie. Alors,
3: faire de la pub.
1: Justement, tu vas jouer là. Est-ce que tu vas marquer 5 points? On l'espère. Écoute bien.
3: Sinon, c'est ridicule.
1: Ouais, peut-être. Alors, écoute bien la question. Elle est simple.
3: On écoute.
1: Comment appelle-t-on la rubrique qui rappelle les événements marquants survenus à la même date, l'année d'avant ou dans le passé? Comment appelle-t-on la rubrique qui rappelle les événements marquants survenus à la même date dans le passé? Top chrono, 10 secondes. Qu'est-ce que tu me réponds?
3: Il y a un an.
1: Qu'est-ce que tu dis?
3: Il y a un an.
1: Non, ça s'appelle... Non. Ça s'appelle... Je t'adore de tenter des trucs, mon chat. C'est l'éphéméride. Ça recense les événements, les fêtes, les faits historiques, voilà. Bon, bah voilà.
3: C'est vrai.
1: Tu restes à 2.
0: Bon, alors il y a 2-2. Aurélie, c'est simple. Soit tu marques et t'es avec nous pour la phase finale, soit on devra vous départager en fonction des points que vous avez cumulés.
1: Oui, voilà, vas-y.
0: Bah oui, c'est ça, je connais les règles quand même. Alors attends, Aurélie. Qu'est-ce qu'on fait? On attaque tout de suite ou...
1: Oh, on pourrait lui faire un petit encouragement.
0: Oui, vous voulez un petit encouragement?
1: Allez.
0: D'accord, avec une chanson qui vient bien, ok, d'accord. Ah, mais alors, ça, d'accord. Ah, c'est Shakira.
1: Ben oui.
0: C'est Daïda. Tu suis la Coupe du Monde, d'ailleurs, je crois.
4: Ouais, j'aime bien.
0: T'as suivi le match hier de la Suisse, par exemple, qui a gagné?
4: Alors là, non. Non, j'ai pas regardé.
0: Lundi, prochain match des Bleus face à l'Irak, France-Irak, c'est à 23h et c'est à suivre en direct sur ICI.
1: Et on a France-Norvège d'abord, non?
0: Non, le prochain match c'est lundi.
1: Ah bon? Je crois que c'était France-Norvège, moi je me trompe.
0: Bien sûr.
1: Allez.
0: Alors, allons-y Aurélie. Je te rappelle que j'ai plus que toi, je te le dis depuis tout à l'heure.
4: Oui.
0: Une question pour sauver l'honneur, pour que j'ai un candidat. Quelle émission culte animée par Anne Sinclair reposait sur un face-à-face avec un invité? Top chrono, 10 secondes. À la télévision, quelle émission culte animée par Anne Sinclair?
4: Le plateau,
1: Mais non, c'était 7 sur 7.
0: Mais bien sûr, générique, souviens-toi.
1: 7 sur 7.
0: C'est dimanche soir.
1: Ça passe
0: souvent des invités politiques. Ah non.
1: Voilà, eh bien, tu as compris que tu étais en finale, mon cri-cri.
0: Pourquoi, il a fait combien de points dans la semaine?
1: Eh ben, il a fait plus qu'Aurélie, il a fait 17, elle a fait 15.
0: Oh, Aurélie.
1: Cri-cri, oh, et ça sera...
3: Génial.
1: Et voilà, oh, c'est une finale.
3: Question, je la vous laisse, la question, moi.
1: Voilà.
3: Question.
1: Bah, t'as quand même gagné. Alors, Léila, cri-cri, finale 100% d'Amidoland.
0: Ah, ouais. Désolé, Aurélie. Hein.
1: Exactement. Bravo, Aurélie. Comme d'avoir joué. A tout de suite, Cricri. Et nous, bah, on part immédiatement en réclame.
0: Oh là là.
2: Tout ça.
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1: La finale mad, made in Japan, because it's my team who is in finale. Je vais donc présenter mon candidat, Christophe, à ma gauche. Il joue avec ici, il a 56 ans. Il vit avec Marie-Noël et son chat, c'est Dexter. Autant vous dire qu'il faut qu'il gagne, sinon ça va être une boucherie. Il collectionne les livres, il a été au Brésil, il aime la bagnole, la vitesse, les voyages. Bref, c'est mon poulain, c'est un champion. À ma droite.
0: Une fois encore, j'ai perdu tous mes candidats.
1: Oui.
0: J'en récupère quand même un candidat qui, malheureusement pour elle, devra jouer avec moi.
1: C'est oui.
0: Elle va peut-être pas le regretter. Ici Nord, 28 ans, à la vitesse près dans le Pas-de-Calais. Elle est mariée à Thibaut. Leïla, c'est mon dernier espoir.
1: Moi, je coach des poulains, je coach des champions. Lui, il récupère mes poulains.
0: Et j'arrive même pas à les faire gagner.
1: Et il arrive même pas à les faire gagner. C'est une catastrophe.
0: Ah, j'en peux plus.
1: Une catastrophe. Alors, je rappelle hein, quand même que nous jouons avec Ichi, Braise, Isel pour Christophe. Leïla, elle joue avec Ici Nord.
0: Exactement, Ici Nord.
1: Voilà, donc on est quand même sur une belle petite finale. Comment tu te sens, Christophe ?
3: Eh ben, je me sens bien, mais bon, c'est plutôt quoi.
1: Oh mon chat, tu vas t'en
3: mon
1: sortir.
3: Mon gros défaut.
1: Mais non, tu vas t'en sortir. Tiens, pour t'encourager, je vais te faire écouter Julien Clerc.
3: Ah, oh, je vous en prie.
1: Les arrêtus,
3: oui, mais maman.
1: Et oui, il sera là, hein, Julien Clerc, mais si, au Festival Grande Marée, il est là, Julien. Alors, bien.
3: Je t'aime.
1: Eh ben, c'est bien. Écoute bien ton bingo, mon chéri. Aujourd'hui, je me suis fait plaisir. Pour faire le bingo, j'ai été sur Internet et j'ai trouvé des trucs, mais de dingue. Voilà, je vais te demander de... Je vais te demander à mon top prono de me donner un maximum de formes de bouées, les bouées qu'on voit à la mer, à la piscine. Voilà. Ah bah moi j'ai tapé un hein, forme de bouée sur
0: oui,
1: Internet.
0: Et j'ai l'impression que j'ai pris plein de trucs. Hein.
1: Je te jure, moi-même, je suis tombé sur le cul-cul.
0: Forme de bouée,
1: oh là
0: vous avez peut-être trouvé mon nom d'ailleurs.
1: Non, il n'y avait pas ton nom, mais bon, c'était pas loin. Allez, un maximum de formes de bouées, top chrono 10 secondes.
3: Alors, les bouées hamburgers, les bouées frites, les bouées ballons, les bouées rondes, évidemment, les bouées en fond de fraise, les
1: allez, ça fait 5, il y en a 5. Il y en a 5, t'avais flamant rose, pastèque, licorne, canard, fauteuil, peignet, orque, dauphin, cheval, tortue, bretzel. J'ai même trouvé une bouée saucisson.
0: Bien sûr. Voilà.
1: Donc, tu m'en as donné 5, Christophe.
0: Leïla, écoute, pour moi, pour ma famille, pour mes enfants, pour mon honneur, j'ai une enfant qui est là, qui voit son père échouer lamentablement depuis tout à l'heure.
1: Bah, depuis toujours d'ailleurs.
0: Oui, ouais. Mes enfants sont à deux doigts de me foutre dehors.
1: Oui.
0: Donc bah, Leïla, s'il te plaît, marque 6 points. 6 points.
1: Allez,
0: c'est pas grand-chose, s'il te plaît, écoute, fais un effort. Leïla.
1: Bah, encourage-la avec une chanson
0: oui.
1: Déjà.
0: Oui, bon.
1: Au lieu de gueuler dessus.
0: Oui, c'est mon coaching. Ah. Allez, voici ce que tu aimes. Et donc, Il ne sera pas au festival, mais on l'aime quand même, Michael Jackson.
1: Eh oui,
0: ah là là, ouais.
1: Pauvre.
0: J'adore Michael Jackson. Lila, voici ton bingo préparé par Valérie. Et nous cherchons et nous te demandons 6 bonnes réponses. C'est tout ce que je te demande. Un maximum de sports nautiques, mais sans moteur. Tous les sports nautiques où il n'y a pas de moteur. Top chrono, 10 secondes.
4: Alors, le ski nautique, le wakeboard, le wake surf, la natation synchronisée,
1: Ça fait 4, parce que le ski nautique a un moteur.
0: Bah oui, la planche à voile, le wake surf, tu l'as dit, l'aquagym, le canoë, le kayak, le raft, l'aviron, la natation, tu l'as un peu évoqué, encore le water polo, Leïla... Tu me fous là.
1: Cri-cri, t'as gagné le premier prix. Christophe, tu vas partir 2 jours avec 4 personnes de ton choix, enfin vous serez 4, au Festival des Grandes Mariages du Louvil, au cœur de la baie du Mont-Saint-Michel. Tu pourras écouter Kenji, Julien Clerc, Benabar, Zaz, Christophe Maé, The Cooks. Tu dormiras sur place avec, à l'hôtel du musée, avec le petit déj offert. C'est à Grandville. 100 euros de carburant pour y aller, ça va être magnifique. T'es content?
11: Je suis heureux et le
0: soir. Oh, on est content.
1: C'est super.
11: Je vous remercie.
1: Et voilà. Eh ben c'est génial. Bon, attends. Bravo à tous. Leïla, elle a gagné la machine à café Nespresso 32 2Z, verre en verre. T'es content?
0: Bravo Leïla quand même.
4: Oui, contente. Oui, heureusement que j'aime le café, mais bon.
1: Ok. Bon, merci à tous pour cette semaine. Vous avez été formidables, nos candidats. Merci à l'équipe, Céline à la Réal, Kinan à la technique, Alex au standard, Gwen Coupez aux manettes du savoir, Eric Bastien à la bouée.
0: Oui.
1: Et voilà, prenez soin de vous ce week-end, faites hyper attention à vous, à vos enfants, aux animaux. Il va faire très chaud, je vous aime, à lundi. Hola, hola, Marine.
0: Bonjour Marine, pour une émission spéciale jusqu'à 14h. Bonjour Marine.
12: Oui, bonjour Valérie, bonjour Eric. Ma France passe en spécial, vous l'avez dit, jusqu'à 14h. Il y a 58 départements en vigilance orange, 53 pour la canicule, 5 pour les orages. Donc on revient pendant 7 heures sur cet épisode exceptionnel et exceptionnellement précoce, également avec des experts, des reportages près de chez vous. Nos journalistes en direct ici vous accompagnent et vous conseillent en cette période de forte chaleur.
0: C'est noté. À tout de suite, Marine.
1: À tout de suite, Marine.
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0: Excuse auprès de ma famille encore une fois, et je serai meilleur peut-être lundi. Bon week-end, bon courage à vous tous, et merci d'écouter ici.
1: Eh oui, vous écoutez ici, il est 13h, je vous aime, prenez soin de vous.
0: Émission spéciale jusqu'à 14h avec vos réactions dès à présent. Il est 13h, c'est avec Marine Eugénie.
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12: Bonjour à toutes et à tous et bienvenue dans Ma France. Ma France en émission spéciale jusqu'à 14h aujourd'hui. 53 départements sont en vigilance. Orange, canicule, aussitôt dans l'année, c'est inédit. La situation exceptionnelle, émission exceptionnelle. On vous accompagne partout. Ici Périgord, ici Poitou, ici Lorraine, ici Provence, ici Touraine, ici Berry. Vos radios de proximité mobilisées pour vous informer, vous conseiller, décrypter aussi cet épisode de canicule que nous traversons historiquement précoce. Le deuxième en très peu de temps après un mois de mai déjà en surchauffe. Comment ça se passe dans les écoles, dans les EHPAD, dans les transports? Comment gèrent les municipalités? Comment faire face à l'avenir, à ces fortes chaleurs qui vont se répéter de plus en plus régulièrement? Ma France, émission spéciale canicule aujourd'hui. Bienvenue, on est là jusqu'à 14h. Et on a envie tout simplement de commencer cette émission avec vous, car plus d'un Français sur deux est concerné par cette vigilance orange canicule. Comment vivez-vous cet épisode durable, intense, avec des nuits particulièrement difficiles, tropicales? Nous sommes dans le centre-ville de Périgueux avec Baptiste Roux. Bonjour.
13: Bonjour Marine.
12: Baptiste, reporter à ICI Périgord. Depuis ce matin, vous êtes dehors, thermomètre à la main. Combien fait-il dans la capitale périgourdine, Baptiste?
13: Tout à fait, je suis avec mon thermomètre de cuisine à l'ombre. En ce moment, nous sommes à 30 degrés et au soleil, 36,5 degrés dans les rues de Périgueux autour de la cathédrale. À cette heure-ci, on ne croise pas grand monde d'ailleurs dans les rues. Il y a quelques personnes qui déjeunent en terrasse à l'ombre, mais elles sont loin d'être remplies. On voit beaucoup de gens qui ont ressorti les chapeaux, les bérets, la crème solaire, les gourdes. Et surtout, on essaye de rester au frais un maximum. Depuis ce matin, dans les rues de Périgueux, j'ai croisé beaucoup de personnes. Elles sont surtout sorties entre 7h et 9h. Le temps d'aérer les maisons, de rentrer donc à 9h et de fermer directement les fenêtres, les volets et de s'enfermer à l'intérieur pour garder le frais. Et puis il y a d'autres personnes qui n'ont pas le choix pour travailler. J'étais ce matin avec Kylian et Patrice, deux couvreurs. Ils ont commencé la journée à 6h du matin sur les toits pour profiter de l'ombre et de la fraîcheur, parce que passé 8h30, m'expliquait Patrice, le soleil tape sur les toits. Pour travailler, ça devient beaucoup plus dur. Et surtout, le zinc et les échafaudages sont brûlants. On ne peut plus y poser les mains.
12: Merci beaucoup, Baptiste Roux. On pense bien évidemment à ceux qui sont obligés de travailler sous cette chaleur accablante, une vague de chaleur qui s'installe et s'étend, je vous le disais, avec des températures. Hein, Baptiste vient nous le dire, qui frôle déjà, voire dépasse les 40 degrés un 19 juin. Bonjour, Alex Roumaniac.
14: Oui, bonjour.
12: Vous êtes président de Predict Service, spécialisé dans la gestion des risques climatiques. Vous êtes avec nous pour nous expliquer aussi ce phénomène. Alors, est-ce qu'on a déjà battu des records là depuis le début de la vigilance? Est-ce que nous vivons quelque chose d'inédit, Alex?
14: On vit effectivement quelque chose d'exceptionnel. Vous l'évoquiez dans l'introduction. Surtout, c'est pas la première de l'année, puisque c'est un mois de mai. On a déjà eu une séquence de canicule qui n'avait jamais existé. On n'avait jamais eu de vigilance orange mise par nos collègues de Météo France au mois de mai. Et là, effectivement, quelques semaines après, une deuxième séquence qui est très large sur le territoire national. Hein. Beaucoup de départements, vous les avez évoqués, et c'est dans la durée aussi. Hein, puisque on a commencé ça depuis quelques jours, on va avoir un pic extrême là dans le week-end et fin de week-end, hein, dimanche, lundi, mardi, mais les modèles voient que ce système, même si ça descend un petit peu, la chaleur va persister jusque la fin de la semaine prochaine et empiète sur début juillet. Donc on est sur une séquence qui est à la fois très large, très longue, qui se rapproche un peu de celle de 2003, et on se rappelle les conséquences qu'elles avaient eues.
12: Donc, la canicule meurtrière de 2003, oui.
14: Tout à fait. C'est donc essentiel de mettre en œuvre, et c'est ce qu'on fait avec toutes les communes, tous les plans d'action, et que les auditeurs, les citoyens adoptent des attitudes pour faire face à cet événement qui est très, très sérieux.
12: Alex Roumaniac, vous évoquez des records à venir, c'est-à-dire que dimanche, lundi, mardi, ça va taper encore plus fort. Vous avez des prévisions? Quelle température on peut atteindre?
14: Oui, ben on va dépasser les 40, 41, 42, mais de manière très large sur les territoires. Hein. C'est ce qu'on appelle un dôme de chaleur. Hein. On a ce dôme de chaleur qui se met en place, qui fait remonter de l'air venant d'Afrique du Nord, d'Espagne, du Portugal. Et dans le courant de week-end, on a une dépression qui descend sur l'Atlantique et qui va accélérer cette montée d'air chaud. Et effectivement, on a des signaux de tous les modèles, que ce soit les modèles de Météo France, les modèles européens, qui montrent qu'on peut avoir, on va battre des tas de records de température sur une très large partie du territoire. Donc la situation est compliquée aujourd'hui, mais c'est pas dans la durée, donc il faut vraiment avoir la patience et modifier nos façons de faire dans la durée.
12: Avec une probable vigilance rouge dimanche, c'est pas moi qui le dis, c'est Laurent Nunez, ministre de l'Intérieur, qui vient de l'annoncer. Ça change quoi, une vigilance rouge?
14: Alors, la vigilance rouge, elle va changer en termes de décisions qui vont être prises. Et notamment, c'est aussi pour ça que ces vigilances rouges se mettent en place. On le sait, dimanche c'est un jour particulier, c'est le jour de la fête de la musique avec beaucoup d'activités. On a vu ces derniers jours que si on ne modifie pas nos activités, si on continue à faire des activités sportives en pleine journée, il peut y avoir des conséquences humaines. On évoquait la canicule de 2003 avec les conséquences humaines que l'on a connues. Donc il faut anticiper, il faut se préparer, et préparer c'est changer d'attitude. Le reportage reportage que vous faisiez en disant ben, dans la journée, on voit très peu de gens dans les rues.
12: Oui.
14: Le sud de l'Espagne, ça fait des années que l'on sait que le matin, les gens sont actifs. Dans la journée, les villages sont vides, les volets sont fermés et l'activité reprend le soir. Malheureusement, le dérèglement climatique nous impose très rapidement de modifier nos façons de faire, modifier nos attitudes. Mmh. Et effectivement, on n'est pas habitué. Donc, vous pourrez se dire, dimanche, fête de la musique, je continue à faire comme je fais, je vais au soleil, je fais des fêtes, etc. Il faut adapter. Alors, bon, adapter, ça ne veut pas dire tout annuler. Il faut adapter les choses. Et peut-être la vigilance rouge est un élément pour attirer l'attention si on oublie que la situation est sérieuse.
12: Et les orages également arrivent. 5 départements qui sont en orange aujourd'hui aux orages. Quand est-ce que va se terminer cet épisode de canicule à l'Electromaniac?
14: Alors, il y a deux choses. Effectivement, ces orages, ils ont commencé hier après-midi. Et on le sait, quand les orages violents sont là, quand il y a un différentiel de température très fort entre le sol et l'altitude, mm-hmm. On a encore sur le nord de la France, hein, les orages se passent, on va dire, entre l'Île-de-France, les Hauts-de-France et la frontière belge et luxembourgeoise. Mm-hmm. Ça a commencé hier, de nouveau cette fin d'après-midi. Demain aussi, on a des risques de choses assez violentes avec de la grêle, des coups de vent sur 4 ou 5 départements. C'est ce soir, demain, mmh. et à partir de dimanche, la canicule continue à remonter, donc les orages vont disparaître pour dimanche et lundi. Ce sera tout le territoire qui va être soumis à cette chaleur. Et pour le moment, les modèles voient 10 jours. Pour le moment, dans les 10 jours à venir, on ne voit pas de signaux de fin de cet épisode de chaleur.
12: D'accord.
14: C'est pour ça que je disais qu'il faut gérer ça dans
12: la
14: durée, avec de la patience, hein, sur
12: Alors,
14: la longueur.
12: Il y a des endroits qui résistent encore et toujours à l'envahisseur, j'allais dire, comme la pointe bretonne. Écoutez ces témoignages. Joël et Claude ont trouvé refuge à Lanniron, près de Quimper.
15: On est en Loire-Atlantique Sud, où il va faire très chaud là dans les 10 jours à venir. Comme on a vu qu'il allait faire 35 degrés et que dans un camion, c'est quasi invivable. Et donc, on fait tout un périple.
16: On devait partir plus dans le sud, mais là, on a remonté. Vu les températures annoncées au week-end, c'était notre choix.
12: Alors, Electromaniac, on dirait pas qu'il y a un exode vers la Bretagne, mais est-ce que même la Bretagne ou ces régions-là qui ne sont pas habituées vont connaître aussi des épisodes de forte chaleur? On se pose la question.
14: Oui, on l'a vu déjà ce mois de mai. Hein, on a eu des départements bretons en canicule. Alors il y a toujours un aspect, c'est vrai, effectivement les bords du littoral avec l'effet très très locaux des vents provenant de la mer, etc. Il y a toujours une petite frange qui est un petit peu moins chaude et qui subsiste. Mais ces épisodes de canicule, ce dôme de chaleur, il remonte sur le nord de l'Europe. Il touche aussi la Belgique, le Luxembourg. C'est variable, mais potentiellement, bien sûr, moins que le sud-ouest, moins que l'Espagne, parce que plus on descend vers le sud, plus les choses sont importantes. Mais il faut se préparer à vivre ce genre de choses un peu partout sur les territoires, effectivement, avec certaines gradations selon la proximité. Et puis, selon le cas, des fois, la dernière fois, la canicule était plutôt ouest. Mmh. Là, elle est un peu plus centrale. Mais ça, c'est la variabilité, et on suit ça de près pour faire justement de l'avertissement très localisé.
12: Toute dernière question, est-ce que ça veut dire que l'été sera très très très très chaud?
14: Alors, ce qui se passe au mois de mai ou ce qui se passe au mois de juin ne veut pas forcément dire ce qui va se passer au mois de juillet ou au mois d'août. Par contre, on sait, et ça c'est, on va dire, ce qui est plus climatique, et ce sont les simulations climatiques, ce sont les rapports du GIEC, on sait que ce type d'événement, forte chaleur, ben, elles arrivent plus tôt, elles peuvent être plus longues, elles peuvent monter plus haut, elles peuvent arriver plus tard. Donc statistiquement, on peut s'attendre à encore vivre d'autres événements. Ça ne sera pas forcément cette année, ou ça va être cette année. Il n'y a pas de lien direct, mais malheureusement, ce que l'on voit, c'est ce qui a été écrit sur les rapports du GIEC depuis des années, en disant que ces canalicules allaient être plus fréquentes, plus précoces, plus longues, plus hautes. Mmh. Très très tôt, elles sont là. Donc, on a le sentiment que les choses vont beaucoup plus vite dans la mise en place que ce que les scientifiques le craignaient.
12: Merci beaucoup, Alix Roumaniac, président de Predict Service, spécialisé dans la gestion des risques. risque climatique jusqu'à 14h. Je vous le disais, on vous informe, on vous accompagne dans un quotidien chamboulé par ces fortes chaleurs qui entraînent aussi des annulations en série. Alex Romagnac l'évoquait à l'instant, par exemple la fête de la musique. Bonjour Flavien Groyer.
17: Bonjour.
12: Alors les trains sont touchés aujourd'hui, les intercités, pas seulement aujourd'hui, sur plusieurs jours.
17: Oui, 71 trains intercités sont supprimés jusqu'à lundi. La SNCF veut éviter les pannes éventuelles de climatisation dans ces vieux trains peu ou pas adaptés aux hautes températures. Ça concerne les lignes Paris-Orléans, Limoges-Toulouse, Paris-Clermont-Ferrand et Bordeaux-Marseille. Et évidemment, les voyageurs très agacés ont dû s'adapter. Maëfaï pour Ici-Limousin était ce matin à la gare Limoges-Bénédictin.
18: Ça a été compliqué parce qu'en fait, je devais prendre un train, moi, ce matin, qui a été annulé. Donc, j'ai pris un train hier soir, en me disant que les trains de soir auraient plus de chances de passer aux heures moins chaudes. Et j'ai dû prendre un logement aussi à Limoges hier soir, ce qui n'était pas prévu.
19: J'ai pas eu de problème personnellement pour venir ce matin, puisque j'ai pris le train 7h28 dans une voiture conditionnée confortable. Et j'ai des amis qui devaient le prendre hier après-midi et dont le train a été annulé pour des raisons de canicule. Et je trouve ça navrant que la SNCF n'arrive pas à s'adapter aux conditions météorologiques.
20: Je dois me rendre à Paris là, dans l'après-midi et tous les trains de l'après-midi ont été annulés. Donc je repars en voiture pour Paris. Ça bouscule tout le programme.
17: Et dans le Grand Est, seules les rames de TER climatisées circuleront au moins jusqu'à lundi.
12: Et on le disait à l'instant, plusieurs fêtes de la musique sont aussi annulées. Ça, c'est dimanche.
17: Et là, ce sont des concerts qui sont annulés dimanche, une des journées les plus étouffantes de cet épisode de canicule. Pas de festivités dans les rues de Claye-Souilly, en Seine-et-Marne, dans plusieurs villes d'Indre-et-Loire, à Troyes, dans les Deux-Sèvres, au Teche, en Gironde, ou à Brive, en Corrèze, et puis à Montmorillon, dans la Vienne, où la barre des 40 degrés a été franchie hier. Pas de fête de la musique, ni de salon du livre. D'autres concerts sont adaptés ailleurs. Ils changent de site dans des lieux ombragés où ils sont avancés dans la journée à des heures moins chaudes. Le ministère de l'Intérieur l'a annoncé ce midi. Il n'y aura pas d'annulation de la fête de la musique au niveau national. Les maîtres mots, c'est l'adaptation au niveau local, le bon sens et la vigilance.
12: Le bon sens et la vigilance aussi concernant les événements sportifs. Évidemment, on ne va pas aller courir un marathon.
17: Évidemment, le ministère de l'Intérieur recommande en effet aux préfets d'annuler les manifestations sportives, surtout si elles se déroulent en extérieur. Les autorités veulent éviter les malaises, les coups de chaud ou même pire. Hier matin, un homme de 30 ans est mort sur une piste d'athlétisme dans le Val-d'Oise. Plusieurs courses et tournois sont donc annulés par endroits en France. Le trail du Noble Jouet en Touraine, par exemple, n'aura pas lieu. La course Les Foulées des Bords de Loire près de Nantes est annulée, comme la fête du vélo en Anjou. Et puis parfois, ce sont des adaptations d'horaires, notamment pour les matchs de rugby décalés en fin de journée où il fait moins chaud.
12: Merci beaucoup Flavien Groyer. Vous nous avez mis ça sur ici.fr,
17: sur évidemment. Sur notre site.
12: Merci beaucoup.
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12: Et les températures montent aussi dangereusement dans les salles de classe. On est à 32, voire 33 degrés dans certaines écoles, alors il faut s'adapter pour protéger les enfants. On baisse les stores, on installe des ventilateurs, on allège aussi les emplois du temps. 784 écoles et collèges en France ont décidé d'aménagement horaire. Un chiffre donné à l'instant par Édouard Geffray, le ministre de l'Éducation. À Tours, par exemple, il n'y aura pas école lundi et mardi après-midi, canicule oblige dans les 58 écoles de la ville. Les 8000 élèves seront attendus dès 8h au lieu d'8h30, fin des cours à midi, un repas froid à la cantine et retour à la maison. Impossible de faire classe sous 40 degrés dans ces écoles mal isolées, explique la ville. Comme à l'école élémentaire Claude Bernard, dans le quartier du Sanita, c'est l'une des pires bouilloires thermiques de la ville, Boris Campin.
22: Dans la classe, une vingtaine d'élèves, un ventilateur sur pied, des rideaux fatigués et un thermomètre que consulte Emmanuel Denis, le maire de Tours.
23: Là, il fait 35 degrés, donc vous imaginez avoir classe pendant 3 heures ici. À un moment, ça devient insupportable, puis après, on a des risques de santé. Hein.
22: Cette chaleur étouffante, Luciana, 10 ans, en souffre depuis déjà quelques jours.
24: On se sent faible, on se sent énervé, envie de dormir. On n'arrive pas à travailler, on n'arrive pas à se concentrer, c'est pas top.
22: La municipalité de Tours a acheté 400 ventilateurs depuis l'été dernier, ainsi que des brasseurs d'air, de quoi en mettre un dans chaque classe, ce qui reste très insuffisant dans les passoires thermiques comme l'école élémentaire Claude Bernard.
23: Malheureusement, dans une école comme celle-là, on ne peut pas aérer la nuit parce qu'en termes de responsabilité, on ne peut pas laisser les fenêtres ouvertes. Donc ce qu'on a fait, c'est que les agents viennent le matin à 6h30, donc ils prennent une heure plus tôt pour aérer les classes. Peut-être qu'on arrive à redescendre encore à 25 degrés et puis on monte progressivement jusqu'à 35 et plus. Pour rénover l'ensemble des écoles, il faudra 50 ans. On essaye de mettre en place des mesures palliatives, mais qui ne nous permettent pas de passer des canicules à plus de 35 degrés, ça c'est sûr.
22: Les élèves de Claude Bernard ont quand même de la chance. L'an prochain, ils seront transférés dans une nouvelle école avec isolation bois-paille et toutes les dernières innovations thermiques. La garantie d'avoir au moins 10 degrés de moins lors des prochaines canicules.
12: Un reportage signé Boris Campin, ici Touraine. Alors comment fait-on pour garder les enfants, pour protéger nos enfants? Avec nous également dans Ma France aujourd'hui, Moustapha Ocelik, bonjour.
5: Bonjour, bonjour à vos auditeurs.
12: Vous êtes vice-président de la FCPE, la Fédération des conseils de parents d'élèves. D'ailleurs, d'abord une première réaction à ce que vous venez d'entendre, c'est le système D là un peu dans les écoles en ce moment?
5: Oui, effectivement, c'est le système D, ça a été dit effectivement dans le reportage, c'est souvent des mesurettes où on essaye de trouver des palliatifs à un problème qui est récurrent et qui est beaucoup plus profond de toute manière.
12: Est-ce que les parents sont inquiets en ce moment? Quelles sont les remontées que vous avez? Est-ce qu'au moment de laisser son enfant devant l'école, on n'est pas rassuré?
5: Les parents, effectivement, sont inquiets, notamment sur les annonces qui sont faites. Il y a deux choses. Il y a les annonces qui sont faites au niveau des municipalités ou au niveau des collectivités d'annoncer, effectivement, des fermetures, soit l'après-midi, soit le lendemain. Donc, c'est un peu la débrouille, le système D, pour essayer, effectivement, de pouvoir garder son enfant à la maison. Mais la deuxième chose, c'est que la FCPE a toujours demandé un congé canicule qui permet aussi aux parents qui sont en activité de pouvoir garder leur enfant. Mais en dehors de tout ça, on l'a dit et on leur réclame, parce que la canicule, c'est pas un problème ponctuel d'aujourd'hui, ça devient de plus en plus récurrent. L'année dernière ou l'année d'avant, c'était au mois de juin, maintenant c'est au mois de mai. La FCPE demande un protocole canicule pour chaque établissement qui définirait notamment des seuils de température définis, l'adaptation des horaires comme ça se fait, des salles plus fraîches, un accès renforcé à l'eau, mais à l'eau fraîche, et des modifications des activités qui sera adaptées finalement à des activités et éviter les activités à l'extérieur.
12: Alors en entendant tout ça, on se débrouille. Je vous propose, Moustapha Ocelik, d'écouter un autre reportage à Paris, dans cette école primaire de l'Ouest parisien. Les parents se débrouillent pour que leurs enfants puissent rester aux classes au frais. Place donc au système D, aux solutions basiques et artisanales. Philippe Thibaudot, ils ont installé des couvertures de survie aux fenêtres.
6: Impossible de les manquer, ces grandes couvertures couleur métallisée de 3 mètres sur 2 mètres.
7: Ce sont les deux fenêtres qui sont au troisième étage, qui est orienté sud-sud-ouest.
6: Sylvana, maman d'élève et architecte, nous montre l'installation depuis la rue. Elle n'ose pas nous faire entrer dans l'établissement. Tout cela est fait, disons, sans l'autorisation officielle de la mairie.
7: Évidemment, l'objectif final étant que soient installées des vraies protections solaires. Mais en attendant, nous ne les avons pas, donc on essaye de protéger au mieux les enfants.
6: Et ça marche, elle en a fait l'expérience le mois dernier lors de la précédente vague de chaleur. Résultat,
7: on a un gain qui va de 2 à 3 degrés par rapport à la classe qui n'avait pas de prototype.
6: Son fils Marco, de la classe de CM1, opine de la tête.
8: Il faisait un peu plus froid dans la classe.
6: Sylvana a eu cette idée en assistant à une conférence du collectif Demain 50 degrés, et l'un des intervenants était
9: Amaury Fievé, chercheur aux mines Saint-Etienne.
6: Le chercheur défend, face aux canicules à répétition, des solutions dites low-tech, des technologies douces qu'il expérimente dans une trentaine d'écoles en France.
9: Là, on va cuire. Aujourd'hui, on est en période de crise, donc on n'a plus le temps de faire des travaux. Ce qu'il nous reste à faire, c'est mettre des protections solaires, mettre en place de la ventilation des écoles la nuit, mettre des brasseurs d'air au plafond.
6: Et changer sa façon de vivre. Il propose, par exemple, comme en Espagne, de partir en vacances d'été plus tôt, au mois de mai.
12: Le reportage Philippines. Thibaudot, Moustapha Ocelik, vice-président de la FCPE. On l'entend dans ce reportage, des couvertures de survie accrochées aux fenêtres. Qu'est-ce qu'il faut faire? Est-ce qu'il faut faire comme en Espagne, comme on vient de l'entendre, adapter les horaires aussi?
5: En fait, ce qu'il faut faire, c'est, on voit bien que c'est une question de sécurité et de santé, finalement, à la fois pour nos enfants, mais à la fois également pour le personnel éducatif. Il est démontré aussi dans ce reportage que des parents essayent de trouver des palliatifs ou des solutions à une problématique qui devrait être de la responsabilité, notamment de l'État et des collectivités. ça permet aussi d'avoir une prise de conscience politique. Et pour nous, en tout cas, ça, le problème de fond, c'est un plan national de rénovation du bâti scolaire qui est notamment en jeu avec un plan chiffré, crédible et surtout planifié, puisque le besoin est effectivement extrêmement important.
12: Les parents des plus grands aussi sont concernés. C'est une première en France. Les oraux du bac sont reportés d'une semaine dans l'académie de Poitiers. Annonce du recteur François Périssa hier. On l'écoute.
1: À ceux qui étaient convoqués les deux premières après-midi vont se retrouver convoqués les deux premières matinées de la semaine suivante. Il y a un changement de date, mais il y a plus d'égalité en évitant d'exposer des élèves à de très fortes chaleurs pour présenter leur oral, en les préservant et en leur permettant de refaire cette présentation dans des conditions plus équitables que ceux qui seront passés le matin dans d'autres conditions.
12: Voilà, les reports des oraux du bac, ça aussi, ça demande de l'organisation pour les parents, Moustapha Ocelik.
5: Oui, effectivement, il y a deux choses. Hein. C'est une question d'équité et d'égalité, effectivement. Les examens ne sont pas là pour voir la résistance, finalement, des élèves à la chaleur. Ce qu'il faut savoir, effectivement, par rapport à cette période d'examen, c'est une période, effectivement, de stress. Et là, on est en train de rajouter un stress supplémentaire à la fois pour nos enfants, mais également pour les familles qui doivent derrière, effectivement, s'organiser.
12: Donc la FCPE demande de vrais aménagements. Est-ce qu'il faut aussi des renforts humains, des CDD canicules, comme j'ai pu le lire sur votre site, par exemple? Ça fait partie de vos préconisations?
5: Oui, de devenir des renforts de moyens à la fois pour adapter le bâti au changement climatique. Et il y a également une demande de renforts, effectivement, de moyens humains, ce qui est aujourd'hui nécessaire. Et on le voit bien, effectivement.
12: Merci beaucoup, Moustapha Ocelik, vice-président de la FCPE, la Fédération des conseils de parents d'élèves, d'avoir été avec nous, Ma France, émission spéciale canicule jusqu'à 14h. Et je vous propose maintenant une petite pause fraîcheur.
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12: Et vous m'avez vu venir avec ma pause fraîcheur. On parle évidemment Coupe du Monde de foot avec vous, Clément Comte. Bonjour.
3: Bonjour Marine.
12: Et oui, c'est l'actualité aussi tous les jours dans Ma France. On a rendez-vous avec le journal du Mondial à 13h25. On est un peu en avance, 13h23. Clément, est-ce qu'il est aussi question de canicule de l'autre côté de l'Atlantique?
3: Bon, écoutez, le meilleur moyen de savoir, c'est de demander à notre reporter sur place chaque jour. Il nous envoie une petite note vocale. Salut Nicolas Perronnet.
4: Salut les amis, je sais que c'est compliqué en ce moment, la canicule en France, hein, évidemment, et bien ici c'était un risque aussi, la chaleur qui pesait sur ce mondial, en tout cas dans la grande région où circulent les bleus, et bien 24 degrés à Boston seulement au camp de base. Il sera un petit peu plus chaud a priori dans les 28-29 lundi à Philadelphie pour le match face à l'Irak, mais bon, globalement, vous l'aurez compris, ça va. Là je suis à Toronto, il fait 21 degrés, on supporte la petite veste sans problème, donc que ça c'est un bon coup de chance, hein, clairement, pour Didier Deschamps, parce que l'été ici il peut faire aussi très chaud. Alors ça ne veut pas dire qu'il n'y a pas de problème de météo. Hier j'ai reçu une alerte sur mon téléphone pour une tornade ici à la frontière canadienne, donc bon, on ne va pas crier victoire trop tôt, et je vous rassure, elle est passée sans dégâts.
3: Merci Nicolas Perronnet. La tornade, si on file la métaphore, si on parle football, elle était plutôt dans le stade cette nuit. 6-0 pour le Canada face au Qatar, petit coup de froid pour les Qataris, pas un carton, mais victoire quand même pour le Mexique face à la Corée du Sud, 1-0. Première équipe, le Mexique, à atteindre les 16e de finale dans ce mondial. Un partout entre la Tchéquie et l'Afrique du Sud, et nos voisins suisses ont brillé comme le soleil en ce moment face à la Bosnie-Herzégovine, 4-1 hier soir.
12: Allez Clément, on va refroidir un peu l'ambiance et parler d'un pays où il fait beaucoup moins chaud.
3: Oui, l'Écosse, bien sûr. Écosse qui affronte le Maroc ce soir. 50 000 supporters écossais sont à Boston en ce moment, à coup de pubs et de cornemuses. Ambiance extraordinaire racontée par Julien Froment sur place.
10: À quelques pas de la mairie de Boston, la fan zone étonnamment fermée, ce sont les pubs alentours qui en profitent. Pour le plus grand plaisir d'Oran McConagall, gérant du Dubliner Irish Pub.
11: Non, j'ai jamais vu un truc pareil. La seule comparaison qu'on a, c'est la Saint-Patrick, mais là, c'est sans commune mesure. On a dû louer deux camions réfrigérés pour conserver les bières. C'est incroyable. Quelque chose qui n'arrive qu'une fois dans une carrière.
10: Une file d'attente interminable se forme le long de son établissement. Des curieux assiste au spectacle. Quelques blocs plus loin, la fête se poursuit. Les supporters écossais descendent des hectolitres de bière pendant que certains font des folies pour être sûrs d'assister au match contre le Maroc. C'est le cas de Brian qui arrive du nord d'Édimbourg.
0: L'atmosphère ici est exceptionnelle. À la base, je suis venu ici, mais je ne devais pas aller au stade et j'ai finalement décidé d'acheter un billet à 900 euros. Je ne pouvais pas rater ça. Ce match vaut chacun des euros dépensés.
10: Flower of Scotland, l'hymne national, Brian l'entendra ce soir avec 50 000 compatriotes qui rêvent de prolonger la fête.
3: C'est pas mal, ça donne envie. Voilà pour l'Écosse, donc match face au Maroc à minuit ce soir.
12: Alors on en profite, Clément Comte, les autres matchs du jour.
3: États-Unis, Australie à 21h, Brésil, Haïti à 2h30 et Turquie, Paraguay pour les plus courageux à 5h demain matin. Petit coup de chaud pour Elie Wai dans ce mondial. L'international ivoirien passé par Marseille, par Lens, par Montpellier était à deux doigts de ne pas jouer demain face à l'Allemagne, arrivé à la frontière canadienne. Il s'est vu refuser l'accès au territoire pendant quelques heures à cause d'une affaire de paris sportifs truqués. Mais finalement, tout est rentré dans l'ordre. L'attaquant sera bien sur la feuille de match demain soir.
12: Et pour les Bleus, Clément, la température, là aussi, monte d'un cran.
3: Ah oui, on laisse passer le week-end et on y est. On retrouve l'équipe de France lundi pour son deuxième match face à l'Irak. Après la victoire mardi contre le Sénégal, on assistera peut-être à des changements dans l'équipe. Les joueurs se tiennent prêts, en tout cas, comme Malo Gusto, la doublure du latéral. Jules Koundé.
2: Il y a de la concurrence un peu partout. On sait qu'on a un groupe de très très grande qualité, donc je pense que la concurrence elle est importante. Moi voilà, aujourd'hui c'est que c'est Jules qui commence. Je suis là pour jouer aussi. Je suis venu pour ça. Donc après le coach fera ses choix bien sûr, mais je me tiendrai prêt quoi qu'il arrive et je donnerai bien sûr tout pour le maillot dès que je reste sur le terrain.
3: Voilà le programme des Bleus aujourd'hui. Entraînement à huis clos. J'en profite et bien pour vous rappeler votre rendez-vous sur ici chaque match de l'équipe de France à suivre en intégralité sur notre antenne et sur YouTube, également en live avec Pierre Clément et notre consultante Charlotte Lorgeret. Le rendez-vous pour lundi, donc France-Irak, notez bien 22h30 pour l'avant-match. Le coup d'envoi, lui, sera donné à 23h.
12: Merci beaucoup Clément Comte pour ce journal du Mondial. Évidemment, tout est à retrouver sur ici.fr, le programme et les résultats. Notre émission spéciale Ma France continue dans quelques secondes. Émission spéciale canicule jusqu'à 14h avec des experts, des reportages près de chez vous. Nos journalistes en direct ici vous accompagnent et vous conseillent en cette période de forte chaleur. Faustine Moheran, il y a 53 départements en vigilance orange à l'heure où on se parle.
13: Oui, pour l'instant toujours, mais une partie de la France pourrait carrément passer en vigilance rouge ce week-end. C'est ce qu'annonce Laurent Nunez, le ministre de l'Intérieur, il y a quelques minutes, et cela risque de durer quelques jours. Pour encore, vient de nous dire également dans notre émission spéciale Ma France, Alix Roumaniac, président des services météo, prédict car les températures vont continuer de grimper à ce niveau-là pendant environ encore 10 jours. La France n'est donc pas prête de respirer. Pas de consigne nationale pour autant, pour l'instant, pour maintenir ou non les festivités, notamment de la fête de la musique qui auront lieu ce week-end, dit encore le ministre de l'Intérieur. Mais on le dit depuis une demi-heure maintenant dans notre émission spéciale, de nombreuses annulations, les oraux du bac annulés dans certaines académies notamment.
12: Et émission spéciale qui se poursuit. Nous retrouvons dans quelques minutes Eric Brocardi, porte-parole de la Fédération Nationale des Pompiers de France. Nous serons également en direct de Châteauroux avec Gaël Fontenay sur ce risque d'incendie. Et puis nous serons également avec le directeur des services des personnes âgées, directeur adjoint de la DPA, Eric Frégona, qui nous parlera, lui, de la protection de nos anciens. Et puis invité de marque aussi à la fin de cette émission, François Gémen, membre du GIEC, spécialiste du climat. Avec lui, nous essaierons de prendre un peu de recul.
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12: Et notre édition spéciale se poursuit. Ma France vous accompagne en ces périodes de forte chaleur. Je le rappelle, 58 départements sont en vigilance orange, 53 pour canicule, 5 pour orage dans le nord de la France. Une France qui suffoque, c'est la deuxième canicule en moins d'un mois. Édition spéciale jusqu'à 14h en direct des régions et avec des experts. Eric Brocardi, bonjour.
32: Bonjour.
12: Alors, vous êtes porte-parole de la Fédération nationale des sapeurs-pompiers de France. On imagine que vous êtes très sollicité en ce moment, d'abord par les coups de chaud, les déshydratations.
32: Il est évident qu'aujourd'hui, par rapport à ce qui se passe d'un point de vue de température, dès lors que les urgences souffrent, c'est aussi l'ensemble de toute la chaîne de secours qui souffre également, puisque nous sommes les acteurs majeurs en ce qui concerne le secours et à personne au quotidien, avec près de 4,7 millions d'interventions par an. Et donc forcément, 80% sont des missions de secours d'urgence aux personnes. Donc le sujet aujourd'hui, c'est effectivement de continuer à essayer de contribuer à préserver les populations pour éviter qu'ils appellent les services d'urgence et essayer de gonfler justement ces fameuses salles d'hôpitaux qui peuvent rentrer très vite en saturation.
12: Pourquoi le principal risque là, aujourd'hui, c'est vraiment ces coups de chaud, ces déshydratations, il ne faut pas faire d'efforts physiques?
32: C'est pour ça, exactement, c'est pour ça qu'on en appelle à la responsabilité de chacun, mais qui est en fait une responsabilité normale de prendre des gestes qui sont, pour ainsi dire, anodins, mais qui ont un impact salvateur extrêmement très fort, c'est-à-dire boire régulièrement, c'est-à-dire essayer également, autant faire se peut, d'éviter les zones les plus fortes en termes de chaleur pour éviter de sortir dans ces périodes-là et privilégier des activités plutôt très tôt le matin, voire tard le soir. Mais je pense qu'aujourd'hui, il y a bon nombre de populations en Europe qui savent déjà s'adapter à ça. Je peux parler de l'Espagne, je peux parler du Portugal, qui sont déjà soumis à des fortes chaleurs. Donc aujourd'hui, il faut simplement redonner confiance aux concitoyens. Parce que aujourd'hui, le dérèglement climatique ne doit pas être aujourd'hui un vecteur de privation de liberté et un vecteur d'inquiétude supplémentaire. Il faut simplement donner des bons paramètres aux gens pour qu'ils puissent transmettre cela aux personnes les plus vulnérables, que ce soit les plus anciens comme les plus jeunes.
12: Alors, ce n'est pas la première canicule qu'on vit, Eric Brocardi. Est-ce que vous avez quand même vu une petite amélioration des comportements ou c'est toujours quand même pas mal d'inconscience ?
32: Écoutez, on en voit toujours, mais de différentes manières, malheureusement, et c'est vrai que les médias sont là aussi pour faire le focus de ce qui va pas bien, mais pour autant, il y a bon nombre de gens au travers de la population qui font des choses extrêmement remarquables. Mm-hmm. Donc le sujet de ce qui est pas bien, c'est effectivement les ouvertures de poteaux incendie qui ne servent pas du tout aujourd'hui à arroser les gens, bien au contraire, c'est là pour permettre aux secours de pouvoir fonctionner correctement. Le deuxième sujet, c'est de pouvoir effectivement parler, on va dire, de tout ce qui est agi et qu'on ne voit pas et qui passe sous écho radar, c'est-à-dire l'ensemble des équipes des communes qui font au travers de leur action sociale du relevé téléphonique, qui tout au long de l'année font des relevés de personnes isolées et qui permettent à un moment donné, force à des situations très compliquées comme aujourd'hui, de pouvoir prendre le pouls de leurs propres concitoyens. Et je disais tout à l'heure simplement des éléments très simples et très factuels. Les maires sont en première ligne par rapport à cela. Mmh. C'est eux aussi qui, au travers des préfets, font remonter bon nombre d'informations et qui mettent en œuvre ce service de proximité qu'on a tant besoin au travers des services publics. Et c'est là qu'on doit saluer le service public et sur lequel on doit grandement les remercier, aussi bien police que préhospitalier, qu'hospitalier, que sapeurs-pompiers.
12: Rappel de prudence également, Eric Brocardi, un porte-parole de la Fédération nationale des sapeurs-pompiers de France, sur la baignade. N'allez pas dans les endroits interdits. Je vous propose d'écouter ce reportage tourné à Pont-Saint-Vincent, c'est en Meurthe-et-Moselle, où se trouve une petite rivière enjambée par un pont. Officiellement, la baignade y est interdite et pourtant, il y a du monde, Chibani.
1: Plus vous avancez, plus c'est profond. Voyez, regardez.
4: Sous les arbres qui longent la rivière, le thermomètre affiche 33 degrés. La tentation de piquer une tête était trop forte pour Emma, Lina, Yelena et Sarah. Elles habitent dans le secteur.
1: Il fait une chaleur extrême et c'est très rafraîchissant. Et c'est accessible, c'est gratuit. Donc bon, on va pas s'en plaindre, la piscine, c'est un peu sale aussi.
4: Des panneaux baignades interdites ont pourtant été posés tout autour du site. Une interdiction que n'ignorent pas les quatre amis, bien conscientes des dangers.
1: Hier, on a nagé, on n'avait plus pied, on a réussi. Il y a beaucoup de courant. Pour nager, c'est assez compliqué.

0: été enregistrée en France, la moitié d'entre elles a eu lieu dans un cours d'eau.
1: Un reportage signé Mourne Chibani, ici Lorraine. Nous sommes avec Eric Brocardien, porte-parole de la Fédération nationale des sapeurs-pompiers de France. Quand vous entendez ça, qu'est-ce que ça vous inspire ?
2: Ça me rappelle surtout que en 2022-2023, nous avons porté avec Roxana Maracineanu et Grégory Allione, qui était à l'époque président de la Fédération, qui est aujourd'hui député européen, le sujet de l'aisance aquatique. Mm-hmm. Parce qu'aujourd'hui, il y a une nécessité absolue de reprendre les fondamentaux sur ce qu'est de savoir nager dans l'eau et quels sont les dangers de l'eau. Donc quand vous avez aussi aujourd'hui des champions comme Alain Bernard, il repose, on va dire, sur des souvenirs, mais aussi sur une base qui était à l'époque un grand plan piscine, qui était justement la création de ces fameuses piscines tournesol que tout le monde a croisé dans sa vie. Donc ça veut dire qu'aujourd'hui, lorsqu'on n'adopte pas un véritable grand plan de restructuration et d'éducation du concitoyen face aux risques, il se passe ce qui se passe aujourd'hui, c'est-à-dire des niveaux de noyade. Ouais. Sachant qu'aujourd'hui, il y a un facteur supplémentaire, c'est le manque d'attention. Nous sommes passés de 2 minutes 30 d'attention de moyenne par chaque concitoyen à plus que 40 secondes. Donc ça veut dire que dès lors que votre enfant nage à proximité de vous, vous le pensez en sécurité parce qu'il est à côté de vous. Mais pour autant, votre regard ne porte pas sur lui. Et il suffit de simplement 10 cm d'eau pour qu'une vie bascule. Ouais. Donc c'est ce qu'on prône aujourd'hui avec Alain Merlin, c'est de dire qu'aujourd'hui, la vigilance noyade doit être permanente et constante. Et nous avons sur l'ensemble du littoral français et sur les lacs et les zones fermées comme les zones ouvertes en termes aquatiques, tous les associations agréées de sécurité civile et les sapeurs-pompiers et même les forces de sécurité intérieure comme les SDRS qui sont là pour justement permettre que l'été se passe en bonne et due forme pour chacun, pour tout un chacun, mais surtout de respecter les règles et les consignes de sécurité. Lorsqu'il y a des interdits, il ne faut pas braver des interdits. Privilégier surtout les zones de surveillance par justement les nageurs sauveteurs.
1: Le message est clair. Eric Brocardi, Fédération nationale des sapeurs-pompiers. Cette canicule, c'est aussi des départs de feu de plus en plus nombreux, de plus en plus précoces. Hier, 16 départements du centre, de l'est et du sud-est de la France étaient classés en orange pour un risque élevé. On part tout de suite dans le Berry à Châteauroux. Bonjour Gaëlle Fontenay.
3: Bonjour Marine, bonjour à tous.
1: Alors que la période des moissons débute, Gaëlle, les agriculteurs aussi sont appelés à la vigilance.
3: Oui, des consignes très strictes qui sont dispensées par les préfectures de l'Indre et du Cher. Ça concerne, vous le disiez, les travaux agricoles. Ça concerne aussi les travaux forestiers dans le massif de la Brenne. Par exemple, la Brenne, c'est un tiers de l'Indre. C'est le parc naturel régional. Les promenades dans les bois sont fortement déconseillées. Il est interdit de débroussailler, interdiction aussi de tout ce qui est travaux mécaniques. Les deux préfectures, vous le disiez, encadrent les travaux agricoles. Il faut dire qu'on est en plein dans les moissons. Au moindre frottement de lame sur une pierre, ça part en étincelle. Il y a déjà 60 hectares de brûlés dans le Cher, 150 dans l'Indre, dont une quarantaine rien qu'hier. Les pompiers sont sur le front. On attend un renfort d'une quinzaine d'hommes dans l'Indre. Ils devraient, d'ailleurs, les casernes de l'Indre devaient tout ouvrir au public ce week-end dans le département. C'était les portes ouvertes. C'est annulé pour concentrer les moyens sur le risque incendie. Mais en Berry, c'est vrai que les pompiers sont particulièrement entraînés. On a la forêt école en Sologne avec des entraînements réguliers. On a aussi des entraînements feu de maquis qui sont organisés en Brenne depuis plusieurs années. Des formations qui sont reconnues dans toute la région et parfois au-delà. Et puis il y a un système de prépositionnement d'hommes et de matériel sur les communes les plus à risque. Système qui va être mis en œuvre dès aujourd'hui.
1: Merci beaucoup Gaëlle Fontenay en direct d'ici Berry. Eric Brocardi, c'est une poudrière en ce moment ?
2: Oui, je pense qu'on peut parler de cette situation-là, bien entendu, à partir du moment où on a toujours un acte de négligence envers l'environnement et du coup, ça vient faire intervenir les sapeurs-pompiers là où effectivement on en a besoin en période de forte canicule, notamment sur les missions aussi de secours d'urgence aux personnes, comme on l'expliquait tout à l'heure. Mm-hmm. Le sujet, on le sait aujourd'hui, 9 feux sur 10, c'est dû à l'activité humaine. Sur ces 9 feux sur 10, 70%, ce sont des actes de négligence. C'est-à-dire des jets de mégots, c'est-à-dire tout simplement ce qui a été évoqué tout à l'heure, faire du bricolage pouvant provoquer des étincelles à des périodes caniculaires où la sécheresse est en stress hydrique, où les températures sont supérieures à 30 degrés, où il y a un fort vent au-delà de 30 km/h. Vous savez, ces fameuses règles des 3-30 qui permettent justement, lorsqu'il y a toute source d'ignition, de déclencher un incendie. Mais vous savez, il y a souvent les feux dont on ne parle pas. Ces fameux feux qui sont les 80% de nos missions en termes de feux de forêt et de feux d'espace naturel, qui sont justement pour 80% restés inférieurs à une enveloppe de moins de 5 hectares. Pour la bonne et simple raison qu'aujourd'hui, les sapeurs-pompiers, grâce à la stratégie d'attaque massive sur feu naissant, et ce qui a été évoqué à l'instant et ce qui était très intéressant, c'est le sujet du prépositionnement sur le terrain, permet d'avoir justement le sujet d'une proximité entre un risque d'incendie réel et un moyen d'extinction efficace à côté. Les moyens terrestres, c'est une chose, les moyens aériens, c'est aussi le complément extrêmement

0: extrêmement important avec les moyens de la sécurité civile, que ce soit avec les 12 Canadair et les 8 Dash, avec un renfort annoncé par le ministre de l'Intérieur récemment. Mm-hmm. Le sujet aujourd'hui, c'est cette action combinée sur le terrain. Mais le risque pour nous, c'est quoi? C'est tout simplement qu'on ait affaire à des feux multisites. C'est-à-dire que quand vous avez affaire à un feu de l'autre, comme l'année dernière, en plein milieu du mois d'août, vous y avez exactement le même sur des nouveaux départements, et c'est très choquant aujourd'hui d'entendre. Alors pour nous, non, sapeurs-pompiers, mais vous avez parlé du Fier, de l'Inde, c'est pas des massifs qu'on entend parler.
1: Et oui, on entend plus parler de la région PACA exactement, à cette période, effectivement.
0: Exactement. Et en fait, en 2022, quand il y a eu les incendies en Gironde et que la Fédération nationale des pompiers de France a évoqué le fait d'avoir une météo des forêts, c'était simplement dans le principe, un, déjà d'une part, de mieux informer la population, deux, d'activer, on va dire, une meilleure connaissance du territoire. Et quand vous connaissez mieux votre territoire, vous le défendez mieux, vous le protégez mieux. Et je viens par là-dessus aussi, que nous essayons de mettre en œuvre tous les moyens possibles, et là dernièrement avec Avas et la plateforme Twitch, de faire tout un chacun qu'au travers du programme Firecatcher, on puisse justement surveiller la forêt, même depuis son fauteuil à la maison. Merci. À l'ombre et au frais.
1: Merci beaucoup Eric Brocardien. Bon courage pour cette séquence qui ne fait que commencer. Le porte-parole de la Fédération Nationale des Sapeurs-Pompiers de France, merci d'avoir été avec nous dans Ma France. On vous parlait des plus jeunes en début d'émission, des enfants, comment les protéger? Bien la question, elle se pose également pour nos aînés. Au sud de Sochaux, à Audincourt, le CCAS, c'est le Centre Communal d'Action Sociale, met les bouchées doubles pour porter les repas à domicile chez les plus âgés. Lisa Guinic a suivi une tournée. Anne-Marie, 82 ans, en robe, nous accueille dans son salon au frais.
2: C'est chaud, on a discuté un moment au soleil, puis j'ai dit je rentre parce qu'il fait chaud. Ben non, là, ça va, c'est portable, là.
1: Rien à signaler non plus dans la pénombre de chez Véronique.
3: Pas de problème, s'il faut, je mets le ventilateur.
1: Le porteur de repas à domicile, Romain, dépose les parquets du jour sur la table.
3: Mettre au frigo, saucisses de morteau.
4: De toute façon, moi je le vois, je les côtoie au quotidien. Ils sont pas bien, quoi, tout simplement. C'est compliqué pour eux, quoi.
1: Alors Romain rabâche.
5: Bien fermer les volets. Et puis humidifiez-vous la nuque, le visage, les mains, les jambes, les pieds, tout ce qu'il faut pour rester au frais.
1: Le livreur pose le flyer avec ses traditionnels conseils à côté des repas du jour. Et Romain ne transige pas avec l'un d'eux.
5: Boire beaucoup d'eau.
3: J'ai ma tasse, s'il vous plaît.
5: Ah oui, non, mais madame Degor, c'est pas une simple tasse d'eau qu'il va falloir boire aujourd'hui. Dans les jours qui suivent, je pense qu'il va falloir boire quelques litres, quelques bouteilles d'eau.
3: Je vais mettre du sirop de citron dedans.
1: Romain ne s'arrête jamais de répéter.
6: Pas surtout, buvez, hydratez-vous, il me dit.
1: Robert, en forme, malgré la chaleur.
7: À cause de lui, ben je bois 2 litres de vin rouge par jour.
1: Je suis pas sûr qu'il ait dit ça, hein. Vous avez dit ça, Romain?
5: Non, de l'eau bien fraîche. De bien fraîche.
1: Vous entendez ce que vous voulez? Voilà, on n'est pas sûr que ce soit les bonnes recommandations. En effet, le reportage de Lisa Guinic, ici Belfort-Montbéliard. On poursuit sur ce sujet, sur la protection de nos aînés. Bonjour Eric Fragona.
8: Bonjour.
1: Vous êtes directeur adjoint de l'Association des directeurs au service des personnes âgées, qui regroupe les directeurs de services à domicile et d'EHPAD. Déjà, une première réaction sur cette tournée de repas à domicile, c'est essentiel en cette période?
8: Oui, c'est tout à fait essentiel et je souhaiterais en premier lieu avoir une pensée tout particulière pour les personnes âgées qui vivent seules à leur domicile, qui sont souvent trop seules et qui, dans ces périodes très difficiles, doivent être accompagnées au maximum par les services à domicile, par leurs proches. Et donc j'invite vraiment tous les proches, les personnes âgées, à se rendre dans les communes pour s'inscrire sur les registres communaux. Car vous pouvez vous inscrire sur un registre communal, si vous êtes fragile, si dans ces périodes vous sentez qu'au début ça commence à être compliqué, eh bien il faut se signaler.
1: Comment vous appréhendez de votre côté ces périodes de canicule avec une angoisse, avec une certaine angoisse, anxiété on l'imagine?
8: Alors écoutez, maintenant il n'y a plus d'anxiété parce que les établissements et les services à domicile sont prêts. Sur les établissements, si vous faites une focale, nous avons l'approvisionnement en eau par exemple qui est réalisé dès mai maintenant. Nous avons tous les process et puis une salle climatisée. Donc on est prêts, je dirais. Et ça depuis mai parce qu'on connaît ces crises-là. L'État fait beaucoup de communication, donc on n'aura pas la crise qu'on a eue en 2003.
1: Déjà, ça c'est une information, c'est qu'on a fait quand même beaucoup de progrès.
8: Il y a eu des avancées, ce que je vous disais, sur la communication. Il y a eu des avancées sur l'approvisionnement en eau, etc. Il y a eu les climatisations, et ça c'est depuis 2003 quand ça a été la catastrophe. Pour autant, le nerf de la guerre, c'est quand même le temps qu'on passe auprès des personnes âgées dans ces moments-là. Et le temps, évidemment, c'est de l'argent et il va falloir se poser les vraies questions. Est-ce qu'on peut recruter tout simplement des CDD canicules? Est-ce que l'État français est capable de dire oui, on accorde aux établissements, par exemple, et aux services à domicile de recruter dans ces périodes de crise pour pouvoir accompagner nos plus anciens et les plus fragiles?
1: Évidemment, parce que la population, on le sait, est vieillissante.
8: Tout à fait, la population est vieillissante. L'INSEE a sorti un rapport dernièrement montrant que, effectivement, la population française, et notamment les plus de 80 ans, vont doubler dans les 20 ans à venir. Donc oui, c'est un sujet essentiel de la société. Et à l'aune de l'élection présidentielle qui aura lieu dans un an, il va falloir se poser les vraies questions. Et pour nous, c'est vraiment un sujet majeur de société. Et surtout en période caniculaire, comme vous l'avez décrit.
1: Il est assez mis en avant justement par tous ces candidats à la présidentielle, ce sujet-là. Ou vous avez l'impression qu'ils passent tous à côté?
8: Bien trop peu. Alors la ministre qui s'occupe des personnes âgées a quand même essayé de le mettre en avant, notamment en disant qu'on arrêterait de parler des EHPAD, hein, parce que les EHPAD, c'est très discriminant avec le mot de dépendance. Et nous sommes très contents, nous les directeurs d'établissement, qu'on s'engage vers une autre vision. Pour autant, aujourd'hui, la ministre a une vision, mais est-ce que les parlementaires, est-ce qu'un jour on va avoir cette fameuse loi qui nous déclenche les moyens pour permettre, notamment dans ces crises, de ne pas avoir ces milliers de morts qui sont inacceptables?
1: On rappelle environ 15 000 décès en excès pendant la canicule de 2003. Merci beaucoup, Éric Frégona, d'avoir été avec nous dans cette émission spéciale. Je rappelle que vous êtes directeur adjoint de l'association des directeurs au service des personnes âgées.
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1: Les records de température, les conséquences dans les écoles, dans les EHPAD, sur les rails, les conséquences sur nos forêts, les conséquences sur notre santé, sur notre quotidien, sur notre vie. Durant cette heure passée ensemble, on fait le tour des effets immédiats de ces canicules sur notre quotidien. Mais avec notre invité, expert du climat, on va désormais voir sur le plus long terme. François Gémen, bonjour.
10: Bonjour.
1: Alors, vous êtes membre du GIEC. Cela fait des décennies que les rapports du GIEC, des experts du climat, alertent et alertent encore sur le réchauffement climatique. Pourquoi, François Gémen, ça n'est pas suivi des faits?
10: Parce que nous parlons de ce sujet uniquement lorsqu'il y a des canicules ou des événements extrêmes. Nous
1: c'est en partie de notre faute, les médias, François Gémen?
10: Non, globalement, c'est l'état du débat public et l'état du débat dans la société. C'est-à-dire qu'on en parle lorsque le climat fait l'actualité à l'occasion de manifestations lors d'événements extrêmes ou à l'occasion de publications de rapports. Mais le problème, c'est que c'est un problème très progressif, très cumulatif. Et donc, malheureusement, les températures redescendront un peu d'ici une semaine, 10 jours. Le sujet disparaîtra à nouveau de l'agenda médiatique. Et à la prochaine canicule, cet été, on fera le même constat. Nous ne sommes pas prêts, nous aurions dû écouter les alertes.
1: Pourquoi on a raté le coche, François Gémen, du réchauffement climatique? Pourquoi les politiques ne s'y intéressent pas, n'en parlent pas? Pourquoi ce n'est pas un thème central de cette campagne qui s'annonce?
10: Ce n'est pas du tout vendeur. Je déconseillerais à tout politique de parler du climat. C'est globalement un problème, c'est des mauvaises nouvelles. Les politiques n'aiment pas être associés aux mauvaises nouvelles. Quand vous votez, vous avez quand même l'espoir que votre vie s'améliore au cours du mandat. C'est pour ça que les politiques vont promettre monts et merveilles lors de la campagne, de baisser les impôts, d'améliorer les services publics, etc. Le changement climatique, et c'est une question de physique, les températures vont continuer à augmenter pendant plusieurs dizaines d'années encore. Et donc si le seul discours qu'on peut promettre sur le changement climatique, c'est du sang et des larmes avec une situation climatique qui va se dégrader encore pendant des dizaines d'années, forcément, sincèrement, mon conseil aux politiques, c'est surtout n'en parlez pas.
1: Alors, il y a Marine Le Pen.
10: Ça va plomber votre campagne.
1: Elle est peut-être en campagne. On attend une décision de justice au mois de juillet. Mais en tout cas, Marine Le Pen est revenue aujourd'hui, ce matin, sur cette vague de chaleur. Je vous propose d'écouter ce qu'elle propose. Si je suis élue à l'élection, je mettrai en place un plan massif de climatisation. On écoute Marine Le Pen.
11: L'absurdité, c'est de faire mourir les gens de chaleur, d'accord? Ça, c'est l'absurdité. Donc, vous avez le droit d'avoir votre avis. Non, mais vous avez le droit d'avoir votre avis. Moi, j'ai le mien. Il se trouve que je suis candidate à la présidentielle. Donc, je viens vous dire que si je suis élue présidente de la République, je mettrai en place un plan massif de climatisation, en commençant par les espaces où il y a les gens les plus vulnérables, les hôpitaux, les EHPAD, les écoles.
1: Marine Le Pen, candidate à l'élection présidentielle, et sa solution, un plan massif de climatisation. Vous en pensez quoi, François Gémen?
10: Que si vous mettez uniquement en place la climatisation sans faire baisser les émissions, vous allez à un moment donné atteindre la limite des capacités de climatisation. Un des paradoxes des appareils de climatisation, c'est qu'ils résistent assez mal aux fortes chaleurs, en tout cas les appareils qu'on trouve dans le commerce pour monsieur et madame tout le monde. Et donc, la climatisation ne peut pas être l'unique réponse à ces vagues de chaleur. Mmh. La question de l'adaptation dépasse évidemment la question de la climatisation. Sur la question de la climatisation elle-même, je pense qu'il faut sortir du débat très idéologique et très polarisé, qui fait qu'aujourd'hui c'est devenu un peu une sorte d'épouvantail idéologique dont se saisit l'extrême droite, et alors qu'une partie des écologistes plus radicaux, disons, ne veulent pas en entendre parler, notamment parce qu'ils craignent que, effectivement, si on souffre un peu moins des impacts du changement climatique, ça n'amoindrisse la cause de la décarbonation.
1: Alors, quelles sont les...
10: Tout ça est devenu, hélas, très, très idéologique.
1: Oui, évidemment. Quelles sont les solutions? Alors, si les politiques ne sont pas capables de les donner, ces solutions, je vous propose d'écouter ce reportage tourné à Aix-en-Provence, où ce sont bien les habitants qui sont obligés de trouver des solutions. 36 commerçants des allées provençales d'Aix ont trouvé depuis 2020... cette solution, une canopée géante, un toit végétal de 1000 mètres carrés qui fait baisser la température jusqu'à 6 degrés de moins.
12: Printanier et frais. Ça fait l'effet d'une tonnelle. Ça permet de faire un peu de shopping sans souffrir trop de la chaleur, quoi.
13: C'est beau et puis c'est frais. Moi j'ai connu Aix l'été. Il y avait tellement de fraîcheur sur le cours Mirabeau que si vous n'étiez pas couvert, vous pouviez éternuer. Et aujourd'hui, on est en plein cagnard.
14: Voilà. Il n'y a pas d'arbre.
13: Il faut faire l'ombre.
1: Ah, ces témoignages d'Aixois au micro. Ici, Provence, François Gémen, membre du GIEC. On est obligé de se débrouiller sans véritable action publique?
10: Bien sûr, ces initiatives sont très sympathiques, mais ça reste de l'aimable bricolage. Je dis ça de façon pas péjorative, évidemment, pour ceux qui le mettent en œuvre. La difficulté, c'est que le climat en France est en train de changer, que nous allons vers un climat que nous n'avons jamais connu jusqu'ici. Ce n'est pas en soi une catastrophe absolue, mais ça veut dire que nous allons devoir vivre très différemment. Et l'adaptation, c'est un très vaste chantier qui, évidemment, va concerner l'habitat, va concerner les écoles, les rythmes scolaires, va concerner les horaires de travail, va concerner les assurances, évidemment. Il y a de gros enjeux pour l'assurance, va concerner des sujets de fiscalité également. Il est très important, en réalité, que nous réalisions que la question de la transition climatique, qu'elle concerne la baisse des émissions de gaz à effet de serre ou l'adaptation, n'est pas quelque chose qui va nous amener forcément à vivre moins bien ou à devoir faire des sacrifices. C'est aussi la possibilité de vivre mieux, à condition d'accepter que nous sommes face à une transformation structurelle qui impose des changements structurels dans la manière dont on se déplace, dont on se loge, dont on s'alimente, etc.
1: Et est-ce que vous avez l'impression que vous donnez des coups d'épée dans l'eau avec les rapports du GIEC? Est-ce que il faut des changements, c'est sûr, mais est-ce qu'on va vous écouter? Est-ce qu'on va les enclencher à un moment, ces changements? Est-ce que vous avez de l'espoir? Ce qu'on cherche un peu aussi, c'est de l'espoir, aujourd'hui.
10: Le problème, c'est que nous sommes focalisés sur la médiocrité des responsables politiques. Il y a en réalité énormément de solutions qui sont développées par les collectivités, où je suis désolé de dire, les responsables politiques sont souvent bien plus capables qu'à l'échelle nationale, qui sont développées également par les entreprises. Le grand enjeu, c'est de massifier ces solutions, de les développer plus largement pour faire baisser leurs prix. Parce que quand on regarde les méga-tendances, notamment sur l'énergie, nous allons vers une économie qui sera foncièrement moins carbonée et davantage circulaire. Alors il y a toute une série de signaux négatifs et décourageants dans le débat public et politique aux États-Unis, ou quand on voit parfois l'état du débat.
1: François Gémen, on a perdu la liaison avec François Gémen. Alors, je vous propose d'écouter la réaction d'Agnès Pannier-Runacher sur l'État montré du doigt, justement, et son inaction. Elle a été ministre de l'écologie. Elle est aujourd'hui députée du Pas-de-Calais. Elle dénonce les blocages politiques qui freinent l'action climatique en France et assure que beaucoup, au contraire, a été fait ces dernières années. On l'écoute.
15: Très factuellement, le budget du ministère de l'écologie, la mission écologie, a été doublé depuis 2017. Et la baisse des émissions de gaz à effet de serre a été multipliée par 4 par rapport au quinquennat du président Hollande. Donc, lorsqu'on mesure l'action, elle s'est considérablement accélérée. Mais le dérèglement climatique s'est également considérablement accéléré. En tout cas, il se manifeste de manière beaucoup plus forte. Et très objectivement, aucun pays ne peut honnêtement affirmer qu'il est totalement prêt face à un défi de telle ampleur. Donc, on est dans une course contre la montre. Et là où on pourrait effectivement critiquer l'action de ces dernières années, c'est les stop and go et notamment tout le trouble qu'a pu créer certains groupes politiques pour ralentir l'action climatique.
1: François Gémen, on vous a retrouvé membre du GIEC. Cette réaction d'Agnès Pannier-Runacher, qui a été ministre de l'écologie, donc aux commandes. Hein. Elle se défend, elle défend son bilan, elle dit qu'aucun pays ne peut vraiment arguer qu'il est prêt à faire face à ces épisodes de canicule et que c'est dû à des stop and go, tous ces retards, des gouvernements successifs. Qu'est-ce que vous pensez de cette justification ?
10: C'est pas faux. Elle emporte évidemment sa part de responsabilité, mais aujourd'hui, ce qui bloque largement les choses, ce sont évidemment ces stop and go, ces hésitations, cet atermoiement, ces reculs. Et évidemment, si vous ne tracez pas un cap clair, si on n'a pas un consensus social et politique très large qui porte cette question, il y a plein de décisions d'investissement qui ne sont pas prises, parce que ce que détestent les investisseurs, c'est évidemment l'incertitude et l'instabilité.
1: Est-ce que le retard de l'État, c'est ce que dénonce aussi, vous parlez d'investissement, Manuel Domergue, le directeur des études de la Fondation pour le logement, on l'écoute.
10: Oui.
14: On a tellement de retard et on est sur des mesurettes tellement cosmétiques. On parle de recenser les logements bouilloires dans le parc social. Ce dont on a besoin, c'est pas un fichier Excel qui recense les logements bouilloires, c'est de rénover ces logements et en urgence, avant de faire des rénovations performantes globales qui prennent du temps, qui coûtent cher, au moins installer tout de suite, là, dans les mois qui viennent, des protections solaires, des volets, des brasseurs d'air dans tous les logements, et notamment les logements sociaux, parce que c'est là où on a la main plus facilement. Et il faut que l'État finance, sachant que les logements bouilloires coûtent très cher, notamment à la sécurité sociale, hein, à peu près 5 milliards d'euros par an à cause de la chaleur. Donc il faut investir très vite, tout de suite. On aurait dû le faire il y a 15 ans.
1: François Gémen, vous partagez ce constat de Manuel Domergue ?
10: Il a parfaitement raison. Je pense qu'il faut insister sur le fait que c'est aussi une vraie question sociale. Les ménages les plus précaires habitent généralement des logements plus petits, moins bien isolés, qui sont de véritables bouilloires thermiques. Et donc, ça veut dire qu'ils vont davantage souffrir des effets de la chaleur. Ça veut dire qu'il y a davantage de personnes qui vont mourir dans ces logements. Ça veut dire que les enfants vont moins bien dormir et vont avoir de moins bons résultats scolaires. Ça veut dire aussi qu'il y aura davantage de violences domestiques intrafamiliales. Donc, c'est une vraie question sociale.
1: Est-ce que, comme le disait Agnès Pannier-Runacher, aucun pays ne peut se vanter d'être prêt ? Comment on est par rapport aux autres ?
10: Forcément, l'adaptation, ce n'est pas un état, c'est une trajectoire. C'est une question de préparation permanente. Dès l'instant où vous dites que vous êtes prêt, ça veut dire qu'en réalité, vous ne l'êtes pas.
1: Mmh. François Gémen ?
10: Oui ?
1: Merci beaucoup d'avoir été avec nous dans Ma France. Je rappelle que vous êtes membre du GIEC. Merci à vous de nous avoir suivis. Évidemment, protégez-vous de ces fortes chaleurs. Vous retrouvez bien évidemment cette émission en replay sur ici.fr. Les cours suspendus, les trains supprimés, les conséquences à court et long terme, tout est également sur notre site et sur l'appli ici, où vous retrouvez donc cette émission de Ma France en replay. Je remercie tous les invités d'avoir été avec nous pour cette émission spéciale, ainsi que toutes les locales du réseau mobilisé. Je vous souhaite un excellent week-end, rafraîchissant si possible, et à l'écoute d'ici.
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1: Il est 14h, vous écoutez ici. Les informations vous sont présentées par Julie Smul cet après-midi.

0: regardons la météo pour cet après-midi dans la région. Un coup d'œil sur ce ciel ensoleillé, chaud, lourd. 33 degrés dans l'intérieur, 28 en Flandre maritime, ça monte évidemment au soleil un peu plus. Donc ça vous hydrate surtout la bouteille d'eau, on aère, on fait du courant d'air, enfin on fait comme on peut, mais surtout on s'hydrate beaucoup d'eau. 16 à 19 degrés la nuit prochaine, très chaud, et demain 28 à 31 encore, on grimpera jusqu'à 35 en début de semaine prochaine. Sur la route, un petit ralentissement entre Roncq et Bondues comme d'hab, la 22 sont dans l'île, ailleurs c'est plutôt fluide dans l'ensemble.
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0: merci d'être avec nous pour ce début d'après-midi qui commence en Dolce Vita avec Eros Ramazzotti, Una Storia Importante, votre radio qui vous fait chanter tout au long de cet après-midi, qui vous propose aussi de laisser vos rendez-vous. Faites de la musique demain dans le grand agenda à partir de 10h au 03 20 55 89 89. Tout de suite, Maxime Le Forestier, mon frère.
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1: Dans le magnifique théâtre élisabétain du château d'Ardelot sur la commune de Condette, dans le Pas-de-Calais, profitez du Midsummer Festival qui débute demain et se termine le 27 juin. Vous pourrez demain à 16h30 profiter d'un Music and Capofsky, un thé à l'arrivée par le collectif Acte 6. Les musiciens d'Acte 6 ont enfourché leur vélo, ils sont partis de Saint-Omer en début de semaine, ils ont traversé le Pas-de-Calais pour arriver au château d'Ardelot et nous offrent le dernier concert d'une tournée originale à mobilité douce qui répond à des enjeux multiples, l'urgence climatique mais aussi les nouvelles pratiques de spectacle vivant. L'idée aussi de tisser des liens uniques avec les publics, valorisant des lieux de patrimoine emblématique. Découvrez donc ce Music and Cup of Tea au jardin d'hiver du château d'Ardelot demain. Et puis n'hésitez pas à aller sur le site du château pour le Midsummer Festival jusqu'au 27 juin.
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0: Latin Crew sur votre radio ici Nord. Merci d'être à notre écoute. Vous aimez la musique, ça tombe bien, vous écoutez cette radio. Vous aimez le cinéma. Il y a la grande journée des enfants proposée ce dimanche par les cinémas Pathé de Coquel et de Valenciennes, avec entre autres la découverte d'une aventure animée accessible dès l'âge de 4 ans. Kayara, Princesse, Inca, m'ont fait aussi les 25 ans de Shrek. Rapprochez-vous de vos cinémas pour en savoir plus sur la grande journée des enfants. Puis nous, on continue avec Michel Sardou, Être une femme.
1: Bonjour Pascal, et bonjour au Nord et au Pas-de-Calais.
2: Attends, attends Stéphane, j'ai mis d'abord, hein, je te rappelle et je te dis quoi. Alors, si je vous dis Saint-Bénache, Drache, Carvassin, Nick Doule ou Ferme Trappe Manœuvre, vous allez me dire, mais quoi, c'est que ça? Et ben, c'est le monstie. Tous les jours, Zef, le frisote, il prend un monstie, il le traduit mi-temps à ce mode et mi-temps à ce idée. Voilà. Et c'est tous les jours, de bonne heure au matin, à 7h55. Ouais, c'est de bonne heure, hein. Mais c'est pas grave, si tu sais pas te lever, tu peux retrouver tous ces mots sur ta manicrac, ici.fr. Et là, on est impeccable bien.
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0: Quater Flash Hard on My Heart vous a amené jusqu'à 15h, l'heure de faire un point sur l'actualité. Passez une excellente après-midi en compagnie de votre radio. Ici Nord, Bernard Lavillier, juste après l'info.
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0: La canicule à la une, évidemment, cet après-midi, avec toujours 53 départements en vigilance orange. Une partie de la France risque même de basculer en rouge dimanche, jour de la fête de la musique. Pas de consigne nationale pour maintenir ou non l'événement, mais Laurent Nunez demande des arbitrages locaux au cas par cas. À Paris, la mairie appelle à une très grande vigilance. Près de 2000 agents seront mobilisés dimanche dans les rues de la capitale. Mobilisation aussi de l'éducation nationale. 784 écoles et collèges ont déjà aménagé leurs horaires. 150 ont carrément fermé temporairement. Et puis conséquence aussi de cette vague de chaleur, certaines épreuves orales du bac sont reportées de quelques jours. 4000 candidats concernés dans 5 académies, Lyon, Bordeaux, Montpellier, Poitiers et l'Académie de Normandie. L'autopsie le confirme, la petite Liana a été violée, bâillonnée et attachée. Des traces ADN du principal suspect, Jérôme Barilla, retrouvées également sur son corps. La collégienne de 11 ans avait disparu à la sortie des cours fin mai à Fleurance, dans le Gers. Son corps retrouvé une semaine plus tard dans un silo à grains à 10 km de là. Et puis un cambriolage à 10 millions d'euros. Cambriolage cette semaine chez une jeune mannequin de l'agence Elite. Elle vit dans le 6e arrondissement de Paris. Son coffre-fort a été forcé. Les voleurs sont repartis avec des sacs à main de grandes marques, des bijoux, 6 000 euros en liquide et plusieurs montres de luxe, dont une ornée d'un saphir, estimée à plus de 3 millions d'euros.
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3: Allez, petit mot concernant la météo d'abord, deux mots avec les températures surtout températures élevées, comme je le disais, des températures qui oscillent largement au-dessus des 30 degrés, 32, 33 degrés, ça monte largement au-dessus évidemment avec l'ensoleillement, donc pensez à vous hydrater, et reste à l'ombre, 33 encore prévu demain et jusqu'à 35 début de semaine prochaine. Sur la route, on a du monde sur la traversée de Villeneuve-d'Ascq, donc on est en direction de Gand à partir de Mairie de Villeneuve, Pont-de-Bois, soyez prudents.

0: 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Et ça vous dit un petit été indien avec Joe Dassin, juste derrière Oshi et Patricia Cass.
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1: Le Refuji Food Festival s'est tenu toute cette semaine à Lille. Sa journée de clôture, c'est demain de 10h30 à 22h au Bazar Saint-Saul, une journée festive pour célébrer 10 ans de Refuji Food Festival à Lille. L'idée, c'est qu'à travers la cuisine se rencontrent des cultures différentes, des cuisines aussi qu'on ne connaît pas forcément, qui sont un peu oubliées parce que les pays sont malmenés. C'est pour cela que ce festival est important. Il y a un village associatif qui ouvre ses portes dès 10h30 au Bazar Saint-Saul. Une restauration est assurée à partir de 12h30 avec le street food franco-afghan. Vous aurez également des ateliers d'écriture, des ateliers sur les migrations, un atelier danse afro-flow. L'ouverture des festivités est à partir de 17h avec une initiation à la danse palestinienne. La journée de clôture du Refuji Food Festival, c'est demain, toute la journée, au Bazar Saint-Saul à Lille.
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0: revécu lune de miel avec le groupe qui s'appelle Lune de Miel. Paradise, Amor, les bons souvenirs musicaux, c'est sur votre radio. Ici Nord qui vous parle bien sûr fête de la musique, mais pas que. Sachez que dans les Sept Vallées, on ne va pas faire que de la musique à Grigny. Samedi et dimanche, il y a un bivouac canin de 2 jours. Vous emmenez votre animal qui va être ravi à Rolancourt, une visite guidée du manoir de Courcelles des origines médiévales. À nos jours, approchez-vous de l'Office du Tourisme pour en savoir plus. Merci d'écouter votre radio Ici Nord.
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0: Likoba, c'était le groupe God. Vous avez reconnu leur ton, leur signature juste avant le tout dernier Bruno Mars qui vous a fait danser Adjust Mind. On est comme ça sur votre radio ici Nord. On aime vous faire siffloter, danser, chanter dans votre cuisine, au volant de votre voiture, où vous voulez. Là, il est 16h. On va faire un point sur l'actualité. On revient juste après. On fait la route avec vous jusqu'à 19h au 03 20 55 89 89. D'ores et déjà, un bon week-end.
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0: La petite Liana a donc été violée, bâillonnée et attachée. On a également retrouvé sur son corps des traces ADN du principal suspect, Jérôme Barella. Voilà les résultats de l'autopsie de la petite fille de 11 ans, enlevée à la sortie de son collège dans le Gers il y a 3 semaines. Son corps retrouvé le 4 juin, 10 km plus loin, dans un silo à grains. La canicule, évidemment, encore à la une cet après-midi, avec toujours 53 départements en vigilance orange. Et dès demain, samedi, une cellule interministérielle de crise sera installée au ministère de l'Intérieur. Objectif, suivre avec attention l'évolution de la situation, puisqu'une partie de la France pourrait carrément passer en vigilance rouge. Dimanche, journée qui s'annonce étouffante, jour de fête de la musique aussi. Pas de consigne nationale pour maintenir ou non les festivités, mais le ministre de l'Intérieur demande des arbitrages localement au cas par cas. C'est décidé, la fête de la musique est d'ores et déjà annulée à Poitiers, à Brive-la-Gaillarde ou encore à Argenteuil. La chaleur qui provoque aussi des fermetures temporaires d'écoles et de collèges. Près de 800 établissements scolaires ont décidé d'aménager leurs horaires. Et puis les personnes âgées aussi souffrent beaucoup de la chaleur. Sur ICI, Eric Frégona, le directeur adjoint de l'association des directeurs au service de personnes âgées, réclame ce midi des moyens pour recruter des CDD canicule. Et puis la première demi-finale du top 14 ce soir, c'est du rugby Stade Toulousain face au Racing 92. Coup d'envoi à 21h05. 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
1: Allez, un coup d'œil sur notre météo estivale, cette météo caniculaire. Enfin, oui, enfin, je vais peut-être pas encore maintenant, mais on va y arriver tout doucement, parce que je rappelle qu'on est quand même en vigilance orange pour ce phénomène aux orages toujours possibles, et jaune pour le phénomène canicule. Hein. Donc aujourd'hui, voilà les annonces de Météo France. Donc on suit l'évolution de tout ça. Il faut quand même être plusieurs jours au-dessus des 30 degrés pour basculer, hein, me semble-t-il, en conditions canicule. Mais pour l'instant, on est vigilant et surtout on s'hydrate. La bouteille d'eau, regardez-moi, elle est là. On entend tous les jours. La bouteille d'eau, voilà, indispensable pour faire une bonne émission à la fraîche. Et donc les températures cet après-midi, 33 degrés en moyenne sous abri. Hein. Donc on frôle les 34-35 au soleil. Donc pensez au petit chapeau, à la casquette, ce que vous voulez. 28 degrés en Flandre-Maritime. Pour la nuit prochaine, chaude la nuit, 16 à 19 degrés. La nuit est chaude, chantez les avions. Bah là, c'est le cas en ce moment. Et puis pour ce week-end, alors 28 à 31 samedi, 29 à 32 dimanche. On sort les barbecues, on invite les voisins, les amis, la famille. Bref, on prend du bon temps, l'apéro dehors, enfin tout ce qui va bien. Donc ça, c'est le bonus météo du week-end et ça va continuer la semaine prochaine. 32 à 34 lundi, mardi, mercredi prochain, au-dessus des 30 degrés. Je pense qu'on basculera et on vérifiera. Voilà, je vais y arriver. Ça, c'est le coup de chaud avec Météo France. Et je pense qu'on basculera donc en canicule quand même, parce qu'on va être toujours au-dessus des 30 degrés pour ce début de semaine prochaine. L'infotrafic à 16h03, c'est juste très chargé sur l'autoroute 1. Alors depuis le secteur de Mons-en-Barœul, c'est la 356, la voie rapide urbaine. Secteur de Mons, là aussi, compte les 10 minutes de temps de parcours supplémentaire pour arriver sur l'île. Jonction avec l'un un petit peu délicate, parce que dès que vous êtes sur le tronc commun, les 5 voies de l'un, vous mettrez un petit quart d'heure de temps de parcours en plus pour arriver jusqu'à Vendeville-Templemar. Répercussion sur la courbe de l'Équin, le tronc commun de la 22, et déjà, bien avant Saint-Germain-en-Laye sur la 27, on a déjà énormément de monde, avec 20 minutes de temps de parcours en plus sur un peu plus que cette fin de la 27, hein, quand même. Et puis la toute fin de la 227 également commence à se charger. Donc attention, ça c'est le petit triangle qui commence à bien rougir, c'est tôt vu l'heure. C'est-à-dire la voie rapide urbaine à partir de Mons en direction de Lille, la 1 en direction de Paris jusqu'à Vendeville, et la 27 un petit peu après Chéran, Gruson, on va dire, pour arriver sur ce tronc commun de la 22. Patience et prudence pour ces axes-là.
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1: la nuit est belle, et chaude. Voilà, là, pour ceux qui n'avaient pas la référence, c'est Vivien qui réalise l'émission, donc merci de l'avoir illustré de manière sonore, puisque je parlais de la nuit chaude, c'était les avions, le groupe qui avait fait ce tube, vous en souvenez, ce carton, et donc elle va être chaude la nuit prochaine, je le disais, avec cette température de 16 à 19. Chaude. Chaud devant.
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1: Vous l'avez compris, bonne humeur, le ton est donné, la musique aussi, avec un petit bout des avions, mais on revient à notre prog musical de cet après-midi avec un petit Woolsey. J'avais envie de commencer avec les premières années de Laurent Woolsey, Bubble Star. Zazie sera là pour la nouveauté, et puis bien sûr l'info-route qu'on partage ensemble jusqu'à 19h.

0: C'est l'expression, enfin je dis ça, je dis rien hein, quand même, voilà. Et souvent on répond en général, bah tais-toi alors. Je vais pas dire ça Zazie quand même hein, parce que c'est une belle écriture, une belle plume. Et le plaisir de retrouver sa voix avec ce nouveau single là, qui est déboulé, qui a déboulé sur les ondes de votre radio ici Nord il y a quelques semaines déjà.
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0: Dans quelques semaines, j'exagère un petit peu, il y a une grosse semaine on va dire, pour le nouveau Zazie. 200 raisons, il déboule tous les jours à cette heure-ci. 200 raisons d'aimer la région, c'est Olivier Paulet.
2: 200 raisons d'aimer le Nord-Pas-de-Calais. Raison numéro 112, Maryse.
3: Maryse, c'est le centre de la pêche en mer à Étaples. Alors le concept, c'est entre musée et aquarium. Le but de la visite étant de partager la vie des marins-pêcheurs, hein, c'est ça?
4: Oui, c'est ça, tout à fait. On découvre le métier de marin-pêcheur. C'est vraiment très convivial pour les familles. C'est vraiment très apprécié par le public de pouvoir toucher les poissons.
3: Ah oui, en plus, on peut toucher les poissons.
4: C'est vraiment un plus pour la visite.
3: Ah super, bah il y a des raies là.
4: Vous pouvez la toucher, là? Je peux la toucher?
3: Oui, va doucement.
5: C'est
4: doux comme tout.
5: Pas trop doux.
3: Alors, la visite, elle se fait avec des anciens marins pêcheurs. Du coup, les gars, ils savent de quoi ils causent. C'est comme à Le Ward avec des anciens mineurs. Marin d'un jour, je vous propose une visite au parfum iodé.
6: Je me présente, Sébastien. Je suis un ancien marin pêcheur.
7: C'est curieux. Chez les marins, ce besoin de faire des phrases.
6: J'ai commandé une chalutier pendant 13 ans.
3: Le centre est implanté dans une ancienne corderie. C'est là qu'on fabriquait à l'époque les filets de pêche.
6: Alors pour commencer, nous irons voir à la salle les techniques de pêche.
3: C'est chouette parce qu'on est actif de la visite. Il y a des caisses de poissons qui traînent un peu partout.
6: Ensuite, nous irons voir le lycée maritime, l'école de la pêche. Pour devenir marin pêcheur, l'école est obligatoire.
3: En fait, c'est un moment de découverte afin de mieux comprendre un des plus vieux métiers du monde. Là, c'est beau, regardez, on a des lumières qui se reflètent sur les 500 animaux des aquariums. Alors, après, chef...
6: Ce sera la construction du chalutier, donc là, je vais vous expliquer l'intérieur
3: de
6: bateau.
3: Des fonds sableux ou rocheux de la mer du Nord jusqu'à la passerelle du chalutier. Oh là, ça se coule, là. Oula, oh, mais t'es tout blanc, toi.
6: J'ai tout aux toilettes, toi.
3: C'est bien ce que je dis, t'as le mal de mer. Maryse, à Étaples, ça se trouve juste à côté de l'office de tourisme. Ah bah, mamie,
8: okay,
3: tu sais pas faire un nœud marin?
8: Mais si, alors.
6: Allez, jeune fille, fais-le. C'est très bien. Il est beau ton nœud, super.

0: Parce que t'as rappelé à la fin quand même, on gâche pas le truc, ils disent Over the Rainbow, c'est vachement bien. Voilà, j'ai pris mon petit café, voilà, en écoutant ça à la fraîche comme vous, on en profite. La musique revient dans un instant avec trois chansons françaises in the mix.
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0: votre planète, chantez Véronique. On va s'intéresser à la nôtre surtout, et la planète 4 roues. La planète circule. On va regarder l'infotrafic à 16h32. Comme tout à l'heure, le petit triangle qui est bien rouge et qui nous embête un peu sur la route, c'est la voie rapide urbaine avant Mont-Saint-Barreul en direction de Lille. Là, c'est 10 grosses minutes de temps de parcours en plus, hein, quand même. Pour arriver sur Lille, on a du monde, c'est le moins qu'on puisse dire. Donc, densité de trafic, jonction avec l'un, un peu difficile toujours, sur le, pareil, le même schéma, avec aussi les 10 à 15 minutes pour arriver au niveau de Vandeville-Templemar en direction de Paris. Les répercussions sur le tronc commun de la 22. Donc, depuis la 27, à partir de Saint-Gaon-Mélantois, toujours là aussi, les 10 grosses minutes de temps de parcours en plus pour arriver sur le tronc commun de la 22 et ensuite embrayer sur l'autoroute 1 si vous voulez partir en direction de Paris, tout simplement. Ce qu'on peut noter aussi, c'est qu'il y a maintenant une traversée de Villeneuve-d'Ascq, la 227, qui est un petit peu plus problématique, un petit peu plus dense. C'est-à-dire que ça commence ce secteur presque de Marc-en-Barreul, vous voyez, la 22 ensuite, direction la courbe de Babylone et le boulevard du Broc, donc toute la 227, chargée un petit peu jusqu'à l'arrivée sur ce tronc commun, la 22. Ce qu'on a également, c'est la 22 entre Ouascal et Mouveau, en direction de Gand, là aussi elle est un petit peu plus rouge. Je constate aussi que le début de la rocade nord-ouest, hein, entre Ouascal et Vambrochy, c'est un petit peu densifié, comme la fin d'ailleurs, entre Prémec et l'arrivée sur Anglot, où on a un petit peu de monde sur la 25. Hein. Ah, un petit peu plus, même à l'instant. Je vois que ça commence à rougir un peu plus. Courbe de Sequedin ou Bourdin jusqu'à une tire en web, petite densité qui s'intensifie un peu. Rond-point de Fourne en web chargé à partir de Centre. En direction de la RN41, hein, bien sûr, je ne l'ai pas dit, mais en direction de la Bassée, comme le rond-point d'Illy aussi, avec la Nationale 47, pareil. Ça commence à rougir un peu sur le secteur. La 2 n'est pas en reste. On a du monde également, c'est un peu plus rouge à partir d'Étreux, dans le sens Bruxelles-Paris. Comptez un gros quart d'heure de temps de parcours en plus jusqu'à Rouvigny. Et je dirais qu'on a fait à peu près le tour. Hein, le littoral, la 16 reste fluide.
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0: Isla, tombée du ciel, était des swings pour Loose Control, deux salles, deux ambiances réunies sur une radio ici Nord.

0: Mais quelle voix, mais quel charisme, mais quel tube. Blues Control à l'instant, c'était Ted Swims sur Ici Nord. 16h41, tous les jours, on a un beau petit rendez-vous sympa avec Fred Ballard. Et aujourd'hui, entre autres, Mathieu Madénian, c'est un petit coup d'humour en tube.
1: À 88 ans, il s'est marié avec une fille de 22 ans. C'est plus de l'amour, 88-22, c'est un score de basket, sans déconner, c'est pas...
2: Ah bah oui, mais l'amour a ses raisons, que la raison n'a pas, hein, mais que l'argent motive en général. Donc parfois, dans un couple disparate, les bons comptes font les bons époux. Quand on aime, on ne compte pas, mais on calcule un petit peu quand même. Hein, et avec l'humour noir de Mathieu Madénian, forcément, il y en a qui rient jaune.
1: Vous vous rendez compte, à 22 ans, quand elle aura 25 ans, il sera mort. Le sacré du mariage. Eddie Barclay s'est marié 8 fois. Johnny Hallyday a épousé une enfant de 18 ans. Okay. Pierre Palmade a épousé Véronique Sanson. Il n'y a plus rien de sacré dans le mariage.
2: C'est vrai que rétrospectivement, les liens sacrés du mariage peuvent devenir un petit peu élastiques ou carrément comiques, mais ça reste une aventure exceptionnelle hein, pour celles et ceux qui croient en l'amour éternel et qui s'engagent sans douter, ce qui n'est pas le cas de tout le monde.
3: L'amour, ça fait peur aussi. L'amour, ça me terrifie, moi. En ce moment, j'ai tellement peur de me marier. Oh là là. Et j'ai pas de meuf, hein. Mais je suis comme ça. Il y a des gens qui t'appellent bébé. Ouais. J'ai un message pour vous. T'appelles pas bébé la personne avec qui tu fais l'amour. C'est bizarre.
2: Alors, c'est pas faux. Et heureusement que l'esprit vif et malin de Romane Frécinet est à l'affût des moindres détails qui pourraient venir gâcher une union pourtant promise à l'amour éternel. Donc à partir de maintenant, trop de bébés sur l'oreiller, ben c'est pour y rassurer.
0: Bah merci Fred Ballard, en tout cas la saison de mariage et tout, ça fout la trouille, peut-être si on l'écoute de cette façon-là, avec ces extraits de Mathieu Madénian dans l'humour en tube. Bah, tous les jours avec Fred Ballard, on se marre un petit coup comme ça, vers 16h40 sur Ici Nord.

0: On était sur la plage avec Restreur No Beach à l'instant. On était sur quelle plage? Sur Long Beach, Venice Beach. On était en Californie à l'instant avec Rosanna et ce titre Classic Rock de Toto.
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0: mise au point, on a besoin d'une mise au point sur l'info, Pascal. Juste une mise au point, l'a dit la dame, pour savoir un petit peu tout, tout ce qui se passe dans le monde et dans la région, évidemment.
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0: 17h, bonsoir Pascal Thibault.
2: Bonsoir.
0: C'est donc l'info avec vous tout de suite. Et les 5 départements des Hauts-de-France sont placés en vigilance orange pour le risque d'orage.
2: Orage possiblement violent, cette vigilance est en place depuis 16h et jusqu'à 21h. Hier déjà, une partie du sud du département du Nord a été concernée par une supercellule qui a provoqué des pluies intenses, parfois de la grêle, mais c'est dans la Somme qu'il y a eu des dégâts, avec notamment une toiture de collège soufflée à Ham. Demain, 60 départements seront en vigilance orange, cette fois pour la canicule, contre 53 aujourd'hui. Ni le Nord, ni le Pas-de-Calais ne seront concernés. Demain, le Premier ministre Sébastien Lecornu activera le centre interministériel de crise au ministère de l'Intérieur en raison de cette canicule qui pourrait se rapprocher de celle de 2003. Face à cette vague de chaleur, 784 écoles et collèges en France ont d'ailleurs décidé d'aménager leurs horaires. Si les températures baissent légèrement demain et ne devraient pas dépasser les 30 degrés, l'atmosphère restera lourde, les nuits relativement chaudes, autour de 20 degrés. Alors pour trouver un peu de fraîcheur, beaucoup s'équipent en ventilateurs, colonnes d'air, brumisateurs et autres climatiseurs. Pour cela, direction des rayons spécialisés, des magasins de bricolage ou d'équipements de la maison. Céline est en charge du rayon ventilateur climatiseur du magasin Boulanger à Petite Forêt, près de Valenciennes. Depuis quelques jours, eh bien, elle n'arrête pas.
3: On a du stock et dès que les premières grosses chaleurs arrivent, on a énormément de clients qui arrivent donc dans ces rayons-là. On a énormément de demandes, les collègues sont énormément sollicités. On vide le stock, hein, tout simplement, on vide le stock. Qu'est-ce qui se vend le plus et le mieux? J'ai envie de dire un peu de tout, que ce soit du ventilateur ou alors de la clim. Aujourd'hui, les clients, ils cherchent vraiment à s'équiper au mieux pour affronter justement cette chaleur et vivre le moment d'une manière, on va dire, plus agréable pour se rafraîchir la nuit, pour travailler, pour la vie quotidienne en fait. Avant, on vendait pas forcément énormément de clim, on était plus sur des ventilateurs, mais aujourd'hui les clients cherchent quand même pas mal à partir sur des produits qu'ils peuvent garder le plus longtemps possible, donc partir plutôt sur des climatiseurs pour qu'ils puissent être bien équipés.
2: Céline en charge du rayon ventilateur climatiseur au magasin Boulanger de Petite Forêt, elle répondait à Julien Prouvoyeur. Un appel à la mobilisation ce matin à Quesnoy-sur-Deûle dans la métropole lilloise, la FDSEA du Nord, les jeunes agriculteurs et l'Union nationale des producteurs de pommes de terre voulaient dénoncer les pratiques de certains négociants qui font peser sur eux le coût de la crise. Les organisations syndicales agricoles demandent des contrats clairs et la fin de pratiques abusives. On est très loin de la vitesse autorisée. Hier à Lille, lors d'un contrôle porte des postes, des policiers ont contrôlé une trottinette électrique débridée au lieu de la vitesse maximale autorisée, c'est-à-dire 25 km/h. L'engin pouvait rouler à 124 km/h. Dans une demi-heure, le club de waterpolo de Douai jouera la demi-finale de la Nordic League, la petite coupe d'Europe qui se déroule en ce moment à Berlin. Les nordistes qui découvrent cette compétition espèrent maintenant décrocher une médaille. Ils seront opposés tout à l'heure à l'équipe espagnole de Tenerife. Au mondial de football, un match à suivre ce soir à partir de 21h, les États-Unis face à l'Australie. Pour voir jouer le Maroc contre l'Écosse, il faudra attendre minuit. La France, elle, ne jouera que lundi soir. Et d'ailleurs, si les Bleus atteignent les 8e de finale, leurs matchs seront diffusés sur grand écran au Zénith de Lille. L'entrée sera alors gratuite, à condition de s'inscrire sur le site de la salle. Les 8e de finale sont prévus entre le 4 et le 7 juillet. La météo, Philippe, gros contraste. Hein, Berck, 21 degrés en ce moment. Maubeuge, 32.
0: Big contrast, absolutely, Pascal. C'est vrai qu'il y a
2: un gros... bilingue.
0: Absolutely. Totally bilingual. Alors, on a effectivement, vous l'avez dit, quelque chose d'immense entre, c'est vrai, on peut le dire, la côte et puis les terres, avec des températures assez incroyables. Alors, cet après-midi, on flirte largement avec les 33 degrés, faut bien l'avouer, dans l'intérieur, sous abri. Donc on monte à 35 avec le soleil, 16 à 19 cette nuit. Alors il y aura des rafales de vent, hein, et on n'est pas à l'abri effectivement de pluie orageuse, peut-être de chute de grêle, on ne sait pas, mais en tout cas, pas à l'abri que ça craque, c'était un peu le cas hier, hein, vous l'avez constaté, je pense. 65 km/h, les vents peuvent se renforcer ce soir. Et peut-être dans le courant de la nuit. Et demain, on attend 28 à 31 degrés, 23 à la côte, donc ça fait aussi un petit gap là, une petite fraîcheur qui est la bienvenue. 29 à 32 si on va dimanche, voyez-vous, dans le même genre avec un 24 en Flandre-Maritime. Et en début de semaine prochaine, 29, 32, 32, 34. On va monter ensuite début de semaine, la première partie de semaine en tout cas, avec des températures. Et je pense qu'on parlera, on verra à ce moment-là avec Météo France de canicule. Parce que si on est quand même plusieurs jours au-dessus des 30 degrés, on peut basculer.
2: Oui, c'est surtout la nuit, les températures de la nuit.
0: Exactement. L'écart entre les températures de la nuit et celles du jour, vous avez raison, Pascal, de le rappeler. Donc, on verra si on évolue en conditions de canicule, mais toujours est-il qu'on s'hydrate. On a de l'eau à portée de main, quelque chose. Regardez, le témoin, une petite bouteille dans le studio. Moi, je ne fais pas chaud dans le studio, ça va.
2: C'est sûr. Il y a aussi un gros contraste de température entre différentes pièces.
0: Vous avez remis l'écharpe pour ne pas tomber malade.
2: Absolument.
0: Je vous comprends. Je vous libère tout de suite. Allez-y, retournez au chaud à la rédaction et rendez-vous dans le frigo à 18h, hein, ça marche, à tout à l'heure. Ça marche, on fait comme ça. Et donc, l'infotrafic à 17h05, c'est simple aussi, c'est simple, mais c'est un peu rouge quand même sur l'autoroute 1, depuis le secteur de l'Équin en direction de Paris. L'autoroute 1, c'est 20 minutes de temps de parcours supplémentaire, on a quand même une grosse densité jusqu'à Saint-Lampin, l'île Paris, hein, essentiellement, dans l'autre sens, à partir de Vendville pour venir sur l'île, ça frénouille légèrement, et c'est vraiment la direction de Paris, hein, 20 minutes, hein, quand même, là, une grosse densité également après la courbe de Babylone, sur le boulevard du Broc pour arriver sur le tronc commun de la 22 avec 10 à 15 minutes de temps de parcours en plus, et bonne densité toujours sur les trois axes qui gênent un peu, la voie rapide urbaine, la 356, 30 minutes quand même, hein, de temps de parcours en plus, secteur de Marc-en-Barœul pratiquement pour rejoindre le secteur des gares, et ensuite si vous voulez vous insérer sur la 1, bah, toute cette partie là c'est 30 minutes pratiquement, donc vous voyez 356 à 1 vers Paris et 227 en direction de Lille. Ce sont les axes qui posent petit problème.
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0: Petit problème, grande solution. Moi je dis, hein, quand ça commence à être un peu la galère sur la route, eh ben, on pousse un peu la clim, on boit un coup d'eau et on se met des bêches modes. Voilà. Avec Just Can't Get Enough, on n'en a jamais assez de la bonne musique. D'ailleurs, il y aura dans les nouveautés Manon Lisa, juste après, vous allez voir dans les nouveautés. Et puis, un petit Goldman, on n'en a jamais assez de la musique. C'est sur Esquinor, dans le 16h-19h, pour entrer à la maison avec le petit salé.

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1: Un instant, Dépêche Mode.
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1: Dépêche-toi, dépêche-toi de nous retrouver. Louise Petit, dans un instant, va nous rejoindre, bien évidemment, avec son testé approuvé et elle n'a peur de rien, Louise, ou presque. Vous allez voir dans un instant, elle n'a peur de rien, notre Louise. Et nous allons voir ce qu'elle a testé pour nous après Ben Lisa dans les nouveautés ici Nord.

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1: Merci Manon Lisa, c'était bien ta chanson. Voilà, je sais pas, c'est inspiré. Les textes me disent quelque chose. Vous aussi, elle a dû pomper un peu partout, à droite, à gauche, des formules, des textes et tout pour en faire une chanson. C'est pas mal, c'est original à l'instant. Testé, approuvé, Louise Petit. Donc Louise a testé quelque chose. Voilà, elle a peur de rien, on va dire, hein, ou presque, Louise.
2: Le North Storm. Je viens d'arriver à Bagatelle, le parc le plus ancien de France encore en activité, qui a plus de 70 ans, ici à Merlimont. Je vais tester la nouveauté de cette année, le North Storm. Donc je passe là en ce moment devant le River Splash, le Gaz Express, attraction phare de Bagatelle, et je vais rejoindre Louise, responsable marketing et communication pour Bagatelle. Bonjour Louise.
3: Bonjour Louise.
2: Bon, déjà c'est tout un univers, si j'ai bien compris, qu'est-ce qu'elle raconte cette attraction?
3: Et en effet, alors on est devant là le North Storm, c'est un bras rotatif qui se balance de plus en plus fort jusqu'à faire un tour sur lui-même à 360 degrés. On a plusieurs modes. On a le mode ouragan qui propose 3 tours.
2: Parce que North Storm, ça veut dire tempête du nord, et c'est ça l'objectif, c'est de nous faire croire qu'on est en pleine tempête.
3: Exactement. En fait, l'histoire, c'est une plateforme industrielle qui s'est échouée en pleine mer suite à une tempête. Et donc, on a vraiment tout un univers sur la tempête, le brouillard, les déserts, énormément d'effets spéciaux où vraiment le visiteur se retrouve en pleine tempête.
2: Donc, quand on se dirige vers la file d'attente, vous l'entendez, on est déjà dans l'ambiance avec une musique à suspense. Et puis, on rentre dans un grand conteneur, donc comme si on était vraiment en plein milieu de l'eau et en pleine tempête déjà. Alors, je m'assois, ça y est, on ferme le harnais. Allez, adieu. Ça y est, je suis descendue du North Storm. Bon, vous l'avez entendu, normalement j'ai bien crié. Ce qui est bien, c'est qu'on n'a pas cette sensation du cœur qui se soulève quand ça descend très vite, parce qu'au début ça fait un balancier plutôt lent, et bon, à un moment donné on fait tout le tour. Donc quand on arrive en haut, la tête en bas, là quand même, ça fait très peur. Mais par contre, les sensations sont pas désagréables et j'ai réussi à un peu profiter de la vue, Louise.
3: Ah, bravo Louise. Non, c'est vrai que les sensations sont très fluides et il n'y a pas d'à-coups, donc c'est vraiment pour toutes.
2: Eh ben, c'est testé et approuvé la nouvelle attraction de Bagatelle à Merlimont, le North Storm. Merci Louise, à bientôt.

0: Coldplay. Feels like I'm falling in love à l'instant sur Estineur. Vous restez avec moi, on va faire un point complet, une synthèse avec la cellule de vigilance routière. Hein. Point complet avec Serge, tout à l'heure à la préfecture.
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0: 20h, France Gall. Vas-y, t'as la chaleur, hein. Hydratez-vous. Bonne petite bouteille d'eau sympa, là. Un petit courant d'air qu'on peut faire. Une clim, voire encore mieux, une bonne clim bien poussée, là. Histoire de vous rafraîchir et résister avec nous à cette chaleur avec votre radio ici Nord. Dans un instant, la musique revient. Daniel Potter sera là pour Bad Day. Mais l'heure, à 17h30, de faire un point, une synthèse sur nos routes, nos conditions de circulation avec Serge, la préfecture qui résiste aussi à la chaleur, hein, Serge.
1: Oui, tout à fait.
0: Bonjour Serge.
1: Bonjour.
0: Vous êtes climatisé, hein, chez vous aussi?
1: Oui, quelque peu. Disons qu'on ouvre bien les fenêtres, ah. Et puis vous voyez, ça...
0: C'est naturel.
1: Voilà.
0: Ok, d'accord. Je vois. Bon, nos routes, ça se charge, je le disais tout à l'heure, hein, avec, je trouvais, trois axes quand même bien rouges. Mais je vois que ça s'aggrave, ça se charge sur la rocade nord-ouest en plus.
1: Oui, ça se charge un peu partout. Déjà sur l'autoroute A2, vous avez 11 km de bouchons. Dès le secteur de Hochelin, en direction de Roussel, suite à un accident mettant en cause une moto et une voiture à hauteur de Marly. Quelques centaines de mètres en amont, il y a un véhicule qui est arrêté, qui fume, pourrait prendre feu. Je n'ai pas encore le retour d'information. Soyez prudents si vous roulez donc sur l'autoroute A2 en direction de Bruxelles.
0: Bouché dans les deux sens, hein, je le vois sur la carte à l'instant, je vous le dis.
1: L'autre côté, c'est une densité, plus voilà. Un petit effet de curiosité. Hein.
0: D'accord.
1: Voilà. Sur l'autoroute A1 également, juste sur les 5 voies, en jonction avec la voie rapide urbaine, vous avez également un accident qui vient de se terminer à hauteur de Ronchin, mais les perturbations persistent encore. Hein. On a encore facilement près de 6 km de bouchons dans le sens Roubaix vers Lille. Donc soyez très prudents sur ce secteur. Dès que vous repartez de ce bouchon de la voie rapide urbaine, vous retombez au niveau des 5 voies à Ronchin sur un bouchon qui continue comme cela jusqu'à à peu près Vandeville. En direction de Paris, au-delà de Vandeville, la circulation reste correcte. National 227, traversée très chargée dans le sens Grand vers Lille sur la totalité, hein, 6 km également. La rocade nord-ouest, effectivement, vous le signaliez Philippe, dès que vous y rentrez côté Ouascal, Marc-en-Barœul, vous êtes chargé jusqu'à Marquette-les-Lille en direction de Anglo, avec quelques points de densité à Saint-André, puis lorsque vous arrivez sur Anglo, encore d'autres points de densité. Secteur d'Anglo pour l'autoroute A25, c'est également la même chose, hein, chargé en direction de Dunkerque. National 41 en direction de la Bastée à hauteur de Fournes-en-Ouest et de Uly, vous avez les bouchons récurrents que nous connaissons. Et puis ma foi, quelques points de densité sur la N17, secteur de Vimy, sur le contournement d'Arras par la N25 à hauteur de Mareuil et Sainte-Catherine, et également sur le secteur de Daville. Partout ailleurs, bon, ça se charge, ça se densifie, mais rien de bien important pour le moment.
0: Très bien, merci beaucoup Serge pour les précisions complètes. On y passe une vingtaine de minutes, je voyais, sur la rocade nord-ouest, hein, quand même un de bonne densité, c'est pas rien.
1: Ça c'est chargé, oui.
0: Ouais. On fait un point tout à l'heure, Serge.
1: Bien sûr, avec
0: merci,
1: plaisir.
0: À tout à l'heure.
1: À tout à l'heure.
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0: Et Daniel Potter, donc Bad Day, pas mauvaise journée, pas du tout. Good day, it's a good day sur Ici Nord avec votre radio.
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Ah, c'est pas d'une bad day, c'est une good good day au niveau de la musique, de la bonne humeur, du soleil, de la chaleur, du week-end qui arrive et des concerts aussi qui se profilent à l'horizon. Allez, on continue à jeter un petit coup d'œil sur ce qui arrive, les festivités du 14 juillet, la fête nationale, les feux d'artifice, les pétards, les groupes qui viennent jouer et chanter dans la région. Alors là, c'est un petit peu avant le 14 juillet, hein, quelques jours avant, mais vous allez fêter notre fête nationale le 11 juillet, ça sera 20h30, Parc de la Lampisterie à Haïcourt, c'est dans le Pas-de-Calais, avec un tribute de Queen.

reconnu comme numéro 1 des tribute bands de Queen, justement en Europe, hein, ce groupe mythique Queen qui enchaîne les tournées dans les plus grands stades, et bien le tribute fait un petit peu à son image, bien sûr, à son niveau, la même chose. Voilà, ils font vibrer un petit peu l'univers, la musique, les sons, les mélodies de Queen au travers des différents spectacles qu'ils proposent.

0: 89. 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

0: Alors ça, c'était Grand Corps Malade Nouveauté hein, avec Tilton Duo. Et ce soir, il sera l'invité à 20h d'Émilie Mozoyer pour un décibel spécial avec Grand Corps Malade en invité. 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
0: Pascal nous rejoint dans le club de Fréjean. Bonjour Pascal.
3: Oui, bonsoir. Ah, j'ai de la souche. J'essaie souvent de vous joindre, évidemment. Bon, ben, bref, vous êtes très occupé, très demandé.
0: Ouais,
3: donc
0: sais.
3: Voilà, la souche, c'est pour moi ce soir. C'est magnifique.
0: C'est vrai, je suis très pris souvent, mais je n'ai pas toujours le temps. Mais là, là j'ai pris le temps. Non, c'est vrai, ce n'est pas toujours évident de joindre la radio.
3: Oui, mais bon, tu vois bien, c'est normal. Hein.
0: Il y a 200 000 auditeurs en moyenne qui écoutent la radio, vous savez. Donc, ça fait toujours un petit peu d'embouteillage au standard.
3: C'est normal, il n'y a pas de souci.
0: Ça a l'air d'aller, Pascal, vous ?
3: Bon, écoutez, ça va. Je guette un peu le ciel quand même parce que ça devient bien gris.
0: Oui.
3: Et pour tout vous dire, je suis en train de faire de la confiture. Demain, on va...

0: la fête de la musique à Nain, que je peux faire de la pub, l'association Famille Rurale qui organise la fête de la musique demain soir. Écoutez, ça va, franchement, ça va.
1: Entre les confitures, la fête de la musique et peut-être les orages qui arrivent, parce que
0: les
1: vous avez raison.
0: Par-ci, par-là, bon, voilà, ça va, ça va.
1: Bon, très bien. Et la carte du club va arriver chez vous, Pascal. Okay. Baptiste vous envoie ça, elle est valable un an, donc vous pourrez chaque semaine, si les cadeaux vous plaisent, vous inscrire.
0: Alors, je vais vous faire une confidence. Je connais le principe, je l'ai eu il y a 3 ans, me semble-t-il. Voilà. Sauf que j'avais appelé Ahmed parce que je n'arrivais pas à la, à télécharger, je ne sais pas quoi, je ne suis pas extrêmement douée.
1: À la mettre en service.
0: Voilà, c'est ça.
1: Et alors, il vous a aidé, Ahmed?
0: Évidemment.
1: Ahmed, écoutez, voilà. Là, il est en vacances en ce moment pour un mois, donc on l'embrasse,
0: c'est
1: il est un peu
0: possible.
1: Loin. Mais si, je vous assure. Mais voilà, regardez, ils sont au top. Hein. L'accueil, le standard est au top. Ahmed et Sophie, Alexandre, Baptiste aujourd'hui. Enfin voilà, tout le monde. Jeanne. Donc, voilà.
0: Vous êtes tous super.
1: Eh bien, écoutez, je vais passer un bon week-end avec tous, moi.
0: Ah, super.
1: Merci, Pascal. On vous embrasse.
0: Merci à vous.
1: Bonne confiture et bonne fête de la musique. À bientôt.
0: Merci. Merci beaucoup, à vous également.
1: C'est comme ça entre nous autres. Il n'y a pas de chichi, pas de talala, comme ça. Hein, on dit des petits mots gentils, des petits mots doux. Hein, parce qu'on s'aime bien, en fait. Hein, on est comme ménage. Bon, Part-Time Lover pour la musique. Stevie Wonder, mon petit Stevie qui met la patate là avant d'arriver au week-end, je peux vous le dire. Les amis, il n'y a que du bonheur en ce moment. C'est Stevie Wonder, la radio du bonheur, de la joie et de la bonne humeur.

0: C'est bon ça. Stevie Wonder, Part Time Lover sur Essinor. L'info revient dans une dizaine de minutes avec Pascal Thiebold.
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3: Bonjour Pascal, et bonjour au Nord et au Pas-de-Calais.
4: Attends, attends Stéphane, chez Mie d'abord, et je te rappelle et je te dis quoi? Alors, si je vous dis Saint-Bénache, Drache, Carvassin, Nick Doul ou Ferme-Trappe, Manœuvre, vous allez me dire, mais con, je fais que ça. Et bah, chez le Mosti. Tous les jours, Zef, donc Misote, il prend un Mosti, il le traduit mi-temps à ce mode et mi-temps à ce l'idée. Voilà. Et c'est tous les jours, de bonne heure au matin, à 7h55. Ouais, c'est de bonne heure, hein. Mais c'est pas grave, si tu sais pas te lever, tu peux retrouver tous chez moi sur ta manicrac, ici.fr. Et là, on est impeccable bien.
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0: couleur, tout doucement, c'est Benjamin Biolay. Voilà, jamais on pousse pas trop les murs, on y va doucement. Et la raison, ça s'appelle écran total que vous devez absolument appliquer si vous exposez au soleil. En ce moment, ce qu'on verra ça dans un instant avec les températures, c'est très très très très chaud et le soleil va continuer à taper encore pendant de nombreux jours.
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0: Elle est de retour dans la fraîcheur du studio pour nous informer, Pascal Thiebold. Justement, Pascal, il faut encore s'attendre à des orages sur le Nord et le Pas-de-Calais ce soir.
2: Oui, ils arrivent du côté de Frévent, on y reviendra tout à l'heure. Nos deux départements sont en vigilance orange, orage depuis 16h et jusqu'à 21h. Et même si le Nord et le Pas-de-Calais ne seront pas en vigilance orange canicule demain, les températures vont rester élevées, autour de 30 degrés, avant de remonter encore en début de semaine. Conséquence, la direction du collège Carnot à Lille a décidé de terminer les cours à 13h lundi et mardi et de libérer donc les élèves l'après-midi. Les cours du sport du matin seront annulés. La direction justifie cette décision en raison de l'orientation plein sud de l'établissement et donc des températures élevées dans les classes. Le SNES, syndicat enseignant, demande d'ailleurs à la rectrice de prendre ses responsabilités au lieu de laisser les chefs d'établissement décider de maintenir ou d'annuler les cours. Cet après-midi, au lycée Baudelaire à Roubaix, 34 degrés ont été relevés en classe, sans adaptation des cours. 35 degrés au collège Georges Brassens à Saint-Venant dans le Pas-de-Calais. Et puis à Cambrai, le maire Émeric François annonce qu'il se rendra mardi à l'école Kennedy pour distribuer des ventilateurs et des bouteilles d'eau aux écoles. 53 départements étaient en orange canicule aujourd'hui, 60 le seront demain, mais pas le Nord ni le Pas-de-Calais. La France traverse donc son deuxième épisode de canicule de l'année. Un épisode qui s'annonce long et intense, qui pourrait être d'une durée et d'une sévérité identique à celle d'août 2003. Alix Roumaniac est à la tête de Predict Service, la filiale. Il y a le risque de Météo France.
3: On est sur une séquence qui est à la fois très large, très longue, qui se rapproche un peu de celle de 2003 et on va dépasser les 40, 41, 42, mais de manière très large sur les territoires. Hein. On a ce dôme de chaleur qui fait remonter de l'air venant d'Afrique du Nord, d'Espagne, du Portugal. Et dans le courant de week-end, on a une dépression qui descend sur l'Atlantique et qui va accélérer cette montée d'air chaud. Et effectivement, on a des signaux de tous les modèles, que ce soit les modèles de Météo France, le modèle européen, qui montre qu'on peut avoir, on va battre des tas de records de température sur une très large partie du territoire. Et à partir de dimanche, la canicule continue à remonter. Ce sera tout le territoire qui va être soumis à cette chaleur. Et pour le moment, les modèles voient à 10 jours. Pour le moment, dans les 10 jours à venir, on ne voit pas de signaux de fin de cet épisode de chaleur.
2: Ce qui fait dire effectivement que cette canicule pourrait ressembler à celle d'août 2003, donc selon Météo France. 4 communes viennent d'être reconnues en état de catastrophe naturelle, cette fois pour des mouvements de terrain. En 2025 et début 2026, l'arrêté a été publié au journal officiel. Il s'agit des communes de Berlaimont, Caudry, Marais et Villers en Cauchy. Les tentatives de traversée de la Manche par des migrants sont nombreuses en raison de ces conditions météo favorables. La préfecture de la Manche, Mer du Nord, indique avoir porté assistance à 5 embarcations et hier au large de Sainte-Cécile, Grand-Fort-Philippe, Ouissant, mais aussi Dieppe. Au total, ce sont 157 personnes qui ont été secourues et ramenées à bon port. Et puis toujours sur le littoral, les pompiers sont intervenus en début d'après-midi sur la plage du Touquet, en face de l'Aqualude, pour aider 3 personnes piégées par la marée. Ils ont mobilisé un bateau, un scooter des mers pour ramener les touristes sur le sable. Une jeune femme de 26 ans, légèrement blessée, a été conduite au centre hospitalier de Montreuil-sur-Mer.
0: Saint-Amand, Pascal, célèbre l'eau ce week-end.
2: Avec son festival créé il y a 30 ans, c'était donc en 1996, un événement gratuit qui se concentre désormais sur 3 jours avec des concerts, des spectacles et pour terminer dimanche après-midi un grand carnaval, un événement particulièrement attendu et apprécié, Julien Provoyeur.
4: Dans les rues de Saint-Amand-les-Eaux, il suffit d'évoquer le festival de l'eau pour voir des sourires. Catherine a bloqué son week-end rien que pour ça.
5: C'est sûr, on va faire la fête à Saint-Amand-les-Eaux. Ah si, c'est beau, faut que vous y alliez parce que c'est vraiment beau à voir. Ça fait du bien, au moral surtout.
4: Nadine et René aussi, ça fait des années qu'ils y participent.
6: Toujours plus de choses. Bon, là, il va avoir de la musique, il va avoir des jeux pour les enfants, c'est familial et puis c'est pour tout âge. Souvent on y allait aussi, il y avait des jeux avec de l'eau. Je crois que ça va être de mieux en mieux, on verra bien cette année.
4: En 30 ans, ce festival a bien sûr évolué. Ludovic Dott y a participé dans les premières éditions, il est aujourd'hui adjoint à l'événementiel.
7: C'est quand même un moment qui est très très très marqué par les habitants de la ville. Oui, ça monte en puissance, bien évidemment. On rassemble beaucoup plus d'habitants, plus de monde.
4: Et le point d'orgue reste la soirée du samedi soir.
7: On transforme le jardin de la Tour en boîte de nuit à toit ouvert avec une soirée sur le thème du disco et de la funk, où on a vraiment la chance d'avoir la participation de groupes internationaux tels que Imagination, Delegation, Ottawa, etc. Que les habitants viennent et qui viennent chanter, s'amuser, s'éclater, danser.
4: L'eau est bien sûr au cœur de l'événement avec des animations au port fluvial, une fête de la vie et une parade dans les rues de Saint-Amand dimanche.
7: Sous forme de ballet avec des grosses méduses, des grosses pieuvres. En fait, c'est un aquarium géant.
4: Avec des jets d'eau pour rafraîchir les spectateurs.
2: Et pour ce festival de l'eau à Saint-Amand, la ville s'attend à accueillir près de 15 000 personnes chaque jour. Enfin, une victoire pour l'équipe nordiste Cofidis au Tour cycliste de Belgique. Le Basque Alex Aranburu s'est imposé lors de la troisième étape dans les Ardennes, au sud de Liège. C'est la septième victoire de la saison pour la formation nordiste. La météo, donc, je vous rappelle cette vigilance orange aux orages jusqu'à 21h et ces orages qui commencent à gagner tout doucement le sud du Pas-de-Calais. Ils sont en train d'atteindre Frévent, Avesnes-le-Comte, gentiment, ça remonte.
0: Ouais, oui,
2: vers la Rajoie, notamment.
0: On a le même schéma qu'hier, parce que le ciel s'est assombri dans le studio, il fait presque nuit ici. C'est marrant, en fait, d'un seul coup, ces nuages aussi arrivent un peu du côté de la radio, avenue Hoover à Lille. Donc, comme un peu partout, vous l'avez dit, dans la région, on a un peu le même schéma qu'hier, des foyers orageux, peut-être des grêles, on ne sait pas garanti, mais il peut y avoir, évidemment, avec ces conditions météo, par endroit, des chutes de grêles, donc voilà, mais surtout des arrosages. Et c'est pas mal, tant que c'est pas trop violent, surtout, c'est ça l'importance de la chose, mais si c'est une petite pluie comme ça, on a un peu ce phénomène avec des grosses chaleurs dans les pays tropicaux, c'est la petite pluie de fin de journée qui vient arroser un peu la végétation qui en a bien besoin, et après ça s'arrête. Donc, affaire à suivre, en tout cas, soyez vigilants tout de même avec ces orages, et on voit que le vent se renforce un petit peu aussi, exactement. C'est une belle soirée, Pascal.
2: Et ben vous aussi.
0: Merci, et bien. Demain matin, vous allez réveiller, vous avez la tâche, la mission de réveiller les
2: autres. C'est vrai, dès 7h du matin.
0: Donc vous serez là.
2: Quel bonheur.
0: Bon pied,
2: avec Vivien.
0: Bon pied, bon oeil, avec la même équipe dans le studio, donc sauf moi, moi, je vous écouterai par la pensée. Je vous écouterai par la pensée dans mon lit. À demain, Pascal, à l'antenne. 18h06, les conditions de circulation à cette heure-ci, l'infotrafic. En quelques mots, c'est simple. C'est beaucoup plus allégé que tout à l'heure. Il reste encore un peu de rouge sur la voie rapide urbaine, un peu avant Mont-Saint-Barœul, donc dans le sens Lille, en direction de Lille, pour venir sur Lille. Donc vous aurez une petite 10 minutes à peu près de temps de parcours en plus, passer devant le secteur des gares, secteur de Fives, les gares, et ensuite rejoindre l'autoroute 1 si vous embrayez sur la 1. Quelques ralentissements aussi jusqu'à Seclin à peu près en direction de Paris. Dans l'autre sens, on a des petits coups de frein légers dans la courbe de l'Équin. Un peu de monde encore sur le tronc commun de la 22 avec vraiment la toute fin de la 27 qui est encore un peu ralentie, comme la toute fin de la 227. Quand vous arrivez tous sur ce tronc commun de la 22, bon, un peu de monde, mais moins que tout à l'heure, absolument. Du monde après la courbe de l'Os légèrement vers Dunkerque, la 25 jusqu'à Antirouep. Première partie de la rocade nord-ouest est beaucoup plus léger que tout à l'heure, on en parlait avec Serge à la préfecture, elle était bien chargée cette rocade dans le sens Ouest-Calanglo, sur toute la longueur. Là, il reste un petit ralentissement quand même entre Ouest-Calais et Saint-André. Et c'est beaucoup mieux, sinon, beaucoup mieux, effectivement. Puis un petit coup de frein avant d'arriver sur Anglo. Rennes 41 ralentie à Fournoweb, à Illicom. D'habitude, les ronds-points, tout en direction de la Bastée. Un peu de monde à Carvin sur l'Ain, je vois aussi, bon, très léger en direction de Paris. Là où c'est plus problématique, accident tout à l'heure, c'est sur la 2. Alors, dans le sens Bruxelles-Paris, toujours beaucoup de monde entre Soltain et Rouvigny, là. La grosse densité, c'est toujours très rouge avec 20 minutes au moins de temps de parcours supplémentaire. De l'autre côté, un phénomène de curiosité, plus une petite densité avec du monde entre Denain, à partir de Denain, là, c'est 50 minutes de temps de parcours supplémentaire jusqu'à Aulnoy-les-Valenciennes en direction de Bruxelles. Donc là, c'est très compliqué. Donc méfiez-vous sur ce secteur de la 2. Ailleurs, ça roule plutôt correctement.
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0: Un petit voyage en Italie, voilà, tranquille comme ça, pas besoin d'aller en Italie après tout, on a tout ce qu'il faut côté météo ici dans la région, on est servi.

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2: Celui qui a un beau sifflet. Philippe, on a toujours dit Philippe Salé, celui qui a un beau sifflet. Regardez la preuve, à l'instant, je vais vous en faire la démonstration. Je siffle comme personne et j'assume absolument. Bon, écoutez, reste avec moi. Dans un instant, je vais vous expliquer ce qui va se passer la semaine prochaine. Il y a un super voyage en Espagne, pas en Italie. Là, on est en Italie, vous voyez, comme quoi on irait pour tous les goûts. On est européen complètement. On va aller en Espagne et on va vous offrir l'Espagne comme personne la semaine prochaine. Il y a un super concours qui est organisé là, comme ça, pour fêter le début de l'été en même temps. Et vous allez voir, je vous dis tout après ça.
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il s'est pas cassé la tête, Jérémy Frérot chante Frérot. Voilà le titre. Voilà. Bon, vous embarquez avec moi ? Allez, on y va. Embarquez avec Ici Nord. 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Allez, Bob Sinclair, c'est à toi, garçon.

0: Somerville, les Communards, dans The Land This Way, reprise de Thelma Houston, bien sûr, avec le son qui va avec des années 80, quand même.
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0: 18h30, l'info trafic tout de suite. Avec ce ciel qui s'assombrit sur une grande partie de la région, il y a même des endroits où ça craque déjà depuis un petit moment. Des foyers orageux, des pluies en tout cas soutenues par moments, du vent, notamment du côté d'Arras, où visiblement ça tombe pas mal aussi. Donc ça joue effectivement sur les conditions de circulation et sur l'état de la route, hein, n'est-ce pas Serge?
1: Oui, effectivement Philippe. Déjà, bon, la bonne nouvelle, c'est que l'accident de route A2 est terminé. Il y a encore des bouchons résiduels dans le sens Paris vers Bruxelles, mais c'est beaucoup moins important que les 11 km que nous avons connus tout à l'heure. D'ailleurs, globalement, le trafic s'améliore même sur aux abords des agglomérations et en particulier aux abords de Lille. On a les 5 voies de l'autoroute A en direction de Paris qui sont impactées jusque les quais, et après la circulation reprend ses droits. Une petite densité sur l'autoroute A22, secteur de Marc-en-Barœul en direction de Gand. Également sur Anglo, autoroute A25 en direction de Dunkerque. Encore un peu de densité sur la N41 à Fournanweb et à Illy. Et puis, ma foi, partout ailleurs, ça rentre vers le mieux. Hein. On a de meilleures conditions de circulation. Vous parlez de la météo, ouais. Et vous savez que nous sommes en vigilance orange pour les orages. Donc, vu que j'ai un petit peu de temps, je vous dis de faire bien attention, hein, parce que les précipitations et le vent vont être assez fortes et ça peut gêner la visibilité, rendre les chaussées assez glissantes et perturber la trajectoire du véhicule. Donc allumez vos feux si ça ne se fait pas de façon automatique, bien sûr attention à l'adhérence de votre véhicule et réduisez votre vitesse de conduite, hein, puisque le code de la route prévoit d'abaisser la vitesse de circulation de 20 km/h sur les sections d'autoroute et de 10 km/h sur les autres axes.
0: Lorsqu'il y a ce genre de conditions météo.
1: Non. Tout à fait. Normalement, c'est dès qu'il y a de la pluie, on baisse la vitesse. Ah, oui, voilà. Ouais, et puis, bien sûr, Philippe, les distances de sécurité, je sais que nous sommes tous les deux.
0: Oui. Très obsessionnels
1: là-dessus, voilà.
0: Sur les distances de sécurité qui évitent simplement l'accident, hein, tout simplement.
1: Exactement.
0: Notamment avec ces routes devenues rendues plus grasses, avec la chaleur qui est tombée depuis quelques jours, et quand la pluie tombe, tout ça rend la chaussée encore plus grasse, l'adhérence est moindre, et donc forcément, si on n'a pas assez de distance avec le véhicule qui vous précède, quand ça freine, le temps de freinage est rallongé
1: et multiplié.
0: Et multiplié, exactement. Et on finit dans le pare-choc de la voiture qui est devant. C'est comme ça qu'on crée un accident. Donc voilà, c'est tout simplement ça. Et puis pensez à vous hydrater aussi avec ces coups de chaud là en voiture. On sait jamais, parfois une petite bouteille d'eau, hein, même si elle n'est pas à température fraîche, au moins c'est déjà ça.
1: Tout à fait.
0: On a tout dit, je pense.
1: Je pense qu'on a fait le tour.
0: On a fait le tour. On se souhaite un bon week-end, Serge.
1: Un bon week-end.
0: À la semaine prochaine. Vous êtes là la semaine prochaine?
1: La semaine prochaine, je vais travailler avec votre collègue Pascal en début de semaine, mais on se retrouve en fin de semaine ensemble.
0: Vous savez, alors vous aurez une grosse pensée pour Pascal, c'est que c'est sa dernière semaine à la radio. Après, Pascal va partir. On aura l'occasion d'en reparler, mais ce sera, je le dis à nos auditeurs aussi, profitez bien de notre Pascal Toth qui est là depuis de nombreuses années. C'est la dernière semaine avant l'été et avant peut-être un petit moment avant de le retrouver. Donc, ça sera l'occasion de le retrouver la semaine prochaine et d'en profiter pleinement. N'est-ce pas, Serge?
1: Tout à fait.
0: Bonne soirée, bon week-end, à très vite.
1: Bonne soirée, bon week-end à tous.
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0: Souvenir début des années 80, on dansait là-dessus.
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0: Louane. Bien. Direction la télé, les coulisses de la télé avec Patrice Gascoigne, 18h40. Et aujourd'hui, ce soir, Patrice, vous nous proposez donc une partie de jeu de chaises musicales. Bon, dans le studio, ça va être un petit peu compliqué quand même, parce que c'est pas qu'on manque de chaises, mais quand même, on peut pas faire le tour du plateau radio, comme on dit, aussi facilement, hein, ça va. Aujourd'hui, donc, le jeu se regarde surtout à la télé, ce jeu de chaises musicales. Hein.
1: Qui n'a pas déjà fait une partie de chaises musicales? Eh bien, ce soir, c'est Florent Père qui vous en propose une.
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1: Allez. À la manière d'un Satanas, vous savez, le héros pas très futé du dessin animé Satanas et Diabolo, Florent Père nous propose un jeu diablement rafraîchissant. Les chaises musicales infernales est l'adaptation du fameux jeu de chaises musicales qui a égayé nos soirées, mais cette fois, les chaises sont cachées dans des décors naturels, en l'occurrence en Bretagne, où a été tourné le jeu. 5 duos de personnalités, parmi lesquels les comédiens Gilles Alma, Ariel Mallet, Bruno Sanchez, mais aussi des anciennes Miss France déjantées, Camille Serre, Valérie Beg, partent à leur recherche. La bonne idée, je le disais, c'est quand même d'avoir confié l'animation à Florent Père, enfin l'animation. Dans les chaises musicales infernales, il n'est pas vraiment animateur, pas vraiment présentateur. Mais c'est quoi votre rôle, Florent Père ?
3: Eh bien, le terme que j'ai appris, hein, c'est incarnant. Et c'est ce qui m'a convaincu de le faire, parce qu'effectivement, juste l'animation ne m'aurait pas... Je ne me suis jamais essayé, mais j'ai un profond respect pour cet exercice-là, mais c'est pas ce qui m'anime aujourd'hui. Je dis, moi, je veux bien, mais alors, est-ce que je peux mettre ma patte un peu partout ? Ça passe par le fait de pas avoir un rôle d'animateur, mais de créer un personnage, de coécrire des scénettes qui donnent un lion aussi au programme, et qui donne aussi du caractère à ce personnage qui incarne le jeu. La voix off qu'on a fait ensuite, une fois qu'on a déroché, ça me rend très présent aussi. Ça donne vraiment l'impression, et c'est le cas, que j'ai créé un jeu pour inviter des copains et les mettre un peu en galère, quoi. Et c'est, en vrai, c'est quand même ce qui s'est passé.
1: Laurent, il a fallu aussi participer en ouvrant votre carnet d'adresse. Racontez-moi comment ça s'est passé, et puis surtout leur réaction lorsque vous leur avez proposé de faire ce jeu de chaises musicales.
3: Ben, je suis allé très vite sur les copains. Je leur ai mis un petit texto pour leur dire, vous allez avoir un petit coup de fil d'une prod, c'est moi qui ai donné votre contact. Franchement, le projet est rigolo et tout, j'aimerais vraiment que vous le fassiez, quoi.
1: Est-ce qu'ils vous en veulent aujourd'hui?
3: Ils ne me parlent plus. Non. Le premier soir, quand on s'est retrouvés à l'hôtel, je les regardais, ils étaient quand même éreintés, parce que ça leur faisait des journées costauds quand même. Et puis en fait, non, ils étaient quand même très heureux, ils s'amusaient en fait.
1: Les coulisses du jeu Les Chaises Musicales Infernales par Florent Père, une adaptation réussie à voir sur la plateforme France.tv. Quant à moi, je serai toujours sur ma chaise. Et oui, demain pour de nouvelles coulisses télé.
0: Oui, et pour les chaises musicales, il y a ça aussi en radio. Mais voilà, vous inquiétez pas, tout va bien se passer. On devrait se retrouver la rentrée prochaine. Et en musique, Get Down Saturday Night. Maintenant, allez vers Saturday Night. Get Down Saturday Night.

0: Get Down, Saturday Night. Pour sortir en discothèque le samedi soir avant, il y avait ça, et on dansait sur ça, en discothèque, par exemple, voilà. Ça nous empêche de faire la fête chez vous, hein, discothèque ou pas, de mettre de la musique sympa, de danser, de faire la fête. C'est l'été qui arrive, les amis, c'est le beau temps qui est là, donc, allez, on se lâche un peu.
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0: Elle pense pas si bête avec Bruno Béard.
3: Il y aura du changement en ce qui concerne le cumul emploi-retraite en 2027. On en parle avec Thierry Beckers. L'EFS nous invite à donner notre sang, une date dans un instant. Et tout de suite, il est question de prévention. L'alternance des périodes de sécheresse et de pluie engendre sur les sols argileux des mouvements de terrain qui provoquent des fissures sur les bâtiments. C'est le retrait gonflement des argiles. Face à ce phénomène, l'État renforce ses actions de prise en charge et de prévention. Depuis octobre 2025, une nouvelle aide à la prévention, le fonds de prévention argile, est expérimentée par l'État dans 11 départements. Le Nord en fait partie. Si vous souhaitez vous renseigner, rendez-vous sur service-public.gouv.fr. L'établissement français du sang, l'EFS, nous invite à donner notre sang à l'occasion des différentes collectes dans la région. Vous pourrez le faire à Gravelines, Seine-Vauban, le samedi 27 juin de 9h à 14h. Info sur dondesang.efs.santé.fr. Avec nous aujourd'hui notre expert retraite Thierry Beckers. Bonjour Thierry.
4: Bonjour.
3: On se projette en 2027 pour parler du cumul emploi-retraite. De quoi s'agit-il? Que va-t-il se passer?
4: Le gouvernement a décidé de sévir un peu le cumul emploi-retraite en 2027, qui veut dire que ben, il y aura une nouvelle réglementation qui va être mise en place pour tous ceux qui partent au 1er janvier 2027.
3: Alors quelles sont les conditions?
4: Alors les conditions, c'est ceux et celles qui partent à la retraite avant l'âge légal ne pourront pas reprendre d'emploi. Ceux qui partent entre l'âge légal et 67 ans, il y aura un plafond qui sera annuel de 7 000 euros, et le cumul libre sera effectivement à compter de 67 ans.
3: Ce qui n'est pas le cas en 2026 cette année.
4: Exactement. En 2026, ceux qui partent à l'âge légal et tout leur trimestre, le plafond est plus libre, on va dire, dû au départ en retraite en 2026.
3: Voilà, donc beaucoup de changements en 2027. Vous venez de nous en parler. Merci beaucoup Thierry, à bientôt.
4: Merci, à bientôt.

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0: Gaëtan Roussel, Tout s'en va. Et même sa chanson d'ailleurs.
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0: Rien.
1: Nous justifions Joséphine à l'instant, le classique, on les connaît par cœur les paroles. Voilà, chanteur karaoké sans problème. À la Bachung, Joséphine, la foi arrive dans une brouette de secondes.
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1: Il est 19h, Laurent Petit-Guillaume arrivera juste après pour les années 80. Vous écoutez ici, donc 19h, c'est l'heure du journal tout de suite.
3: Une cellule de crise spéciale canicule installée dès demain au ministère de l'Intérieur. Demain, 60 départements seront placés en vigilance orange. C'est 7 de plus qu'aujourd'hui. La journée sera encore très chaude, mais c'est à partir de dimanche que nous entrerons réellement dans le pic de cette canicule, Guillaume Fariol.
4: Oui, les prévisionnistes de Météo France alertent ce soir. Les pires des prévisions se confirment au fur et à mesure que nous approchons du sommet de cette canicule. L'intensité du pic n'a cessé de se renforcer au fil des jours. Des départements vont très probablement passer en vigilance rouge. Dimanche, plus de 36 sur une très large partie de la France. Des pointes à 40 dans le centre-ouest, en Nouvelle-Aquitaine, dans le centre de la Provence. Lundi, la chaleur va encore s'intensifier, là jusqu'à 42 degrés dans le centre-ouest du pays. Lundi s'annonce comme l'une des journées les plus chaudes de l'histoire de Météo France. Et ensuite, eh bien, le pic va se poursuivre mardi. À ce stade, les prévisions ne montrent pas de baisse nette des températures. L'anticyclone bloqué sur la France ne faiblit pas. Il continue encore et encore et encore de compresser et de réchauffer l'air. Cette canicule est bien partie pour devenir l'une des plus sévères que nous ayons connues, comparable à celle de juillet 2019 et à la célèbre canicule d'août 2003.
3: Guillaume Fariol, conséquence des températures qui continuent de grimper, de nombreux événements sportifs sont annulés un peu partout en France ce week-end. Les courses à pied dans le Bas-Rhin ou encore le rassemblement Fête du Sport qui était prévu à Dijon. Il n'y aura pas non plus de Fête de la Musique dimanche à Poitiers, à Brive-la-Gaillarde ou à Argenteuil. Pour l'instant, elle est maintenue, cette Fête de la Musique, à Tours. Même chose pour le festival Itinéraire Bis, prévu juste à côté, à La Riche. Un événement encadré par des bénévoles de la protection civile qui se prépare pour faire face à ces fortes chaleurs. Boris Compin.
5: On part dans 30 minutes, Max.
6: Ils sont 8 hommes et femmes bénévoles qui vont tenir un point de secours à La Riche. Des heures d'attente.

0: de se mettre une minuterie toutes les 30 minutes pour boire un fond d'eau régulièrement, même si vous n'avez pas soif.
1: Se protéger pour être capable de protéger les autres, c'est une consigne bien intégrée par tous les bénévoles comme Emma.
2: On anticipe des problèmes et puis on pense aussi à nous, parce qu'un secouriste qui peut aider, c'est quelqu'un qui prend soin de lui aussi. On sait que on va pas mal bouger, on va être dans un poste de secours dans lequel il va faire chaud, mais rester à l'ombre, c'est pas toujours possible si on a une victime qui est au soleil, par exemple.
1: Les secouristes espèrent que le public va de lui-même faire les bons gestes, boire beaucoup d'eau, rester à l'ombre principalement. Mais en cas de gros coup de chaud, tout est prévu.
0: Ça peut passer par des cold packs, ce sont des petits dispositifs avec une température très froide que l'on peut mettre à des endroits très précis du corps. Tout comme effectivement passer par un arrosage, mais qui est plus abondant qu'une simple bouteille d'eau.
1: Au total, plus de 50 bénévoles de la protection civile sont mobilisés ce week-end pour Itinéraire bis, à La Riche ou pour la fête de la musique à Tours.
3: Bon, voilà pour ce reportage ici Touraine, à Paris, pour aider à lutter contre la chaleur. Le maire Emmanuel Grégoire annonce ouvrir 24 heures sur 24 l'ensemble des parcs et des jardins de la capitale. Il repousse aussi les horaires de fermeture des piscines à 20 heures le soir. Vous pouvez retrouver toutes ces informations, des conseils aussi pour faire face à ce gros coup de chaud qui s'abat sur la France. Rendez-vous sur votre appli et sur ici.fr. Dans l'actualité aussi ce soir, c'était le scénario redouté par les proches de la petite fille. L'autopsie le confirme. Liana, enlevée et tuée il y a 3 semaines dans le Gers, a été violée. Des traces ADN du principal suspect, Jérôme Barella, retrouvées également sur son corps, Pierre de Cossette.
4: Oui, et tout désigne désormais Jérôme Barella, déjà mis en examen pour enlèvement et séquestration, mais sur qui pèse la menace de nouvelles poursuites, et notamment pour viol, puisque non seulement l'autopsie a mis en évidence des lésions chez la petite fille, mais aussi l'ADN du suspect a été retrouvé sur le corps de Liana. Des traces caractéristiques dont tout laisse à penser que Jérôme Barella, 41 ans, est l'auteur de violences sexuelles sur la collégienne de 11 ans. Colère et dégoût réagissent les parents de la petite fille par l'intermédiaire de leur avocat. Pour l'heure, à notre connaissance, Barella n'a pas été entendu par le juge d'instruction sur les soupçons de viol. Il est en prison, à l'isolement. Lui qui était resté mutique lors de sa mise en examen après avoir affirmé en garde à vue qu'il avait déposé Liana devant la piscine de Florence à 1 kilomètre du collège où la petite fille avait été vue en train de monter dans sa voiture. C'était donc il y a 3 semaines. Le corps sans vie de Liana avait été retrouvé dans un silo à grains quelques jours plus tard. L'autopsie n'a pas permis de déterminer en revanche les causes de sa mort.
3: Les précisions de Pierre de Cossette. Le stade toulousain face au Racing 92, c'est la première demi-finale du top 14. C'est du rugby et c'est ce soir, coup d'envoi à 21h05. La deuxième demi-finale, ce sera demain à la même heure et ce sera Montpellier face au Stade français. 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
5: Et donc cette météo en deux mots, voilà, c'est une météo douce cette nuit, hein, température nocturne évidemment de 16 à 19 degrés. Et demain, c'est reparti pour la chaleur, 28 à 31 autour de cette température dans l'intérieur, 23 en respire mieux en Flandre maritime. Les nuits resteront entre 16 et 19, voire 19 à 20 même, entre dimanche, la nuit de dimanche à lundi. Et donc on est parti avec du 29 à 32 degrés pour dimanche et bien au-delà des 32 degrés, 34 voire 35, comme vous l'entendiez à l'instant, début de semaine mardi, mercredi prochain, début de semaine et même milieu de semaine prochaine. Hein. Voilà donc pour cette température, pensez à vous hydrater, gardez des bonnes distances de sécurité sur la route avec les orages qui peuvent tomber encore ce soir, ça s'assombrit et ça craque à certains endroits, la rageoie, mais pas que, le littoral aussi et dans les terres. Alors il reste des ralentissements sur la 25 en direction de Dunkerque, Secodin ou Bourdin à peu près jusqu'à la chapelle d'Armentières vers Dunkerque, là c'est encore chargé. Et puis de Mont-Saint-Barœul jusqu'à peu près le secteur de Fives, des gares, du Grand Palais. C'est la 356 en direction de Lille. Là aussi, c'est encore un peu rouge. Ailleurs, on a de bonnes conditions de circulation, sauf, méfiez-vous, l'autoroute 1 qui, visiblement, à partir de Seclin jusqu'à l'arrivée sur le pont de Dourges, et bien même au-delà, même du pont de Dourges, jusqu'à Fresnes-les-Montauban, est un petit peu perturbée sur ce secteur-là. Donc méfiez-vous, ainsi que la 21. Où c'est encore bien engorgé, secteur de Flers en Escrebieux, Auby, encore Dourges d'ailleurs, jusqu'à Arne dans les deux sens. Là aussi, on a encore des perturbations dues, j'imagine, aux pluies fortes qui tombent sur le secteur. Donc soyez prudents, passez un bon week-end. On se retrouve lundi, dès 16h, dans la chaleur, mais avec la joie et la bonne humeur. Et Laurent Petit-Guillaume arrive tout de suite.
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7: Bonsoir à tous, j'espère que vous avez passé une bonne journée. Comme chaque soir, je vous ai préparé une heure de tubes qui font chanter et danser la France depuis plus de 40 ans, hein, et qui n'ont pas envie de s'arrêter demain. C'est 100% années 80 et ça commence comme ça.

0: Sting, c'était Englishman in New York.
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0: L'ex-policier du rock qui revient à ses débuts dans le monde du jazz. Ça donne un de ses plus grands succès en 1987. Alors pour la suite, j'ai choisi un tube que certains d'entre vous ont peut-être vu et entendu en live. Il y a pile 40 ans, le 14 juin 1986. Queen est de retour en France. Il donne un concert inoubliable à l'Hippodrome de Vincennes. Le Magic Tour, durant lequel ils reprennent pour la première fois Under Pressure, mais sans David Bowie.
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0: C'était Elie Medeiros avec A Bailar Calypso. Un an après le premier succès de Elie Medeiros, Toi mon toi, ce Bailar Calypso va voyager et rencontrer le succès au-delà de nos frontières. Les Pays-Bas, l'Italie, le Québec craquent pour cette chanson qui devient un tube en 87. Après quelques paroles en espagnol, quelques paroles en swahili dans un instant, grâce à l'une des plus belles mélodies signées Michael Jackson, Liberian Girl, c'est juste après ça.
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0: Ici Nord, c'est des infos pratiques toutes les heures. Et juste après, retour du son 80.
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2: Dans le magnifique théâtre élisabétain du château d'Ardelot sur la commune de Condette, dans le Pas-de-Calais, profitez du Midsummer Festival qui débute demain et se termine le 27 juin. Vous pourrez demain à 16h30 profiter d'un Music and Capofsky, un thé à l'arrivée par le collectif Acte 6. Les musiciens d'Acte 6 ont enfourché leur vélo, ils sont partis de Saint-Omer en début de semaine, ils ont traversé le Pas-de-Calais pour arriver au château d'Ardelot et nous offrent le dernier concert d'une tournée originale à mobilité douce qui répond à des enjeux multiples, l'urgence climatique mais aussi les nouvelles pratiques de spectacle vivant. L'idée aussi de tisser des liens uniques avec les publics, valorisant des lieux de patrimoine emblématique. Découvrez donc ce Music and Cup of Tea au jardin d'hiver du château d'Ardelot demain. Et puis, n'hésitez pas à aller sur le site du château pour le Midsummer Festival jusqu'au 27 juin.
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0: My Song of You, c'était Laurent Voulzy.
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0: Bon allez, après ce classique du duo Voulzy Souchon, on va prendre des nouvelles d'une des plus grandes stars du rock à l'américaine, le célèbre David Lee Roth. À 71 ans, il est en tournée cet été, juste aux États-Unis. Hein. Tout va bien. Après avoir durant 10 ans connu le succès en tant que chanteur du groupe de hard rock Van Halen, le groupe se sépare. Il entame une carrière solo en 85 et se retrouve en tête des ventes grâce à un mini-album contenant entre autres une reprise des Beach Boys, California Girls.
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0: Sorti en octobre 86. Et oui, encore un titre qui fête ses 40 ans cette année et qui n'a pas pris une ride. Bah, c'est la magie des années 80. Et toujours aucun lifting en vue, hein. Enfin, pour la chanson, je précise. À suivre dès 20h décibels avec Emily Mazouani qui reçoit ce soir Grand Corps Malade. Mais nous, on reste dans les années 80 avec dans un instant Big in Japan, Alphaville, juste après ça.
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2: Les 20h et c'est Décibel, toute l'actualité musicale avec ce soir, le surdoué Grand Corps Malade qui, 20 ans après son premier album, n'en a pas encore fini.
3: 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Quand mon cerveau constate, c'est mon stylo qui comprend, qui sait prendre du recul, noircir la page en m'éclairant.
2: Eh ouais, ça fait 20 ans, mais pas le temps de faire le bilan. Grand Corps Malade préfère ouvrir un nouveau chapitre. Nouvel album fabriqué dans un nouveau pays, nouvelle tournée, nouvelle rencontre en studio. La seule chose qui ne change pas, c'est son envie d'être là avec vous.
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2: Salut à tous et bienvenue dans Décibel en ce vendredi soir. Je sais, vous avez chaud, mais croyez-moi, j'ai des nouvelles fraîches à partager avec vous du monde de la musique. Aujourd'hui, c'est l'anniversaire de Paula Abdul. Donc, bien évidemment, les personnes âgées comme moi se souviennent très bien de Paula qu'on écoutera en fin d'émission. Les autres, je vous expliquerai à quel point elle a émerveillé nos années 80. Le coup de cœur du jour, c'est le nouveau single de Big Flo et Oli, Picasso, dans lequel on entend Oli faire un solo de trompette absolument magnifique. On y reviendra tout à l'heure. Et puis, un blind test autour des gens qui jouent. Si ça vous inspire, alors appelez-nous 0810 055 056 0810 055 056. C'est Sadika qui vous attend au standard. Et à gagner ce soir, eh bien ce sont vos lunettes pour l'éclipse du mois d'août. Et bonsoir Grand Corps Malade.
3: Bonsoir.
2: Bienvenue dans Décibel. Je suis toujours contente. Alors, il y a du nouveau, on le disait, 20 ans de carrière. Et oui, depuis ces voyages en train, c'est ce jour-là qu'on a découvert Grand Corps Malade.
3: C'est vrai que les histoires d'amour, c'est comme les voyages en train. Et quand je vois tous ces voyageurs, parfois j'aimerais en être un. Pourquoi tu crois que tant de gens attendent sur le quai de la gare? Pourquoi tu crois qu'on flippe autant d'arriver en retard?
2: Grand Corps Malade, les voyages en train, c'est le premier tube et puis la première victoire de la musique aussi, Révélation scène en 2007. J'ai dit que t'as pas très envie de faire le bilan, mais puisque t'es là, moi je veux bien en faire un petit quand même. Tu t'imaginais au moment de ce premier album que tu ferais ça sur le long cours?
3: Non, je ne m'imaginais pas parce que je pense pas aussi loin.
2: Ouais.
3: Si on m'avait dit, est-ce que dans 20 ans, tu auras déjà fait plein d'albums? Je me pose même pas la question en fait. Et si jamais on m'avait forcé à me la poser, non, je n'aurais pas imaginé tout ce qui s'est passé depuis 20 ans. C'est vrai qu'il s'en est passé beaucoup.
2: Ouais.
3: Mais voilà, le premier texte, là, c'est « J'en ai pas encore fini », c'est l'intro de l'album.
2: Ouais.
3: Parce que justement, mais moi, j'ai aucun problème à faire des bilans, j'adore les bilans. Mais en tout cas, un bilan, c'est un bilan provisoire, quoi. Ça ne veut pas dire que c'est fini. Et en effet, j'ai encore plein d'envie, ouais, et plein d'idées, donc on repart pour 20 ans, quoi.
2: Alors, je donne les chiffres, parce que c'est un bilan, mes enfants, comment dirais-je, ébouriffant. Donc, 8 albums, le 9e, voire la mer, arrive dans quelques semaines. 2 millions d'albums vendus, 3 victoires de la musique, 3 films aussi, Patient, La vie scolaire et l'excellent Monsieur Aznavour, plus de 800 concerts donnés en France mais aussi partout dans le monde. C'est pas rien. Il y a aussi des tubes, des vrais tubes radio comme ce Mais je t'aime, victoire de la chanson originale en 2021.

0: Camille Lelouch. Alors, est-ce que justement, cette chanson, J'en ai pas encore fini, qui est le tout premier extrait du 9e album.
1: C'est déjà sorti.
0: Voilà. Est-ce que c'est aussi justement une réaction à ce bilan, un bilan qui est extrêmement positif, où tu as réalisé énormément de choses, où tu as eu énormément de succès, et tu te dis à toi-même, ok, j'en ai pas encore fini, il y a encore des rêves à aller chercher,
1: exactement, c'est un peu ça. C'est toujours difficile à expliquer comment une envie de texte naît, mais là, je suis né avec... je me rappelle, je crois, ma première idée, c'était... J'étais un peu mélancolique et j'avais envie de dire, tiens, je n'ai pas encore fini avec la mélancolie. Je voulais écrire un texte là-dessus. Puis je me suis dit, mais finalement, je n'ai pas encore fini avec beaucoup plus de choses que ça.
0: Ouais.
1: Donc, je n'ai pas encore fini avec l'envie d'écrire, avec mon optimisme, avec l'envie de faire des vannes, avec mes combats silencieux, avec l'envie d'être amoureux. Et voilà, et donc du coup, ça a donné un texte comme ça, un peu fleuve, sans refrain. Voilà, du texte un peu dans la pure tradition slam du début. Beaucoup, un texte assez dense, mais voilà, qui arrive pour moi à un bon moment et puis qu'une bonne manière d'introduire l'album où il y a après plein de choses très différentes.
0: Il est dense, mais digeste, je veux dire, on comprend. Mais la question en fait que je me posais, c'est si c'était du coup une conversation entre toi et toi, simplement, j'en ai pas encore fini, ou est-ce que c'est une réponse à des questions qu'on a pu te poser aussi, je sais pas, dans ton entourage professionnel.
1: Non, là c'est plutôt entre moi et moi,
0: toi et toi.
1: Ça va, j'ai pas eu trop de gens qui m'ont dit alors c'est la fin, c'est fini, non, pour l'instant, ça va, c'est peut-être c'est plutôt et pourtant j'ai pas besoin de me convaincre, moi je suis là, je sais naturellement que j'ai envie de continuer, mais c'est vrai que c'était une manière d'introduire l'album, ce petit bilan et perspective, tu vois, comme on dit dans les sociétés, c'est-à-dire qu'à la fois on regarde où on en est, mais on ouvre une porte, quoi.
0: Eh bien, écoutons-la, cette chanson, comme ça vous allez comprendre exactement de quoi il retourne. Le Grand Corps Malade Nouveau arrivera le 18 septembre prochain, Voir la Mer, c'est le nom de ce 9e album. Premier extrait et intro imparable, J'en ai pas encore fini.

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1: Mais grand corps malade et de retour, j'en ai pas encore fini. Le nouvel album arrive le 18 septembre. Alors, il faut raconter que il est né, ce disque, loin de chez nous. Mm-hmm. Nous allons planter le décor.
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1: Avec la voix de Robert Charlebois, Montréal, le Québec, c'était un rêve familial de longue date. Mm-hmm. Et tu l'as réalisé l'année dernière, enfin, il y a 2 ans, c'est pour ça. Un an. Raconte-moi alors.
3: Eh ben oui, c'est un projet familial, avant que les enfants soient trop grands, ouais. Tout ça, de vivre une aventure autre, de se permettre le luxe, le privilège d'avoir une autre vie pendant un an. Et on a réussi à le faire, à l'organiser. Et puis Montréal, c'est une ville que j'adore. J'ai eu l'occasion d'y aller beaucoup de fois pour jouer, pour faire des concerts, de la promo. Et j'ai toujours eu un coup de cœur pour cette ville et pour les Québécois. Et donc voilà, on l'a fait de été 2024 à été 2025, avec les enfants à l'école là-bas, tout ça. Et c'était une expérience de vie évidemment géniale pour nous tous, pour toute la famille. Et puis on a voyagé, et puis on a vu l'hiver québécois. Ouais. Et puis évidemment, tout ça, c'est nourrissant, ça donne plein d'envie, plein d'idées. C'est vrai que ce nouvel album, il est né là-bas. Et « Voir la mer », c'est aussi un titre de l'album, une chanson de l'album, et c'est le titre général de l'album. C'est aussi symbolique de ça, « Voir la mer », c'est prendre le temps, se reposer, respirer un bon coup, poser ses yeux sur un paysage. Donc voilà, « Voir la mer », c'est aussi symbolique de cette année à Montréal.
1: Donc, c'était pas nécessairement le but du voyage, d'être tellement inspiré que tu as tout de suite commencé de nouvelles chansons, mais c'est ce qui t'est arrivé là-bas, c'est ça ?
3: Ouais, c'est ça, c'est ça. Ouais. Puis, j'ai pris plus de temps là-bas. Je sortais de 3-4 années avec le cinéma, les tournées, les albums intenses. Le but là-bas, c'était de ralentir un peu. Et bah ouais, dès que tu ralentis un peu, ton cerveau, il est un peu plus tranquille et hop, il a envie d'écrire des textes.
4: Quoi. Ça dépend qui. Toi, oui. Moi, quand je ralentis, après, je fais plus rien, je mange des chips. Mais c'est super.
3: J'ai mangé pas mal de chips aussi, voilà. Hein, ça n'empêche pas. Chips et stylo, voilà, c'était mon programme.
4: Voir la mer aussi, moi, quand j'ai entendu le titre de cet album, je me suis dit, ah, il a vu loin. Tu parlais de respirer, voilà, d'avoir de l'espace. C'est vrai que nous, vu d'ici, c'est l'image que nous renvoie le Québec, je ne sais pas. Moi, je vois des grandes forêts, je crois qu'il y a même des baleines.
3: Bien sûr, c'est exactement ça. On a vu tout ça.
4: Ouais.
3: Évidemment, on a voyagé. Et oui, quand Montréal, déjà, c'est une ville très, très nature.
4: Ouais.
3: Ce que les gens connaissent de Montréal, c'est là où tu atterris, et puis c'est les petits hôtels, enfin, non, les grands hôtels, dans le petit downtown où il y a des buildings comme à New York. Mais c'est pas du tout ça, Montréal. Montréal, il faut sortir du centre-ville, et les 80% de la ville, c'est ailleurs. Et là, il y a des parcs partout, il y a des arbres partout, donc c'est une ville très nature. Et puis dès que tu sors, tu roules une heure en sortant de Montréal, et là, oui, tu es dans des forêts, dans des, ouais. dans des grands lacs. Des chalets au bord des lacs, etc. Donc bien sûr qu'on a vu tout ça, on a fait tout ça. On est allé voir dans le grand nord du Québec les chiens de traîneau l'hiver et puis les baleines à tête de sac. Bon, donc oui, voir la mer, c'est tout ça. C'est se poser les yeux ailleurs, respirer et découvrir. Ouais.
4: Et voir du beau, voir la nature, c'est quelque chose, toi, qui, surtout dans ton côté auteur, tu penses que ça a nourri ça, ton écriture ? Parce que c'est pas des... Enfin, c'est, voilà, tu parles comme ça de paysages à perte de vue et de dépaysement total aussi. Voilà, ça peut même débloquer des trucs dans le cerveau.
3: Enfin, peut-être, ouais, certainement. Après, c'est plus ou moins conscient de changer de rythme, déjà, ça débloque des trucs dans le cerveau, de vivre ailleurs, une autre mentalité, ça débloque des trucs. Alors évidemment, de voir des beaux paysages comme ça, peut-être aussi, ouais. Mais c'est ça qui est bien dans le processus de création, c'est que tu sais jamais vraiment comment ça vient, et ouais. Tant mieux.
4: Et ça, c'est venu. Hein. Donc l'album arrive au mois de septembre. Il est né là-bas, le disque, mais il s'est pas fabriqué entièrement là-bas. Ceci dit, c'est vrai qu'il y a plein de nouveautés. Je le disais tout à l'heure en ouverture, tu travailles avec une nouvelle équipe. C'est vrai que là, on a entendu, j'en ai pas encore fini, on va découvrir le prochain rêve. On est sur une ambiance différente de tes albums précédents, qui étaient plus électro, avec Mosimane.
3: Oui, avec Mosimane.
4: Aux commandes électrodes.
3: On avait des albums, oui, avec des sons un peu plus synthétiques, plus électro. Et là, c'est vrai qu'on est revenu à une musique plus organique. Tout est joué à 100%.
4: C'est un groupe.
3: C'est un groupe, et on a même enregistré dans des conditions de live. Il y a des beaux studios dans le sud de la France, là, qui s'appellent La Fabrique, qui permettent ça. C'est-à-dire c'est des grands studios où on peut tous se brancher les uns les autres. Et on a joué vraiment en live. Et donc, je pense que ça doit s'entendre un peu, c'était cette espèce d'alchimie où on s'écoute tous les uns les autres au moment où on enregistre. Et ben voilà, j'avais des musiciens incroyables. C'est Nicolas, ça s'écrit N-I-K-O-L-A, parce qu'il a aussi un projet musical, il est chanteur, etc.
4: Ouais.
3: C'est un jeune auteur-compositeur qui a réalisé musicalement tout l'album. Et il a fait un travail incroyable, je suis hyper fier de lui, hyper fier de cet album, grâce à lui aussi.
4: Tu m'as donné quoi comme direction, comme envie ?
3: Ben on a commencé un peu ensemble à Montréal, il est venu me voir là-bas, et justement je lui ai parlé de cette envie de son un peu plus organique.
4: Ouais.
3: Et notamment aussi un peu grand espace. Il y a sur l'album plusieurs moments où il y a des guitares un peu qui font un peu Ennio Morricone, un peu western, même si je sais pas si c'est juste une direction comme ça. Il y a beaucoup d'autres choses, mais en tout cas voilà, il a senti un peu ce que je cherchais. Et puis après, il a beaucoup composé, il m'a proposé plein de musique avec ses potes Achille et Noé. Et du coup après voilà, on a pris certaines de ses musiques, certaines boucles, et puis j'ai commencé à écrire dessus. J'ai écrit beaucoup sur sa musique. J'aime bien aussi, pendant longtemps j'écrivais tout seul a cappella, et je demandais aux musiciens de faire de la musique sur mesure sur mes paroles. Mais j'aime bien aussi écrire moi sur mesure sur des notes.
4: Ouais.
3: Et c'est plutôt dans ce sens-là qu'on a fait la
4: musique. Ça te rajoute une petite contrainte ?
3: Ouais, j'adore. Ça t'inspire une humeur, la musique.
4: Oui,
3: déjà,
4: oui,
3: ça te met dans une ambiance. Et puis oui, ça te rajoute des contraintes de rythme, de la longueur de tes phrases. Et ça, j'aime bien, c'est un jeu.
4: Alors, on va découvrir le prochain rêve, deuxième extrait déjà de ce nouvel album.
3: C'est sorti cette semaine, c'est notre petite nouveauté.
4: C'est ça, et c'est en duo.
3: C'est un duo.
4: Tilto. Alors, on va pas faire les surprises, genre, quoi, Grand Corps Malade fait des duos ? On a bien compris que...
3: J'aime bien ça.
4: C'était quelque chose qui t'allait très bien. Ça arrive quand, d'ailleurs ? Alors, il y a Mesdames, évidemment, qu'on connaît par cœur, mais t'as fait déjà des duos avant. Est-ce que t'arrives à dater à quel moment tu t'es dit, mais j'adorerais être avec quelqu'un sur mes chansons ? Dès le début,
3: ouais,
4: hein.
3: Dès le début. dès le début, j'ai toujours adoré cet exercice particulier qu'est le duo, d'arriver à faire matcher, à trouver l'osmose entre deux univers différents, deux voix différentes, et puis après il y a l'univers du texte et de la musique, et marier tout ça, c'est jamais gagné. C'est un vrai petit challenge, un duo. Et du coup, quand ça marche, d'un seul coup, il y a une chanson qui est cohérente, il y a deux voix qui se répondent, et moi j'aime bien ça, c'est un jeu que j'aime bien.
4: Alors t'as fait des duos excellents, on adore évidemment, on en parlait tout à l'heure, celui avec Camille Lelouch, Mais je t'aime, il y a eu aussi Ben Mazuet, Gaël Faye, là c'était carrément un trio, Véronique Sanson, Louane, enfin voilà, il y a plein d'artistes, Suzanne, avec qui voilà, t'as fait des excellents duos. Là c'est Stilto. Stilto, c'est une jeune artiste qui a un parcours pas tout droit, puisqu'en fait, avant de sortir sa musique, elle avait déjà une espèce de carrière sur les réseaux sociaux. Tu l'as découverte à ce moment-là ou tu l'as découverte quand elle a commencé à faire de la musique?
3: Non, je l'ai découverte quand elle a commencé à faire de la musique.
4: Donc, tu n'étais pas forcément au courant de son passé?
3: Non, après, je crois que la première fois que j'ai vraiment écouté ce qu'elle faisait, c'est la fin du duo avec mon pote, Ben Mazuet. Oui. Et du coup, voilà, j'ai découvert son timbre de voix, sa fraîcheur, et puis j'ai regardé qui c'était, et puis là, j'ai vu qu'elle avait toute une carrière avant et plein de gens qui la suivaient.
4: Communauté incroyable.
3: Et puis après, il y a un autre pote, Vincha, qui a composé plusieurs musiques pour moi sur l'album précédent et un peu sur celui-là aussi, qui avait écrit pour elle. Donc, bon, voilà, c'était un peu Stilto, qui s'appelle Laure. Stilto, c'était un peu la famille de la famille, quoi. Oui. Donc, du coup, quand j'ai commencé à écrire cette chanson, où j'avais déjà le thème du prochain rêve, je me disais, ça irait bien à une jeune artiste qui vient d'avoir une espèce de premier aboutissement, et elle c'est le cas, elle a fini par se lancer dans la chanson, elle a eu énorme succès, elle fait déjà des tournées, des zéniths, etc.
4: Nommée aux victoires,
3: et donc quant à cette première consécration, voilà, comment ça se passe dans ta tête, quoi, c'est quoi la suite, c'est quoi le prochain rêve, et c'était ça le thème. Et en écrivant pour elle cette chanson, je me suis j'ai compris que moi en fait j'étais dans la même question, même si c'est après 9 albums, quoi. Ouais. Et que voilà, le projet d'après, le petit 12 avant d'attaquer un nouveau projet, c'est toujours le même, et voilà, ça s'appelle le prochain rêve.
4: Et on l'écoute maintenant dans Décibel, Grand Corps Malade et Stilto.

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0: invité sur le nouvel album de Grand Corps Malade, Voir la mer, sortira le 18 septembre prochain. Et cette chanson, Le Prochain Rêve, est déjà disponible, tout comme J'en ai pas encore fini. Donc là, c'est deux extraits qui sont arrivés en...
1: Sur toutes les plateformes, rafale, comme on dit.
0: Ouais, partout, toutes les plateformes. Non, tu sais ce qu'on dit?
1: On dit quoi?
0: On dit streamer ça fort.
1: Ah ouais, ouais.
0: C'est ça qu'on veut dire.
1: Allez streamer ça fort. C'est Le Prochain Rêve, allez streamer.
0: Alors, j'ai lu plein de choses hyper intrigantes sur ce nouvel album, puisque tu dévoiles petit à petit des infos, et notamment, là, on a entendu une chanson qui est très pop, très solaire. Tu parlais tout à l'heure de guitare un peu western. On me dit que dans Voir la mer, y a évidemment de la chanson parce que ça fait partie de l'ADN, mais du rap aussi, et puis du funk, et puis même du disco. Et là, je me dis, te serais-tu dit, pas de frontières, pas de barrières, je fais exactement ce que je veux. C'est ça l'idée ?
1: Ouais, c'est un peu ça l'idée, complètement. Ouais. Depuis longtemps, de toute façon, je me suis jamais arrêté. Je fais du slam, les piano-voix. À un moment, on m'a cantonné à ça. Mm-mm. Depuis longtemps, moi, je le dis, je fais de la pop, je fais de la chanson. Alors oui, je suis slammeur à la base, mais depuis longtemps, il y a des arrangements, il y a de la musique. Sur scène, je suis avec beaucoup de musiciens. Et c'est vrai qu'avec Nicolas, on s'est amusé à expérimenter plein de choses. Et il y a une chanson qui s'appelle Les Failles, qui est très funk. Et on se régale dessus. Et on imagine déjà bien le morceau festif de fin de concert.
0: Ah ben oui, c'est ça, la tournée.
1: et pareil pour une chanson qui s'appelle Je sais pas faire sans toi, qui est carrément disco avec une petite basse qui ce n'est pas sans rappeler les Magnolias de notre ami Claude François.
0: Clo, ah oui. Donc, un des meilleurs disco français, ceci dit, les Magnolias.
1: Les Magnolias, c'est imparable. Ouais. Imparable. Qui ne peut pas danser sur les Magnolias.
0: Obligé.
1: Donc, ouais, non, c'est sûr qu'on. Moi, j'ai toujours aimé sur un album qui est toutes ces plein d'humeurs différentes. Donc là, c'est le cas. On s'est fait plaisir là-dessus. Hein.
0: Alors, cette fameuse tournée, parlons-en. Puisque elle aussi, ça y est dispo. Faut pas streamer la tournée. Par contre, les amis, ça ne servira à rien. En revanche, sachez que les billetteries sont ouvertes pour aller applaudir Grand Corps Malade à partir du mois de janvier 2027. Bon, bah, en gros, tu vas passer l'année sur la route. Hein,
1: voilà. On va aller un peu partout.
0: Tu as fait une année au Québec. Là, non, tu vas faire une année sur les aires d'autoroute. Voilà. Alors, le 21 janvier à Toulouse, c'est le début de la tournée. Et là, c'est vraiment tous les zéniths de France et de Navarre, Bordeaux, Orléans, Brest, Rennes, Caen, Saint-Étienne, Poitiers, Nantes, Montbéliard, ça c'est pour le début de l'année 2027. Et les dates parisiennes se passeront à l'Adidas Arena les 12 et 13 mars. Et puis ensuite, le printemps se passera à Montpellier, Lyon, Dijon, Amiens, Strasbourg, Amnéville et Lille. Et puis ensuite, deuxième partie de tournée à partir de novembre, décembre. Et puis bah, ça sent 2028, quoi, j'ai l'impression.
1: Voilà, on peut prolonger un petit peu, il y a des chances.
0: Voilà, voilà, on a un carnet de balles extrêmement fourni pour Grand Corps Malade. Tu sais déjà si tu pars en tournée avec l'équipe qui était avec toi au studio de la Fabrique à Saint-Rémy-de-Provence?
1: Ouais, quasiment, il y a une bonne partie.
0: C'est musicien.
1: Ouais, exactement.
0: Ok, Grand Corps Malade and Band, donc tournée 2027. On vous remet évidemment toutes les infos sur ici.fr, sur la page de Décibel.
1: La plage, c'est pas tout de suite.
0: C'est voir la mer, et c'est voilà, ça y est.
1: C'est voir la mer, c'est ton prochain rêve, c'est voir la plage.
0: C'est pas faux. A tout de suite, les amis. Tiens, puisque Grand Corps Malade est de bonne humeur, je vais lui parler d'un petit sujet qui fâche. A tout de suite.
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0: L'anniversaire de Paula Abdul, le nouveau single de Big Flo et Oli, et un blind test sur les gens qui jouent, parce que ça fait du bien de jouer. Enfin, la nouvelle qui vient de tomber, qui est la chanteuse la plus riche de tous les temps. C'est tout ce que vous allez savoir en écoutant la suite de Décibel. Pour le moment, je retourne voir Grand Corps Malade, ce qui paraît qu'il n'en a pas encore fini avec cette interview non plus. C'est quand même la bonne nouvelle de ce mois de juin. Grand Corps Malade, j'en ai pas encore fini.
1: Je n'ai pas encore fini avec l'envie d'écrire. Car quand le monde va trop vite, il n'y a que ça qui m'aide à ralentir. Quand mon cerveau constate, c'est mon stylo qui comprend. Qui sait prendre du recul, noircir la page en m'éclairant. Les textes à venir.
0: En écoutant cette chanson où il y a, je trouve, beaucoup de lumière, tu dis que voilà, écrire, ça sert à rassembler, ça sert à sortir l'espoir, etc. Je ne peux que me rendre compte que tu seras en tournée pendant une année présidentielle et je suis assez contente de ça. Je sais pas, quelque part, je me dis c'est bien, Grand Corps Malade, il est pas loin, etc. Est-ce que d'une manière ou d'une autre, de manière très frontale ou pas, tu penses que tu as envie de prendre la parole sur la politique de ce pays, notamment l'année prochaine, puisqu'on va élire un nouveau président ou une nouvelle présidente?
1: Plus d'une manière que d'une autre, d'ailleurs, ouais. Comme tu dis.
0: Oui, oui, mais c'est...
1: Et en effet, non, vous ne me verrez pas prendre position et prendre... parti pour un tel ou un tel, ouais. Et aller serrer la pince des politiques sur leur podium. Je me sens pas du tout à ma place. En revanche, bien sûr, bon, on a parlé de certaines chansons qui sont sorties, il y en a d'autres qui sont sur l'album et qui ne sont pas encore sorties, et il y en a qui parlent très concrètement et très frontalement de certaines situations en France, et notamment de la montée de l'extrême droite je parle notamment de la parole complètement décomplexée des propos racistes que, ouais. C'est un morceau où je dis j'ai grandi dans une époque où être raciste était honteux et aujourd'hui c'est tellement plus le cas. Aujourd'hui on entend des choses qui sont incroyables,
0: sur des plateaux télé
1: et du coup aussi sur des radios et puis du coup aussi dans la rue et puis d'un seul coup il n'y a plus de limites et c'est vrai que ça, je trouve ça hyper effrayant. J'ai un texte là-dessus où j'essaye de comprendre ce qui se passe et où je me dis justement qu'il n'y a pas, c'est un morceau qui s'appelle Pas de fatalité, et je suis sûr qu'il n'y a pas de fatalité et que l'humain n'est pas voué à devenir raciste, ouais. Et qu'il va falloir absolument contrer ça, réagir et essayer de plus tendre des mains que jeter des pierres. Donc d'une manière ou d'une autre, bien sûr que je suis pas un artiste, loin de tout, dans ma bulle, je vote, je suis un citoyen, et forcément quand je vois des choses, il y a aussi des textes là-dessus, quoi.
0: Recoller ce qui est fracturé plutôt que de pointer du doigt.
1: Je suis effrayé de ça, mais c'est pas juste un texte pour dire je suis effrayé, mm-hmm. C'est un texte pour dire voilà, on peut réagir, quoi.
0: On peut faire des choses.
1: Cette espèce de dérive, cette dérive totale de haine, on peut essayer de la contrer, quoi.
0: Alors la haine, elle arrive de tous les côtés. Il y a une histoire qui traîne depuis 5 ans. Je viens aux nouvelles, quand j'ai dit tout à l'heure qu'on allait parler d'un sujet qui fâche, je viens aux nouvelles à propos de notre copine Oshie.

0: qui avait été attaqué par un journaliste nommé Fabien Lecoeuvre en 2021. Deux points, ouvrez les guillemets. Quand est-ce qu'on va nous sortir des beaux mecs ou des filles sublimes? Quand vous regardez aussi, par exemple, qui a un talent incroyable, indiscutable. Enfin, vous mettez un poster de Hoshi dans votre chambre, vous? Mais elle est effrayante. Il faut qu'elle donne ses chansons à des filles sublimes, comme des Vanessa Paradis. Fermez les guillemets. On embrasse Vanessa, évidemment, qui n'a rien à faire dans cette histoire. Et toi, quand t'as entendu ça en 2021, et quand t'as vu qu'en plus Hoshi était touchée, qu'elle réagissait, t'as écrit une super chanson qui s'appelait « Des gens beaux ».
1: Parce que dans la suite de son interview, oui, il disait « Il faut des gens beaux ».
0: Il faut des gens beaux.
1: Cette phrase est quand même extraordinaire.
0: Bah, surtout venant de Fabien Lecoeuvre. Hein, si vous ne l'avez jamais vu, googlez-le, je vous en supplie. Et donc, l'idée, c'est que toi, tu as fait cette chanson, « Des gens beaux », justement, en disant « Mais comment ça, il me faut des gens beaux ?» Elle est super et je n'ai pas le droit de la diffuser ce soir. Parce que alors de procès, un coup c'est toi qui gagne, mais un coup c'est lui qui fait appel, etc. En gros, il te reproche d'avoir pris son intervention dégueulasse que je viens de vous lire à la radio et de l'avoir mis en intro de la chanson et il dit que tu dois lui payer des droits d'auteur.
1: Voilà, c'est ça. Bah, donc il dit qu'on n'a pas le droit d'utiliser sa voix. Ouais. Nous, bah, voilà, notre avocat et tout, nous dit bah, bien sûr que si, c'est, on n'a pas volé sa voix dans une sphère privée. Il était sur un plateau de radio et puis en plus c'est des propos polémiques, donc tout le monde a commenté, tout le monde a entendu. Du coup, les avocats disent c'est des propos d'intérêt, enfin pas d'intérêt de débat général.
0: Ça, voilà.
1: Donc du coup, à partir de là, il n'y a pas de vol de voix, quoi.
0: Ouais.
1: Bon, mais lui, il a estimé qu'on n'avait pas le droit, donc le procès, on l'a gagné, mais il a fait appel et il a gagné. Et du coup, il y a une troisième manche.
0: C'est la cassation.
1: La cassation.
0: Ouais.
1: Et je n'ai pas de scoop à vous donner. Je n'ai pas encore de nouvelles. Mais en tout cas, voilà. Écoutez, bon, c'est une affaire, comme souvent la justice, qui dure et qui dure.
0: Ouais.
1: Mais. Bon, en tout cas, cette chanson-là, elle a existé. Il y a plein de gens qui l'ont entendue. Je l'ai chantée en festival.
0: Non, on l'a encore. Alors, je sais que si on la joue, là, ça va mettre tout le monde dans la sauce et j'ai pas envie. Mais en tout cas, à la seconde où t'as le droit de la rechanter et où nous, on a le droit de la rediffuser, on le fera.
1: On la remettra. Je vous tiendrai au courant.
0: Ouais, vraiment.
1: Dès qu'on a le droit, on y va.
0: À la seconde. Je voulais aussi qu'on prenne le temps de parler deux secondes de cinéma. Vu que ton agenda musical est extrêmement chargé, je le rappelle, 9e album le 18 septembre, plus la grande tournée 2027, c'est sans doute l'un ou l'autre dans ton emploi du temps. Donc là, il n'y a pas forcément de projet de ciné dans l'immédiat.
1: Certainement, pendant la tournée, je vais développer une petite idée ou commencer à écrire parce que j'ai des idées. Mais oui, c'est pas pour tout de suite. C'est le cinéma, c'est un truc de longue haleine. Une chanson, je peux l'écrire ce soir, la mettre en musique demain et elle est sur les plateformes demain soir.
0: Oui.
1: Le cinéma, c'est un autre délire. Hein, donc
0: c'est
1: ça prend du temps. Donc ce sera pas pour tout de suite. D'autant que là, la priorité, c'est vraiment la musique, c'est l'album et la tournée. Mais il y aura d'autres choses.
0: Ok, génial. Bon, bah, l'album, ce sera le 18 septembre. Pour le ciné, en attendant, sachez que Monsieur Aznavour, le merveilleux biopic réalisé par toi, Grand Corps Malade, et par Mehdi Idir, est disponible sur Netflix.
1: Ouais,
0: et ça, c'est une très bonne nouvelle. Voilà, si vous n'avez pas de code, ne m'énervez pas, prenez-les à quelqu'un et allez voir ce film qui est une merveille. Moi, j'ai beaucoup aimé, j'ai beaucoup pleuré aussi. Et j'ai appris beaucoup de choses sur Aznavour. Pourtant, je sais que, voilà, je l'avais étudié, le bonhomme. Mais
1: il a un passé incroyable, une jeunesse folle, des aventures.
0: Sa jeunesse, ses parents.
1: La guerre, la résistance. Ouais. Plein de gens ne savent pas tout ce qu'il a vécu.
0: C'est ça.
1: Et on s'est beaucoup intéressé à sa jeunesse, justement.
0: Ouais, ouais. Bravo. Je ne sais pas si je te l'avais dit, parce qu'évidemment, étant donné que c'était un film et pas de la musique, je ne sais pas si on en avait parlé vraiment, mais bravo, je suis très admirative du travail sur Monsieur Aznavour. Et donc je te propose qu'on se dise au revoir en écoutant À chacun sa bohème.
1: Ça me va très très bien.
0: Ça te va très très bien. À la prochaine.
1: À bientôt. Et vous avez oublié, j'avais retenu la phrase de streamer sa force.
0: Streamer sa force.
1: C'est ça, tu m'as
0: streamer fort.
1: Streamer sa force, le mauvais rêve, le prochain rêve.
0: La plage.
1: Ouais, c'est ça, il se trompe, il dit tout.
0: Alors, il faut streamer fort. J'en ai pas encore fini. Et le prochain rêve, featuring Stilto.
1: Merci pour l'accueil. Merci
0: à la prochaine. Salut.

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1: Il est trop fort, ce grand corps malade.
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1: C'est la chanteuse américaine Taylor Swift qui est officiellement la musicienne la plus riche du monde. Je sais, ça n'avance pas votre PEL en cette veille de vacances d'été, mais enfin, je voulais que vous le sachiez, elle a 36 ans, elle a 2 milliards de dollars, voilà. Bon, bah moi, à 36 ans, par exemple, je n'avais pas encore de livret A. J'espère que vous, ça va, niveau pognon. Ce qu'on va faire, c'est qu'on va enrichir encore un peu Taylor. On va écouter sa chanson qui, en vrai, nous fait du bien. Elle s'appelle « Shake It Up ».

0: Bon, alors elle est super cette chanson, mais quand même 2 milliards. Vous vous demandez peut-être comment Taylor Swift est aussi riche. Eh bien, c'est parce qu'en fait, elle s'est battue pour être propriétaire de tous ses enregistrements, tous les masters. Elle a même payé pour ça, pour les albums de ses débuts. Elle est à contre-courant total de Bruce Springsteen, Justin Bieber, Sting, Bob Dylan, Britney Spears, qui ont tous vendu leur catalogue à d'autres sociétés spécialisées pour toucher, alors parfois 100 millions, 110 millions. Et voilà, elle, elle a 2 milliards. Et nous, bah, toujours pas.
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0: Allez, on va jouer au blind test avec des chansons qui jouent.

0: Et je suis ravie de vous en offrir à chacun une paire. C'est important quand même de protéger ses yeux. Notez bien dans vos agendas le 12 août, l'éclipse totale de soleil.
1: Ouais, je la prends, super.
0: Ah bah oui, à chacun une paire de lunettes, ça c'est réglé. Maintenant, je vais pouvoir vous annoncer donc que le thème de ce soir, ce sont des chansons qui parlent de jouer, justement jouer de la musique, hein, bien sûr pas jouer au football, c'est une autre émission, ça n'est pas la mienne. Et donc, il va falloir retrouver le plus rapidement possible le nom des interprètes des chansons que je vais vous passer. Il y aura un point par bonne réponse et à la fin tout le monde gagnera, ok?
1: D'accord.
2: Ok.
0: Formidable. Alors, je vous propose une première chanson. Florence et François, je vous demande, s'il vous plaît, avant de me proposer une réponse, de bien donner votre prénom pour prendre la main. D'accord ?
2: D'accord. Florence.
0: Allez, c'est parti.
1: François.
0: Oui, non mais... Oui.
1: À chaque fois,
0: non,
1: ouais.
0: Non, une fois qu'il y aura la chanson. Parce que là, effectivement, c'est plutôt Florence qui a dégainé la première. Mais non, c'est une fois qu'il y a la chanson. Ok, vous êtes prêts? On y va. Première chanson, dites-moi, qui chante ça?
2: France Gall.
1: François Gall.
0: Oui.

0: jouer du piano debout, c'est France Gall qui chante. Alors, Florence et François, vous avez tous les deux trouvé France Gall. Par contre, François a bien donné son prénom dans la réponse. Florence a oublié. C'est pas grave.
1: Ah mince.
0: Non, pas grave, c'est pas grave. De toute façon, je vous ai entendu tous les deux. Vous êtes très forts. Vous trouvez sur l'intro France Gall. Je sens que j'ai des candidats sérieux. Donc, ils jouaient du piano debout. Nous continuons sur ce thème avec un chanteur français.

0: c'est donc un chanteur français. Il a chanté des chansons, des tubes, comme En apesanteur. Son nom ressemble un peu à Calimero, mais c'est pas ça.
1: Je ne pense pas.
0: Oui. 4, 3, 2, 1.

0: Et oui, c'est un bassiste aussi, Calogero, et je joue de la musique. France Gall jouait, Calogero jouait. Est-ce que Florence et François, vous êtes prêts pour que j'envoie la dernière chanson?
1: On est prêts, oui. Je suis prête.
0: Alors.

0: je joue, magnifique chanson de Julien Clerc qui décrit si bien la joie qui envahit le musicien quand il fait de la musique. Bravo, bravo François, très bon candidat.
1: Merci.
0: Et Florence aussi, bravo pour cette belle participation, chère Florence.
2: Merci.
0: Merci d'être venue jouer avec nous. Je vous embrasse tous les deux et je vous envoie à chacun une paire de lunettes ici pour profiter pleinement et en toute sécurité de l'éclipse du 12 août. Et puis il y a une autre artiste qui joue. Elle s'appelait Brigitte Bardot et sur son album Bébé en 1964, elle racontait tout. Moi, je joue. Voici Bébé.
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1: Une interprétation incroyable signée Brigitte Bardot et une chanson que l'on doit à Jean-Max Rivière et Gérard Bourgeois qui tous les deux avaient aussi écrit et composé pour Françoise Hardy, Dalida, Juliette Gréco ou encore Sylvie Vartan dans les années 60.
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1: J'en reviens pas, j'avais oublié que c'est aujourd'hui les 40 ans de la mort de Coluche. Alors moi je suis assez vieille pour me souvenir exactement où j'étais et ce que j'ai pensé quand j'ai appris sa mort. Je suis sûre qu'il y en a beaucoup parmi vous qui ont des souvenirs émus et tristes de ce jour-là, 19 juin 1986. Coluche nous avait quittés beaucoup trop jeune, à l'âge de 41 ans, et beaucoup trop violemment dans un accident. Pour lui rendre hommage, vous dire qu'il faut absolument regarder ses films, surtout ceux qui ont été considérés comme des nanars à l'époque. Vous n'aurez pas l'Alsace et la Lorraine en 1977, sa première réalisation. C'est à la fois infâme et sublime. Donc ne ratez pas ça, ne ratez pas Coluche dans 2h moins le quart avant Jésus-Christ, au début des années 80. Et puis évidemment aussi dans Ciao Pantin, qui nous prouvait qu'il avait du drame en lui. Coluche était drôle, Coluche ses sketchs, ça vous les trouvez partout. Et puis Coluche chantait drôlement bien. Une de mes chansons préférées d'ailleurs, alors je vous propose qu'on la partage ensemble, c'est des conseils à un nourrisson, à un petit bébé qui vient de naître. Mais je crois que ça marche aussi à tous les âges de la vie. Alors écoutons la sagesse de Coluche en pensant à lui 40 ans après sa mort.
3: Alors, chanson que j'ai écrite à l'intention des nourrissons, ça s'appelle, j'ai vu la lumière là, c'est chic. Conseil aux nourrissons. Tiens, je vous l'enlève, allez, je la mets là.

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0: rentrée au théâtre du gymnase. Coluche chantait pendant ses spectacles entre deux sketchs. Le triomphe de Coluche au gymnase, ça c'est le nom de l'album. Et ça date de 1978.
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0: Sur le nouvel album de Big Flo et Oli qui s'appelle Karma, il y a des chansons, oh là là, très très rap. Ah, tout le monde dit ça, tout le monde dit, ah, il est très très rap cet album. Comme si Big Flo et Oli à un moment avaient fait du zouk, ils étaient un peu perdus et hop, ils sont revenus au rap. Et il y a des chansons, oui, aussi, qui sont un peu loin du rap, qui sont un peu plus mélodieuses, où les garçons chantent, jouent de la musique. Je pense que ça apportera de jolis moments de respiration aussi dans leurs concerts. Et je voulais vous faire découvrir, si ce n'est pas déjà fait, une chanson d'amour. Amour déçu, mais amour quand même. Ça s'appelle Picasso et c'est Big Flo et Oli, comme peut-être vous ne les avez jamais entendus. À découvrir donc, c'est important et c'est sur Karma.

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1: Big Flo et Oli, il y a une version live de cette chanson Picasso qui circule en ce moment sur les réseaux en vidéo et où Oli fait son plus beau solo de trompette. C'est incroyable parce qu'il a fait le conservatoire, ils ont fait tous les deux le conservatoire, Big Flo et Oli, quand ils étaient jeunes. Et donc voilà, ça apporte encore plus de profondeur au morceau et ça tombe bien parce que c'est comme ça que ça va être joué sur leur tournée. Là, ils vont enchaîner plein de festivals d'été jusqu'au mois de septembre et ensuite tourner des Zéniths et Arena partout en France à partir du 2 octobre.
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1: Ah là là, Paula Abdul. C'est marrant comme aujourd'hui, plus personne ne parle d'elle, alors que dans les années 80, Paula Abdul, c'était notre reine, les gars. Une chanteuse et danseuse qui était absolument incroyable. Elle était partout à la télé, ses clips. Elle chantait hyper bien. Tout le monde voulait lui ressembler, danser comme elle, être habillée comme elle. Elle avait démarré comme chorégraphe pour les Jackson 5, et puis après pour Michael, évidemment le plus intéressant des Jackson 5, et puis après, elle avait sorti sa musique, elle a vendu 20 millions d'albums dans sa carrière, et c'est son anniversaire.

0: ans aujourd'hui, la divine Paula Abdul et son Straight Up grand tube de 1988. On va garder le rythme pour remercier l'équipe de l'émission qui était là ce soir. Iris, Guitoni, Kinan, Lazeli, Elodie Bianca Maria, Sadika Raou et Franck Moilier. Rendez-vous demain à 20h avec les chansons préférées de Julie Zanatti.
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1: En 1985, le public français se déhanche sur un hommage vibrant aux légendes du jazz. Duke Ellington, Oscar Peterson, Scott Joplin. Mais derrière ce titre se cache un souvenir de jeunesse beaucoup moins glorieux pour Michel Jonas.
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1: Des années plus tôt, alors qu'il n'est qu'un jeune pianiste inconnu, il descend dans une cave de jazz pour passer une audition. Il veut briller, mais le stress le paralyse. Il joue mal, il se ramasse complètement et ressort de là dépité. Plutôt que d'oublier cette humiliation, Jonas va en faire un tube. Il transforme son bide en une chanson entraînante, pleine d'autodérision et d'amour pour ses maîtres.
2: Un peu parti, un peu nord, je sors de la boîte de jazz, histoire de reprendre un peu le cours de ma vie.
1: La boîte de jazz recevra même une récompense au premier vecteur de la musique en 1985.

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3: Nous partirons. Klemt.
4: Fallait un jour poser les bases.
3: Originaire du Mans, Klemt porte cette énergie des terres de province. Force tranquille, humilité, texte fort, l'essence de son écriture, l'émotion, la sincérité et le mot juste.

0: Giraud, Klemt, un coup de cœur ici même.
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1: Saviez-vous que Louis Chédid est un véritable geek en matière de musique?
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1: C'est dans le calme de sa maison du Luberon que Louis Chédid a façonné son titre « Je suis là ». Véritable mordu de technologie, c'est d'ailleurs lui qui informe son fils, Mathieu Chédid, des dernières nouveautés. Pourtant derrière les machines, c'est l'humain qui reste au cœur de son single « Je suis là ». Cette mélodie saisissante rend hommage à ceux qui tendent la main et qui savent écouter. Face à une société souvent rude, l'artiste prône l'entraide et la bienveillance.

0: celui-là, un titre qui nous fait du bien, porté par un musicien qui refuse de baisser les bras.
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1: Je l'ai rencontré une fois dans un restaurant, et quand ce disque est sorti, son troisième album, j'étais à Biarritz et je me suis dit, allez, je garde ce moment, je vais aller sur la plage tranquillement avec mes écouteurs et je vais écouter l'album. Et j'ai

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1: Éléonore, Julien Daniel.

il a des chansons dans sa guitare, Julien continue sa croisière musicale. Ses dernières compositions résolument folk explorent le temps qui passe. À écouter avec une chemise à carreaux, la vitre baissée, une main sur la porte.

0: Éléonore, Julien Daniel. Un coup de cœur ici même. 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
1: Et aujourd'hui, dans les histoires insolites, on va découvrir le parcours d'une femme exceptionnelle du forêt, une historienne résistante, pionnière, Marguerite Gonon. Bonjour Jessica Vial.
2: Bonjour.
1: De l'Office du tourisme Forêt Est. Qui était-elle, cette Marguerite Gonon?
2: Alors, Marguerite Gonon, c'est vraiment une figure incontournable du forêt. Elle naît en 1914 à Saint-Étienne, d'un père, Joanny, issu d'une famille de chapeliers de Chazelles-sur-Lyon, et d'une mère, Marguerite, de famille de meuniers à Poncin. Elle grandit dans cette commune, une enfance plutôt simple, mais qui annonçait ses futurs intérêts.
1: Ouais, car elle ne va pas rester très longtemps dans l'ombre des moulins.
2: Non, pas du tout. Elle devient institutrice à Artin, et là, elle rencontre le comte de Neubourg, qui l'encourage dans sa passion pour l'histoire médiévale. Elle entre alors à la Diana, la grande société historique du forêt, et rejoint l'équipe des chartes du forêt. Un travail titanesque qui a consisté à lire, traduire et publier plus d'un millier de textes datant d'avant 1300.
1: Ce qui frappe surtout, c'est qu'elle ne s'est pas contentée de fouiller les archives. Elle a aussi pris part à l'histoire qui était en train de s'écrire.
2: Exactement. Quand son frère est tué en 1940, elle entre dans la résistance. Elle organise une filière d'évasion pour des officiers de la France libre. Et en 1943, elle devient même l'une des responsables de l'armée secrète du secteur de feu. Une femme vraiment de courage.
1: Et après la guerre, elle poursuit sa carrière d'érudite et devient même la première femme à être nommée au sein du CNRS.
2: En effet, elle devient donc docteur en lettres, ingénieure dans cette institution. Elle passe même un doctorat au sujet de la vie familiale en forêt au XIVe siècle et sera récompensée par le Grand Prix Gobert de l'Académie française.
1: Ouais, c'est une résistante, une historienne, une pionnière. On n'a pas beaucoup parlé de cette Marguerite Gonon.
2: Non, c'est vrai. Elle meurt en 1996 à Feur et elle nous laisse en fait une connaissance immense de l'histoire et de la langue du forêt. Marguerite Gonon, c'est un peu la mémoire vive de notre territoire.
1: Merci beaucoup Jessica Vial. À bientôt.
2: À bientôt.
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3: Si je vous dis le peuple migrateur, l'école buissonnière ou encore Belle et Sébastien, les animaux de ces films vivent sur un domaine de 10 hectares à Beaumont Village, juste à côté de Montrésor. Je vous les présente avec Élodie.
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5: Donc, je m'appelle Élodie Campestrini-Banté, j'ai 48 ans, j'habite en Touraine depuis mon enfance. Très spécifiquement, j'étais de Mouzé. Je suis directrice de la société Les Animaux du Film.
6: Alors au départ, c'est l'entreprise de Monsieur Lefranc qui, dans les années 80, a développé tout ça. Donc aujourd'hui, on en est là. Notre activité, c'est d'imprégner des animaux de la faune sauvage européenne pour le cinéma, les documentaires animaliers, les reportages, les publicités ou autres. C'est un métier de passion, c'est d'affection avec les animaux. C'est un métier qui est une vocation, en fait.
7: Donc là, sur notre gauche, mouton, nickel.
6: Ils sont demandés pour le spectacle des Baudins. Les animaux de la ferme, des Baudins, ce sont nos animaux.
7: Les stars à quatre pattes.
6: Les cochons des Baudins. Donald et Junior.
7: D'accord.
6: Chez nous, c'est tout le monde cohabite.
7: Là, on a des goélands, deux goélands acteurs qui sont perchés là-haut.
6: Donc plein de dates retenues là pour l'année 2026.
7: Et comment on fait quand ils n'ont pas envie d'écouter?
6: Dès lors où il y a une caméra, l'animal il joue le jeu. Et ça c'est inexplicable. Après, si vraiment l'animal n'a pas envie, il n'a pas envie. Il ne veut pas ou nous on le forcera pas. Là il a l'air de dire oui. Pour le prochain, il a l'air partant. Alors on est appelé par des productions qui, elles, ont des idées. On nous demande souvent des conseils. Est-ce que l'animal peut faire? Est-ce que ce n'est pas possible? Nous, on essaie toujours de les guider pour avoir le plus du naturel chez l'animal.
7: Nature, peinture, comme les sangliers.
6: Et Janine et Tima, elles ont fait Candice Renoir, Capitaine Marlowe, etc. Elles ont fait des publicités aussi. Voilà, ce sont des actrices confirmées.
7: Oh.
6: Là, on a deux filles.
7: Ouais.
6: Donc la maman, la fille. Les écureuils absolument adorables. Et on a le papa qui, lui, fait beaucoup de réserves de nourriture en ce moment. Il aime bien. Il va cacher les noisettes. Attention à moi. Mais globalement, on a tous un petit peu notre chouchou. Hein. Donc voilà, donc j'avoue que j'ai beaucoup d'affinité avec les écureuils. Artifinette, fin grand but.
7: Ouais.
6: C'est fascinant, qui a des yeux incroyables et une posture incroyable et qui vraiment, j'ai hâte qu'il ait son heure de gloire parce qu'il est majestueux et magnifique.
7: Voilà, Balthazar et sa vie,
6: et donc leur fille, Félix.
7: Le renard, le cerf, la biche, c'est des animaux qui sont fréquemment demandés.
6: Les Pierre Ninet, les François Civil du moment, quoi.
7: On peut dire ça, presque.
6: Vous, vous êtes un peu manageuse, quoi. Agent d'artiste.
7: Ah, ce sont des animaux acteurs.
6: Ouais.
7: Donc, on est obligé, forcément, d'être leur ange gardien et de les proposer et d'expliquer tout ce qu'ils peuvent faire et effectivement de vanter leur mérite, puisqu'ils en ont plein.
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8: Je rêvais d'avoir une maison à la campagne. Cette maison, c'est comme si j'y étais née. C'est ma maison de famille.
9: Ma maison s'appelle l'Ostao de la Mar.
10: C'est une maison un peu envoûtante.
11: Eh bien, vous voyez, des livres et trois fenêtres qui me donnent le paysage du pays, comme si c'était trois tableaux.
12: Ils ont vécu ici.
13: Hugo Gaudry. Elle m'a dit d'aller siffler là-haut sur la colline.
14: En juillet 1968, Elie Carin, président du comité des fêtes du charmant village de Cotignac, écoute son transistor quand elle entend Joe Dassin chanter « Siffler sur la colline ». Et c'est là que germe une idée un peu folle.
15: J'ai demandé donc au maire, je lui ai dit « Qu'est-ce que vous pensez si nous donnions un petit rein de Cotignac, si c'est pour la mairie, d'accord, pour que Joe vienne chanter ?» Et il me dit « Bon, ben d'accord, c'est moi une lettre, je vais le proposer. » Ce qui a été fait et accepté. Donc, il est venu chanter une vingtaine de jours après. Et dès qu'il avait un gala sur la côte, il venait coucher chez nous. Et voilà comment ça s'est passé.
14: Joe Dassin donne un concert mémorable le 12 août 1968 dans la cour de l'école. Après sa prestation, Huguette l'accompagne visiter le terrain proposé. Un bel emplacement que le chanteur estime néanmoins trop proche du village. On lui en propose alors un autre, dans le quartier Saint-Joseph, sur les hauteurs, près d'un monastère. Enthousiaste, il l'accepte illico. Séduit autant par le lieu que par son nom. Il faut dire qu'il s'appelle Joseph Dassin.

0: Joe ne fera construire une maison sur le terrain que 10 ans plus tard. Mais il revient souvent à Cotignac et loge au Look Allen, l'hôtel-restaurant créé par Huguette en plein cœur du village. Il y prend toujours la chambre 6. Look Allen, où l'on peut croiser les Pink Floyd ou Yvonne de Gaulle. Et la chambre 6, où Joe dormira le 14 janvier 1978, mais pas seul.
1: Joe Dassin va chanter dans un instant. Joe Dassin a vécu hier un moment important dans sa vie, puisqu'il fait un moment troublant. Il avait sans doute plus le trac hier à Cotignac dans le Var que sur scène, devant Monsieur Martin, le maire de la localité, qui a uni Christine et Joe pour le meilleur et pour le pire.
0: Après avoir hésité avec Tahiti, c'est finalement à Cotignac que Christine dit oui à Joe. Ce jour-là, ce n'est pas vraiment l'été indien, mais un déluge, qui cependant ne gâchera pas la fête pour les 500 invités conviés par le couple. On chantera une partie de la nuit, un concert improvisé qui se terminera en duo avec l'ami Serge Lama.
2: Samedi 14 janvier, contrairement à l'habitude, il pleuvait sur Cotignac. Était-ce les larmes des admiratrices de Joe Dassin qui, ce jour-là, épousaient dans la mairie du village la ravissante Christine Delvaux? Enfin, malgré le mauvais temps, tout Cotignac était là, dans les rues, aux abords de la mairie, pour saluer celui qu'il considère maintenant comme un enfant du pays, puisque Joe Dassin y possède une fort belle maison. C'est Monsieur le maire en personne qui, 15h30, procédait à la cérémonie, ponctuée par le crépitement des appareils photo, tandis que la musique des sapeurs-pompiers de Brignoles interprétait les succès de Joe Dassin.
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0: Pour le dessert, un pâtissier a créé un gâteau géant, reproduisant la maison que Joe vient de faire construire, dans la Pinède, en haut de la colline. Si un jour, vous allez visiter Cotignac, labellisé plus beau village de France, et que vous souhaitez dormir au Look Allen, demandez la chambre 6.

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1: Coup de projecteur sur la plus grande brasserie de Paris dans le 14e arrondissement de la capitale. On y mange et on y danse. Tour du propriétaire avec Thierry Boeuf. Place à la saga Bistrot de Paris.
2: Quel cocktail américain, c'est quoi ?
3: C'est un cocktail grillé avec une sauce américaine, tomate, échalote, une pointe de cognac, du vin blanc. C'est un peu relevé.
4: Un DK, hein ?
5: Bah, c'est jambon, c'est du jambon, gruyère, chantal, rôti, jambon de pays.
6: Eh ben, tout ça, ça va aller dans la blanquette.
7: Bon appétit.
8: Comment se faire applaudir le soir de son anniversaire à Paris par 800 personnes et dans la bonne humeur ? Franchissez dès que possible les portes de la Coupole, boulevard du Montparnasse. 15 à 20 serveurs en rang vous portent un gâteau en chantant bon anniversaire. Les lumières de l'immense salle de la brasserie se rallument et tous les clients de la Coupole applaudissent. Quand on vous dit que c'est la fête à Paris. C'était le temps un peu fou de l'entre-deux-guerres, les fêtes les plus délurées avaient pour quartier Montparnasse. Dans les années 20, Paris est fréquenté par 15 000 Américains, Joséphine Baker et la Coqueluche, et encore aujourd'hui, son portrait est peint sur un des piliers de la Coupole, classé monument historique.
9: Elle venait très souvent à la Coupole, d'ailleurs elle était une habituée jusqu'à la fin de sa vie, mais pendant les années folles, elle venait avec une petite panthère, vous imaginez, qui était très gentille, elle s'appelait Paquita d'ailleurs, elle était adorable, mais ça dérangeait beaucoup la clientèle.
8: Et dans un véritable décor art déco, laissez vagabonder votre esprit au son des cliquetis de couteaux et de fourchettes, dans les volutes des plats de choucroute, dans l'atmosphère de la brasserie la plus grande de Paris.
10: Et puis la peinture qui accompagnait, qui était avec tout ça, était l'expression de l'extraordinaire diversité du Montparnasse des années 20. Et alors faire une coupole qui coiffe l'ensemble, c'était audacieux, parce que comment exprimer de nouveau cette diversité ? Là, il y a une idée géniale, c'est très réussi.
8: À la Coupole, on mange, on boit, on danse et on refait le monde. Tout ça a tellement bien commencé un 20 décembre 1927, 3000 invités et 12 000 bouteilles de champagne liquidées en 2 heures. Et 90 ans plus tard, les corps se dérobent, toujours à la Coupole, dans la grande salle du dancing.
11: Monsieur Bordeaux, à l'âge de 89 ans, je voudrais dire que tant qu'une femme danse, elle reste jeune, belle et séduisante. C'est tout.
12: Andy Warhol à la Coupole, peint les gambettes de Miss Pinguette.
8: 2025, les soirées au dancing de la Coupole existent bel et bien. Le thème de prédilection, smoking et femme fatale 1920-1930. Mais le spectacle, et surtout dans l'assiette, après quelques errements post-Covid et les difficultés après la pandémie, la Coupole est redevenue irréprochable. Pourquoi pas, dès le matin, au petit déjeuner, un œuf à la coque, une omelette brouillée. Le midi, bien sûr, un des plus beaux bancs de crustacés et d'huîtres de Paris. Le soir, évidemment, 4 sortes de choucroute, foie de veau, tartare de bœuf normand, sole meunière à la plancha et l'exceptionnel curry d'agneau à l'indienne, servi depuis 1927. Et c'est pas du réchauffé. À propos, dans 2 ans, mettez une alerte sur votre smartphone. 20 décembre 2027, la Coupole de Montparnasse fêtera ses 100 ans. Vous savez quoi ? Comme me le dit souvent un ami caviste, on va tout faire péter et essayer de battre le record des 3000 Parisiens des années folles, déboucher plus de 12 000 bouteilles de champagne dans la nuit.
1: Ah bah oui, allez, rendez-vous est pris, et vous y serez, nous aussi donc. Merci beaucoup Thierry Boeuf, Bistrot de Paris, si vous avez aimé cette chronique, vous pouvez bien sûr la partager avec vos proches depuis l'application Ici.
0: 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Sur 25 hectares dans une nature préservée, Jérôme, le propriétaire du parc de Castel dans les Pyrénées-Orientales, nous invite à découvrir des animaux du monde entier.
13: Ça y est, vous avez démarré la voiturette, Jérôme.
14: C'est ça, on est parti pour la visite du parc.
13: Le parc de Castel.
14: Qui s'étend sur plus de 25 hectares et avec un parcours de presque 4 km à pied. Et ben là, on part sur le départ, on a la mini-ferme, on a les ours, dont Willy, qui avait tourné pour des films et des publicités à la télévision, qui a été recueilli par le parc. La mini-ferme aussi, c'est que des animaux qu'on récupère de gens qui abandonnent. Et après, l'essentiel de nos animaux, c'est des animaux qu'on récupère soit saisis par la justice, soit dans des cirques aussi, ou des échanges entre parcs zoologiques.
13: Et les voiturettes, elles sont pour qui ?
14: Ben, les voiturettes en priorité pour les gens qui ont des difficultés à marcher. Mais aussi on a des familles avec des gens plus jeunes et au lieu de porter les porte-bébés, c'est vrai que monter en voiturette c'est plus sympathique.
13: J'ai l'impression qu'on a des animaux à regarder les pancartes qui arrivent vraiment des 5 continents.
14: On a de tout, oui. On a vraiment des animaux de partout. On a des lions blancs aussi. Les lions blancs, il y en a un peu moins de 100 dans le monde. Et du coup, il y en a 2 à Castel.
13: Et comment vous avez réussi à avoir des lions blancs?
14: Justement, c'est pareil. C'est des lions qui avaient été récupérés dans un parc qui ne pouvaient plus s'en occuper.
13: Là, on est à combien d'altitude?
14: Ben là, à Castel, vous partez à peu près 900 mètres et on dépasse 1200 mètres d'altitude en haut du parc.
13: Et ça va, les lions, ils arrivent à s'acclimater à cette altitude?
14: Oui, parce que, bon, déjà... On a la mauvaise idée chaque fois de dire que c'est des lions d'Afrique, mais en fait ils sont nés souvent en Europe et vers chez nous, donc ils connaissent les climats. Et nous, ils ont des tanières chauffées par le sol, donc ils peuvent rentrer et sortir en permanence comme ils veulent. Et donc là, on va s'approcher bientôt de l'enclos des loups, par exemple, et on arrive aussi à l'enclos des lynx.
13: Alors ça, ce sont des loups de l'Arctique?
14: C'est ça, c'est des loups blancs, des loups arctiques. Donc on avait récupéré un couple qui était assez âgé, mais on nous avait dit « reproduirons pas ». Et il y a 2 ans, ils ont fait 6 petits.
13: Ah, ils sont magnifiques.
14: Et maintenant, on utilise un moyen de contraception pour éviter justement la surpopulation.
13: Et là, vous m'emmenez où?
14: Là, on va changer un peu de continent, on va partir voir les lions.
13: Oh, mais que c'est mignon, là! C'est des petits kangourous!
14: Voilà, c'est la même famille que le kangourou, c'est le wallaby. Donc ça reste un petit kangourou, très, très docile, très gentil, avec un albinos qui est né il y a 2-3 ans sur le parc. Là, juste en face de nous, il y a Elsa qui vient de nous voir et qui s'approche. C'est une lionne d'Afrique, vous savez, le poil bien, bien jaune. Contrairement au lion blanc qu'on va voir juste un peu plus loin.
13: Elle est décidée à venir nous voir, hein?
14: C'est ça. Là, elle est très curieuse. Elle voit que je suis là. Elle doit se dire qu'est-ce qu'il fait là, ce qui m'amène encore à manger. Et donc, elle s'approche très près. Et donc, il y a le mâle qui va pas tarder à arriver, je pense. Donc là, c'est Maui, le mâle lion blanc, aux yeux bleus, qui est sorti parce que, comme sa femelle Elsa vient de s'approcher de nous, et il est un peu inquiet, se demande qu'est-ce qui se passe. Qui sont ces gens?
13: On les voit vraiment, ils sont à quelques centimètres de nous, hein.
14: Ah ben là, vous êtes, elle est collée quasiment contre la vitre, donc effectivement, elle est très proche.
13: Quel âge il a?
14: Lui, il a plus de 12 ans déjà. Donc ça vit à peu près une 15aine d'années. Nous, ce qui nous importe, c'est le bien-être des animaux et récupérer les animaux où ils peuvent et pas forcément choisir un animal pour une espèce ou pas. On essaie de s'adapter au maximum.
0: 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Wikizest, petit guide à l'usage des étrangers du sud du PH d'Arras en vacances dans notre belle région.
4: Nous sommes de retour dans la famille. En ce moment, il fait beau, il fait froid. Ben, on est dans le nord, il y avait un indice. Et en plus, il y a un vent de voleur. C'est une situation que j'aime peu parce qu'en général, quand on dit oh, il fait froid, on nous répond ben non, c'est pas froid, c'est le vent qui est froid. Je pourrais la taper, la personne qui me dit ça. Parce que la conséquence directe du vent froid, c'est qu'il fait froid. Du coup, avance et ferme votre gif. Donc, je résume, il fait froid, mais il fait beau. Il y a quelqu'un qui a allumé la lumière et d'un coup, vous voyez votre cousine enlever son manteau, tirer sur son col et pousser un soupir. Je sais pas ce que j'ai étouffe d'un coup. Et ton mari répond, qu'est-ce que t'as tes vapeurs de belle-mère? Ne paniquez pas, Wikizest est là pour vous aider. Je vous comprends, ça surprend. Bon, ce n'est pas très 21e siècle comme expression. Mais c'est celle qu'utilisait ma grand-mère quand elle avait une bouffée de chaleur. Ou quand elle remarquait que quelqu'un avait anormalement chaud. Cocteau, tête rouge, t'as des vapeurs de belle-mère ou quoi?
13: Définition.
4: Les vapeurs de belle-mère sont originellement les bouffées de chaleur dont souffre la majorité de la gente féminine lors du dérèglement hormonal conséquent de l'arrivée de la ménopause. Quand je parle des filles et de leurs soucis, en général, je préfère partir dans le médical par les temps qui courent, c'est plus sûr. Et puis c'est imagé, parce que dans l'esprit de ma grand-mère, que je rappelle est enterrée au cimetière de l'Est depuis les années 80, je le replace dans le contexte. La ménopause atteignait essentiellement les belles-mères. Ou si vous préférez, si t'es belle-mère, t'es forcément ménopausée. Et tiens à préciser qu'elle disait ça aussi aux hommes. Mais quand est-ce que ça peut vous arriver d'avoir des vapeurs de belle-mère, par exemple?
13: Exemple.
4: En écoutant le discours de Vladimir Poutine, en s'apercevant que son match Tinder, ben, c'est sa sœur, avec leur nouvelle mode de pas mettre la photo en plus. Et alternative à vapeur de belle-mère, il y a j'ai chaud, je crois que je viens de buer.
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1: On raconte, on vous rappelle aussi les mille raisons d'aimer la Côte d'Azur. Tout ne se passe pas que sur le plancher des vaches. Salut Tom Aubry.
2: Salut Quentin, bonjour à tous.
1: C'est un bon moyen justement d'ouvrir la page du jour.
2: Allez, c'est parti.
1: Allez hop.
2: Raison numéro 5, journée spéciale. Aujourd'hui, le 28 novembre, on célèbre une vieille dame. Une vieille dame que l'on connaît tous, c'est la mère de centaines de millions de personnes, car elle borde notre littoral. Je parle bien sûr de la Méditerranée. Méditerranéum, ou la mer au milieu des terres en latin. Ou Mare Nostrum, notre mer. Et il faut bien dire, ici dans les Alpes-Maritimes, on est tous méditerranéens.
1: Alors, ça veut dire que la Méditerranée fait aussi partie de notre patrimoine.
2: Bien évidemment, un patrimoine que l'on partage avec des millions de personnes. C'est un carrefour de culture, un pont entre trois continents. La Méditerranée a vu naître des civilisations, des philosophes, des poètes et les plus anciennes routes commerciales. Et aujourd'hui encore, elle abrite l'une des plus fortes biodiversités du monde. Des herbiers, des coraux, des tortues, des mérous. Un patrimoine naturel incroyable, juste sous nos yeux.
1: Alors, s'il y a une journée mondiale de la Méditerranée, pourquoi pas? Mais pourquoi le 28 novembre? Pourquoi aujourd'hui précisément?
2: Car il y a 30 ans, jour pour jour, une décision historique a été prise. À Barcelone, le 28 novembre 1995, l'Union européenne et 12 autres pays bordant la Méditerranée se sont réunis pour signer un accord fondateur. C'est le lancement du processus de Barcelone, dont l'un des piliers stipule qu'il faut renforcer les échanges entre les peuples, promouvoir l'éducation, la culture, les droits humains et développer une identité méditerranéenne partagée. En bref, il faut faire de cette mer un lieu de dialogue plutôt qu'un lieu de fracture. Alors aujourd'hui, que l'on vive à Nice, à Menton, à Barcelone, à Tunis ou à Alexandrie, on partage tous un bout de cette mer, de cette histoire et de cette culture commune.
1: Mais on le sait, Tom, hein, la Méditerranée est aussi en danger.
2: Le changement climatique détruit cet écosystème hors norme. Des cachalots aux phoques moines, en passant par le corail rouge et le mérou brun. Car oui, il y a du monde qui vit sous la surface. 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
1: Tiens donc.
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1: Et ça, c'est une très belle raison d'aimer la Côte d'Azur et d'aimer la Méditerranée.
2: En plein dans le mille.
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3: Oh ben écoutez, j'ai quand même 89 ans, alors je ne sais pas si je pourrais aller longtemps encore, hein. Et puis qu'en Ligue 1, et puis surtout qu'ils y restent quand ils seront en Ligue 2. Mais je vous le souhaite à tous, allez les petits.
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5: À 89 ans, Pierrette est bien plus qu'une simple fan du FC Sochaux-Montbéliard. Elle est l'âme du club et dans son salon, entièrement décoré en jaune et bleu, elle se remémore ses premiers pas au stade. Pierrette, d'où vient cet amour inconditionnel pour le FC Sochaux-Montbéliard?
3: Oh ben ça, c'est vieux, hein. C'est quand je peux plus vous dire la date parce que je perds la mémoire, hein. Mais ça fait un bon moment et puis c'était des bons souvenirs. On était contents, surtout quand il y avait la victoire.
5: D'ailleurs, vous êtes comment vous en plein match? Est-ce que vous êtes calme? Est-ce que vous chantez?
3: Mais je chante, je dis allez Sochaux, tous ensemble pour vous. Et puis il y a aussi les autres supporters, Jean-François Bonnet, Mireille, Jean-Guy. Et puis d'autres, ma foi.
5: Et quelle émotion ça vous procure d'arriver au stade avant un match et de vous poser à votre place?
3: J'y vais de bon cœur en espérant avoir une belle victoire. que tout le monde sera content.
5: Depuis que vous venez au stade, est-ce qu'il y a des moments qui vont rester à jamais gravés, des joueurs, des personnalités que vous ne pourrez jamais oublier?
3: Oh, ben je garderai surtout quand c'était la Ligue 1. Avec Teddy Richet, Michel Isabé, puis tous les autres dont je n'arrive plus à me souvenir de leurs prénoms.
5: Et dites-moi Pierrette, est-ce qu'il y a quelque chose que vous souhaitez aux joueurs, à l'ensemble du staff pour cette année 2026?
3: Oh ben écoutez, j'ai quand même 89 ans, alors je ne sais pas si je pourrais aller longtemps encore, hein. Et puis qu'en Ligue 1, et puis surtout qu'ils y restent quand ils seront en Ligue 2. Mais je vous le souhaite à tous, allez les petits, bon courage, et vous pouvez le faire.
5: Vous êtes un visage incontournable des tribunes de Bonal, je sais que les gens s'arrêtent vers vous aussi. Qu'est-ce qu'ils vous disent ?
3: Ben, y en a qui me disent bonjour, il y en a qui viennent prendre des photos, qui me disent on peut faire une photo, ben, je dis, si vous voulez, je réponds ben, c'est gratuit, profitez-en. Et puis quand il y a des enfants, mais j'ai dit je veux que les enfants soient sûrs, que c'est eux qui veulent bien. Hein.
5: Vous avez transformé votre habitation en un véritable musée dédié au FC Sochaux-Montbéliard. Qu'est-ce que vous avez comme objet spécifique, Pierrette ?
3: J'ai beaucoup de gobelets, ma foi, j'ai donné beaucoup de choses à des gens, parce qu'un jour je ne sais pas ce que ça va devenir tout ça.
5: Et dans ces objets, est-ce que vous en avez certains qui sont vos préférés?
3: Ben, c'est la Coupe de France et les écharpes qu'il y a à la Coupe de France. Ça, c'est beau. Je les ai, ils sont rangés. Là, j'ai fait sortir l'autre fois. Mais voilà. Moi, ce que je veux, c'est que Sochaux reste en Ligue et puis qu'ils montent, surtout. C'est pour eux. Pour leur avenir, pour l'avenir du club et puis pour l'emblème vivatique du club.
5: Une véritable leçon de fidélité, signée Pierrette. Son portrait, les photos de son incroyable collection sont à retrouver sur notre site internet ici.fr. Et bien sûr, allez Sochaux!
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6: Pro ce vin-là, il est ben trop bon pour l'amodurer.
7: En pétition dans le texte.
6: Amodurer le vin, ça veut dire y rajouter de l'eau. Je vous avoue que je connaissais pas ce mot-là, puis que je l'ai trouvé dans mes livres. Je vais le souffler au grand maître des chevaliers du PSU à Mentoux, vu que là-bas, les gars, ils s'engageront à ne jamais couper d'eau un vin de qualité. 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Là, ce qu'en dit Georges Blanchard. Si par hasard, la souhait vous amène par chez nous, jabio dégraissé, ou rentrez jamais au ch'ti domaine, buvez plutôt lieu du fossé. 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C'est épais, ça saoule, et ça tache, le fond du verre, et devient noir et bleu. 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En nous montrant son vrai penchant, le jour qu'on n'y donnera plus à boire du vin de marchand.
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1: En Pays de Savoie, la place du village, c'est d'abord une émission de télé, c'est une grande communauté sur les réseaux sociaux et c'est aussi un rendez-vous quotidien sur votre radio ici, Pays de Savoie, avec Jean-Noël et Philippe de Paris. C'est l'heure d'une nouvelle histoire, quelque part en Savoie, avec vous Philippe. Bonjour.
2: Bonjour Laurent, bonjour à toutes et à tous.
1: Ah, parmi vos rencontres, là vous êtes allé dans une étonnante série de Montémont.
2: Eh oui, on est allé à Montémont, c'est la direction de la Maurienne. Et on s'arrête justement dans le hameau de la Scie, au-dessus du beau village de Montémont, à 1300 mètres d'altitude. Et là on rencontre Joël Gontier, dans une série, mais pas n'importe quelle série, une série complètement dans son jus, une série d'époque. Et Joël nous dit, c'est une série qui a été mise en place par mon grand-père et je tenais absolument à la remettre en route. Elle a commencé à fonctionner en 1905. Elle a été créée de manière assez curieuse lorsqu'un village d'à côté a brûlé et comme on ne pouvait pas tout refaire tous les toits avant l'hiver, il a fallu créer la série, justement, pour faire le bois, pour faire les chalets du village qui avait brûlé, vous avez compris.
1: D'accord.
2: Un bel exemple de solidarité à l'époque.
1: Et puis ce qui est bon, il a été fidèle à la scie. Combien de temps il a mis pour la refaire?
2: Il a mis 4 ans. 4 ans pour la refaire de A à Z, un énorme travail. Aujourd'hui, cette scie à l'ancienne marche parfaitement. C'est un véritable plaisir d'avoir fonctionné. Elle fonctionnait autrefois à l'eau avec un petit barrage en amont, comme toutes les scies, avec une conduite forcée, bien sûr. Au bout de la conduite, il y avait une roue à aube, hein, comme autrefois d'ailleurs. Il fallait 12 heures pour remplir la retenue d'eau. Et à l'époque, on sciait, nous dit-il, tous les jours, y compris le dimanche, dès qu'il y avait de l'eau, on sciait. Et le torrent sur lequel se trouve la scie a une particularité. Il ne gèle pas en hiver. Je rappelle qu'on est à 1300 mètres d'altitude, c'est-à-dire qu'on peut travailler toute l'année.
1: Est-ce que cette série fonctionne encore aujourd'hui?
2: Absolument, Laurent, elle fonctionne toujours. Et si quelqu'un a besoin de couper un sapin pour faire quelques planches, aucun problème. Il nous dit aussi, Joël, qu'on fait des chevrons avec la charpente, et tout ceci se fait dans la plus grande convivialité. Alors, ce n'est pas industriel, attention. Et Joël nous précise que c'est justement la scierie qui a donné le nom du village. La scierie, ça, on s'en
1: est bien. Ah, oui. Est-ce qu'on peut la visiter?
2: Oui, on peut la visiter. Il y a même des touristes qui viennent la visiter, cette scierie, par l'intermédiaire de l'Office du tourisme de la grande station d'à côté. C'est Saint-François-Longchamp,
1: mais
2: vous
1: ne
2: connaissez pas très bien. Et ça se fait durant l'hiver, un jour par semaine. Il y a même des touristes qui veulent repartir avec une planche, vous dites, Joël. Joël qui montre aussi ses outils hein, pour aller chercher le bois, pour descendre dans la série à tous ces touristes. Et si vous passez un jour par Montémont, n'hésitez pas à vous arrêter. Demandez à Joël, il sera un grand plaisir de vous montrer sa série à l'ancienne. Il est intarissable, il est passionné et passionnant.
1: Et toutes les rencontres des frères de Paris dans la place du village sont à lire et écouter sur ici.fr.
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3: Quelle qualité doit avoir un sportif de haut niveau?
4: Des forces, des muscles, manger sain et beaucoup boire. Il faut beaucoup, beaucoup s'entraîner pour faire le sport qu'on veut. Pour faire marcher ses muscles, on s'entraîne beaucoup, on fait de la muscu, prendre des poids de genre 40 kg sur ses bras et tenir le plus longtemps pour avoir des muscles.
3: Et vous connaissez des sportifs de haut niveau?
4: Ah oui. Oui, Cristiano Ronaldo, Teddy Riner, Kylian Mbappé, Lionel Messi, Léon Marchand, Félix Lebrun et Alexis Lebrun.
3: Et c'est quoi eux?
4: Du ping-pong.
3: Vous les avez regardés pendant les JO?
4: De temps en temps. Moi, je les ai pas regardés, mais j'ai vu surtout. J'ai vu Teddy Riner parce que j'aime bien karaté, mais j'ai arrêté. Moi, j'ai vu beaucoup plus de fois Léon Marchand, même si je préfère beaucoup plus le ping-pong. Il faisait vraiment des trucs magnifiques. Will Bayama, je crois, pour la France, le basketteur. Et après, il y a un Américain. Après, je sais pas comment elle appelle, mais ma belle-mère, elle avait crié le King, mais je crois pas que c'est son prénom.
3: Est-ce que vous aimeriez être un sportif ou une sportive de haut niveau, vous?
4: Oui. Non. Est-ce que ça demande trop d'exercice? Faire de la piscine, ça j'aime bien. Ça fait marcher les bras, les jambes.

0: Je suis né en 1935, j'ai fait du vélo depuis très jeune, j'ai côtoyé après des gens de qualité et j'ai eu la chance de participer à beaucoup d'épreuves et d'en tirer de grands souvenirs et des profits.
1: Bonjour Jean. Alors c'est pas exagéré hein, de dire que vous êtes un mordu, un grand passionné de vélo et de cyclisme. Ça se voit quand on regarde vos albums photos chez vous, vos nombreux trophées. Et ça se voit un peu dans vos yeux aussi quand on parle de vélo, ça vous émeut ?
0: Mais c'est vrai qu'à vélo j'ai été heureux. Ah oui, oui, j'étais mordu. Et alors dans mes rêves, je rêvais que le Tour de France passait dans le coin, que je me planquais derrière une haie et que je m'emmanchais dans le peloton. Je roulais comme les autres sans fatigue. Et ça, c'était un rêve qui m'est resté longtemps. Et j'ai même rêvé une nuit, il n'y a pas si longtemps, que sur le guidon, j'avais mis mon nom.
1: Jean, vous-même, vous avez participé à certaines courses, notamment le Paris-Brest-Paris.
0: Ah, Paris-Brest-Paris avait existé la première fois en 1891. Et c'est Charles Théron qui avait gagné. Il avait eu un peu de chance parce que il avait déjà un frère qui avait une voiture. Et il avait bénéficié de ravitaillement, d'assistance. Et à un moment, il a voulu abandonner. Et son frère a sorti un pétard. Il a dit, si tu t'arrêtes, je te tue. C'était sympa au possible. Il n'y a pas de dérailleur, il n'y a pas de frein, il y a un pignon fixe, et puis tu pédales. T'en suis comme un russe au Congo, alors c'est quand même assez baroque. Moi, après, j'ai fait Paris-Brest-Paris en 1991, 100 ans après Charles Théron. Je suis quelquefois un peu farfelu. J'ai eu beaucoup de plaisir à faire Paris-Brest de Paris parce que je l'ai fini pas abîmé.
1: Qui sont les cyclistes qui vous ont marqué ?
0: Bernard Hinault. J'ai adoré ce garçon. Et puis, à un moment, on a familiarisé. Je me suis occupé, entre autres, de lui et de son vélo. Il était attaché à ce que je faisais. Et je savais que pour un contre-la-montre, il fallait lui mettre de la guidoline neuve. Le Chatterton des guidons. Je l'ai accompagné au championnat du monde. Et il était champion du monde. À Salange. Et là, les larmes sont sorties. Et on s'est embrassés. Et après, j'en ai eu un autre, Luc Leblanc. Luc Leblanc était champion du monde. Luc Leblanc était maillot jaune du Tour. Luc Leblanc a eu le malheur de perdre un frère lors d'une soirée de 14 juillet à Nieul en Haute-Vienne. Un gars bourré rentre dans la foule, tue le frère à Luc et casse une jambe à Luc. Ça n'a pas empêché Luc d'être champion du monde. Enfin, pour moi, c'est grandiose. Et il y a deux ans, le Tour de France passe à La Roche et Luc Leblanc conduit une voiture. Tout le monde pose des questions, tout ça. Et je dis à Luc Leblanc, comment va ta sœur ? Les gens me prennent pour un timbré, quoi. Ah, elle me dit, elle va bien, elle habite à Toulouse, elle fait telle et telle chose. Ces périodes-là, pour moi, sont formidables.
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3: Allez, c'est le moment de découvrir les origines de vos communes en Vienne et en Deux-Sèvres avec Patrick Citeau dans Nom de Nom. Et il est aujourd'hui à Mazières-en-Gâtine, une commune située au centre des Deux-Sèvres et qui possède de nombreuses sources, hein, Patrick.
4: Comme son nom l'indique, Mazières-en-Gâtine a planté son décor dans ce paysage de bocage avec ses vallées et ses haies propres à la Gâtine poitevine. Située dans l'arrondissement de Parthenay, ce n'est pas une très grosse commune. Sa configuration est d'ailleurs assez particulière. La commune dessine ainsi un 8 resserré au centre où se trouve le bourg, ce qui a des conséquences assez inédites par rapport à ses trois communes voisines. Elle se trouve en effet en très grande proximité du cœur de vie et notamment de l'église de Mazières-en-Gâtine. La limite avec Saint-Paul Pardoux se trouve ainsi à 50 mètres de l'édifice religieux. Une distance qui est de 100 mètres pour Saint-Mars-la-Lande et 500 mètres pour Verruy. Mazières correspond bien à l'image de château d'eau du Poitou que l'on donne à la Gâtine. La commune possède ainsi de nombreuses sources qui alimentent ruisseaux et étangs jusque dans le bourg. Une présence qu'elle doit à sa situation géographique. Mazières est en effet située sur la ligne de partage des eaux de la Sèvre niortaise au sud et du Touet au nord.
3: Et côté sous-sol, la commune affiche également des caractéristiques particulières.
4: Des particularités qui prennent la forme d'une pierre bleue très dure appelée diorite. Elle est notamment exploitée pour la réalisation des routes. Le nom de la bourgade apparaît quant à lui dans un texte de l'abbaye de Saint-Mexant du milieu du XIe siècle. Mazières est alors appelée Macerias, un nom qui signifie « ruine » en latin. Il est possible que les vestiges antiques d'un théâtre gallo-romain aient alors influencé cette dénomination. La commune traverse des siècles pour se retrouver à la Révolution.

0: en bordure de la Vendée militaire. Madière sera relativement épargné par cette période tourmentée. En 1849, le comte de Tussaud y installe la première ferme-école du département des Deux-Sèvres. L'établissement contribue au progrès de l'agriculture en Gâtine. Il faut attendre la seconde moitié du 19e siècle pour voir le village se développer avec notamment la construction des halles couvertes et d'une gare. Depuis, Mazières-en-Gâtine continue sa route sur les rails de l'histoire.
1: Eh bien, n'hésitez pas à aller faire un tour à Mazières-en-Gâtine en Deux-Sèvres, à visiter ce joli bourg Poitevin. Merci Patrick Citeau pour toutes ces infos. On vous retrouve le week-end prochain, évidemment, même heure, samedi et dimanche, aux alentours de 8h20. 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
3: Bonjour à vous, eh bien Jacques Chambon à l'appareil, eh bien 80 ans dans 4 mois, ah non vraiment Émile, pardon, et chanteur bien sûr, auteur, compositeur, interprète, sur le terrain. Alors je vais résumer très vite, je suis né à la maison et sous le tableau qui représentait l'oncle curé, et ils ont dit, Jackie, c'est moi, quand il sera grand il sera prêtre.
4: En réalité, Jacques Chambon a choisi une voie différente dans tous les sens du terme. Il est né à Toulouse, mais il a débuté sa carrière d'artiste sur les plateaux de télévision. Il a rencontré Jacques Chancel, Daniel Gilbert et Michel Drucker. Il a par ailleurs côtoyé Johnny Hallyday, Serge Lama ou bien encore Maxime Le Forestier. Sa passion, il l'exerce à présent en Gironde sur les marchés de notre région. Nous l'avons rencontré depuis un studio d'enregistrement de Bègles. C'est ici qu'il répète.
3: Bon, alors voilà, je vais sortir ma guitare et puis je vais faire quelques notes pour me réchauffer un petit peu les doigts. Et puis je vais vous faire une composition que j'ai écrite sur Bordeaux. Comme surgit de tes vignes, Bordeaux, Bordeaux, port de lune, écoute ma chanson, j'irai gagner ton âme, prier à tes berlans. Alors c'est ma guitare et c'est mes textes. Et mon harmonica éventuellement autour du cou.
4: Et vous êtes inséparables.
3: Fusionnel.
4: L'un ne va pas sans l'autre.
3: Voilà, tout à fait. Quand on voit l'un, on voit l'autre.
4: Alors vous êtes une personnalité, vous êtes sur le terrain, vous adorez le contact avec le public. Et pour cause, vous chantez sur les marchés de notre région.
3: Ah oui, tout à fait. Ça, c'est une chose que j'ai découverte il y a 5 ou 6 ans. J'ai commencé par le marché de Montségur et puis ensuite les maires des municipalités m'ont téléphoné ou sont venus me voir en disant mais on aime bien ce que vous faites et pourquoi vous ne venez pas chez nous.
4: Est-ce que c'est un moyen d'expression? Est-ce que c'est un moyen aussi tout simplement d'être en phase avec les gens qui sont face à vous?
3: C'est ce que j'allais vous dire. J'ai eu la chance de chanter sur de très très grosses scènes avec de très très grands artistes, alors que sur un marché c'est vraiment la communion. Les gens viennent me voir, ah tiens on aime bien cette chanson, oui la chante avec moi.
4: Comment faire pour se lancer la toute première chanson quand parfois de bon matin, les gens ne sont pas réveillés en face de vous, qui passent à 2 mètres de vous sans même vous regarder. Il y a des matins plus difficiles que d'autres, non?
3: Alors je vais être franc, non. Alors je commande toujours par le sud de Nino Ferrer, ce qui réchauffe l'atmosphère.
4: Et les passants s'arrêtent devant vous et vous écoutent attentivement.
3: J'ai une dame qui vient régulièrement à Bazas, qui vient se mettre en face de moi et qui danse. Et ça, je trouve ça très mignon.
4: Sur le tempo avec vous?
3: Sur le tempo, oui. Tout à fait.
5: Bon Jacques, t'es prêt?
3: Impeccable, ça va super. Je t'entends bien.
4: Jacques, je suis avec vous là pendant ces répétitions. Qu'est-ce que vous préférez, l'enregistrement studio ou le terrain au plus près des gens sur les marchés de la région?
3: Ah ben, j'ai bien sur le terrain avec les gens.
4: Comme par hasard.
3: Comme par hasard.
4: Vous aimez bien qu'on vous appelle troubadour. Pour quelle raison?
3: Pour un petit peu porter les bonnes nouvelles ou les mauvaises nouvelles, mais tout au moins en chanson, et je trouve ça très très joli, se déplacer, voilà. Une île, sans homme ni bateau.
4: Serge Lama.
3: Et oui,
4: c'est... Qui est ici à Bordeaux, hein, qui est bordelais.
3: Tout à fait.
4: Et que vous avez côtoyé.
3: Et que j'ai côtoyé, effectivement.
4: Jacques Chambon, artiste troubadour, est donc présent sur différents marchés, dont celui de Longon le vendredi, en alternance le samedi depuis Bazas, Saint-André-de-Cubzac et Blanquefort, et le dimanche, soit à Bourg-sur-Gironde, soit à La Traîne.
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6: Ici matin. Le temps de vous lire en marseillais. Bonjour mes
7: amis. Bonjour Philippe.
6: C'est notre linguiste marseillais. Donc on va jouer ce matin un peu comme des enfants.
7: Oui, tout à fait. Alors vous savez à quoi jouent les enfants en ce moment? Enfin ces jours-ci, ces temps-ci.
6: Ces temps-ci, bah, avec le smartphone, ouais. Le jeu, voilà quoi.
7: La bête, les jeux vidéo, ouais, etc. Ouais. On est d'accord. Bon, les tout petits jouent encore avec des voitures, des robots, des trucs Pokémon, etc. Voilà. Alors, autrefois, alors, non, je ne vais pas faire celui qui regrommelle à mon réguignard.
8: C'était mieux avant.
7: Non, mais je vais vous parler quand même des réguignards. Les Réguinaires de Luberon, c'est une association provençale qui, comme son nom l'indique, regroupe des amoureux de la culture de la langue provençale, des gens du Luberon, qui s'appelle avec autodérision donc les Réguinaires, en gros les râleurs. Hein. Eh bien, la présidente de cette association est bien connue chez nous, il s'agit de Claudette Ostelli, aussi connue sous le nom de Mamette, dont on a entendu la voix sur notre antenne pour nous apprendre un peu de provençal. Avec les Réguinaires, elle organise jusqu'au 14 mars à Pertuis, à l'espace de Croze, une exposition appelée Joe et Jugué d'Antan, qui propose de retrouver des jeux et jouets d'antan et avec leurs petits noms en provençal. Alors autrefois, les minots jouaient à Oda, au Dé, au Baoduf, au Toupi ou au Quille. Il y avait les osselets aussi. Alors, je me souviens que mon frère jouait, toujours trouvait ça bizarre, les osselets. Mais voilà, ça a disparu, j'ai l'impression.
6: Oui, c'est vrai.
7: Non, voilà, on ne voit plus ça. Jouer aux osselets, c'est Djouga, Djibotrao et Mélisa Ousset. Par contre, les billes, on y joue encore. À mon époque, on prisait les gros galops comme ça et on tirait les soldats Starlux.
6: Ouais,
7: voilà. Ou on jouait au pouf. Bref, voilà, j'adorais les billes. Dans la cour de récré, je pense qu'on joue encore à la marelle ou à la corde persaouta, je ne traduis pas. Mais probablement plus aux yeux bandas, les yeux bandés, au colin maillard, qu'on appelle aussi Kukuruma. On dirait une chanson Kukuruma. En revanche, on fait encore l'idée de Kundai, le jeu de cache-cache, à partir du verbe s'escoudre, se cacher. Et on dit parfois, c'est Abatescoudre, on va te cacher. On joue aussi à la poupée, la titeille, dans son oustaou des titeilles, sa maison de poupée, ou bien avec une poupoune pour Djouga à la mama, là non plus, je ne traduis pas. Quand j'étais minot, j'adorais jouer avec les taraillettes, la dinette, mais aussi à la marchande. J'avais d'ailleurs un bel établi de marchande et je vendais à ma mère, à ma grand-mère, plein de beaux fruits et légumes en plastique, ou du poulet, ou en plastique, ou du fromage en plastoc. Avant, la malbouffe, vous voyez, avait déjà tout prévu. Tous ces jeux d'enfants d'hier ou d'avant-hier sont présentés à l'exposition Joe et Jugué d'Antan à Pertuis jusqu'au 14 mars pour ce. Et samedi, donc demain, il y aura en plus un grand jeu de piste sur le double thème du parler provençal et des jeux d'enfants dans les rues de Pertuis, mais aussi du Motus. Tous les t-shirts, toute l'après-midi, nous serons sur place avec mon collègue Blas pour vous faire jouer à Motus en mode démo ou initiation. Mais il y aura aussi un Motus en live, en public, avec les meilleurs joueurs de Motus à défier. Alors, de mon temps, on joue à cache-cache, et celui qui comptait, on dit qu'il pégait. On dirait que c'est toi qui pègues. Ouais. Et on joue aussi à faire des moulons dans la cour. Et pour signaler l'attroupement, on crie moulons. Donc ce samedi, moulons à Pertuis.
6: Allez, moulons.
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